0: ça reste très très simple au café. Un coup, un petit crème et le parisien, s'il vous plaît. Et puis tu regardes et tu dis, non, ça va pas aujourd'hui.
1: Saint-Clair, nous ça va très bien aujourd'hui. Ravi de passer cette soirée ensemble. On va écouter... Hey ensemble.
0: Ah ouais.
1: C'est bien produit ou quoi? Version, alors, Edit Remaster 2025, puisque dans ce best-of qui est sorti juste avant les grandes vacances, vous êtes retourné un petit peu trifouiller certaines chansons. Elle n'était pas parfaite ensemble?
0: Elle était parfaite ensemble, mais en fait, c'est l'âge qui nous rend imparfaits. Au bout d'un moment, ouais, on a envie de changer un peu les choses. Non, si, c'était très bien. Mais il y a eu plein de versions, donc il fallait revisiter, remettre un peu de compression. Alors, je tiens juste à dire que le son à la radio est incroyable. À chaque fois que j'entends mes chansons à la radio, il y a une compression, il y a un truc, mais c'est formidable. Il faut que je vienne mixer mes disques ici.
1: Ok.
0: Ouais.
1: Ah bah bienvenue. Hein.
0: Non, franchement, le son là, j'entendais, je me dis, c'est bien.
1: Une petite collab Sinclair Radio France, moi j'aimerais bien, franchement.
0: Avec plaisir.
1: Il faut venir nous faire un concert aussi. Mais il y a déjà la tournée avant. Et puis les révisions, donc la base, on chante ensemble. C'est Sinclair.

0: demandé à Panoramix la recette de la potion magique, mais tant pis, j'essaye. Cette chanson, ce tube qu'on chante partout, tout le temps, tout le monde, chanson de manif.
1: Ça
0: manif,
1: peut, ouais.
0: Manif féministe. Ah, nous, on l'a chanté.
1: Ah ouais, j'adore.
0: Ah, vous êtes entre Clara Luciani, La Grenade.
1: J'adore.
0: Et deux, trois. Non, mais vraiment, c'est une chanson. Voilà. C'est quoi l'ingrédient secret qui la rend ouf? Est-ce que c'est ce clavier incroyable? Est-ce que c'est les paroles? C'est quoi l'ingrédient?
2: Je pense que c'est la façon dont ça a été fait. C'est un morceau qui a été fait en une nuit. Oh. Je devais partir du studio et puis mon frère écoutait un morceau et. Je suis très lié à mon frère, et puis j'entends un morceau, et j'essaie de reproduire la ligne de base du morceau qu'il écoute, et ça donne forcément autre chose. Et lui entend la ligne de base que je suis en train de jouer, donc il vient jouer de la batterie. Je dis, attends, on enregistre. On enregistre, et je fais le morceau dans la nuit. Paroles, musique et tout. Le matin, évidemment, très tard, je vais me coucher, on revient le lendemain, on réécoute le morceau, on dit, putain, c'est bien.
0: Ah ouais?
2: Ouais, c'est bien. Mais en fait, c'est la fraîcheur. J'avais fini mon album, j'avais fini La Bonne Attitude, il était fini l'album. Et je me dis, bon, allez, un dernier pour m'amuser, et tout ça. Et bim.
0: Ah là là.
2: Eh ouais, c'est ça.
0: Alors, à la fois, c'est génial et magique, et à la fois, ça fout un peu les boules à toutes celles et tous ceux qui disent, hein, mais faut travailler 172 heures sur un morceau, revenir, machin.
2: Il n'y a pas de formule. Non, il
0: n'y
2: a pas de formule. C'est comme le fameux mec qui fait de la calligraphie japonaise. Il dit, attends, mais c'est dingue, il arrive en un trait à faire ça. Il a bossé 1555 jours avant.
0: Oui, c'est vrai.
2: Alors que là, il y avait justement un album avant, et c'est en fait ce cadeau génial de la vie. On se dit, bon, allez, j'ai fini juste un dernier, et là, ça arrive. Ouais. Il y a ça et la partie de basse aussi, pour répondre à la question.
0: Oui, oui, oui. Quand même, elle est
2: basse qui tourne en tête, comme ça, voilà.
0: Ok.
2: Ouais, trop bien.
0: On a un début de réponse de la potion magique, mais pas trop.
2: Ouais.
0: Mais c'est bien. Non, mais faut la garder un peu. Ouais, c'est clair.
2: Ouais.
0: Donc, je le disais tout à l'heure, 8 albums depuis 1993.
2: Ouais.
0: Ça nous fait une setlist potentielle de 7 heures de concert.
2: Ouais.
0: Alors, je sais pas si c'est ce qui est prévu pour cette tournée qu'on qualifie de événement, parce que c'est votre retour sur scène. Comment ça s'est passé là, l'été?
2: Franchement. C'était super. Je m'attendais à quelque chose, mais j'avais oublié que c'était aussi génial de faire de la scène.
0: Ça faisait longtemps?
2: Pas si longtemps, mais longtemps. Pas si longtemps quand on a 55 ans, c'est-à-dire ça faisait 5 ans, mais ça faisait longtemps quand même. 5-6 ans, ouais. Mais c'est incroyable, surtout de retrouver cette sensation avec le public. Je sais pas, je me suis dit, mais pourquoi j'ai attendu si longtemps? C'est comme ça. Il y a des cycles, des saisons, il faut attendre, et puis quand c'est le moment, mais c'était génial. Et là, ça nous a permis, j'ai un groupe super, un groupe du Sud, parce que je suis arlésien maintenant, et j'ai voulu vraiment.
0: Meilleure ville.
2: Ouais, une ville géniale.
0: Arles, oh là là.
2: Région géniale, il fait beau. Donc j'ai monté un groupe du Sud avec des gens qui voient le même soleil que moi, qui sentent la même odeur que moi.
0: Et en vrai, ça infuse dans la musique, ça?
2: Complètement.
0: De vivre au soleil?
2: Bien sûr. Mais c'est sûr. Beaucoup moins de stress.
0: C'est pas les Gypsy Kings non plus, c'est ça que je veux dire.
2: C'est pas les Gypsy Kings non plus. Non, c'est sûr. Il y a une ambiance particulière. Il y a une façon de penser la musique différente. Ouais, donc je suis très content. Donc les premiers concerts sont. Voilà, c'est super.
0: Il faut dire aussi que Sinclair en live, ça chante. Si vous ne l'avez pas encore vu, vous pouvez simplement écouter dans sa discographie, parce qu'il y a plusieurs albums live, et là on se rend compte que oui, c'est le kiff, et puis ça chante, quoi.

0: les enfants, voilà comment ça se passe. Non, mais c'est assez fou. C'est pas innocent de le dire, parce qu'il y a plein de gens mais que j'aime bien, que j'embrasse, mais qui n'ont pas cette voix-là et qui montent quand même sur scène.
1: C'est vrai. Après, c'est marrant, on a tous notre place. Moi, c'est vrai que j'ai découvert que je savais chanter. Mon premier album, je ne savais pas chanter. J'ai appris à chanter en faisant des concerts.
0: C'est la scène qui vous a appris à chanter.
1: Complètement.
0: Ah, c'est marrant, moi j'imaginais que vous chantiez comme ça, comme un pinson depuis tout petit.
1: Pas du tout, c'était très très dur. C'était très très dur au début, mais il faut y croire. Et puis bon, il y a forcément un truc physique, un organe qui marche, quoi. On est forcément attiré par des choses qu'on sait faire, qu'on ne sait pas encore. Enfin, elle est dure cette phrase. Ce que je veux dire, c'est qu'on est attiré par ce qu'on est capable de faire, je pense.
0: On peut potentiellement faire si on bosse.
1: Si on bosse,
0: Si
1: on y croit à fond et qu'on donne toute l'énergie. Et c'est vrai que là, avec le temps, les concerts, je pensais que ma voix allait être peut-être un peu moins performante. Alors, il y a certaines notes que je peux plus faire, et tant mieux. Parce que c'était pénible, c'était très haut. Mais par contre, je chante mieux qu'avant, c'est ça qui est ouf.
0: Parce que vous avez choisi un style de musique, donc il y a un côté funk, et puis c'est toute cette soul quand même qui est dans votre voix, et que voilà, c'est pas facile. Enfin, je pense que c'est plus facile de faire de l'eurodance jusqu'à 80 ans.
1: Je me le demande.
0: Que de la soul, je sais pas. Je pense que Too Unlimited, même à 90 ans, c'est pas grave. Ça, l'ordi marche pareil. Mais...
1: Ouais, c'est les jambes après.
0: Ouais, bon, c'est ça, faut avoir les jambes. Mais il faut faire gaffe à cette voix quand même.
1: Ouais, mais ce qui est pas mal, c'est que je l'ai pas trop utilisée ces dernières années. je l'ai choyée, quoi. Je l'ai mise de côté. Je lui dis, tu te calmes, ça va revenir. Tu fais attention à toi.
0: Pour le moment, je suis sûre qu'il a un très bon avocat. Sinclair est notre invité. Je sais
1: pas besoin, en tout cas.
0: C'est vrai. Vous êtes dans le droit chemin.
1: Ouais, j'ai l'impression, ouais.
0: Bravo.
1: Franchement, ouais, c'est bien.
0: C'est hyper bien. Mais en vrai, avec les énormes succès à un âge très jeune que vous avez vu, vous auriez pu très mal tourner.
1: C'est vrai.
0: Donc voilà.
1: J'ai essayé, mais j'ai pas réussi.
0: J'ai essayé de mal tourner.
1: J'ai essayé. Ouais.
0: J'adore. Alors, si moi je suis la prof cruelle de la rentrée, n'oubliez pas que Sinclair, malgré toutes ses qualités, ses grands yeux bleus, son air sympa, sa voix chaude, a aussi été un terrible juré de la Nouvelle Star. Il en a fait pleurer les candidats et les candidates.
1: On m'appelait le méchant.
0: C'était le méchant, ouais, Sinclair. 2008-2009, puis 2013 à 2016. Ouais. Ça nous fait quand même de belles années. Vous avez hésité avant de faire ça? Moi, j'étais trop fan.
1: Ouais, j'ai hésité. En même temps, pas longtemps, parce que ça tombe l'année où je décide d'arrêter de faire des concerts, parce que j'étais pas bien sur scène. Je dis, j'en ai marre. Voilà, il faut que je fasse une pause.
0: Faire autre chose.
1: Et on me propose ça. Et je fais un rendez-vous super avec eux. Et je me dis, allez, vas-y, va chercher deux choses là-bas. Va chercher un peu la télé, va chercher un peu de célébrité, parce que j'en manquais. J'avais besoin de ça. Et en fait, j'ai trouvé autre chose. J'ai trouvé un truc génial. J'ai trouvé un moyen d'apprendre à mettre des mots sur des ressentis. C'est ça qui était incroyable. Avec la Nouvelle Star, j'ai appris à mettre des mots sur du feeling, du ressenti, sur de l'émotion. Et rapidement. Et puis j'ai compris pourquoi il y a des gens qui font de la musique qui fait rêver pendant 4 minutes et d'autres qui font chier. C'est ça le truc, avec la même chanson. C'est ça qui est incroyable.
0: C'est incroyable et presque injuste, mais on n'y peut rien.
1: Mais on leur dit, c'est pas vraiment de ta faute.
0: Il y a des gamins qui chantent extrêmement juste, enfin, ou des vieux d'ailleurs, n'importe qui.
1: Bien sûr.
0: Mais le petit truc n'est pas là.
1: Non, il se passe rien. Mais c'est comme ça dans tout, en fait. C'est ça qui est assez génial. Mais d'être spectateur de ça et en même temps d'être acteur de ce procédé, c'est assez génial. Alors moi, j'avais choisi un peu la posture dure parce que je suis très sensible et j'avais pas envie de pleurer. Donc j'ai fait le dur. On y croit ou pas?
0: Ouais, à fond. Ça vous a plu?
1: Ouais, j'adorais.
0: Ça vous a plu?
1: Ouais, c'est bon.
0: Du coup, j'ai décidé ce soir de rouvrir le jury de la Nouvelle Star.
1: Oh là là.
0: Avec vous, Sinclair, tout seul. Vous mettez un rouge ou un bleu et je vous fais passer au crible quatre éléments de l'actualité musicale.
1: Okay.
0: Alors, rappelez-vous à l'époque, hein, Nouvelle Star, rouge, ça passe pas. Bleu, ça revient la semaine prochaine. Attention, Sinclair, dans l'actualité musicale, rouge ou bleu, le retour enfin de Vanessa Paradis. T'aimerais changer les choses, comme on change l'eau des roses. 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Rouge ou bleu?
1: On met bleu pour Vanessa Paradis.
0: Elle, pour le coup, elle a le truc.
1: Ouais, elle a toujours eu le truc. On on sait pas quoi, mais elle a le truc. C'est ça qui est génial.
0: La grâce, peut-être.
1: Franchement, son album avec Kravitz, mais il est monstrueux, quoi. Monstrueux.
0: C'est, oui, c'est Be My Baby.
1: Ouais, c'est un chef-d'œuvre. Non, mais pour elle, on met roux. Enfin, pardon, oups, on met bleu.
0: On met bleu, ouais. Bleu pour Vanessa Paradis. On continue. Retour inattendu, et ça faisait plaisir pour celles et ceux qui s'inquiétaient pour sa santé, de Stromae, qui avait dû stopper net sa tournée, et qui là revient avec Paul Kalkbrenner, producteur allemand de musiques électroniques.

0: Rouge ou bleu?
1: On met bleu. Je suis navré.
0: Vous êtes tellement gentil maintenant, en juré.
1: J'habite le sud.
0: Pas ça à l'époque.
1: J'habite le sud. Je suis amour et soleil. Non, mais Stromae, il est trop bon.
0: Ouais.
1: Il est trop bon, ce mec, il est génial. Donc, oui. Après, j'ai pas tout écouté, mais franchement, à chaque fois que je l'ai vu, je l'ai croisé une ou deux fois. Ce mec est génial. Voilà.
0: Bon, je vais essayer de vous faire dire du mal de quelqu'un.
1: Mais faut vraiment mettre un truc, faut vraiment y aller, quoi.
0: Je sais pas. Non, la reformation d'Oasis.
1: Allez, d'accord, je mets un rouge.
0: Un énorme rouge au Gallagher.
1: Un rouge qui suinte le rouge, qui coule comme dans Shining sur les murs, qu'on fout partout, quoi. Ça va? Ça vous plaît?
0: Non, je veux savoir vraiment ce que vous en pensez, parce que, pour le coup, il y a beaucoup de gens qui disent que c'est super, ça fait plaisir de voir un groupe de rock qui se remet ensemble et qui repart en tournée, puis des frères qui se réconcilient, l'histoire est belle, mais qu'après, les billets de concert à 4000 francs, c'est pas possible, en fait.
1: C'est ça. Bon, tout ça, c'est vrai que tout ça, ça pue, mais bon, les gens sont contents de les voir, et je serais un peu mal placé de parler des mecs qui reviennent après 125 ans d'absence. Donc,
0: vous êtes engueulé avec personne. Vous avez le droit.
1: Ouais, c'est vrai. Avec moi-même, je me suis un peu engueulé, mais on s'est très très vite réconcilié. Après, franchement, Oasis, moi, je suis pas un grand fan. Franchement, je mets rouge pour rigoler, parce qu'en vrai, ils défoncent quand même. Ils ont fait des morceaux. Bravo les gars, quoi. Franchement, je ne peux rien dire. Mettez-moi vraiment un truc pourri, quoi.
0: Ah bah non, je termine avec un truc cool. Et en plus, je pense que ça va vous faire plaisir, parce qu'il me semble que vous avez une histoire musicale en commun. C'est le retour de L'Amomalie de M. Donc M, soit il fait des albums de M, soit il fait L'Amomalie, donc projet malien avec plein de musiciens, notamment l'excellente Fatoumata Diawara. Et en fait, M, c'est vous qui l'avez emmené en tournée, pour sa première tournée de toute sa vie. Il était votre guitariste.
1: Alors c'est fou cette histoire, ouais. C'est Fixie avec qui je travaillais qui m'a dit mais on devrait jouer avec Mathieu. Je dis ouais, on se connaissait, et puis on est parti en tournée. C'était super, hein. Mais on avait les cheveux de toutes les couleurs. C'était le début, quoi. Et franchement, il assure grave. Enfin, quand il fait pas ses morceaux, il fait L'Amomalie. Quand il fait pas ça, il joue avec d'autres trucs. Enfin, c'est un super productif.
0: Donc on lui met un bleu.
1: Ah bah oui, on lui met un super bleu.
0: Bon, mais il n'y a eu que des bleus. Il y a eu un faux rouge pour Oasis.
1: Un faux rouge pour Oasis, parce que bon, je ne veux quand même pas perdre la face du méchant, quoi.
0: Merci, Sinclair. Heureusement que vous êtes là.
1: Franchement.
0: Ne serait-ce que pour le suspense. Bon. Ouais. Et je voudrais réparer une injustice en terminant en écoutant votre chanson Liquide.
1: Ça, c'est gentil.
0: Qui me rend dingue, qui est sur l'album So Sorry de 2023.
1: Exactement.
0: Et qui me permet une dernière question aussi autour des chansons qui n'ont pas autant d'aura, de tubes, de diffusion radio que d'autres, mais qui sont des merveilles. Elles ont leur place dans cette tournée, on est d'accord?
1: Exactement. Mais en fait, tout l'intérêt de faire des morceaux qu'on ne connaît pas sur les listes, c'est de les faire découvrir pendant les concerts. Moi, j'adore ça.
0: Ou dans les très bonnes émissions de radio.
1: Ah, mais ça, c'est sûr. Mais il n'y a que vous, Émilie. Que vous.
0: Sinclair, merci d'être venu nous voir.
1: Franchement, je reviens quand vous voulez.
0: À bientôt.
1: À bientôt.

0: Mais quel génie, j'adore. Sinclair, Liquide, c'est sur son dernier album en date. Donc So Sorry, sorti en 2023.
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2: Bonsoir Émilie.
3: Comment ça va ?
2: Ça va très très bien, très très bien. Et je suis ravi de faire la rentrée avec vous.
3: Mais oui, moi aussi. Vraiment flattée, heureuse, en confiance aussi, parce que je sais qu'on va passer un bon moment. Celles et ceux qui nous écoutent connaissent évidemment votre parcours absolument incroyable. La dernière fois qu'on s'était vu, c'était lors de la sortie d'un album live incroyable qui venait un petit peu célébrer les 30 ans de carrière de Louise Attaque. Mm-hmm. C'était Amour, enregistré à Bercy, et c'était fou.

0: vous êtes à 97,5 depuis. Et en solo, ça ne chôme pas non plus, mon cher Gaëtan, puisque le sixième album arrive. Le premier, c'était il y a 15 ans, et on la chante encore par cœur, celle-là. Hein. C'était en 2010, ce premier album solo qui s'appelait Ginger.
1: Exactement.
0: Et alors, c'est à nouveau le nom d'une épice, d'un condiment.
1: Exactement.
0: Voilà, qui a été choisi pour donner un titre à votre album solo. C'est Marjolaine qui sortira le 14 novembre prochain.
1: Tout à fait.
0: Alors, Marjolaine, il faut m'expliquer. Moi, je pensais que c'était un prénom.
1: C'est un prénom.
0: C'est une herbe.
1: C'est les deux. Donc le petit clin d'œil à l'herbe, on l'appelle, c'est l'origan des jardins, la marjolaine, donc on en fait des infusions. Donc ça c'est le petit clin d'œil à Ginger, premier album solo. Et Marjolaine, c'est un prénom que je trouve magnifique, tout doux, ouais. Et c'est un prénom qu'on rencontre peu ces temps-ci. Et cette idée qu'on croise peu ce nom et ce prénom, pour moi, fait qu'il est tout à fait propice à l'imaginaire et à la rêverie. Et j'aime bien cette idée-là. Peut-être que vous, vous avez une idée de votre Marjolaine, et j'espère que Marjolaine deviendra votre copine.
0: Ouais.
1: Et j'aime bien cette idée-là. Voilà. Et voilà. Donc c'est pour que Marjolaine soit aux auditrices, aux auditeurs d'ici et à tout le monde, et que eux l'emmènent avec eux en balade et que ça devienne leur copine.
0: La copine Marjolaine arrive au mois de novembre, mais Gaëtan est sympathique et nous présente un premier titre de l'album qui vient de sortir. C'est une chanson qui s'appelle « Je reste là ».
1: Tout à fait, « Je reste là ».
0: Comment faire pour choisir une première chanson pour présenter un nouveau projet ?
1: Jamais très simple de choisir un premier morceau, surtout que l'album, et c'est comme ça qu'on travaille maintenant avec ma Clarisse, j'allais dire, mais c'est ma manageuse qui est aussi mon épouse, Clarisse Fiorgan. Et maintenant, on décide quand l'album est fini. Et c'est important parce que de temps en temps, on décide un peu tôt, on s'appuie sur un moment où les brouillons étaient sympathiques. Et puis finalement, quand on arrive à la fin de l'enregistrement, on s'aperçoit que c'était pas le bon choix. Donc là, on choisit à la fin. Ça, c'est un petit détail de forme. Et puis, c'est pas simple. Et là, il faut faire confiance. Et moi, je fais confiance à Clarisse sur ce coup-là et aussi aux équipes avec qui on travaille. Mais Clarisse a vraiment le final cut, comme on dit. Et puis, je reste là. C'est une balade. Et moi, j'ai souvent mis en extrait des chansons peut-être plus rythmé. Je sais pas, même si des balades j'en ai écrit, peut-être pour d'autres, parce que c'est de la veine, je crois, j'espère, de Je vous trouve un charme fou que j'avais écrit pour Oshi, ou de Ilia que j'avais écrit pour Vanessa Paradis. Donc j'aimais bien cette idée-là d'arriver avec une balade, chose que je n'avais pas faite, et je trouve ça intéressant de pas se répéter. Ça fait, vous l'avez dit tout à l'heure, ça fait une trentaine d'années que je fais de la musique. J'ai
0: c'était
1: la chance
0: pas pour
1: de
0: vous
1: vivre.
0: Mettre un coup
1: non,
0: de vieux, parce que pour le
1: pas
0: coup,
1: du tout.
0: C'est frais comme au premier jour. Hein.
1: Mais il y a aucun problème. Mais ce que j'allais dire, c'est que à travers le fait de faire de la musique depuis 30 ans, et d'en vivre, et j'ai cette chance-là, je m'en voudrais de m'ennuyer. Donc arriver avec une balade, chose que je n'ai pas fait avant, ben voilà. J'espère que c'est de la fraîcheur, et j'espère que les auditrices, auditeurs le prendront comme tel.
0: Vous allez la découvrir maintenant, cette chanson. Vous en avez envie? Ça tombe bien, c'est le moment de l'écouter. Elle a la douceur de la Marjolaine, finalement. Tout se passe comme prévu, un plan parfait, ce retour en solo de Gaëtan Roussel. Je reste là, donc. Et Gaëtan Roussel est l'invité de Décibels.

0: Une fois que c'est sorti, on est content parce que c'est ça qui est important, c'est que les chansons se mettent à vivre. Moi, je fais pas des chansons pour les garder pour moi et ou autre. Je les fais pour qu'elles appartiennent aux autres. Et c'est ça qui m'intéresse. Donc maintenant, je reste là. Et à vous qui écoutez ici et à vous qui écoutez autre chose. Et j'ai hâte que Marjolaine arrive, c'est-à-dire l'album. Et voilà. Donc, mais il y a ce petit côté.
1: Premier encart. Hein.
0: Oui, il y a un petit côté. Oui, tout à fait. Ouais, c'est vrai. Et ça s'enlève pas, ça part pas. Mais moi, j'aime bien cette idée-là. Je crois qu'à l'intérieur de ce petit moment de doute et de stress et de petites tensions, il y a tout ce qu'on a pu y mettre avant, et puis il y a tout ce qu'on va recevoir. Donc, j'aime bien cette idée-là. C'est pas anodin. Voilà, c'est pas grave, mais c'est important. Pour soi, à ce moment-là. Et j'aime bien cette idée-là. Et puis, on a hâte d'avoir des retours. Enfin, voilà, il y a tout ce qui va avec. Mais premier encart, c'est pas mal.
1: Alors, souvent, pour mettre des chiffres sur des ressentis, histoire de voir si ce qu'on ressent est réel, on compte. Alors, j'ai compté, Gaëtan. Donc, Louise Attaque, 5 albums. Vous, en solo, 6 albums. Vous avez d'autres groupes à différents moments de votre carrière, Tarmac, Les Disseurs. Et puis il y a Les Enfoirés, il y a votre émission de télé, il y a la radio, il y a eu la radio,
0: oui,
1: il y aura peut-être à nouveau de la radio, du cinéma, etc. Et je me demandais ce que cachait presque cette boulimie de travail. Déjà, est-ce que c'est du travail?
0: Oui, c'est du travail, parce que ne serait-ce qu'à travers les rencontres humaines et l'aventure humaine qu'il y a dans chacune des exemples, des exemples que vous avez cités, chacune des aventures que vous venez de citer, il y a du travail parce qu'il faut être à la hauteur, parce qu'il faut avancer, il faut essayer de comprendre pourquoi on est là, il faut essayer de savoir qu'il faut apprendre, pour apprendre, il faut être à l'écoute. Donc oui, après, c'est une passion. Donc c'est là où ça se décale un petit peu, même si c'est un travail. Et j'ai cette chance-là de vivre de ma passion. Et pourquoi autant de choses? C'est comme ça aujourd'hui que je vois mon métier. Je le vois traversant. J'aime bien cette idée-là. J'apprends à chaque fois. Je le vois à travers l'idée que les vases sont communicants. Donc quand je suis en train de faire l'émission de télé, c'est-à-dire que je suis dans un petit camion et que j'accompagne quelqu'un. Moi, je suis au volant et j'ai un ou une invitée. Et c'est le portrait d'un territoire et d'une personne. Et d'ailleurs, on va reprendre. Voilà. Et je pense qu'on va reprendre d'ailleurs pour quelques épisodes. Là, c'est tout autre que quand moi je suis ici avec vous, Émilie Mazoyer, et que je vous réponds. Donc j'aime bien cette idée-là. Et jamais être au même endroit, c'est important. Et encore une fois, je reviens à ce que je vous disais tout à l'heure, je m'en voudrais de m'ennuyer. Ouais. Et le fait d'être à différents endroits, à chaque fois dans des aventures humaines, fait que je ne m'ennuie pas. Et j'aime cette idée-là.
1: Ouais. Donc pas envie de s'ennuyer, pas envie d'être blasé non plus, j'ai l'impression. Oui. Parce que, mine de rien, toutes ces aventures, bon, alors c'est formidable pour vous, mais à chaque fois c'est des succès de dingue. On pourrait imaginer qu'au bout d'un moment, ça ne vous fait plus rien. Et en fait, non, on voit que vous continuez à vous réjouir.
0: Mais bien sûr.
1: Tout le monde, ça. J'ai l'impression que c'est des artistes peut-être qui ont eu le temps d'avoir envie.
0: Je sais pas. En tout cas, moi, j'essaye de rester alerte par rapport à tout. Moi, je cherche pas à rester jeune. J'avance dans le temps et j'en suis très heureux. Par contre, essayer de comprendre les autres, essayer d'être avec les autres. On vient d'écouter mon dernier single, Je reste là. Je l'ai fait avec un jeune homme qui a un talent fou, qui s'appelle Marceau, qu'on peut croiser aux côtés de Solane, la jeune Solane, par exemple, chanteuse, ou de Pierre Garnier dans un autre registre. Et il a quasiment 25 ans de moins que moi. Et j'adore cette idée-là. Voilà. Et moi, j'ai envie de passer du temps avec cette vision-là aussi, d'aujourd'hui et de demain. Moi, ça m'aide à avancer et de continuer à avancer, ni de reculer, enfin, j'espère pas. Et je veux pas retourner en arrière, j'ai aucune nostalgie. Donc, je crois pas être blasé. J'espère, en tout cas, c'est que des espoirs à chaque fois, mais j'espère vraiment ne pas l'être.
1: Mais ce qui est beau quand on vous entend parler, Gaëtan Roussel, c'est qu'à aucun moment on ressent une peur du vide. Pas du tout, c'est pas ça. Il y a des gens qui vont multiplier les aventures artistiques ou autres, justement pour avoir peur, pour combler un vide qui pourrait arriver. Chez vous, je sens pas ça du tout.
0: Non, je crois pas, même si évidemment, de temps en temps, on a peur de ce qui peut arriver quand quelque chose s'arrête. Il y a des moments, ne serait-ce qu'au sens R du terme, c'est-à-dire de dépression, c'est-à-dire de choses qui s'arrêtent. Mais cette idée d'avoir toujours, et depuis, je crois, quelques années, l'envie et le fait de pouvoir aller vers les autres régulièrement, fait que j'ai pas cette peur-là, mais c'est quelque chose que je

0: construit et qu'on construit avec Clarisse depuis des années. Voilà, c'est des années. Le travail de Clarisse, qui est ma manageuse, entre autres, c'est d'avoir une vision de mon travail. Son travail, c'est d'avoir une vision du mien. Et ça fait des années qu'elle propose cette idée-là. Donc, ouais. Moi, on discute, on échange et on commence à comprendre ce qui est possible. Les premières fois, on m'a proposé émission de radio. Je me suis dit, émission de radio, mais comment faire? Et puis, très vite, j'ai compris, grâce à des discussions avec elle, que oui, évidemment, parce que il y a des choses à aller apprendre. Ouais. Voilà. Et on les apprend et on se promène avec après. Et c'est ça qui est sympa. J'aime bien cette idée-là.
1: C'est beau comme tout. Alors, vous parliez de votre équipe, donc ceux avec qui vous avez fabriqué ce nouvel album qui arrive au mois de novembre. Donc, Marceau, on en a parlé. Mmh. Et alors, peut-être plus étonnamment, enfin, je ne sais pas, d'ailleurs, vous allez me dire, il y a Renaud Rebillot, alors, dont le nom est dans à peu près un remerciement sur deux aux Victoires de la Musique. Oui. Voilà, puisqu'il travaille
2: trois, voilà,
1: avec Gims, avec Vita, avec Slimane, qui sont des artistes que nous, on écoute. Sur cette radio ici, qui viennent régulièrement dans l'émission, qui ont une image peut-être plus variété que la vôtre. Mmh. J'aimerais savoir pourquoi vous êtes allé le chercher, Renaud Rebillot.
0: Déjà, variété, c'est un super mot, hein. On est d'accord, moi je trouve.
1: C'est-à-dire,
0: c'est super, il y a des grandes chansons de variété, j'adore. Et moi, si on me dit que le prochain album, Marjolaine, il est pop, variété, chanson, je suis un homme très heureux.
1: Mais c'est vrai que c'est pas l'étiquette qu'on vous colle naturellement.
0: Oui, oui. Voilà. Et parce que j'ai rencontré d'abord. Je connaissais bien le travail de Renaud Rebillot et j'ai rencontré la personne qui est un homme charmant, plein d'esprit, talentueux, incroyablement. Ouais. Et j'ai travaillé avec lui d'abord sur Éclectique, c'est-à-dire mon album de Dieu précédent. Et justement, mon envie, à travers le fait d'aller à son contact qui avait, lui, développé peut-être une autre forme de musique ou en tout cas d'autres sons que ceux que moi j'avais pu croiser jusque-là, c'est là où je vous rejoins, ça m'intéressait puisque moi, justement, je voulais faire de l'éclectique. Et je voulais que mon album Éclectique de duo soit des productions qui, de chanson en chanson, frottent les unes avec les autres. C'est pour ça que sur cet album précédent de duo, on y trouve Bertrand Belin, mais soprano, Oshi, Vanessa Paradis, Loua, il y a plein de gens. Et j'ai aimé cette idée-là. Et j'ai continué l'aventure avec lui sur quelques chansons de cet album Marjolaine, parce que notre aventure n'était pas finie, parce qu'on s'entend bien, et parce que ce monsieur et ce gars a énormément de talent, j'ai déjà dit, je leur dis, énormément de talent mélodique et aussi parce que dans la règle du jeu, pardon, je suis un peu long.
1: Il a accepté
0: une règle du jeu et ça m'a fait plaisir qu'il accepte, comme Marceau d'ailleurs, c'était qu'on travaille ensemble en co-composition, en production première et qu'après tout ça, je puisse le prendre. Moi, et que je l'amène à quelqu'un d'autre qui s'appelle Marlon B, qui est le troisième
1: mousquetaire.
0: Voilà. et lui, par contre, Marlon a été l'homme qui traversait en production le travail avec Marceau, le travail avec Renaud Rebillot et le travail que j'avais pu faire de mon côté. Donc, si vous voulez, il y avait, j'espère, une vision du pourquoi, du comment. Donc là, on a affaire à un Renaud Rebillot comme à un Marceau producteur. Compositeur. Et j'aime bien cette idée-là. Et moi, je suis parti avec ça. Il y a eu la confiance des deux. Ouais. Après, je les laisse garder dans la boucle pour qu'ils comprennent. Voilà. Donc ça, c'est comment fabriquer des disques. C'est en essayant de savoir un peu où on veut aller. Et là, faut aller toquer à certaines portes. Hors de question de pas travailler avec des gens que je ne connais pas. Marlon était la personne et Marceau était les deux que je ne connaissais pas encore.
1: Bah, c'est super intéressant parce que je suis sûre qu'il y a plein de gens là qui nous écoutent et qui ne pouvaient pas imaginer que les chansons passaient dans autant de mains, dans autant de paires d'oreilles avant. Voilà.
0: C'est pas une obligation. Ça peut. C'est ce qui m'est arrivé à moi. Encore une fois, j'ai cette chance-là. C'était un petit peu le fil que j'avais décidé de suivre. Et voilà, il y a aussi la possibilité, ça m'est déjà arrivé, de créer et d'écrire de mon côté 100% et puis d'avoir un autre producteur. Il y a des gens qui font de tout de A à Z. Je crois que ça dépend de ce que vous savez faire, de ce que vous avez envie de vivre. Et moi, je reviens à cette idée dont je vous parlais tout à l'heure. L'aventure, elle est humaine. Et moi, j'ai vécu une aventure humaine sur Marjolaine fantastique. J'espère que ça s'entend. Et on s'est marré. Pas possible. Et on a bossé. Pas possible. Et voilà. Et j'espère que ça s'entendra, tout ça.
1: Dans toutes ces activités dont j'ai parlé, il y en a une dont j'ai pas encore parlé, parce que pour moi elle est vraiment à part, c'est la musique, les chansons que vous écrivez pour les autres. Vous avez évoqué Vanessa Paradis, évidemment, vous lui avez écrit cette merveille.

0: suis obligée de parler de Bachung et Résident de la République.
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0: Oui, vous avez écrit tout un tas de tubes pour vous, pour Louise Attaque, mais aussi pour d'autres artistes. Je citais Vanessa, Paradis, Alain Bachung, mais il y en a eu d'autres. Est-ce que ça c'est complètement à part? Parce que finalement, c'est la seule partie de votre travail où là, vous n'apparaissez pas. Vous êtes caché.
2: C'est à part.
0: Plein de gens ne savent pas que vous avez écrit ces chansons.
2: Oui. Et c'est à part avec un point commun, c'est que c'est des gens avec qui j'ai travaillé. J'ai travaillé pour eux, mais j'ai travaillé avec eux parce que les deux chansons que vous venez de passer, celle avec Alain Bachung, celle avec Vanessa Paradis, c'est des personnes et des êtres humains que j'ai rencontrés, avec qui on a discuté. J'ai eu la chance de coproduire ces chansons-là. Donc, si vous voulez, c'est une chanson. J'ai vécu aussi avec eux le fait de l'enregistrer et tout ça, donc l'aventure elle est là aussi, c'est pas la même, mais elle est là aussi, et c'est quelque chose que j'adore faire, croiser la route de d'autres chanteuses, de d'autres chanteurs, essayer de leur proposer quelque chose. On a toujours envie que ça leur ressemble, et en même temps, il faut pas proposer quelque chose que la personne a fait la veille ou l'avant-veille, parce que sinon ça n'a pas d'intérêt. Le but c'est de faire en sorte que tout le monde avance. Donc voilà, mais j'aime beaucoup. J'aime beaucoup écrire pour les autres.
0: Bah nous aussi, on aime bien quand vous.
2: Ouais, c'est gentil.
0: Et Gaëtan Roussel, toujours avec nous. Je reste là, c'est la nouvelle chanson. Et

Sixième album solo, Gaëtan Roussel. Mais alors, même quand vous êtes en solo, parce qu'on parlait de éclectique, vous n'êtes jamais tout seul, hein, vous êtes avec Oshi.

C'était justement pour marquer l'éclectisme. L'éclectique. Mon cher Gaëtan, Rachid Tara donc. Le duo incroyable, improbable, la chanteuse qu'on ne pensait plus entendre chanter, Isabelle Adjani.

0: même quand vous êtes en solo, Gaëtan Roussel, vous n'êtes pas tout seul. Vous nous parliez de l'équipe autour de Marjolaine, ce nouvel album, Renaud Rebillot, Marceau, Marlon B, votre Clarisse. Alors, je me demande, est-ce qu'il y a un moment où vous êtes tout seul avec vos chansons ?
1: Oui, j'aime bien cette idée-là aussi. Le moment où je peux pas me recroqueviller, parce que c'est un terme que je trouve un petit peu peut-être trop fort, mais aller flâner autrement et tout seul, juste avec ma guitare en bandoulière. Et donc je l'ai fait dans le sud de la France, sur Marjolaine. Et puis je suis allé aussi me promener en Islande, tout seul.
0: En Islande.
1: Voilà. J'avais été déjà.
0: Il fait si froid, Gaëtan.
1: Il fait si beau. Oui, bien sûr, c'est magnifique. Et puis, j'entendais il y a pas longtemps quelqu'un dire quelque chose qui m'a touché et que je trouve très vrai, c'est que voyager, c'est évidemment remettre un coup de pied un peu dans tout ce qu'on pense être acquis ou vrai. Et puis, c'est pas tant changer de lieu, disait-il, c'est changer d'idée aussi. Et j'aime bien ça. Voilà, c'est rencontrer d'autres manières de regarder les choses. Et j'aime bien ça, donc j'ai la chance de pouvoir
0: le faire. Quand vous êtes en Islande, vous pensez pas de la même manière que quand vous êtes à Paris ou dans le sud de la France.
1: On est ailleurs et on regarde les choses autrement. On rencontre d'autres personnes. Donc les gens font pas comme vous. Donc vous demandez pourquoi et les gens, le soleil est pas pareil. Enfin tout, il y a tout qui change. Voilà, et les gens ont une autre manière d'évoluer dans leur quotidien, dans la manière. J'aime bien cette idée-là. Voilà, je veux pas l'intellectualiser à outrance. Je dis juste que cette idée-là, elle est jolie. Donc voilà. Donc ça, c'est mes moments à moi où finalement je me retrouve tout seul avec mon petit ordinateur et ma petite guitare pour faire mes petites chansons de mon côté que je ramène aussi sur un disque comme Marjolaine à Monsieur Marlon B. comme il s'appelle, producteur, comme j'ai amené les chansons que j'ai faites avec Marceau ou avec Renaud. Mais oui, il y a toujours un moment où je me retrouve un petit peu... Mais c'est régulier, ça. Moi, mon quotidien, il est fait d'écrire des chansons. J'aime ça. Je le fais au quotidien, presque. Et donc, je le fais un peu de mon côté, parce que je suis pas toujours avec les collègues ou avec les camarades et avec les copines ou les copains. Donc régulièrement, je suis juste avec ma petite guitare et j'aime bien. J'aime bien. Enfin, j'aime beaucoup même. J'aime.
0: J'aime, c'est beau. Je le disais tout à l'heure en vous accueillant, Louise Attaque, 1 milliard de streams, c'est le chiffre que vous avez atteint il y a un an, en septembre 2024.
1: Ouais, tout à fait.
0: Qu'est-ce que quoi ? Waouh !
1: Ouais, waouh, 1 milliard.
0: Trop de zéros. Non, mais trop de zéros. Enfin, je veux dire, est-ce que ça veut dire quelque chose pour vous, l'artiste, l'artisan? Vous nous avez parlé de fabrication, de chansons, etc. Et là, boum, milliard.
1: C'est extraordinaire, surtout que on vient d'une ce disque-là. Enfin, et le groupe Louise Attaque a commencé à une période où il n'y avait pas le stream.
0: Ben
1: donc c'est génial que ça résonne aujourd'hui. Et pour moi, ce que ça veut dire, c'est ça veut dire que les gens aujourd'hui écoutent. Oui. Les attaques. Et c'est ça qui me plaît le plus, traverser comme ça les générations. C'est l'information que je reçois qui me va et qui va droit au cœur de mes camarades de Les Attaques et à moi-même. C'est ça qui est formidable. Et c'est aussi, encore une fois, une chance. Donc, merci. Merci.
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4: Salut à toutes, salut à tous et bienvenue. C'est Décibel jusqu'à 21h. Vous avez l'habitude, hein, toute l'année, tous les samedis, on a accueilli des artistes qui partagent avec vous leurs chansons préférées ce soir. Donc, c'est Aurélie Saada que vous avez découvert dans le groupe Brigitte et Gaspard Royan qui fait du bruit avec ses mains sur le micro, mais on adore. Ils sont là ce soir. On vous présente leur groupe à eux qui s'appelle Ravage. Gaspard Royan, très dissipé. Bonsoir, bonsoir Aurélie, bonsoir, bonsoir Gaspard.
5: Bonsoir Émilie.
4: Bienvenue dans Décibel. Alors je le disais, on vous a déjà entendu avant chacun de votre côté. Aurélie, dans Brigitte.

et Gaspard Royan qui sort des albums depuis... Tous les deux, chacun de votre côté. Et là, ça y est, vous créez ce groupe Ravage. Et moi, j'adore.

0: En entendant ce premier extrait du projet Ravage, évidemment on frétille, on adore les chansons d'amour. Et je crois que c'est Gaspard qui a fait le premier pas, c'est ça Aurélie qui t'a contacté en premier?
1: Ouais, à l'époque, pas pour Ravage d'ailleurs, mais pour Gaspard fait de magnifiques albums de Noël. Oui, que j'adore. J'adore les gens qui célèbrent Noël, c'est quand même assez merveilleux. Et donc il m'a invité à venir chanter avec lui sur une de ses chansons. Et quand j'ai reçu la chanson, je savais pas du tout à quoi m'attendre. J'ai adoré. J'ai trouvé ça génial. Je me rappelle, j'étais jurée dans un festival dans le sud de la France. Je reçois le morceau et je réponds immédiatement en disant oui, bien sûr, tout de suite. Quand demain je rentre, on enregistre.
0: C'est trop bien. Donc vous enregistrez cette chanson de Noël ensemble. Mais à quel moment vous vous dites transformons l'essai, montons un groupe et pas que de chansons de Noël, mais plutôt de chansons d'amour?
1: C'est un peu comme une comédie romantique. Ouais. En fait, moi, à cette époque-là, j'avais envie de recommencer à travailler avec quelqu'un parce que j'ai adoré travailler à deux. J'adore le groupe. Je trouve qu'on est toujours plus intelligent à plusieurs que tout seul.
0: Si on s'entoure bien, effectivement, ça fonctionne.
1: Ça peut être super. Ouais. Voilà, on peut être beaucoup plus riche de ça, de partager en tout cas. Et donc, je cherche un partenaire. Je me dis, je peux pas faire avec une fille parce que tout le monde va me dire ah oui, je préférais Brigitte. Ouais. Et je me suis dit, j'ai pas envie qu'on me parle. Donc, je cherche un homme. Et je cherche un homme, j'essaye comme ça, des amis, j'essaye de faire des séances d'écriture. Et ça donne pas quelque chose. Et Gaspard m'avait invité à venir chanter avec lui, mais il était là devant moi. Il habite même dans le même quartier.
0: Oui, c'est
1: moi.
0: Ça, vous êtes voisins.
1: Ouais. Et puis un jour, il m'appelle, il me dit le titre va sortir. Et je lui dis, Gaspard, peut-être, est-ce que t'as envie de faire une séance de travail avec moi? Peut-être on pourrait faire un projet tous les deux. Il me dit, ouais, pourquoi pas? Et je me souviens, on fait une séance qui se passait hyper bien. Tout de suite, je crois qu'on écrit une chanson, mais le premier jour. Et puis ça se passe bien, on se revoit régulièrement pour écrire. Et il me dit, bon, tu sais, moi, j'ai une histoire. Je pourrais pas être là pour toi, plus tard. Enfin, en tout cas, tu n'es pas ma priorité.
0: Oui, toi, t'avais un album sur le feu.
2: Ouais, moi, j'avais écrit un album. Je m'apprêtais à aller en studio. Donc, c'est vrai que tout de suite, il s'est passé un truc très magique. Et je me suis dit, oh là là, il y a un truc qui est en train de se créer. Et en même temps, j'avais des choses à côté. Donc, j'étais un peu tiraillé.
0: C'est vraiment une comédie romantique. Ouais. J'adore.
2: Et en fait, on a continué. Vu qu'on était voisins, on a continué d'écrire. Voilà, on se voyait plusieurs fois par semaine. Et en fait, ça allait très, très vite. En quelques semaines, en deux mois, on a commencé à avoir 5, 6, 7 chansons. Ouais. Et en fait, très vite, je me suis dit, mais là, en fait, il y a un album qui est en train de naître c'est maintenant, en fait. C'est maintenant que ça se passe. La magie, elle est là. Donc, faut pas hésiter, quoi.
0: Et là, vous vous dites, c'est quoi la suite de la comédie romantique? Et ben, vous le saurez un peu plus tard, parce qu'on va écouter, donc, le premier extrait, du futur album de Ravage, Entre ton épaule et ton cœur. Ça arrivera dans 2-3 chansons. Mais là, d'abord, puisque j'imagine que vous avez des références en commun. Incroyable, quand on entend en tout cas la musique que vous faites, ça va pas mal du côté des années 60, des harmonies vocales, tous les deux vous avez une très très belle voix. Alors, on vous a demandé de nous faire une liste de chansons qui étaient importantes pour vous, vos chansons préférées, puis des chansons aussi qui parlaient de votre duo. Et la première, c'est Something Stupid, Frank et Nancy Sinatra, père et fille dans le civil, amoureux dans la chanson. Alors pourquoi celle-là?
2: T'y vas?
0: Allez, Gaspard.
1: On peut en parler tous les deux, mais déjà les harmonies de cette chanson sont absolument magnifiques. Donc nous, on joue l'amour, on écrit sur l'amour, on travaille sur l'amour, Gaspard et moi. Mais on n'est pas amoureux dans la vie. On vit des histoires d'amour chacun de notre côté, et on aime parler du couple. Et en fait, cette chanson de Nancy et Frank Sinatra, c'est un peu la même chose. Oui. C'est absolument pas un couple, mais ils jouent au couple, ils parlent du couple. Et voilà. Et puis c'est une chanson, c'est un bijou quand même, non? Je sais pas.
2: Non, mais ça a été une référence qu'on a très vite sorti tous les deux quand on a commencé à écrire, parce qu'il y avait ce truc très raffiné, un peu intemporel, très doux, très beau, et c'est très vite devenu une référence pour nous en se disant ça, c'est le top du top à atteindre, quoi.
0: Le top du top, rien que pour vous en ce samedi soir sur votre radio ici, choisi amoureusement donc par Ravage, c'est Something Stupid, Frank et Nancy Sinatra.

0: merveille d'entrée en matière pour Décibel ce soir. Something Stupid, c'est le groupe Ravage qui l'a choisi pour vous. Aurélie Saada, Gaspard Royan, est-ce que vous pensez que les chansons, nécessairement, elles doivent faire du bien? Parce qu'on sort de cette chanson-là en se sentant très bien.
1: Je sais pas s'il faut, mais moi j'adore ça, ouais. En tout cas. Quand une chanson, c'est comme un câlin, comme un... Mais ça peut être un câlin chaud, hein, ça peut être un câlin un peu
0: à poil,
1: un peu brûlant, hein, y a pas de problème. Mais j'aime bien quand c'est un câlin, ouais.
2: Ouais, quand c'est doux. Mais ça peut être aussi une chanson triste, ça peut faire beaucoup de bien aussi. C'est la mélancolie, se plonger dans ce truc-là. C'est aussi une sorte de cocon. C'est vrai que ce qu'on cherche, c'est que la musique nous prenne un peu par la main, sous son aile. C'est ça qu'on aime, quoi.
1: Ouais, fasse écho à nos émotions un peu. Nous disent, bah, t'es pas tout seul, regarde.
0: Oh, j'adore. Vous n'êtes pas seul ce soir, jusqu'à 21h, vous l'avez compris. Vous êtes entre de bonnes mains. Tiens, séparons l'homme de l'artiste immédiatement en écoutant les Ronettes. Ah. Be My Baby. Alors, non mais c'est intéressant parce que les Ronettes, le groupe donc avec cette chanteuse merveilleuse, Ronnie Spector, le mari de Ronnie, Phil Spector, producteur de génie, il faut bien le dire. Il a inventé quelque chose musicalement en production qu'il n'y avait pas avant. Et c'est un affreux bonhomme qui a passé des années en prison après avoir assassiné une femme. Bon, alors, maintenant qu'on l'a dit, est-ce qu'on peut parler du fait que quand on pense à un duo de voix homme-femme, comme le vôtre, il peut y avoir plusieurs façons de le faire, soit à la Phil Spector avec énormément d'instru, énormément de choses et tout, ou alors tout doux guitare-voix, comme vous pouvez le faire aussi. Qu'est-ce que vous préférez, vous ?
1: Vas-y.
2: Qu'est-ce qu'on préfère? Pourquoi choisir? J'ai envie de dire non. Ouais. C'est la chanson qui commande un peu. Nous, c'est vrai que ça fait partie de nos références communes. Be My Baby, c'est un sommet, il y a un truc. Enfin, c'est le morceau, tout le monde le connaît sans le connaître. Mm-hmm. Et dès que ça commence, ça parle aux gens, il y a des images qui se créent, c'est un truc, c'est ce qu'on appelle un classique indémodable, quoi. Ouais. Et c'est vrai que la chanson, ça a été une des références pour Entre ton épaule et ton cœur, parce qu'on entendait ces trucs-là un peu, les castagnettes, les machins, on est allé piocher un peu dans ces références-là, mais en même temps, il y a d'autres chansons qui demandent aussi un truc tout nu, voilà, je sais pas ce que t'en penses, Aurélie.
1: Nous, on les écrit avec juste une guitare ou un piano, ouais. Les chansons, c'est vraiment très simple et c'est important pour nous. D'ailleurs, on tourne et on tourne juste guitare-voix, on tourne pas avec tout ce qu'on... Alors, on essaie d'évoquer quelque part un peu tout ce qu'on a dans la tête grâce à nos harmonies, quelques petites percussions, mais on est juste avec une guitare et nos voix, enfin une ou deux guitares, ça dépend. Mais il y a quelque chose d'assez magnifique et de cinématographique dans les orchestrations qu'on aime beaucoup. C'est comme le vêtement en fait d'une chanson. On l'habille pour une super soirée. Il y a quelque chose et c'est vrai que cette chanson des Ronettes, ce début, même rien que ce début qui a inspiré la terre entière. Je repense à Bad for Lashes qui a utilisé aussi ce début-là. Enfin. C'est quelque chose de, c'est un classique intemporel qui inspire énormément et on adore cette chanson.
0: Be My Baby, les Ronettes, et effectivement Aurélie a raison. Quel début. Alors on parle pas dessus.

0: My Baby, les Ronettes. Ça va, avec les deux premières chansons choisies par Ravage, on commence quand même à décoder un petit peu ce que vous aimez dans la musique. Avec Something Stupid, c'est donc l'amour, jouer l'amour. Be My Baby, les Ronettes, bon bah là évidemment c'est les orchestrations et puis vraiment du romantisme de fou. Il y a un autre niveau qu'il faut qu'on débloque, alors qui était débloqué depuis longtemps pour Aurélie qui chante en français, que ce soit en solo ou en groupe depuis des années, qui n'était pas encore débloqué pour le jeune Gaspard Royan qui ne voulait pas chanter en français. Et ça y est, c'est fait.
1: Ouais.
0: Pour fêter ça, on écoutera Marie-Jeanne de Joe Dassin, magnifique adaptation en français. Mais alors, parlons du français. Pourquoi c'était pas possible? Et soudainement, avec cette fée, c'est possible.
1: Je me l'interdisais pas, mais vraiment, ça me semblait quelque chose de pas d'impossible, mais de compliqué. Et puis, en fait, je savais pas. Moi, j'ai commencé par faire des albums en anglais. J'en ai fait plusieurs.
0: Et du rock en anglais.
1: Ouais, voilà, avec des influences très, très anglo-saxonnes. Et je voyais pas comment intégrer le français dans ce truc-là. Vraiment, je me disais, si un jour je ferai du français, il faudra que ça soit autre chose, quoi. Et quand Aurélie est arrivée, très vite, elle m'a dit, faut qu'on écrive en français. Et là, je me suis dit, bah voilà, c'est maintenant, cherche pas, réfléchis pas, jette-toi à l'eau. Et heureusement que j'étais pas tout seul, que j'étais accompagné, qu'Aurélie, elle a une plume, que voilà, elle a de l'expérience. Et c'est super parce que du coup, je me suis fait, en même temps qu'on a écrit des chansons, moi, je me suis fait une formation plus à l'écriture en français, quoi.
0: Aurélie, on entend que tes influences, évidemment, c'est plutôt de la musique anglo-saxonne, mais pour toi, ça a jamais été un souci d'écrire en français?
2: J'ai pas les subtilités, j'aurais jamais les subtilités en anglais, enfin c'est pas ma langue maternelle, je la maîtrise pas assez bien et j'aime bien travailler les émotions, les mots, voilà, peu importe, même si c'est simple en fait. Moi j'adore cette expression qui dit la country c'est trois accords et la vérité.
0: Ouais.
2: Je trouve que la musique c'est ça en fait La vérité, pour moi, c'est vrai qu'elle a toujours été en français, puis qu'elle est ma langue et que voilà, et puis que je l'aime parce que c'est la mienne. Je sais pas quoi dire. Et c'est vrai qu'avec Gaspard,
0: t'as senti qu'il avait besoin d'un petit
2: au tout début,
0: courage presque, c'est ça.
2: Je me souviens lui avoir dit, mais vas-y, t'es génial quand tu parles, t'es super, t'es drôle, t'es. Et je me souviens, il est rentré chez lui, il a écrit deux phrases sur une de nos premières chansons, et je lui ai dit, mais c'est génial.
0: Ah.
2: Et voilà. Aujourd'hui, j'ai l'impression que c'est une évidence pour nous de chanter en français.
1: Ouais, voilà, Ravage chante en français, quoi. Et c'est vrai que même au début, on se disait, on réfléchissait à des reprises en anglais et tout, et puis assez vite, on s'est dit non, mais vas-y, on va faire des reprises en français aussi.
0: Ah voilà. Ou sinon, on fait des adaptations. Chanson que vous avez choisie là, Marie-Jeanne, Joe Dassin, c'est adaptation de Ode to Billy Joe de Bobby Gentry, 67. Alors, je sais pas par où commencer, parce que tout me bouleverse, moi, dans cette chanson. Le texte est dingue. Joe, bon bah, vous savez, vous qui écoutez l'émission régulièrement, petite passion quand même, sa voix, tout. La country,
2: ouais.
0: Je sais pas, c'est quoi pour vous le plus fou dans ce qu'on va écouter là?
2: Alors, moi, Bobby Gentry, j'ai découvert cet artiste il y a quelques années, 15 ans, quelque chose comme ça. On était en tournée avec Brigitte au Canada et je vais chez un disquaire, il y avait des vinyles et on pouvait écouter les vinyles et je tire comme ça ce vinyle et je tombe sur ce visage de femme que je trouve vraiment magnifique et j'écoute un peu de ce disque et j'ai comme un choc, quoi. Je dis, ah, mais moi, je l'achète tout de suite. Je me souviens de les deux titres qui m'avaient marqué, et Ode to Billy Joe, parce que ça me rappelait quelque chose.
0: Ouais.
2: Et Reunion, qui est une chanson vraiment incroyable, qui, c'est du rap, quoi. Enfin.
0: Du rap des 60s.
2: Du rap de meuf des 60s. C'est génial.
0: Okay.
2: C'est vraiment génial par cette chanteuse complètement sublime, incroyable. Et voilà, en la retrouvant chez Joe Dassin, qui a en plus un texte qui n'enlève rien en français, okay, ça ne perd pas du tout.
0: Ouais,
2: le texte est magique. C'est pareil, c'est cinématographique. Ouais. On plonge dans une histoire, une atmosphère, une ambiance. C'est sombre, c'est waouh.
1: Ouais. Et puis Joe Dassin, alors moi jusqu'à maintenant je chantais pas en français, mais j'ai quand même écouté beaucoup de français, et je trouve que Joe Dassin c'est quand même un peu un très très grand artiste, un peu sous-évalué je trouve du répertoire français, ouais. Parce qu'il a des chansons vraiment incroyables, mmh. Vraiment, il a une voix fantastique, et je trouve qu'il arrive à faire justement sonner un peu comme un countryman américain, ce qui est très difficile en français, ouais. Et lui il arrive à le faire avec un naturel en parlant de plat de gratin,
0: de Bourg-les-Essonnes,
1: de Bourg-les-Essonnes, de passe-moi donc le pain, tu vois, et il arrive à faire sonner ça et t'es dans l'histoire, c'est fou quoi.
0: Alors, est-ce qu'il y a un pont de la Garonne à Bourg-les-Essonnes? On le saura pas, puisque c'est une ville inventée.
1: Bah ouais.
0: Je l'ai cherchée, elle n'existe pas. Elle est juste dans cette chanson, choisie pour vous, les amis. Vous êtes des vénards, par Ravage. C'est Joe Dassin et c'est Marie-Jeanne.

0: Garonne.
1: Le violon, les histoires complètement dingues, les chansons d'amour en français et les violons. Je crois que c'est ça l'ADN.
2: Il va nous falloir un budget violon.
1: Du gros ravage. Mais oui, alors, je vais vous donner quelques petites dates de concert pour aller les applaudir. Vous étiez hier soir à Capestel et vous serez le 7 juillet aux scènes de Bréa, le 14 juillet, Vive la France, au Francofolie de La Rochelle, le 20 juillet à Serra di Ferro, c'est en Corse, le 10 septembre au théâtre Jean-Pia de Canet en Roussillon, le 6 octobre à Paris, au Bus Palladium, ouais. Le 10 novembre à Rouen, au Trianon Transatlantique, les 16 et 17 décembre à Antibes, au théâtre Antea. Et évidemment, il y a des dates qui vont se rajouter. Je tente une cascade, après tout, ils sont de bonne humeur. Gaspard sourit, Aurélie me regarde, elle touche son menton, elle dit « Qu'est-ce qu'elle va me demander ?» Une date de sortie pour votre album ? J'ai tenté, hein.
3: On n'en a pas encore. En fait, on a écrit les chansons de l'album. Elles existent. Elles sont sur scène. On les joue à ceux qui viennent nous voir. Mais on a décidé d'enregistrer un peu plus tard l'album. Ah. Et que la rencontre avec les chansons pour les gens qui viennent nous voir soit un peu comme quelque chose de particulier. Il n'y a que ceux qui viennent nous voir qui les connaissent.
1: Ça, les amis, franchement, c'est une invitation qui ne se refuse pas. Je vous redonnerai les dates tout à l'heure. Et puis, dans moins d'une minute, on va découvrir Entre ton épaule et ton cœur, la première chanson de Ravage.
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1: Des invités avec nous jusqu'à 21h sur votre radio Ici. C'est le groupe Ravage. À ma droite, Aurélie Saada, voix divine. Je ne l'ai pas dit tout à l'heure, mais tu es aussi évidemment autrice et compositrice et réalisatrice. Il faut qu'on parle quand même à un moment de ton film Rose, qui était absolument une merveille et où il y avait beaucoup de musique avec beaucoup de violon.
3: Oui, beaucoup de violon.
1: Et c'est voilà.
3: Vrai. Ouais, non. Voilà. J'avoue, j'aime ça.
1: Obsession magnifique, Aurélie. Donc, Gaspard Royan, lui, était obsédé par les chansons en anglais. Et puis, il a rencontré Aurélie, et ils ont monté Ravage, et ça va mieux. Les chansons de Noël aussi. Et le rock. Mais pas forcément le rock de chansons d'amour, quand même.
2: Le rock de chansons d'amour.
1: Je sais pas comment expliquer. C'est-à-dire que t'as, moi, je te classais pas dans la catégorie des rockeurs romantiques.
2: Ah ouais?
1: Gaspard. Non. Ah ouais. Pas vraiment. Et c'était plutôt les rockeurs un peu crâneurs.
2: Ah ouais?
1: Ouais.
2: Bah ouais, c'était un peu pour masquer mon côté fleur bleue parce que non moi j'ai toujours adoré le romantisme dans le rock et justement moi j'ai jamais fait du rock ultra violent non plus quoi. Moi l'idée, enfin mes chansons parlent beaucoup de d'amour, c'est souvent des déclarations d'amour ou bien des amours déçus beaucoup.
1: Ouais.
2: Et je trouve que voilà, il y a c'est toujours un thème qui est tellement inépuisable. Et puis créer ce sentiment, avoir ce petit pincement au cœur quand on écoute une chanson. Moi, j'ai toujours été fan de gens, voilà, que ça soit des rockers ou des chanteurs de variété ou de pop et tout. C'est quand on vient de pincer un peu le cœur là, comme ça, c'est le sentiment, le meilleur sentiment qu'on peut avoir quand on écoute une chanson.
1: La première chanson de Ravage qu'on va écouter maintenant, elle s'appelle Entre ton épaule et ton cœur. Vous vous souvenez quand elle est arrivée, quand elle est née?
3: Ah ouais, on était à la maison, on écrivait. On écrivait ensemble.
2: Elle est arrivée très vite.
3: C'était très vite, je crois que c'est la deuxième qu'on a écrite.
2: Ouais.
1: Faut la découvrir.
3: Écoute, je ne sais pas la découvrir.
1: On va l'écouter. Ravage et non Décibels.

0: Ravage. Vous êtes sûr, vous n'êtes pas un petit peu amoureux?
1: Mais si. Ah. Non mais on admire les gens. Enfin, moi j'admire énormément Gaspard. J'adore travailler avec lui. On passe beaucoup de temps ensemble. Enfin, en tout cas, c'est comme une forme d'amour. C'est comme tomber amoureux. Et d'ailleurs, quand on a commencé à écrire des chansons, on avait envie d'écrire des chansons d'amour qui rendent heureux. Où les gens se disaient, bébé, cette chanson, elle est,
0: c'est la chanson,
1: celle-là, c'est, oh, tu vois, le rêve d'écrire des chansons pour les moments joyeux des vies. Bon, moi, tu connais un peu mon histoire, tu sais que j'ai été amoureuse avant, longtemps, puis c'est parti, puis pendant longtemps, j'ai pas retrouvé l'amour. Et en fait, entre cette petite place, cette petite maison qui se trouve entre l'épaule et le cœur, c'est quelque chose qui manque quand on l'a pas connu longtemps. Et en fait, je crois que on avait envie de parler de ça. Je crois que Gaspard est un amoureux aussi. et ça nous, voilà, c'est, pour certaines personnes, peut-être que l'amour a quelque chose de mièvre ou moi je trouve que c'est un sentiment magnifique qui se construit,
0: merveille cette chanson, vraiment merveille. Et donc oui, c'est pas parce que vous n'êtes pas un couple que vous ne vous regardez pas avec les yeux de l'amour aussi, et que vous n'écrivez pas en pensant à ça aussi.
2: Mais oui, bien sûr. Et puis on est amoureux de ce qu'on fait ensemble.
0: Ouais.
2: C'est-à-dire écrire une chanson ensemble, créer ce truc-là ensemble, c'est quelque chose de très intime et en même temps de très exutoire, quoi. Moi, je savais l'effet que ça faisait d'écrire une chanson tout seul, mais c'est vrai qu'écrire à deux, il y a un truc où quand on connecte et qu'il se passe un truc, c'est incroyable comme sentiment, quoi. Et c'est vrai que c'est des sentiments très très forts et très puissants qu'on vit ensemble quand on écrit ensemble, quoi.
0: Les chansons de Ravage, eh bien, pour les découvrir, il faut aller les voir sur scène. Pour le moment, elles sont pas enregistrées, elles sont pas sur disque. Il y a juste celle-là. Streamer la fort, comme disent les rappeurs. Entre ton épaule et ton cœur, celle-là, vous pouvez y aller. Il y a un clip aussi.
1: Ouais.
0: Bah oui, il faut le dire. Voilà. Allez voir le clip, partagez-le, etc.
1: Il y a un clip réalisé par Diane Sagné, qui est la chanteuse d'un groupe qui s'appelle Kem Claude, et qui a été tourné chez un copain qui est tatoueur, qui a une boutique de tatouage, peut-être la plus belle de Paris. Ouais. Baby Jane Tattoo Club, que je conseille vivement.
0: Notez-le. Oh, bah, si en plus on a les bonnes adresses. Donc le clip, la chanson, et pour le reste, bah, ce sont les concerts de Ravage, notamment le 14 juillet prochain au Francofolie de La Rochelle, où là vous allez dévoiler toutes les chansons. Et ça va être fou. Allez, on se replonge dans vos choix musicaux. Aurélie, Gaspard. Tiens, revoilà Bobby Gentry. En duo cette fois-ci avec Glen Campbell. C'est une chanson qui s'appelle Gentle on My Mind. Est-ce que vous voulez préparer psychologiquement nos auditrices et nos auditeurs à ce qu'ils vont découvrir, ou est-ce qu'on on leur jette ?
2: Je sais pas, on les balance direct dedans, on
0: Allez.
2: En parle après ?
0: Ok, on en parle après, les amis, régalez-vous.

0: Beauté de cette chanson, Bobby Gentry, Glen Campbell, Gentle on My Mind. Les amis, c'est sans doute l'occasion de parler de country, alors c'est peut-être pour ça que vous avez dit qu'on en parlerait après l'avoir écouté. La country en France, c'est marrant, c'est pas une terre de country.
1: Non, c'est vrai. Après, c'est quand même une musique très très liée à l'Amérique, à ce vaste pays, oui, à leur histoire.
0: Bah, ça va, nous, on n'est pas le Luxembourg non plus, on a de la place, non, tu vois, ça mais pourrait... Bon,
2: C'est les histoires, les histoires intimes, les histoires de la vie, en fait.
0: Nous aussi, on en fait des
2: Et bah, nous aussi, mais je crois qu'on fait un peu de la country quand même, mais qu'on on dit pas country, c'est pas un mot français.
0: Ouais. C'est ça. Non, mais le côté, la petite guitare, le petit banjo, tout ça, c'est pas tellement passé... Chez nous.
1: Ouais, je sais pas, mais c'est vrai que nous, c'est quelque chose qui nous inspire beaucoup, parce que voilà, ça évoque tout de suite des images. Il y a un truc, moi, quand j'écoute la chanson, là, qu'on vient d'écouter, j'ai envie de prendre une bagnole et de rouler, j'ai envie de grands espaces. Voilà, ça évoque tout de suite ces trucs-là, et ça fait vachement partie de ce qu'on a envie de faire aussi avec Aurélie, quoi.
0: Bah, là, depuis le début, à plusieurs moments, Aurélie dit c'est cinématographique. Là, tu parles d'images. Vous avez beaucoup tous les deux parlé d'images en écoutant ces chansons. C'est intéressant parce que si, voilà, la plupart sont en anglais. Effectivement, faut qu'on imagine un peu ce qu'on ressent et qu'on ait des images en tête. Vous feriez des musiques de films? Vous feriez ce genre de trucs tous les deux? Ça a l'air de vous rassembler, en tout cas.
2: Oui, moi je l'avais fait un peu pour mon film à l'époque.
0: Pour Rose.
2: Mais oui, je pense que cette musique d'atmosphère particulière qui raconte quelque chose, qui évoque des émotions, ça nous parle, nous on aime bien ça.
0: Ouais. Il y a les chansons de Noël de Gaspard qui ont été choisies par Arnaud Desplechin.
1: Arnaud Desplechin, ouais. Mais c'est vrai que c'est tellement deux milieux qui communiquent énormément le cinéma et qui se nourrissent l'un de l'autre, le cinéma et la chanson. Mais moi je trouve que quand on écrit des chansons, on fait déjà de la musique de film parce que c'est, enfin, le but ultime d'une chanson, c'est de devenir la bande originale de la vie des gens, quoi. Et moi, quand je mets mon casque et que je marche dans la rue, j'ai l'impression que tout devient au ralenti quand j'écoute une musique, quoi. Et c'est ça, c'est le film de notre vie, quoi. Ouais.
0: Et intéressant de souligner que votre tout premier concert, vous l'avez fait au Festival de Cannes.
2: C'est vrai.
0: Voilà.
2: Ouais, c'est
0: donc,
2: marrant.
0: Il y a quelque chose.
1: Ouais.
0: Qui a choisi Gilbert Bécaud? Je ne sais pas comment vous avez fait la liste. Est-ce que vous vous êtes partagé? Vous vous êtes dit, on en prend quatre chansons chacun, etc. Ou...
2: Non, on a réfléchi ensemble. Ouais. Mais c'est
0: Plein soleil de Gilbert Bécaud.
2: C'est une chanson que j'adore.
0: Ah, c'est toi.
2: Ouais. Bon, alors, on cherche des chansons qui nous parlent, qui nous rassemblent tous les deux. Et puis, on fait partie d'un groupe où on se passe des chansons un peu rares.
0: Vous faites découvrir.
2: Ouais, avec d'autres personnes. On est dans un petit groupe comme ça. Et on joue à ça. Si ça intéresse des gens, je pourrais leur dire comment ça s'appelle. Ils ont qu'à écrire. Enfin voilà, parce que c'est compliqué. C'est encore un peu une société secrète.
0: Waouh.
2: Ouais. Et on se fait pour bousculer les algorithmes parce qu'on en a marre qu'on nous fasse écouter toujours la même chose ou les faces A des hits des artistes qu'on aime bien. Donc voilà, nous on joue à un petit jeu comme ça qui est vraiment formidable. Ça s'appelle Flonflon. Voilà, je vous ai donné le nom. Voilà,
0: allez. Flonflon.
2: Et c'est vrai que j'ai gagné avec une semaine avec ce titre-là, qui est une chanson magnifique. Et puis,
0: je la connaissais pas. Hein.
2: L'entendre amoureux comme ça, Gilbert Bécaud, c'est quand même un cadeau magnifique. Et on sent vraiment aussi l'atmosphère du soleil, où est-ce qu'on est, qu'est-ce qui se passe. Il y a quelque chose de tendre, de doux, de langoureux. Je trouve qu'elle va très bien avec la météo qu'il fait aujourd'hui. Et le youpi de fin. Waouh! Il a fait rimer Bourg-les-Essonnes, mais Gilbert Bécaud a réussi à mettre youpi.
0: Caler un youpi.
2: Avec classe. Et chapeau.
1: Ouais, et puis là encore, un peu comme Joe Dassin, je trouve que Gilbert Bécaud, c'est un artiste qui n'a pas la place qu'il mérite dans la chanson française, parce qu'il a des chansons vraiment magnifiques, quoi. Il a écrit des trucs. Moi, l'invité de Gilbert Bécaud, c'est une chanson qui est hyper touchante et plein soleil. Et voilà, je trouve que c'est. On n'en parle pas beaucoup de Gilbert Bécaud, en fait. Je suis toujours très étonné.
0: Ben on n'en parle pas beaucoup et cette chanson-là, moi, je la connaissais pas. Donc merci Aurélie, merci Gaspard, merci Ravage pour cette découverte. Plein soleil, Gilbert Bécaud est dans Décibels. Youpi.

0: filles, les amis, vous passez une soirée musicale d'exception ce soir dans Décibel. C'est le groupe Ravage qui choisit la musique. Et là, c'était Gilbert Bécaud. Mais c'était incroyable, cette chanson. Bravo. Mais alors, Aurélie, tu l'as trouvée où, cette chanson? C'est en fouillant? Ou t'es tombée dessus? Elle est arrivée à toi?
1: Elle est arrivée à moi. Je ne saurais plus dire comment elle est arrivée à moi, mais elle est dans mes chansons préférées depuis, dans mes playlists de chansons préférées.
0: Ça s'appelle Plein Soleil, si vous voulez l'ajouter, vous. Arrive l'instant Dolly Parton. Parce que là, oui, on parle de country, on parle de style, de musique, etc. Dolly, c'est la reine de la country, mais c'est tellement plus que ça. Qu'est-ce qu'elle représente pour vous, Dolly Parton?
1: Bah, la sincérité, la liberté, l'audace. Et puis, c'est une immense autrice, une immense chanteuse. Elle fait ce qu'elle veut. Moi, je l'adore.
0: Elle joue de la guitare avec des ongles très longs, très longs.
1: Et des perruques.
0: Très pointues. Mais
1: comme
0: oui,
1: ça,
0: et des seins.
1: Et des seins comme ça.
0: Et des robes.
1: Elle est géniale.
0: Gaspard, qu'est-ce qu'elle t'inspire à toi?
2: Mais non, mais
0: Dolly Parton.
2: Exactement pareil. C'est vraiment Enfin, c'est une sacrée nana, quoi. Et puis on sent qu'elle a fait que ce qu'elle voulait, quand elle voulait.
1: Ouais. Et elle a dit non. Au manager d'Elvis Presley. Elle a dit non à Elvis Presley pour I Will Always Love You parce qu'il voulait lui prendre tous ses droits d'auteur. Elle a refusé. Elle s'en est mordu les doigts et puis après elle s'est dit non, tant pis, c'était trop important. Et Whitney Houston en a fait ça. Elle a eu raison. C'est une femme qui se bat. Elle est super.
0: Elle se bat et elle gagne à la fin. C'est notre super héroïne. Dolly Parton, Loving You sur son album Here You Come Again en 77.

0: Love in You, Dolly Parton, la super héroïne choisie pour vous par Ravage. Ils sont nos invités ce soir, Aurélie Saada, Gaspard Royan, qui ont lancé ce groupe qui va normalement toucher vos cœurs avec ses chansons d'amour. Ce qu'on n'a pas dit, mais qu'on peut quand même préciser, c'est que chansons d'amour, ça ne veut pas dire chansons où tout va bien, deux personnes sont amoureuses et on est entre ton épaule et ton cœur et on se fait un câlin. Les chansons d'amour, c'est très large.
1: C'est très large, c'est le couple.
0: Voilà.
1: C'est la relation à l'autre, donc ça va dans du plus...
0: Oui.
1: Dans tous les sens. Voilà,
2: du pire,
1: ça va dans
2: du
1: tous
2: pire
1: les
2: au
1: sens.
2: Meilleur.
0: C'est ça. Mais oui, et le pire, ça peut faire de bonnes chansons également. N'oubliez jamais ça. Quand vous le traversez, prenez des petites notes. On ne sait jamais. On pourrait en faire une bonne chanson. Et voilà, oui, donc Ravage, ce sont des chansons d'amour, mais pas forcément des chansons d'amour heureux, tranquilles et dans le bliss total.
1: Voilà. Non, pas du tout.
0: On verra.
1: On se promène dans tous les styles, dans toutes les versions de l'amour.
0: Alors tout à l'heure, on a réussi à passer Be My Baby des Ronettes sans évoquer Dirty Dancing. Je suis pas fière de nous. Heureusement, là, on va être obligé de parler de Grease, ouais. Puisque la chanson que vous avez choisie, Hopelessly Devoted to You, chantée par Olivia Newton-John, eh ben c'est la BO de Grease. Vous êtes fan de Grease ?
2: Ah ouais, amour total pour Grease.
1: Et on s'est retrouvés là-dessus en se disant, ouais, ça, c'est vraiment mon film préféré. Oh, moi aussi, c'est vraiment mon film. Ouais. Bon ben voilà. C'est magnifique, Grease. C'est quand même génial d'avoir fait un film avec des chansons aussi géniales.
0: Ah oui, les chansons sont folles, les looks, le stylisme, tout est fou. Et l'histoire, bon, ils en font quelque chose, voilà, de dingue.
2: Attends, il y a quand même une voiture qui s'appelle Super Éclair. Donc,
0: oui, c'est vrai. Ah, donc on est sur du Grease en version française dans les dialogues, en plus.
2: Les deux, mais moi j'ai grandi avec la version française.
1: Ah, ben moi aussi, bien sûr.
0: Évidemment.
2: Évidemment.
0: Alors là, c'est pas le moment le plus joyeux du film, mais c'est une chanson incroyable, impossible à chanter. Mais je me tourne vers Aurélie qui peut chanter à peu près tout. Tu peux la chanter, celle-là ?
1: Je ne sais pas.
2: Elle va la chanter maintenant.
0: T'imagines ?
1: Je ne sais pas du tout. Mais je me rappelle de mes filles, que je les biberonnais à Grease, qui chantaient Hopelessly Devoted to You. Quand
0: avec les petites voix de dessin animé, là.
1: Oh, c'est tellement bien.
0: Bon, allez, tentez le coup chez vous, on ne sait jamais. Hopelessly Devoted to You dans Grease, Olivia Newton-John.

0: Eh bien, nous avons fait des tentatives en studio. Bon, clairement, je ne peux pas la chanter. Gaspard est pas mal sur les couplets, mais sur les refrains, c'est Aurélie qui gagne. Hein. Sur ce karaoké improvisé de Grease et Hopelessly Devoted to You. Aurélie, Gaspard, mes chers ravages, c'est déjà l'heure de la dernière chanson de l'émission.
1: Déjà.
0: Oui, on a beaucoup parlé, on est un peu à la bourre, on va se débrouiller, mais je voulais vous souhaiter le meilleur pour la suite du groupe.
2: Oh, merci.
1: Voilà. Merci beaucoup.
0: Ravage, moi, m'a touché en plein cœur avec cette première chanson entre ton épaule et ton cœur. Et vraiment, j'ai hâte de vous voir en concert. Je redonne les dates à venir. Le 7 juillet à Bréa, 14 juillet au Francofolie de La Rochelle, le 20 juillet en Corse à Serra di Ferro, le 10 septembre à Canet en Roussillon au Théâtre Jean-Pierre, 6 octobre Paris, le bus Palladium, 10 novembre à Rouen et les 16 et 17 décembre à Antibes. Donnez vite de vos nouvelles. On peut vous suivre sur les réseaux. C'est Ravage, Ravage, Ravage.
2: Ouais, comme Beetlejuice.
0: Rendez-vous sur Insta, les amis. Et bonne route, Ravage, je vous aime. Je vous...
2: Merci,
1: nous aussi.
0: Vous avez choisi Marvin Gaye et Tammy Terrell. Et c'est beaucoup.
1: C'est les plus beaux. C'est les plus...

0: Noël qui termine cette jolie sélection de chansons pour vous par le groupe Ravage. Merci d'avoir écouté Décibel, les amis. Je remercie l'équipe de l'émission. Il y avait ce soir Iris Guitoni, Kinan Lajaili, Elodie Biancamaria et Franck Moilier. Demain, dimanche, on est ensemble à 20h pour les chansons préférées des auditrices et des auditeurs. Et oui, oui, on va se régaler. À demain.
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4: Bruno, je le rencontre aux Francopholies de La Rochelle. C'est quelqu'un qui va m'accompagner aussi. Je vais jouer beaucoup en première partie de ses concerts. Benabar, ça serait un petit peu l'arcane de la papesse dans le tarot, vous savez, le tarot de Marseille. 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
4: Alors évidemment, ce titre qui est un de mes préférés de Bruno, qui s'appelle Majorette, qui est une histoire humaine, un personnage de roman. C'est très très beau, c'est très très fort, c'est très intense.
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5: 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C'est unique, comme vous. Alors, voici les dossiers du jour. Dans un instant, pourquoi a-t-on eu la sensation que la France, pendant cette canicule, a été un peu aux fraises? Train supprimé, école fermée, bus, métro surchauffé. On en est même venu aux mains. On en est venu aux mains pour acheter des ventilateurs, dis donc. Alors la France est-elle prête à faire face à des canicules qu'on nous dit de plus en plus nombreuses? La réponse dans une minute. Et à 12h30, si vous portez des lentilles, les lentilles de contact. Attention, danger. Chaque été, des millions de Français se baignent avec leurs lentilles dans la piscine, dans la mer, dans un parc aquatique. Oui, mais ce n'est pas sans risque. L'eau est l'ennemi du porteur de lentilles. On va en parler ensemble dans 20 minutes. Et bien sûr, vous le savez, on fait cette émission ensemble.
7: Oui.
5: D'abord sur le groupe Facebook.
7: Si vous nous aimez, vous allez sur Facebook.
5: Bien sûr qu'on nous aime.
7: Vous tapez Youpi la vie avec Willy Rovelli. Vous tombez sur nous, vous avez la parole. Avec cette canicule, avez-vous des astuces fraîcheurs?
5: Nous avons
7: déjà beaucoup de messages. Jeanne, elle met des draps blancs humides à ses fenêtres.
5: Pourquoi pas.
7: Et Nicole, elle humidifie des serviettes de toilette qu'elle met sur son corps.
8: Je fais pareil.
5: Des gants de toilette.
7: Tu vis avec Nicole, peut-être.
8: Oui, nu.
5: Il faut beaucoup de gants de toilette parce que tu as. Non, mais tu as un corps.
8: Oui, je suis très grand.
5: Voilà,
8: c'est ça que je voulais dire.
7: Et large. Donc, continuez à réagir, c'est complètement gratuit. Le groupe Facebook, c'est Youpi la vie avec Willy Rovelli.
5: Et ben là, et puis sinon, il y a le numéro aussi, hein, 0810 055 056. Appelez-nous, moi, je préfère que vous nous appeliez parce que j'aime bien discuter avec vous. C'est la libre antenne du week-end, 0810 055 056. Et on part avec quoi? Avec un gant de toilette de Nicolas Malabeuf quand vous passez à l'antenne.
8: Sale,
5: ça serait pas mal,
8: sale.
5: Ça, non?
8: Et non, elle est en chaleur, elle sue. C'est notre carte carburant qui vaut 100 euros et elle est pour vous demain.
5: Je croyais que tu parlais d'une collègue.
8: Non.
5: J'ai peur.
8: Aussi, mais.
5: Bon, quand même, on parle pas comme ça.
7: Ah, c'est collègue. Gens...
5: Bon, quand même. Très bien. On a tout dit.
7: On a tout dit.
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5: Allez, ouvrons notre premier dossier. Bonjour Laurent Capelletti.
9: Bonjour Willy.
5: Bienvenue ici mon cher Laurent, vous êtes économiste. Alors d'abord, première question et sans doute la plus importante de cet entretien. Capelletti, c'est italien?
9: Oui, tout à fait.
5: Bravo.
9: Castiglione-Fiorentino.
5: Oh là là là là, bravo. Bah, donc vous êtes un excellent économiste. Alors c'est pour ça que je vous appelle. Alors cette semaine, mon cher Laurent, la France a connu une canicule longue, difficile, très forte, sans doute un apéritif de ce qui nous attend dans les années à venir. Et on a eu l'impression, Laurent, que parfois la France subissait, qu'elle n'était pas préparée. Les écoles qui ferment, des trains à l'arrêt, des transports en commun défaillants. Voilà, on n'est pas prêt.
9: Alors globalement, on a fait des progrès hein, quand on regarde avec 1976 et puis 2003, hein, les derniers épisodes caniculaires. Mais on est un peu à la traîne. Ouais. Pour le voir, il suffit de regarder. En fait, tout ce que vous citez, les non-productions, les défauts de qualité, etc. Ça s'appelle des coûts cachés. Ouais. Ils ont été évalués à 50 milliards par an. C'est le coût d'une canicule. Voilà.
5: Voilà, le coût d'une canicule, 50 milliards.
9: Voilà, une canicule 50 milliards. Et quand on fait la somme, en fait, des investissements pour prévenir des canicules, on est juste autour de 2 milliards. Vous voyez? Ouais. Donc, il y a beaucoup de marge encore. Ouais. Et effectivement, on est en retard. Mais il y a des prises de conscience. C'est ça qui est optimiste, en fait.
5: Voilà, mais je sais pas, regardez, on a des COP, des traités, des textes signés à tout va, des protocoles, des lois de lutte contre le réchauffement, des stratégies bas carbone. Bon, bref, voilà, mais on a rien, on a l'impression qu'il y a rien, enfin, c'est quoi, on n'est pas prêt, elle est où l'action publique dans tout ça? Je comprends pas bien, en fait.
9: Alors, en fait, si vous voulez, pour agir, en fait, alors déjà, premièrement, il faut passer sur une adaptation, une logique d'adaptation au canicule. Ah. Pendant longtemps, on est resté, soit c'est la lutte contre, avec un certain, on va dire, parfois intégrisme écologique, ou de l'autre, un déni, c'est-à-dire ça n'existe pas, donc il faut rien faire, etc. Ça, c'est les populistes façon Trump, si vous voulez. Et donc, du coup, il y a plein de choses, en fait. Soit on a voulu les faire, mais les Français n'en ont pas voulu. Hein, par exemple, tout ce qui concernait, en fait, vous savez, la rénovation des bâtiments pour les gaz à effet de serre, et on ne peut pas les louer si on n'a pas une note correcte. Là, on est obligé de faire machine arrière, parce qu'en fait, du coup, les gens ne louent plus, et donc ça provoque du mal logement. C'est-à-dire, les gens ne peuvent plus accéder au logement. En fait, quand on regarde les trois grandes zones sur lesquelles on est en retard, et alors c'est l'État, les entreprises et les collectivités qui doivent agir. Il y a le bâtiment en général, voilà, effectivement, alors surtout en termes d'isolation, et puis également dans les lieux où on en a besoin de climatisation. Ouais. Deuxièmement, en fait, ce sont les hôpitaux. Ouais. Hein, vous avez vu, il y a eu des reportages montrant que, y compris dans des services maternité, il fait 40 degrés, enfin, c'est l'enfer. Et puis, troisièmement, d'une façon générale, les villes. Il y a des progrès qui ont été faits, mais sur la renaturation, sur les îlots de fraîcheur, etc., on a pris du retard. Alors, on a pris du retard par rapport à des pays qui sont très bons là-dessus. Les champions d'Europe, c'est les Pays-Bas.
5: Pays-Bas,
9: donc, Danemark, bâtiments, Suède.
5: Bâtiments, voilà. Les hôpitaux, les villes. Après, en revanche, alors je ne sais pas si on doit, voilà, si on doit s'en féliciter. Bon, si, on s'en félicite. Mais en revanche, on est bon dans l'urgence. Ça, on est bon pour ça.
10: On arrive à gérer.
5: On arrive toujours à gérer à chaque fois. C'est toujours un peu miraculeux. Alors, d'ailleurs, on en profite pour féliciter ceux qui bossent pour nous. Là,
9: C'est là où on a fait des gros progrès, c'est en réactivité. Ouais. En 2003, je vous le rappelle, hein, Willy, il y avait eu un surcroît de décès de entre 15 000 et 20 000 personnes âgées. Hein.
5: C'est ça.
9: Donc, semble-t-il, et fort heureusement, on n'a pas connu ça. Là, grâce au plan effectivement d'urgence mis en place, grâce aussi à l'apprentissage. Hein, on voit les personnes âgées en fait qui se vaporisent, qui se protègent, etc. Les médecins ont été formés également sur la question hein, parce qu'il y a des troubles particuliers. Donc on va dire que sur la réactivité, effectivement, d'énormes progrès. En revanche, sur la prévention, hein, c'est-à-dire en fait les investissements à faire que je viens de citer. Ouais. Là on a du retard. Ouais. Mais la bonne nouvelle semble-t-il, ça vous a pas échappé, Willy, c'est que tout le monde semble progresser. Voilà. C'est-à-dire que d'un côté on a, y compris l'extrême droite, qui dit il y a des canicules, faut faire quelque chose. Et de l'autre les écolos qui disent c'est vrai que la clim,
5: finalement,
9: au moins pour les personnes fragiles, voilà.
5: Ça peut être
9: donc,
5: pas mal.
9: Donc je reste optimiste, mais l'effort reste à faire de prévention. Voilà,
5: prévention. Et juste en un mot, vraiment en un mot, Laurent, ça coûte cher pour l'économie d'un pays, là, une semaine de canicule comme celle-là? Parce qu'est-ce qu'on a moins bossé?
8: Oui, enfin, on est moins productif.
5: Productif,
9: Alors, tout à fait. Alors là, c'est des résultats scientifiques. En fait, c'est entre 10 à 50% sur des métiers très exposés, BTP, services en terrasse, etc., de productivité en moins. Donc, mis bout à bout, sur un an, ça fait 50 milliards d'euros.
5: Voilà, quand même,
9: c'est le coût caché des canicules.
5: C'est ce que, voilà, c'est ce que vous nous disiez tout à l'heure. Voilà, donc, les 50 milliards, effectivement. Merci infiniment, Laurent Capelletti, d'être passé nous voir. Et bravo d'être italien et économiste. Il est aussi économiste. Bon, c'est moins important.
8: C'est un détail.
5: Il est italien, c'est ça qui est mieux.
9: Voilà. Et je suis au Conservatoire National des Arts et Métiers, en plus.
5: En plus, là, c'est l'italien haut de gamme.
8: Un peu le melon, quand même.
5: Grazie mille, Laurent. Merci beaucoup. Passez un bon week-end.
9: Allez, bon courage à
5: voilà, au revoir, au revoir. Et donc, voilà, et on embrasse et on félicite tous ceux qui bossent, qui ont bossé dans les hôpitaux, les écoles, les transports aussi. C'était une galère, mais il y a des gens derrière qui bossent. Donc, bravo. Et les pompiers, exactement. On parle de quoi avec toi dans un instant, mon beau Fabinou.
7: L'actu web spécial canicule. Les internautes ont des astuces un peu folles pour lutter contre cette chaleur. Explication dans un instant.
5: Merci infiniment.
7: Buvez,
5: hein.
7: Buvez-vous.
5: Hein. Oui, moi je.
7: Parce que vous n'êtes pas tout jeune, moi je prends soin de vous. Je prends soin de vous.
5: Oui, ça va.
7: Buvez.
5: Tu aimes Philippe Lafontaine avec Cœur de loup.
8: La Fontaine pour la canicule.
7: Bonsoir à

0: Cœur de loup avec Philippe. C'est quoi un cœur de loup? C'est quoi cœur de loup?
1: Alors là,
0: un cœur d'artichaut.
2: Alors vous demandez ça à nous.
0: Oui, c'est vrai, vous êtes tellement.
1: On n'a pas fait des meilleurs.
0: C'est pas possible de travailler avec une bande de bras cachés. Purée, mais. Et toi, Nicolas, tu as vu le loup? Tu vois
1: non, la louve.
0: La louve, tu as vu la louve récemment? J'ai l'impression que ça fait un petit moment que non. Il va falloir qu'on se penche sur ce dossier juste après ce jingle.
1: C'est l'été, là.
0: Alors,
3: j'ai trop chaud. Toute sa tribu. Oui,
2: oui, il met des gants de toilette sur son corps.
0: Oh là là, mon Dieu, mon Dieu. Fabien Hémou, alors allez. Notre geek, il est 12h18, alors...
2: Il est l'heure de la mise à jour, toute l'actu web de la semaine. Oh. Le sujet le plus commenté sur les réseaux sociaux, c'est la canicule.
4: Ah. Il fait
2: T'as raison mon patoche, il fait très chaud. Et pour vaincre cette chaleur, un homme à Orléans a baissé son pantalon à la terrasse d'un bar.
0: Ça c'est bien, c'est la base.
2: Une photo a même été prise et partagée sur les réseaux sociaux. Même il est arrivé en jean, il a dit il fait trop chaud, bim,
0: bah oui.
2: Il a baissé le pantalon, il a bu sa binouze tranquillement.
4: Oh, oui, c'est vrai.
2: Il est en boucle, mon patoche. Sur TikTok, j'ai trouvé un internaute qui a posté des petites astuces pour se rafraîchir. Écoutez ce que vous devez faire de votre paire de chaussettes et de votre d'oreiller en cette période de grande chaleur.
5: Trois astuces pour dormir au frais sans clim. 1. Tu devrais dormir avec des chaussettes. Ça peut paraître fou, sauf si tu les as mises préalablement au congélateur. Pareil pour l'étude d'oreiller. Si t'as assez de place, tu peux carrément mettre l'oreiller entier dans le congélateur.
2: Oui, voilà. Alors, si vous avez un très très grand congélo, dormez dedans. Dormez dedans. Voilà. Ou foutez le lit dedans. Voilà, idée givrée, mais rafraîchissante. On a compris, Patoche, on a compris. Avec cette chaleur, un Parisien a tenté la cuisson de l'œuf canicule. La recette est très simple. Vous laissez une poêle en plein soleil, température extérieure minimum 40 degrés. Quand la poêle est bien chaude, vous pouvez commencer la cuisson de votre œuf.
6: J'ai laissé cette poêle en plein soleil. En ce moment, c'est la canicule. Et regardez ce qui se passe si je mets un œuf là.
2: Regardez là, l'œuf cuit.
1: Ça marche, ça crépite.
6: Demain, j'ai prévu de tester avec un steak haché pour voir si ça fonctionne.
2: Et bien, il a fait cuire un steak haché congelé, ça a fonctionné. Il a même réussi à faire des pop-corns.
6: Ok les gars, le maïs en grain, il est juste ici. La poêle laissée en plein soleil, c'est juste là. La canicule, juste au-dessus, gros big up à elle. C'est parti, messieurs, dames, on fait du pop-corn. Allez, et là, faut que ça marche. Oh putain. Oh putain, ça fonctionne,
1: ça pète.
3: Oh là là, l'économie.
2: Et on a beau dire, mais le réchauffement climatique, c'est génial. Plus besoin d'électricité ni de gaz pour faire la cuisine. Merci qui? Merci la canicule.
4: Il fait chaud.
2: Je crois que... Non mais là, ça t'a...
1: On a compris.
2: Il a pris un coup de chaud, mon Patrick, je crois. Toujours dans l'actu canicule, on a vu cette semaine un internaute de Moulins, dans l'Allier, transformer son balcon en piscine. Il a mis une bâche sur tout son balcon et à l'aide d'un tuyau d'arrosage, il a créé donc une piscine. La vidéo a fait le buzz, mais après plusieurs vérifications, en fait, cette vidéo est fausse. La vidéo elle aurait été créée par une intelligence artificielle. En revanche, l'internaute Théo Lavabo a créé une chanson et franchement, ça, ce n'est pas une IA. Dommage. C'est Théo Lavabo, voilà. Faut mettre une casquette car ça tape. Hein. D'ailleurs, il me tape sur le système, on peut arrêter. On termine l'actu web par l'annonce du ministre de l'Éducation nationale. Une annonce qui a bien fait marrer les internautes.
7: Non, je n'ai pas de climatisation au bureau, ni climatiseur, ni ventilateur. Je considère que j'en aurai un le jour où tout le monde en aura un. Et tant que ce ne sera pas le cas, je resterai avec mes 35 à 38 degrés quotidiens.
2: Le ministre de l'Éducation nationale n'a pas de clim dans son bureau et c'est normal. Vous savez comment il s'appelle?
1: Geoffrey.
2: Édouard Geoffrey. Allez, on termine avec une devinette que j'ai vue sur Twitter. En cette période de chaleur, quelle est la différence entre nos hommes politiques et des ventilos? Aucune, les deux brassent beaucoup d'air. Allez, voilà, c'est
1: pas ça. Ça dénonce dans cette émission.
0: Ça dénonce.
2: Les pieds dans le plat.
0: Ah non, on n'a pas peur des représailles. On est comme ça.
2: Moi, je prends.
0: Dis donc, t'es venu avec Fleur, toi, aujourd'hui. Oui, Fleur, non, c'est la chérie. C'est la chérie de Fabien. Alors, Fleur, elle est venue, mais avec sa chef.
2: Avec sa chef.
0: C'est qui cette dame?
2: Elle voulait vous découvrir.
0: Qui, la dame là-bas, c'est la chef de Fleur?
2: Oui, c'est la chef de Fleur.
0: T'es chef, toi. Viens là, viens faire le tour. Tu viens nous voir, là. Viens, fais le tour. Viens venir en studio. On va parler à une chef. J'ai jamais parlé à une chef. Nous, on fait ce qu'on veut, vous avez remarqué. On n'a pas de chef le week-end. On fait tout ce qu'on veut.
2: Ah, mais ils sont tous en week-end.
0: Merci beaucoup. Mettez un jingle. Allez, mettez ce jingle-là.
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0: c'est la chef.
8: Chaque week-end. Vas-y,
0: mets-toi là-bas.
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0: Qui est là? Laetitia, ça va, Laetitia?
10: Oui, bonjour, oui. Bonjour.
0: Ça va, ma Laetitia?
10: Ah, ben oui, je suis au frais.
0: Ah, t'es au frais. T'as la clim à la maison?
10: Non, j'ai juste un ventilo.
0: Un ventilo.
2: Bon, ça fonctionne.
0: Tu nous appelles d'où, ma Laetitia?
10: De Montgivray. C'est dans l'Indre.
0: Dans l'Indre, il fait encore chaud là-bas aujourd'hui ou ça commence
10: oui.
0: à aller? Ah ouais, bon.
10: Non, il fait encore très chaud.
0: Il fait encore très chaud. Bon, allez, courage, courage. Comment ça s'est passé cette semaine? T'as bossé un peu au ralenti? T'as dormi? Comment ça s'est passé
10: ah non,
0: là?
10: Ben, j'ai bossé, je fais du transport scolaire, donc...
2: Ça chauffe dans les, dans
0: et les transports. Et le car, il est bien ou il est bof?
10: Alors moi, j'ai de la chance, j'ai un car qui est climatisé.
0: Ah.
10: Je pense très fort à mes collègues qui n'en ont pas.
0: Bah ouais.
10: Donc, vous dire que voilà. J'ai été peut-être bien avantagée par rapport à ce coup-là.
0: Donc tu as la clim, donc tu es de droite alors, hein, c'est ça hein, Laetitia, parce que je rappelle que si on aime la clim, on est de droite.
2: Oui, c'est ça.
0: Quand on n'aime pas, on est de gauche. Donc Laetitia de droite, c'est très bien, il n'y a aucun souci, on ne juge pas Laetitia. Donc très bien, donc ça s'est bien passé. Tiens, comment tu t'appelles la chef? La chef de Fleur, elle attend, bouge pas Laetitia, hein, j'ai quelqu'un sur la ligne 2. Comment tu t'appelles la chef?
8: Claire.
0: Claire, tu es la chef de Fleur, la chérie de Fabien. Vous suivez Laetitia, tu suis Laetitia?
10: Bon. Oui.
0: Comment ça s'est passé au boulot? Chef de quoi d'ailleurs?
8: Tu dois pharmacovigilance.
0: Ah oh là là, pharmacovigilance.
2: Ça rigole pas.
0: Ah le Doliprane, c'est toi. J'adore le Doliprane. Et alors quand on veut chaud, est-ce que t'étais un peu comme ça avec les ouvriers, un peu strict ou t'étais un peu cool cette semaine, la chef?
8: Cette semaine, je suis allée sur site tous les jours parce qu'il y avait la clim.
2: Ah oui. Voilà.
0: Et ils ont jamais autant vu la chef que cette semaine. Ah bah très bien. Bon, et donc Laetitia, toi ça va, t'as pu bosser correctement puisque comme tu vois là, et on embrasse évidemment tous ceux qui ont bossé, tous ceux qui bossent cette semaine un petit peu partout parce que parfois dans
2: c'est
0: des
2: compliqué.
0: Conditions compliquées. On t'embrasse fort, Maliti. Merci d'être passée. Hein.
10: Et de rien. Bon courage quand même.
0: Ciao, ciao, ma belle. Et tu repars avec.
2: Et pour te rafraîchir, tu repars avec ta carte carburant, la sélection en tout cas.
0: Voilà, merci beaucoup. Est-ce que tu aimes la chef? Est-ce que tu aimes Marine, la chef?
2: Oui. Marine.
0: Marine. Marine. Bah, dis oui.
2: Marine Le Pen, hein.
0: Pas Marine
2: chanteuse,
0: Le Pen.
2: La chanteuse, la chanteuse.
0: Ah, c'est pas possible. La chanteuse. Tu aimes la chanteuse?
8: Oui.
2: On l'adore.
0: Voilà. Voici Escroc. Alors ça, après, c'est peut-être.
2: Ça, c'est vous. Ça, c'est vous.

0: évidemment avec Escroc.
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0: Allez, vous le savez, le samedi, j'aime vous présenter un invité pas banal, parce qu'on aime vous présenter des invités pas banaux. Et cet invité pas banal du samedi, c'est Raphaël Leroy. Bonjour Raphaël.
3: Bonjour, bonjour à tous.
0: Bonjour. Salut. Tout seul, bienvenue ici. Alors nous, très régulièrement, voilà, on aime bien mettre en avant les forces vives de la nation pour leur filer un petit coup de main à la jeunesse, puisque Raphaël, vous êtes le cofondateur de Sobre, c'est ça ?
3: C'est bien moi, c'est Sobre.
0: Sobre, voilà, Sobre, exactement, ouais, la marque Sobre. Et de quoi s'agit-il alors, mon cher Raphaël ?
3: Alors, ça va pas être le plus original, c'est une marque de vêtements que j'ai créée il y a maintenant, on a commencé ce projet il y a 8 mois, et là ça fait 1 mois, allez, 2-3 semaines que ça a vraiment, que ça a vraiment pris de l'ampleur, on va dire.
0: C'est qui on ?
3: On est deux, j'ai un associé qui est aussi mon colocataire et qui est à la base un ami du coup.
0: Donc, très bien, ami, colocataire et à un moment donné vous allez vous engueuler, il y en a un des trois qui va s'engueuler, voilà, il y en a un des deux où ça ira plus, mais pour l'instant ça va. Quel âge tu as, Raphaël ?
3: J'ai 21 ans.
0: 21 ans. Donc Raphaël, il a monté sa marque de vêtements, mais tu fais surtout quoi là actuellement dans la comme fringue ?
3: Donc là, on a fait des débardeurs, donc
0: les Marcel, les fameux Marcel.
3: Exactement.
0: Voilà. Et pourquoi le Marcel ?
3: Bah écoutez, c'est parce qu'à la base, on va tous les deux en salle de sport.
0: Ah voilà.
3: Et on s'est tout simplement rendu compte que les Marcel n'étaient pas du tout à notre goût. Et quand on a interrogé les gens autour de nous, ils étaient plutôt d'accord. Donc on s'est dit, sans prétention, qu'on allait créer des bons débardeurs.
0: Parce que mine de rien, Marcel, ça doit être bien taillé, bien porté. Ça ne doit pas baver de tous les côtés, quoi. C'est ça le truc, hein.
3: Bah c'est ça, le but c'est pas de le rentrer dans le pantalon.
0: Non. Voilà, faut pas rentrer son Marcel dans le pantalon.
4: C'est la petite astuce mode du jour.
0: Et donc alors, et pourquoi les vôtres sont mieux alors ? Alors pourquoi les vôtres vraiment ils sont exceptionnels ?
3: Pourquoi ils sont mieux ? Parce que tout simplement, c'est un petit peu le slogan de notre marque, c'est qu'ils sont ajustés et taillés pour la silhouette. Donc ils vont venir épouser le corps avec des matériaux qui ont été faits pour. Et voilà, c'est vraiment ça qui fait la différence, c'est le fait qu'ils soient ajustés, qu'ils viennent assez serrer le corps, on va dire.
0: Mais tout le monde ne peut pas porter de Marcel.
4: Oui, parce que moi qui ne vais pas à la salle de sport,
0: par exemple, sur Nicolas Malabeuf, le Marcel, c'est pas ouf, vous voyez.
4: Ça va pas à tout le monde.
5: C'est dégueulasse sur Nicolas.
0: Toile de tente sur Nicolas, vous voyez.
4: Ah bah sympa.
0: Mais alors, Raphaël, là, en 30 secondes, lancer sa marque de vêtements, là, quand on a 20 ans, 20, 21 ans en France, ça doit pas être simple.
3: Bah écoutez, la vérité, c'est qu'une marque, moi, je pensais que c'était juste vendre des vêtements en ligne. Mais en vérité, c'est un peu plus que ça. Y a beaucoup de choses qui sont à prendre en compte. Tout le côté administratif, on n'imagine pas une seule seconde tout le travail que ça implique. Le marketing, les hauts, les bas. Ouais. Donc, honnêtement, c'est passionnant. Mais au début, je ne m'imaginais pas du tout à ce qu'il y ait autant de choses à gérer.
0: Voilà, passionnant, mais compliqué. Donc, les ventes ont commencé le 21 juin. Hein. Mmh. C'est tout nouveau. Donc, ça s'appelle comment ? Où est-ce qu'on peut trouver tout ça, alors ?
3: S-O-B-R. Alors, on est sur tous les réseaux sociaux. Voilà. S-O-B-R. S-O-B-R.wear sur le réseau W-E-R.
0: Merci beaucoup. Voilà, on voulait filer un petit coup de main à Raphaël Leroy, donc qui vient de lancer sa marque de vêtements Sobre.
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2: Allez, partons gaiement vers la deuxième demi-heure de votre talk show du samedi. Alors ici, c'est comme le talk show de Léa Salamé qu'à l'époque.
3: Mais pas pareil.
2: Sinon, c'est la même chose. Dans un instant, si vous portez des lentilles, restez avec nous parce que faites gaffe, on met pas ces lentilles n'importe où, n'importe comment. Et votre tribu est là, notre enfant de la télé, Nicolas Malabeuf, avec ses petites lunettes.
4: Et alors, je le prends très mal, vous ne me regardez plus puisque j'ai changé de lunettes.
5: Oui, c'est vrai.
4: Mais vous
5: n'avez
4: même pas vu.
5: C'est pas non plus.
2: Non, mais voilà. Flagrant.
4: Je ne vous intéresse plus.
2: Effectivement, bon, je m'intéresse
5: depuis
2: plus,
5: longtemps.
2: C'est pas flagrant non plus les trucs. Et notre enfant de notre spécialiste web, Fabien Emo.
5: Bonjour Willy, bonjour
2: nous.
5: À tous. Et moi, pas de lunettes.
2: Non, toujours non. Beau, toujours fringant. Qui est venu avec sa chérie Fleur. Et Fleur est venue avec sa chef. Oui. Qui est là. Ça va la chef de Fleur? Comment elle est Fleur au boulot? Bof, hein, elle est un peu nulle, non?
6: Elle est top.
2: Elle est top. Et toi, t'es chef, t'es une chef. T'es une teigne ou t'es sympa?
6: C'est pas à moi de le dire, mais je pense que je suis plutôt sympa.
2: Mais ouais, t'as l'air trop
5: cool.
2: Sympa pour
5: sympa,
2: être chef.
5: Ouais.
2: Franchement, moi je te vois, je me dis, c'est pas une chef.
5: Oui, parce qu'il y en a qui ont des têtes.
2: Oui,
5: des
2: têtes de chef. T'es pas une tête de chef. Moi, c'est une tête de chef. Tu vois, moi, tu vois la virilité, la force. Tu vois ce que je veux dire? Prends-en de la graine. Et bien sûr, vous faites partie de cette tribu, mes
5: oui.
2: amis. Où que vous soyez dans le monde, sur le groupe
5: déjà
2: Facebook.
5: Déjà, sur le groupe Facebook, c'est complètement gratuit pour nous rejoindre. Vous tapez Youpi la vie avec Willy Rovelli, ça c'est pour nous retrouver. Avec cette canicule, avez-vous des astuces fraîcheurs? On a beaucoup de messages. Thierry, je mange froid. Tomates, concombres, pastèques,
2: bon, bah oui,
5: la
2: froid,
5: base.
2: Froid.
5: Et Gilles, je me balade tard le soir dans une forêt près de chez moi.
2: Oula,
5: ça fait peur.
7: Ça fait un peu peur, Gilles.
5: J'espère que c'est pas un serial killer. Continuez à réagir.
2: On a un peu de monnaie sur lui, on ne sait jamais.
4: Il s'appelle Xavier Dupont, c'est ça,
5: c'est ça. Le groupe Facebook, c'est complètement gratuit. Pour nous retrouver, vous tapez Youpi la vie avec Willy Rovelli.
2: Voilà, et appelez-nous, 0810 055 056. C'est la libre antenne du week-end. Vous passez à chaque instant, vous réagissez sur tout ce que vous entendez. Si vous voulez parler à la chef de Fleur, c'est le moment. Peut-être que vous bossez, vous voulez lui demander une augmentation, elle est là. Profitez-en, elle sera obligée de vous dire oui. Et vous repartez avec
4: 100 euros de carburant qui sont pour vous et rien que pour vous.
2: Merci beaucoup. Allez, on en parle dans un instant, mais d'abord, ce n'est pas suivi l'actu, pas de panique. L'actu vous suit, il est temps pour moi de mettre
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2: Et on commence avec un point Patrick Bruel. Regarde ma bite. D'après une ancienne choriste, Patrick Bruel se serait jeté sur elle dans les coulisses d'un concert simplement vêtu d'un slip rouge. Alors que normalement, un slip rouge, c'est que je m'arrête. Et un slip vert, c'est que je passe. Après, aujourd'hui, on n'est plus sur un slip marron, hein, vu comme il est dans la merde. Voici une canicule historique sur tout le pays qui a fait ressurgir le débat le plus débile de tous les temps. Si tu n'as pas la clim, tu es de gauche. Si tu as une clim, tu es facho. Après, c'est vrai que la clim, c'est SS, hein, sans sueur. La clim en temps de canicule, c'est le symbole parfait de l'humanité. Hein. On crée un problème, on invente une machine pour survivre au problème, puis on reproche à la machine d'exister. Et voilà, l'homme est facile, on est facile. Une canicule qui tombe pile la semaine où l'Assemblée nationale discute de la fin de vie. C'est pas idiot. La canicule dans le milieu du Viager, on appelle ça le salon de l'immobilier. Avec cette chaleur, Picard réalise des records de vente. Picard, il est pas surgelé, il est surblindé. Le métier le plus attirant en ce moment, vendeur au rayon chez Picard. Je bosse chez Picard. Oh oui, fais-moi l'amour. Lorsqu'on subit une canicule comme celle-ci, on se dit finalement que Véronique Courgeot était une mère très protectrice. La chanteuse Gage Paty est morte. C'est Gage Paty. Gage Paty est morte des suites d'une longue maladie, en l'occurrence la reprise de sa chanson Étienne Étienne par Afida Turner. À Narbonne, interdiction de se balader torse nu ou en maillot de bain en ville sous peine d'amende. D'après le maire, c'est une question de civilité et souvent aussi une question de déodorant. En Finlande, des pilotes de l'armée de l'air sanctionnés après avoir dessiné des pénis dans le ciel lors d'un vol d'entraînement. Oui, en Finlande, on ne fait pas l'hélicoptère avec sa bite. On fait une bite avec l'hélicoptère. Un jeune homme de 19 ans condamné à 30 mois de prison pour avoir violé des chèvres pendant plusieurs mois dans une ferme près de Marseille. Il va pouvoir participer à la nouvelle émission d'M6 Top Chèvre. Certains comme Bruel ont des problèmes de caquette, d'autres de biquette. Après, perso, je vous avoue que moi aussi, je me suis tapé une cinquantaine de fois la chèvre de Francis Weber,
5: Bien
2: sûr. Enfin, la question du jour. Est-ce que quand on appelle le numéro vert canicule, on nous dit allô? Allô? Allô? bah vous avez deux heures, vous avez deux heures. Alors, heureusement, dans 187 jours, c'est fini 2026.
5: Bravo,
2: voilà, mes amis.
5: Tout
2: c'est quoi
5: dit.
2: Le numéro vert canicule? Je connais
5: non,
2: pas.
5: Je connais
2: même
5: plus.
2: Pas. Bon, bah voilà. Mais écoute, on va essayer de vous le trouver, le numéro vert canicule. Il a l'air bien, hein. Vas-y.
4: 0800 06 66 66. C'est ouais. Presque comme le nôtre.
5: Ouais, oui, pas loin.
4: Appelez-nous quand même.
5: Appelez pas là-bas pour demander la carte carburant.
2: Non. Bon allez, dans un instant, si vous avez un petit coup de mou là,
5: voilà,
2: tout de suite, pas de panique.
5: La
2: on va
5: canicule.
2: Avoir un petit coup de mou, la petite coup. Mais on a le truc. On a le truc. Si vous n'allez pas bien, la chef, écoute-moi la chef. Si tu ne vas pas bien, quand je te dis à toi, tu vas me faire padabapapapa et tu iras beaucoup mieux. D'accord la chef? Tu notes bien? Padabapapapa. Vous êtes prêts? Allez-y. Tiens, là ça va pas bien.
5: Il fait chaud.
2: Là ça va pas.
5: Canicule
2: bien.
5: Ici.
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5: Padabapapapa.
2: Voilà, ça va beaucoup mieux, non?
4: Il fait frais.
2: Voilà, quand tes employés veulent pas bosser, qu'ils viennent et qu'ils font la gueule, tu leur dis faites-moi padabapapapa. Vous écoutez votre radio ici et tout va beaucoup mieux. Voilà, faut pas chercher plus loin. Voici.

0: c'était très bien ça. C'était Kaïsien de Sunshine Band. That's the way. I like it. Yes. Baby, yes.
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0: Allez, ouvrons notre nouveau dossier. Bonjour Maxime Delbar.
3: Bonjour.
0: Bienvenue ici mon cher Maxime. Vous êtes chirurgien ophtalmologue. Et alors vous êtes avec nous ce midi pour nous alerter sur un danger quand même que je trouve moi assez méconnu, c'est le danger de l'eau sur les lentilles de contact. Oui. Voilà, c'est-à-dire que se baigner avec ses lentilles dans la mer, dans une piscine, dans un lac ultra propre ou même dans son bidet, et ben avec ses lentilles, c'est pas bien.
3: Exactement, même dans son bidet. C'est très dangereux d'utiliser des lentilles de contact dans l'eau, effectivement.
0: Ouais. C'est quoi les risques? Ça peut provoquer quoi?
3: Eh bien, ça augmente le risque d'infection de la cornée et les infections cornéennes peuvent entraîner une baisse irréversible de la vision, donc une baisse de vision définitive.
0: C'est-à-dire que je me baigne, voilà, je fais un petit plouf dans la piscine et je peux
4: et
0: perdre la vue.
4: Et c'est de l'eau qui glisse dans les lentilles,
0: ouais,
4: c'est ça?
0: C'est quoi, il se passe quoi exactement?
3: Exactement, ce sont les bactéries, les parasites qui sont présentes dans l'eau, qui vont adhérer à la lentille et qui vont finalement se coller sur votre cornée et infecter votre cornée. Alors bien sûr, le risque il n'est pas systématique à chaque baignade, mais il y a environ un millier d'infections cornéennes chez des porteurs de lentilles par an qui sont graves. Donc il faut, si possible, éviter ces infections. Qui sont en plus d'être entraîner une baisse de vision, qui sont extrêmement douloureuses puisque la cornée c'est le tissu qui est le plus innervé de l'organisme et donc c'est extrêmement douloureux.
0: C'est ça. Donc même si je mets des lentilles, vous savez que je change tous les jours. Le message là que vous voulez nous faire passer, c'est non, lentilles quotidiennes ou pas quotidiennes, on se baigne pas avec.
4: Il faut pas en mettre.
3: Exactement. Il est vrai que les lentilles quotidiennes que l'on change tous les jours sont moins à risque d'infection que les lentilles, disons, mensuelles, mais le risque existe quand même, tout à fait. Alors, s'il y a des personnes qui veulent malgré tout se baigner avec leurs lentilles, eh bien, idéalement, il faut qu'elles soient quotidiennes et avoir un masque ou des lunettes extrêmement étanches, mais moi, je ne recommande pas malgré tout.
0: On les enlève.
3: Voilà.
0: C'est quoi les signes qui peuvent m'alerter? Voilà, j'ai oublié, j'ai fait le couillon, je me suis baigné avec mes lentilles, et puis, voilà, si je sens qu'il y a un truc, c'est quoi?
3: Exactement. Que vous soyez baigné avec vos lentilles, que vous ayez dormi avec les lentilles, ce qui est également interdit.
0: Dormi aussi.
3: Ou qu'il n'y ait pas eu de facteur de risque identifié, si vous avez l'œil rouge, si vous avez l'œil qui est douloureux, la vision qui a baissé ou une gêne à la lumière, il faut consulter rapidement un ophtalmologiste puisque on sait que s'il y a une kératite, une infection de la cornée, eh bien une prise en charge immédiate est bien bénéfique par rapport à une prise en charge retardée 24 ou 48 heures plus tard.
0: Voilà, donc dès qu'on a si on a l'œil rouge, on se dit pas c'est pas grave, ça va passer, voilà, ça
4: faut
0: peut on consulte si on a dormi avec ses lentilles ou si on s'est baigné avec.
3: Exactement.
0: Pour élargir un petit peu le sujet, tiens, puisque vous êtes avec nous mon cher Maxime et que nous sommes en plein été qui fait un tout petit peu beau depuis quelques jours. Est-ce qu'on peut attraper des coups de soleil des yeux? Vous voyez ce que je veux dire? Est-ce que l'œil peut attraper un coup de soleil?
3: Exactement. Alors, le coup de soleil qu'on attrapera fréquemment, c'est plutôt l'hiver, avec l'ophtalmie des neiges. C'est la réverbération sur la neige qui donne une irritation.

0: Et on peut avoir, à l'âge adulte, des complications ophtalmologiques de type atteinte de la rétine, bien sûr plus tardive, mais il faut se protéger dès le plus jeune âge.
1: Donc protégez-vous mes amis, faites gaffe à vos yeux. Donc on rappelle Maxime, si on a des lentilles, on se baigne pas avec, mais dans n'importe quelle eau, hein, on va pas dans la piscine, dans la mer.
0: Même la douche.
1: Même la douche, les gars. Ah ouais, franchement, c'est sérieux. Hein. L'eau, c'est dangereux pour ces lentilles. Et puis donc, évidemment, même si ça paraît évident, voilà, on met des lunettes de soleil, tout ça. Et même pour les plus petits, même pour les yeux clairs sont plus sensibles que... Moi, j'ai les yeux noirs, noirs.
0: Ouais.
1: Et par exemple, la chef, on a une chef qui est avec nous, la chef de la chérie de Fabien qui est là. J'espère que vous suivez, Maxime. Hein. Et bien, la chef de la chérie de Fabien a les yeux clairs. Est-ce qu'elle craint plus que moi?
0: Non, elle craint pas forcément plus que vous, alors elle va avoir tendance à être plus gênée par la lumière. Souvent, les yeux clairs sont plus éblouis.
1: Oui.
0: Mais malgré tout, il faut se protéger, même des yeux marrons ou noirs foncés.
1: Hein, oui. Voilà. Là, elle est juste éblouie par mon talent depuis tout à l'heure. Ça compte pas.
0: Oui, j'en doute pas. Alors,
1: merci, Maxime.
0: On continue dans ce cas-là.
1: Merci beaucoup, Maxime. Maxime Delbar, chirurgien ophtalmologue, qui est venu donc nous alerter. Faites gaffe avec vos lentilles cet été dans l'eau, mes amis.
2: C'est sérieux.
1: Ah oui.
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1: Ça va, Christophe? Christophe est avec nous.
5: Ah non, c'est pas Christophe, c'est en fait Céline. C'est Céline Dion, Willy.
1: Ah, Céline Dion.
5: Oui, c'est toi. Christophe, il a des piscines aujourd'hui.
1: Ah, bah alors ça va, Céline?
5: Oui, ça va, Willy, oui.
1: Donc c'est Christophe imitateur, vous l'avez compris. Il débute. Bah,
2: franchement, j'ai cru que c'était Céline.
1: Bon, là, on y a cru, là, franchement. Ça va, mon Christophe? Comment se passe cette canicule?
5: Bah, écoute, moi, je souffre, mais encore plus avec les personnes âgées avec qui je bosse. C'est très compliqué, en fait.
1: Et ouais. Tu bosses dans un EHPAD? Tu bosses dans quoi?
5: Ouais. Je bosse dans le. En fait, 91.
1: Ouais.
5: Et personnellement, je souffre pour eux, quoi.
1: Parce que c'est pas climatisé, c'est pas à peine, quoi.
5: En fait, les chambres, ils ont pas de clim, ils ont des ventilateurs, mais bon, même avec
2: suffisant.
5: Le ventilateur, c'est assez compliqué. Ils ont juste en fait un espace en fait climatisé, mais bon, voilà, quoi.
1: Il y a une pièce commune où ils se retrouvent quelques heures par jour. Bon,
5: c'est ça.
1: Et donc le reste du temps, c'est dans la chambre il fait 35.
5: En fait, la consigne avec avec la chaleur, c'est de ne pas être en chambre. Voilà, c'est de prendre en fait un espace frais. Donc en fait, nous, on a donc en fait le rez-de-chaussée et la salle de restaurant qui a la clim. Donc en fait, ils peuvent venir ici pour prendre en fait un peu le frais, quoi.
1: Bon, et ça va? Le moral est bon quand même. Du coup, c'est 10 fois plus de travail pour toi, je suppose. Déjà que vous en manquiez pas.
5: Non, mais c'est clair, travailler avec en fait 40 degrés dans un EHPAD Willy.
1: En fait,
5: je le conseille à personne. Hein.
1: Bon, tu sais quoi, grâce à toi, mon cher Christophe, on en profite. On l'a déjà dit depuis le début de l'émission, mais on embrasse et on félicite tous ceux comme toi qui travaillent auprès des personnes vulnérables.
5: Willy, oui, personnellement, Willy, je vous avais donc en fait appelé il y a donc à peu près. Pour deux semaines pour parler en fait par rapport à ça, parce que c'est donc en fait un sujet qui me tient à cœur, en fait, tu vois.
1: Ouais.
5: Et voilà, donc surtout pas, enfin, il ne faut surtout pas en fait les oublier, quoi.
1: Exactement. Voilà. Bravo, tu as raison.
2: Le message est passé.
1: Le message est passé, tu nous rappelles quand tu veux pour nous le redire, parce que c'est très bien de marteler ce genre de message. Christophe, on t'embrasse fort, bon courage, même si on arrive un petit peu au bout de cette canicule, mais on n'est pas au bout de l'été, on n'a même pas démarré l'été là.
2: Et les 100 euros de carburant vont peut-être tomber chez toi.
1: On parle de quoi avec toi dans un instant?
2: Eh bien, je vais retracer l'histoire des canicules.
1: Voilà, en attendant, on va écouter Charlotte Cardin. Comme on est très très à la bourre, profitez bien de Charlotte Cardin.
2: Ah oui, ça va passer très vite.
1: Car je pense qu'elle va... Tu vois le TGV? Ça va être pire. Écoute ça.
3: Tant pis.

0: Tant pis pour Charlotte Cardin. Elle n'aura pas beaucoup de droits d'auteur aujourd'hui, on est désolé. La chanson est très bien, mais comme d'habitude, on est à l'amour. C'était tant pis pour elle, bien.
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0: Allez, il est là, quand il y en a mal, il y a Malabeuf. Nicolas Malabeuf, notre enfant de la télé, alors mon Nico.
3: Eh bien, tout le monde l'a remarqué, il fait un petit peu frisquet en ce moment.
4: Oui. Le soleil sèche les figues.
3: Eh oui.
4: Attention.
3: Une chanson, est-ce que vous l'avez reconnue?
0: Toujours
3: de Fernand Sardou. Fernand Sardou.
0: Fernand
3: le papa de Michel Delpech, évidemment.
0: Évidemment.
3: Et alors, nous dégoulinons tous de sueur. Et donc, j'ai voulu revenir sur les précédentes canicules qui ont eu lieu en France à l'été 1911. J'ai remonté loin. L'Observatoire de Montsouris enregistre un record de température à Paris, 37,7 degrés Celsius.
5: Petit joueur.
3: Petit joueur, j'ai envie de dire. Et alors, j'ai retrouvé une édition du journal La Petite République de l'époque. On y voyait des photos de jeunes se baignant dans la Seine, mais aussi des Parisiens autour d'une fontaine en train de trinquer avec une tisane fraîche, donc c'était pas mal.
0: Tisane.
3: Et alors cette année-là, en Ile-de-France, il y avait eu de nombreux feux de forêt. Le ministre de l'Agriculture, Jules Pams, avait demandé aux agents de forêt de rester à leur poste. Et alors plus tard, en 1946, une vague de chaleur touche la capitale, 35 degrés à l'ombre. Les Parisiens ont tellement chaud que pour se rafraîchir, certains vont se baigner dans la Seine alors que c'était interdit. Voilà. Reportage.
6: Enfin, la chaleur est revenue. Paris est redevenu Paris plage et Paris slip.
3: Paris slip.
6: Seul le courageux peut se mettre à son aise. Les dix éludistes ont l'air de vouloir lui donner le bon exemple en se jetant à l'eau. Ils ont bien tort, puisque c'est justement ce qu'ils voulaient leur interdire.
3: Et alors, à l'été 75, dans le nord, du côté de Cambrai, il faisait très chaud. Écoutez ce barman, apparemment, la consommation de boissons ne faiblit pas.
7: Mais enfin, quand même, il faut dire une chose, c'est que la bière étant la boisson préférée de la région,
5: normal.
7: On en boit quand même. Habituellement, on en boit une, on en boit deux, maintenant on en boit trois ou on en boit quatre.
0: Ah bah c'est même.
8: Est-ce qu'il y a une heure pour boire de la bière?
7: Oh, je pense pas.
0: Non.
7: Qu'il soit 11h, qu'il soit midi, qu'il soit 6h, du moment qu'on a chaud, on a soif, on boit de la bière.
9: Allez, allô. Santé.
0: Aïe. Tu vas interviewer Fabien, c'est pas possible. Ils ont interviewé
5: c'est de ma famille,
0: Fabien.
5: Ça.
3: Et alors, après le bar, allons dans un restaurant. Ce chef est interrogé sur son chiffre d'affaires en pleine canicule. Qu'est-ce que mangent les Français?
10: Eh bien, mes clients souffrent de la chaleur. Il faut dire que maintenant, ils mangent beaucoup plus de crudités, de fruits de mer, des langoustines, des huîtres. Bien qu'il y ait du passage, les clients ne consomment pas beaucoup pour manger. Ils mangent beaucoup moins.
11: Quelques exceptions peut-être?
10: Peut-être pas quelques exceptions. Nous avons servi cette semaine de la choucroute. Je suis étonné, mais peut-être que c'est une envie.
3: Bon, de la choucroute en pleine canicule, pourquoi pas? Et alors en 90, le journaliste sportif Daniel Casal se rafraîchissait en direct à la télé. Il se jette un verre d'eau sur la tête.
12: À Paris, eh ben, record de canicule puisqu'il a fait plus de 40 degrés. Alors si vous demandez ce qu'il faut faire contre la canicule, ben, vous faites comme moi. Voilà, ça fait beaucoup de bien.
0: Ah là, ici, je vais faire un verre d'eau.
12: Voilà, je sors un peu mes notes. Concours.
3: Petite pause fraîcheur comme au mondial. Et alors, le petit potin caniculaire, le top 3 des produits les plus vendus dans les supermarchés en ce moment. Alors, numéro 3, le maïs doux.
0: Ah oui.
3: Top 2, les salades fraîches. Et l'article le plus vendu, les soupes froides.
0: Les gaspachos. Merci, mon bon Nicolas. Combien la chef de la chérie de Fabien. Chef de la chérie de Fabien.
5: Qui est là.
0: Si. Fabien a une chérie. Et la chérie de Fabien a une chef. Et la chef, elle est là. Combien on met de notes à Nicolas Malabeuf?
13: 8.
3: Oh, oui, sur 20.
0: Merci beaucoup. Est-ce que vous connaissez Nico?
3: Ah oui, non. C'est moi.
0: Non, pas toi, un autre. On en parle juste après.
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2: De retour ici, c'est Willy vient déjeuner chez vous. On passe à table tous ensemble, samedi et le dimanche, en direct entre midi et 13h. Mais vite, ce sont les 5 dernières minutes.
3: Déjà.
2: Alors, place à la bonne idée du samedi. Bonjour Mao Froment.
4: Bonjour.
2: Bienvenue ici, mon cher Mao. Alors, vous êtes le co-créateur de l'application Neeko. N-E-E-K-O. Alors, de quoi s'agit-il ?
4: Alors, merci de me recevoir sur vos plateaux. Une chouette équipe.
2: C'est vrai.
4: L'idée, c'est très simple. C'est une application de mise en relation entre des restaurateurs et des extras.
2: Ouais.
4: Ça repose sur un système de matching par compétences qui est localisé, sans CV ni tri. C'est d'interroger la main-d'œuvre locale, en fait,
2: voilà.
4: Littéralement. C'est mettre quelqu'un disponible sur des compétences comme on adresse quatre métiers, le service, la plonge, le bar et la cuisine. Et c'est, en fait, de remettre un peu de bon sens sur le travail local.
2: C'est ça. Donc, je suis un restaurant. Ce soir, il me manque quelqu'un pour ce soir.
4: Exactement.
2: Parce que c'est plus dans l'urgence, hein, Neeko.
4: C'est ça.
2: On traite vraiment
4: de l'urgence. C'est l'idée. Hein.
2: Voilà.
4: C'est l'idée.
2: Donc je suis un restaurateur. Ce soir, il me manque quelqu'un, par exemple
4: un serveur.
2: Je fais comment alors?
4: Eh bien écoutez, vous téléchargez Neeko, ça dure une minute,
2: ouais.
4: Vous vous inscrivez, c'est très simple également. L'idée, c'est que vous allez publier une offre, donc vous cliquez sur service. Les compétences de bon sens qui sont liées, c'est-à-dire port d'un plateau, port de trois assiettes, anglais en salle.
2: D'accord.
4: Ensuite, vous paramétrez votre mission. Donc, si c'est aujourd'hui, ce soir.
2: Ouais.
4: Si c'est demain ou dans la semaine. Ensuite.
2: Alors, au maximum, c'est une semaine.
4: C'est une semaine max.
2: Une semaine max.
4: Voilà. Et ensuite, le créneau. Bah, typiquement, 18h, minuit. Le taux horaire indicatif.
2: Ouais.
4: Et puis, la petite description, si vous voulez gagner du temps, une chemise blanche, un pantalon noir.
2: Voilà.
4: C'est ce qui se fait aujourd'hui, d'ailleurs. Et puis, pour 29€ hors taxe, vous publiez la mission sur nos fonctionnalités. De l'autre côté, le travailleur va se mettre en ligne sur le même process. Il va se mettre disponible sur des compétences. Bah, si on reste sur le service, ça va être exactement la même chose. Et il faut qu'il soit dans la zone de 30 km autour du restaurateur.
2: Voilà. Et comme ça, ils matchent ensemble. C'est un peu la
4: progression
2: de rencontre, pour bosser un petit peu. Donc voilà, donc vous l'avez dit, les compétences. Je voudrais qu'il soit dans telle tenue. Si je veux que mon serveur soit en slip, je peux l'indiquer aussi.
4: Surtout en ce moment,
2: on a le droit de servir en slip. Et c'est payant, c'est gratuit, comment ça se passe?
4: Alors pour le travailleur c'est totalement gratuit,
2: ouais.
4: Et pour le restaurateur du coup c'est un jeton de 29€ qui vous permet de déclencher une mission. Si personne n'a matché, le jeton n'est pas débité, donc en fait vous avez une totale flexibilité quand vous êtes restaurateur. Vous pouvez gérer en fait vos extras comme ça. Et là sur le mois de juillet on sort la formule abonnement qui va vous permettre d'avoir multi-établissements, puisque beaucoup de restaurateurs ont plusieurs établissements. Et ils vont pouvoir du coup envoyer plusieurs missions sur plusieurs établissements et gérer d'une manière très flexible les extras.
2: C'est très très bien. Je crois que c'est parti d'une expérience personnelle, non?
4: C'est l'expérience de mon frère, oui.
2: Voilà.
4: Ça vient de là, ouais. Ça vient de là. Bah, il travaillait dans une brasserie à côté de Gare de Lyon.
2: Ouais.
4: Et en fait, ils étaient en permanence sous-staffés. Ils étaient deux pour 110 couverts. Et déjà que ça plaît plus trop la restauration. Il manque 200 000 personnes en France. Ces gens-là existent. Hein. C'est que le métier est douloureux, délicat. Et je pense qu'il manque un peu de flexibilité.
2: C'est
4: une génération qui arrive et qui apporte des valeurs sur le marché nouvelle, qu'il faut aussi écouter. On n'a pas le choix. L'idée de, moi je commence tant, je finis tant, à telle heure, c'est vraiment des sujets d'actualité. Donc voilà.
2: Voilà, et donc pour l'instant, l'application, elle est disponible où, mon cher Mao? Parce que je crois qu'elle est toute récente. Hein,
4: elle est toute récente. Elle est commercialisée depuis le mois de fin avril.
2: Ouais.
4: Elle est disponible sur Google Play, sur Apple Store. Partout en France.
2: Partout en France. Donc si vous êtes professionnel de la restauration, vous êtes un restaurateur, vous êtes en galère pour trouver un extra au dernier moment, ça peut être ce soir, demain, après-demain, jusqu'à une semaine. Tac, vous voulez faire vite, eh bien vous avez l'application donc, qui s'appelle
4: Neeko, N-E-E-K-O.
2: Voilà, N-E-E-K-O. Donc l'application qui met en relation donc, les travailleurs et les restaurateurs. Bravo. Voilà,
4: merci.
2: La France d'aujourd'hui. Que je l'aime. Pourquoi moi je me tape ces deux nigos qui n'ont aucune idée et il y a des Mao. En plus, il est beau comme tout, j'en ai marre.
3: Oui, parce que nous, on est moches.
2: Oui, nous, dégueulasse,
3: c'est ça.
2: Vous êtes des moches incompétents, les deux, là. On va faire un petit coucou à Corinne. Ça va, ma Corinne?
5: Bonjour, Willy.
2: Ça va, ma coco?
5: Bonjour, l'équipe. Ça va, et vous?
2: Ça va très très bien, Corinne. Je crois que tu voulais nous donner...
5: C'est climatisé chez vous?
2: Ah bah évidemment que c'est climatisé. C'est le service public, cocotte, hein, nous, ouais. Je crois que tes impôts, ils vont où? Dans ma clim, ma petite chérie.
5: Bon. Ah oui, c'est ça.
2: Alors, Corinne, tu voulais donner une petite astuce, je crois, vite, pour contre la chaleur. Toi, tu mets quoi?
5: Oui, c'est pour baisser un peu la température.
2: Ouais.
5: Je mets du blanc de Meudon sur mes vitres.
2: Ah, et ça marche alors ça? Parce que je l'ai vu passer, cette espèce
3: cartonne,
2: de pâte blanche, c'est ça?
5: Oui, si, ça marche bien. Ça fait baisser un peu la température de 3-4 degrés, quoi.
2: Ah, bon bah si c'est plus que 46 dans la maison. Bon,
3: ça va là.
2: Bon bah ça va,
3: ça fonctionne.
2: Bon, en tout cas ça fonctionne.
5: Blanc de Meudon.
3: Ils sont en rupture, je crois, parce que tout le monde en achète.
2: Tout le monde en achète. Le blanc de Meudon.
5: C'est une astuce, donc.
2: Eh ben merci ma Corinne, merci d'être passée.
5: Je vous en prie.
2: Eh ben je t'en prie, tu passes un bon week-end et tu repars avec ta sélection.
0: On te rappelle peut-être demain pour la carte carburant.
2: T'embrasse fort, merci ma coco et fais attention à toi pendant ces grandes chaleurs. Voilà mes amis, j'ai fini.
0: Oh non, la barbe. On vient d'arriver.
2: Voilà, quand t'arrives, tu t'en vas. C'est comme ça.
0: On revient demain.
2: Merci infiniment. Passez une belle journée ici et pas ailleurs. Et on se retrouve évidemment demain.
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3: Bonjour et bienvenue dans votre magazine Ma France, par ici les économies. Notre objectif chaque semaine, vous le connaissez, c'est de vous redonner du pouvoir d'achat. Et aujourd'hui, on va reprendre le contrôle de notre budget, découvert, emprunt, placement, gestion quotidienne. On va tout vous dire avec notre invitée. Bonjour Marguerite Collignon.
4: Bonjour Valère et bonjour à toutes et tous.
3: Vous êtes directrice de l'éducation financière à la Banque de France. Et je vous propose pour commencer de répondre à une première question. C'est Élise qui m'a écrit sur mon mail par ici les économies, @radiofrance.com. On dit que faire un budget pour suivre ses dépenses, ça aide, nous dit-elle. Mais quand on a un budget trop serré, moi ça me déprime, je préfère ne pas vraiment savoir. Je sais que ce n'est pas une solution, mais c'est trop stressant. Et je pense que, comme Élise, on est quelques-unes et quelques-uns à effectivement angoisser parfois de voir la réalité des choses. C'est pas qu'on fait les autruches, mais c'est que c'est stressant tout ça. Qu'est-ce que vous nous répondez ?
4: Qu'effectivement, je comprends bien Élise, qui est effectivement la porte-parole d'un certain nombre de gens, parce que faire un budget, ça peut être angoissant au début, qu'on sait pas encore le faire. On a peur de regarder les chiffres, on a peur de les regarder en face, en fait, d'un certain point de vue. Mais Élise, elle le sait. La suite, elle dit que ça aide pas. Elle dit qu'il faut le faire. Gérer son budget, c'est vraiment anticiper. C'est pas que ça aide. C'est que c'est indispensable, en fait. Je sais pas, c'est comme si on conduisait sans regarder son tableau de bord. C'est pas possible. Il faut savoir son tableau de bord.
3: Mais c'est un peu vertigineux, parfois, de regarder son budget parce que ça a tellement d'implications. Je veux dire, l'argent est au cœur de tout notre système sociétal. Ça veut dire que ce que vous nous dites aujourd'hui, oui, il faut faire cet effort, il faut avoir d'une certaine façon ce courage de le faire, parce que c'est que comme ça qu'on va trouver des solutions et qu'on va pouvoir parler de la suite dans cette émission.
4: Oui, exactement. Alors c'est vrai que l'argent, c'est la source de tous les projets, en fait, c'est la source de tout ce qu'on peut projeter de faire ou pas dans la vie. Donc et puis chacun son rapport un peu particulier à cet argent, un rapport qui nous vient de notre famille, de notre caractère, de nos moyens aussi, évidemment. Mais voilà, c'est important de faire cet effort. On peut le faire de manière simple pour commencer. On peut déjà commencer par noter ses dépenses et les classer dans des grandes catégories. La plupart des gens connaissent bien ce qu'ils gagnent, mais connaissent beaucoup plus mal ce qu'ils dépensent, parce qu'on a oublié tel ou tel abonnement, tel ou tel remboursement de petit remboursement de crédit. Donc déjà noter, c'est un bon début.
3: Oui, c'est vrai qu'en général, on a un salaire et des dizaines de dépenses.
4: Exactement.
3: Marguerite Collignon, donc vous êtes directrice de l'éducation financière à la Banque de France. Dans cette émission, on va essayer d'aider toutes celles et ceux qui ont du mal à gérer leur budget, qui angoissent, qui ont quelques économies aussi et aimeraient faire les bons choix, se posent des questions aussi sur leurs enfants. Et on va commencer, si vous le voulez bien, par la base. Comment faire pour gérer son budget au quotidien? Est-ce qu'il y a des applications? Est-ce qu'on fait un tableau Excel, un carnet, une feuille blanche, une ardoise? Qu'est-ce que vous conseillez?
4: Alors, d'un certain point de vue, la question de l'outil est secondaire. Le bon outil, c'est celui qu'on utilise, en fait. Donc, que ce soit un Excel, un carnet, une ardoise, comme vous dites, un tableau dans sa cuisine ou une application, tout est OK, tout est bon. Ça dépend des pratiques des gens.
3: Mais il faut tout noter, je veux dire. C'est important de le faire au moins une fois et de regarder.
4: C'est vraiment important de tout noter et pas qu'une fois. Plusieurs mois, parce qu'il y a des dépenses qui sont pas mensuelles, mais qu'il faut annualiser au moins une année complète. Tout noter et classer les dépenses en trois catégories. C'est-à-dire les dépenses qui ne bougent pas et qui sont essentielles, le loyer, l'énergie, etc. Les dépenses plus variables, mais pour autant nécessaires, les courses, par exemple, combien on achète à manger chaque mois, et puis les dépenses, on va appeler alors superflues, dans le sens où le plaisir n'est pas superflu dans la vie, mais où néanmoins, où c'est celle qui donne le plus de marge. Et bien connaître ça, c'est important. Et après, encore une fois, on peut le mettre dans son Excel, dans une appli. Si, pour ceux qui préfèrent une appli, il y en a une qui est très bien, qui s'appelle Pilote Budget, c'est neutre, c'est gratuit, c'est très simple à utiliser, et ça aide vraiment à reprendre le contrôle.
3: Pilote budget, gratuit, facile à utiliser.
4: Exactement.
3: On note. Et puis sinon, le bon vieux tableau Excel. Moi, je fais ça. D'autres utilisent des petits carnets, etc. Mais c'est important, on l'a compris, de tout noter et pas qu'une fois, mais au moins sur une année pour avoir toutes les dépenses et notamment, j'imagine, pouvoir les anticiper. Parce que le sujet, finalement, c'est d'être au moins à l'équilibre chaque mois. C'est ça, l'objectif ?
4: Un budget, c'est être à l'équilibre.
3: Ouais.
4: C'est le rapport entre ses recettes et ses dépenses. Et c'est effectivement être à l'équilibre, un peu plus de zéro quand c'est possible.
3: Quand vous dites ça, je me dis, il faudrait peut-être conseiller l'État sur ça, parce que c'est pas vraiment le bon exemple. On nous dit ce qu'il faut faire, mais parfois on voit que notre système est largement déficitaire et ça peut poser des questions. Et je sais que les gens qui nous écoutent s'en posent. Bon, c'est un autre sujet. Être à découvert bancaire chaque mois, ça règle rien, sauf peut-être le premier mois, parce que c'est vrai que si on a 500 euros de découvert, bon, ça donne un coup de pouce, mais le premier mois, après, ça devient un système.
4: Le découvert, c'est un crédit, il faut pas l'oublier. C'est un emprunt qu'on fait à la banque. C'est une facilité que nous donne la banque d'avoir de l'argent à un moment où on peut en avoir besoin et où on l'a pas, où on n'a pas les liquidités. Alors, comme tout outil, ça peut s'utiliser, mais encore une fois, avec beaucoup de précautions et de prudence. Si c'est une fois, et donc on sait qu'on va avoir une rentrée d'argent qui va pouvoir le compenser ou qu'on a les moyens de baisser ses dépenses le mois d'après, on peut le faire. Mais il faut bien le savoir. Si c'est tous les mois, c'est pas une manière de gérer un budget. Ça va finir par coûter cher.
3: Mais plein de gens sont à découvert le 15 du mois, je veux dire. Donc c'est rentré dans leur système budgétaire. Et en fait, ils sont à déficit chaque mois. Ils ont un déficit chaque mois. C'est ça que vous nous dites. Il faudrait arriver à être à zéro chaque mois et de temps en temps à découvert.
4: Il faut arriver à être à zéro chaque mois. Et si vraiment on n'y arrive pas, il faut savoir pourquoi et se retourner vers les aides qu'on peut avoir. Et c'est là où c'est important de noter son budget. Qu'on commence à rencontrer des difficultés, se faire accompagner le plus tôt possible, ça peut tout changer après.
3: Mais j'ai envie de savoir par qui.
4: Alors, il y a plusieurs moyens, il y a plusieurs leviers sur lesquels on peut agir, mais si on parle d'accompagnement pur, moi je recommande beaucoup aux jeunes d'aller voir dans les PCB, les points de conseil budget qui sont présents dans tous les départements. C'est un service qui est rendu gratuitement à tous les citoyens français qui se retrouvent en difficulté. Ils peuvent aller, au-delà d'être tout seul devant son appli, aller chercher de l'aide, se faire accompagner, connaître ses aides. C'est droit, parce qu'on se rend compte aussi qu'en matière de finances, comme dans beaucoup d'autres pans de la vie de la société, il manque des recours au droit. Les gens connaissent pas toutes les aides auxquelles ils peuvent avoir besoin. Alors ils peuvent, d'ailleurs, j'en profite pour dire qu'ils peuvent aller voir toutes les aides auxquelles elles ont droit sur notre site mesquestionsd'argent.fr. Il y a une rubrique difficultés financières où on peut se référer pour avoir tous ces droits.
3: Tout ce à quoi on a droit.
4: Tout ce à quoi on a droit. Mesquestionsd'argent.fr. Mais pour ceux qui ont envie aussi d'un conseil d'un être humain qui peut le personnaliser pour sa situation personnelle, je recommande vraiment d'aller dans les points conseil budget.
3: Bon, c'est bien parce que là, vous nous donnez vraiment des pistes concrètes et je suis sûr que les gens qui nous écoutent notent, et moi d'ailleurs, je note aussi. Quand on est dans le rouge, Marguerite Collignan, on peut être tenté donc par le fait de demander un plus gros découvert ou alors faire un crédit à la conso en dépannage. Ça, c'est attention danger, vous nous dites.
4: Les crédits, ça peut être un bon outil. Ouais. On peut les crédits à la consommation pour financer un projet, c'est tout à fait possible. Ça peut permettre d'avoir accès, financer une voiture, par exemple, qui a un gros achat qui demande beaucoup de moyens. Ça peut être un bon moyen de le faire. Et il faut en prendre le moins possible et se rappeler toujours combien ça coûte un crédit. C'est-à-dire pas juste dire le montant qu'on va rembourser, mais dans la durée et le remettre dans son budget tous les mois. Le vrai danger, c'est pas tellement de prendre un crédit, c'est d'en prendre plusieurs. Pour se mettre à rembourser des crédits avec d'autres crédits.
3: Ça, c'est un signal.
4: Ça, c'est un signal d'alarme très fort.
3: Ok, c'est noté. Le 4 fois sans frais, 3 fois sans frais aussi, ça s'est généralisé. Je crois qu'on ne peut plus rien acheter quasiment sans qu'on nous propose payer en 3 fois ou 4 fois sans frais. C'est un piège, c'est bien. Qu'est-ce que vous en pensez ?
4: C'est bien si on a tout noté. Je vais un peu revenir au début. Hein. C'est vraiment les fondamentaux, savoir exactement ce qu'on veut. En fait, le piège, c'est le fractionnement. Donc, si on accumule les paiements sans frais, on ne sait plus trop où on en est à un moment donné de ce qui sort de son compte en banque et à quel moment ça sort. Si on note tout, on peut l'utiliser, c'est quand même une facilité. Mais voilà, faut pas se faire avoir, pour le dire de cette manière-là, par l'accumulation.
3: Ouais, c'est ça, une accumulation de 3-4 fois sans frais, à la fin ça peut faire des sommes terribles et là on s'en sort plus.
4: Exactement.
3: Vous nous avez dit qu'emprunter pour rembourser des emprunts, ça c'était vraiment un signal d'alarme qu'il fallait voir. Est-ce qu'il y en a d'autres ? À quel moment on doit s'inquiéter ? Je pense notamment au risque de surendettement.
4: Les signaux d'alarme, c'est un peu ce qu'on a dit. C'est le découvert permanent. Prendre un crédit pour en rembourser un autre. On voit beaucoup dans les dossiers de surendettement des gens qui prennent des crédits revolving. Vous savez, dans la réserve d'argent mis à disposition par la banque renouvelable pour rembourser des crédits à la consommation. Ça, c'est vraiment un signal d'alarme très fort. Et puis le stress financier. En fait, quand on s'en sort plus, on a peur. Et c'est un très gros signal d'alarme qu'on peut être le premier sur soi-même à prendre en compte. Et encore une fois, aller chercher de l'aide.
3: On se réveille la nuit,
4: on y pense tout le temps, ça gâche la vie en fait, c'est
3: bien
4: terrible.
3: Juste pour revenir sur l'aide, si là, des gens nous écoutent et se disent, moi je suis dans cette situation, vers qui on se tourne ?
4: Soit on commence à avoir un léger stress, on va dans les points conseil budget dont j'ai parlé. Soit on est déjà dans la situation où on prend des crédits pour en rembourser d'autres, faut se tourner vers la Banque de France. La Banque de France accompagne les personnes surendettées pour les aider à trouver des solutions. 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Vous pouvez appeler, dire votre difficulté et il y aura des conseillers de la Banque de France, des agents de la banque qui vous aideront.
3: Bon, ça c'est aussi vraiment une bonne chose à savoir. On a aussi un sujet quand même sur l'éducation des enfants, des ados, bonnes pratiques financières. L'école a une lacune là-dessus, on a un trou dans la raquette.
4: L'argent, c'est tabou en France depuis assez longtemps. C'est assez culturel, contrairement aux pays anglo-saxons. On le dit souvent, mais c'est vrai dans la réalité. Donc l'école en France a mis du temps à accepter que c'était aussi du rôle de l'éducation, de l'instruction, de faire un citoyen en fait, de donner des cours, on va dire, d'éducation financière. Mais là, on avance puisque le 6 mai dernier, le ministre d'Éducation nationale, Édouard Geoffrey, a annoncé que pour les quatrièmes, il y aurait un cours, enfin un passeport éduc-fi qui était déjà en test pilote, mais qui va être généralisé à l'ensemble des quatrièmes, pour que toute une génération en classe de quatrièmes connaisse les fondamentaux, budget, moyens de paiement, épargne, crédit, les sujets dont on est en train de parler. Je pense que c'est une grande avancée, parce qu'en France, le collège est unique, et il y a énormément de... Enfin, quasiment toute une génération y va, et ça permet de, voilà, d'aider les plus jeunes à comprendre.
3: Si on a un petit peu d'épargne, on peut être tenté, il y a bien sûr le livret A, bon ça tout le monde le connaît, qui est moins bien rémunéré, et puis il y a tout un tas d'offres de placement, d'ailleurs il faut faire attention aux arnaques. Vers qui on se tourne pour bien se faire conseiller si on veut placer son argent, le faire travailler?
4: Il y a des conseillers, donc c'est le métier, donc ouais. Alors, se retourner vers son conseiller bancaire, vers un gestionnaire de patrimoine, c'est beaucoup mieux que l'IA ou les réseaux sociaux, je le dis. Après, on a le... Il faut absolument que tout le monde se sente légitime à poser plein de questions à son conseiller. C'est important. Un bon conseiller, un conseiller qui ne pousse pas, est un conseiller qui conseille. Et voilà, je voudrais le dire à tous les auditeurs, posez des questions, c'est votre argent et c'est vous qui avez la capacité de décision.
3: Et d'ailleurs, il y a également des outils hein, pour y voir clair. Quand on veut placer de l'épargne, il y a le label ISR. Ça concerne notamment celles et ceux qui veulent que leur argent soit utilisé en fonction de certaines valeurs, en fonction de certains objectifs. Bonjour Michel Papalardo.
5: Bonjour.
3: Vous êtes présidente du comité du label ISR. Est-ce que vous pouvez nous expliquer en quelques mots ce qu'est le label ISR ?
5: Oui, bien sûr. Bonjour à tous. Le label ISR, ça permet d'identifier facilement les fonds d'investissement qui ont une démarche ESG, c'est-à-dire une démarche de développement durable, environnementale, sociale et de gouvernance sérieuse. Et donc, ils ne font pas juste que dire, oui, on est durable, mais qui le démontre. Alors, pour ça, on a finalement trois outils. D'abord, un référentiel, et c'est ça que fait le comité du label ISR. Il propose au ministre, parce que c'est quand même aussi, il faut l'avoir en tête, un label surveillé, on va dire, par l'État, et très surveillé, puisque le référentiel, tout ce que doit faire le fonds pour montrer qu'il est effectivement dans une démarche sérieuse avec des résultats, c'est le ministre qui le valide. Ensuite, il y a des certificateurs, c'est-à-dire des personnes indépendantes qui vérifient que le fonds respecte bien le référentiel, sinon ça n'a pas de sens. Et ces certificateurs, c'est Deloitte, c'est Ernst & Young, c'est l'AFNOR. Hein, voilà. Et okay. Puis, troisièmement, on vérifie que ce référentiel est bien respecté. Donc, on est labellisé pour 3 ans. Et tous les ans, les certificateurs viennent vérifier qu'on n'a pas divergé. Donc, vous voyez, il y a quand même beaucoup de choses pour assurer la confiance, parce que c'est ce qu'on cherche à obtenir.
3: Bien sûr. Donc, quand on investit sur un fonds, notamment, de placement, donc on place son argent, ça peut être auprès de sa banque, hein, comme on le disait à l'instant avec Marguerite Collignan, est-ce que ça veut dire que ce type de produit financier va être moins performant que les autres parce que il y a ces objectifs, disons, durables au sens large?
5: J'espère bien que non. Il n'y a pas de raison. Non. On compare régulièrement les résultats des fonds durables, comme on dit, et des autres. Alors, il y a des hauts et des bas parce qu'il y a des périodes où certains éléments qui sont dans les fonds sont plus performants que d'autres, mais en moyenne, il n'y a pas de différence. Il y a même souvent un petit plus pour les fonds durables parce que c'est plus de réflexion sur le long terme. Donc, si vous avez une vision de long terme, eh bien, Vous avez plus de chances d'avoir de bons résultats avec ce type de fonds, mais surtout, et ça c'est un conseil que je donne aux épargnants, le label il ne donne pas de d'assurance sur la rentabilité du fonds.
3: Bien
5: ça
3: sûr.
5: C'est à
3: c'est
5: vous
3: noté.
5: Chacun, enfin avec vos conseillers bien sûr, hein, à vérifier que le fonds, certes il est durable, mais en plus il est bien géré et en plus il est rentable. Mais il y a des fonds extrêmement rentables qui sont durables. Il y a des fonds pas durables qui sont pas rentables du tout. Donc, vous voyez, c'est vraiment ensuite la responsabilité de chacun avec son conseiller.
3: Merci beaucoup, Michel Papalardo. Je le rappelle, vous êtes présidente du comité du label ISR. Merci en tout cas pour votre participation. Et puis, dans un instant, on va recevoir Anna Gaziorowska du compte Instagram La Petite Budgeteuse. Elle est coach en finances personnelles.
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3: En version magazine, le thème aujourd'hui, on reprend le contrôle de notre budget, découvert, emprunt, placement, gestion quotidienne avec notre invitée Marguerite Collignan, directrice de l'éducation financière à la Banque de France. On a appris plein de choses déjà avec vous, Marguerite, merci beaucoup. Et on va poursuivre la discussion avec Anna Gaziorowska. Bonjour.
6: Bonjour.
3: Vous êtes coach en finances personnelles, on vous retrouve sur Instagram, sur ce compte La Petite Budgeteuse. Qu'est-ce que vous proposez en tant que coach en finances personnelles? C'est quoi votre job?
6: Alors, ma particularité, c'est que moi, j'accompagne les gens à reprendre le contrôle de l'argent qu'ils ont déjà, avant même de penser à gagner plus. Parce que ça fait longtemps que j'ai réalisé que les personnes qui me suivent ont des revenus corrects, en tout cas en théorie, qui sont suffisants pour vivre convenablement, et pourtant, ils finissent quand même dans le rouge, et quand même sans aucune épargne. Et donc, aujourd'hui, les problèmes, je le vois, ça fait 6 ans que je fais ce travail, c'est presque jamais au niveau du montant qui rentre sur le compte bancaire des personnes, mais plutôt dans la façon dont l'argent est structuré, ou plutôt pas structuré, ou carrément laissé à l'abandon, négligé pour essayer de faire au feeling. Donc, mon travail, c'est de remettre de la clarté là-dedans, parce que beaucoup de personnes ont cette sensation que l'argent leur file entre le doigt. Donc je suis là pour leur faire réaliser ce qu'ils font aujourd'hui avec l'argent et de construire avec un système qui va tenir dans la durée. Puis il y a un travail important qui consiste également à apaiser les rapports émotionnels qu'on a avec l'argent.
3: Bien sûr.
6: Ça c'est plus la partie coaching. Et seulement après on vient traiter les thématiques de gagner plus et investir.
3: Marguerite Collignan est avec nous, la directrice de l'éducation financière à la Banque de France. Finalement, tous les moyens sont bons. Pourquoi pas passer par un coach si ça correspond à une envie, un besoin? Le tout, c'est d'y voir clair. On parlait de clarté à l'instant. Hein.
4: Oui, je suis d'accord. Le tout, c'est d'y voir clair. Après, tout dépend aussi de ses moyens.
3: Bien sûr. C'est pas à la portée de tout le monde. Mais bon, il y a les points conseil budget ou...
4: Exactement. Chacun a un interlocuteur possible qu'il faut. Et c'est ça qui est important aujourd'hui.
3: On est bien d'accord. Une petite question, Anna Gaziorowska, concernant justement ce travail de coaching. Si vous aviez un conseil ultime pour reprendre le contrôle de son budget, ce serait lequel ?
6: C'est de regarder ses chiffres régulièrement, pas seulement quand c'est la panique, pas seulement quand on commence à rentrer dans le découvert où il y a une imprévu qui nous tombe sur la tête. Il faut vraiment créer une habitude saine et régulière autour de ça. Et je tiens à rassurer vos auditeurs, on n'a pas besoin de passer des heures. Il suffit de 30 minutes au début du mois, 30 minutes à la fin. C'est largement suffisant pour créer un plan prévisionnel de dépenses pour savoir où va partir notre argent et surtout leur donner une direction par rapport à ce qu'on a à notre disposition toujours. Donc il n'y a pas de solution miracle, je dis toujours, mais il y a quand même cette attention qu'on doit mettre sur ces sujets pour prioriser nos dépenses et ça changerait vraiment, vraiment beaucoup de choses.
3: Je pense que le mieux c'est d'aller voir votre compte Instagram pour se faire une idée. La Petite Budgeteuse, merci beaucoup Anna.
6: Merci.
3: Et je le rappelle, mon mail c'est parici-les-économies@radiofrance.com si vous voulez participer à l'émission. J'attends vos messages avec grand plaisir. Marguerite Collignan, vous êtes directrice de l'éducation financière à la Banque de France. Avant de nous quitter, vous allez vous prêter au jeu de notre quiz, le vrai-faux, pour finir avec les idées claires donc sur ce thème du budget personnel. Première question, vrai ou faux, un découvert autorisé est un découvert gratuit?
4: Faux. Autorisé, ça n'a jamais voulu dire gratuit, c'est encadré. La banque est prévenue, mais il y a des frais afférents, soit des frais bancaires dans le contrat, soit des adios.
3: Faire son budget est utile uniquement quand on a beaucoup d'argent, vrai ou faux ?
4: Évidemment faux, c'est même plutôt l'inverse. Quelque part, moins on en a, plus il faut connaître. Hein.
3: Payer régulièrement en 3 ou 4 fois sans frais peut finir par déséquilibrer un budget, vrai ou faux ?
4: Vrai si on accumule ce type de process.
3: Le crédit renouvelable est généralement, donc revolving, vous en parliez tout à l'heure, est généralement plus cher qu'un crédit personnel classique. C'est vrai ou c'est faux ?
4: Totalement vrai. On est entre 12 et 20% d'intérêt sur du crédit revolving.
3: Vrai ou faux ? Quand on est à découvert tous les mois, c'est un premier signal d'alerte.
4: Vrai.
3: Il est recommandé d'avoir une petite épargne de précaution, même quand son budget est serré. C'est-à-dire, c'est vraiment un objectif.
4: Vrai. L'épargne de précaution, c'est pas une épargne projet en tant que telle. C'est une épargne pour pouvoir parer une difficulté, un imprévu. Idéalement, quand les gens le peuvent, évidemment, il faudrait avoir de côté 2 à 3 mois de salaire sur un livret A.
3: Et puis, dernière question très rapidement. Un placement qui promet un rendement élevé sans aucun risque doit rendre méfiant. Vrai ou faux ?
4: Vrai. Quand c'est trop beau pour être vrai, généralement, c'est pas vrai.
3: Marguerite Collignan, vous êtes directrice de l'éducation financière à la Banque de France. Merci beaucoup en tout cas pour tous vos éclairages. J'espère que vous y voyez plus clair, vous qui nous avez écoutés sur votre radio locale ici. 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Et la semaine prochaine, on va tout vous dire si vous avez le projet d'acheter une voiture électrique. Vos questions donc par ici, les économies@radiofrance.com.
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1: Arnaud de Boisdefer contemple avec satisfaction le tas de lettres que le facteur vient de déposer sur la table de la cuisine. Les timbres qui décorent les enveloppes attestent de la diversité de leur provenance. Province de France, Belgique, Martinique, Canada, Tahiti. Boisdefer choisit de décacheter en priorité la lettre venue du Katanga. Elle contient une missive amoureuse et un chèque au montant confortable. À n'en pas douter, la 121e fiancée du docteur Boisdefer est une femme généreuse. Boisdefer emporte sa moisson de chèque à la banque. Roland de Saint-On, Jacques Ichetière, l'accueille avec ferveur. Tandis que le médecin tapote négligemment le ruban de la Légion d'honneur qui orne le revers de sa veste, la jeune femme, le visage empourpré, demande timidement « Comment se fait-il, docteur, que vous receviez ainsi de l'argent du monde entier ?»« Vous êtes bien curieuse, ma petite Colette, » s'esclaffe le médecin. « Nous sommes en 1961, plus au Moyen-Âge. Alors, je diagnostique à distance. » Devant l'air ébahi de l'employé, Boisdefer s'explique. Mes patients me décrivent les symptômes de leur maladie au téléphone. J'établis un diagnostic et je leur envoie par courrier une ordonnance. Ces chèques correspondent à mes honoraires. De retour chez lui, armé d'un stylo et de papier à lettres, Boisdefer écrit. Madame, cœur à prendre, l'agence à laquelle je suis affilié a eu l'obligeance de me communiquer une photographie vous représentant. La noblesse de vos traits, l'intelligence et la bonté qui émanent de toute votre personne ont eu raison de ma timidité. Je suis médecin et jusqu'à présent l'attention que je porte à mes patients m'a tenu à l'écart des nobles joies que procure une famille. Boisdefer termine sa lettre par profond respect, joint une photographie et glisse le tout dans une enveloppe. Puis, il établit une nouvelle fiche au nom de Monique Hartmann, 42 ans, veuve, bijoutière à Genève. Depuis qu'il se livre à sa coupable activité, Boisdefer a déjà envoyé un bon millier de lettres à des femmes esseulées. Des dames solitaires, fortunées bien sûr, à la recherche d'un protecteur et ami. Bref, à la recherche d'un mari. En 5 ans, le Don Juan s'est constitué un harem virtuel de 121 fiancées, avec lesquelles il entretient une correspondance savamment graduée. La première lettre est volontairement brève et formelle. La réponse lui permet de dresser à gros traits le profil psychologique de sa future victime. Si la dame est à la fois intelligente, soupçonneuse et désargentée, sa fiche atterrit aussitôt à la poubelle. Par contre, si la correspondante est naïve et riche, le docteur estime que son investissement se justifie. En conséquence, en prélude à sa troisième lettre, il ose un « très cher ami » et conclut par « votre fidèle est très attentionné ». Il attaquera son 10e courrier par « ma chérie » et jouera son va-tout avec un « mon amour » au 14e échange. Parvenu à ce point, considérant sa proie comme ferrée, le docteur adresse enfin une 15e lettre dans laquelle il informe sa dulcinée du malheur qui le frappe. Mon tendre amour, j'ai contracté un méchant virus au chevet d'un malade. Je suis à l'hôpital, seul et désespéré, car mes jours sont comptés. Il ne reste plus au médecin qu'à attendre la réaction de sa lointaine victime. Bien sûr, sa déception est grande si elle ne lui expédie pour tout réconfort qu'une paire de pantoufles. Mais quelle récompense ! Lorsqu'un chèque de 3000 francs vient gonfler son compte en banque. Accaparé par sa volumineuse correspondante, Boisdefer trouve néanmoins le temps de courtiser Colette Saint-Onge, la belle guichetière de son agence bancaire. Sensible au charme nonchalant du médecin et de ses revenus confortables, cette dernière répond à ses avances et devient sa maîtresse. Ainsi, tout irait pour le mieux dans le meilleur des mondes si, prétextant une visite de routine, deux gendarmes de se présenter au domicile du médecin. Ils sont aussitôt intrigués par la masse d'enveloppes de toute provenance qui encombre la table de sa cuisine. Pour justifier cette étonnante correspondance, Boisdefer argue qu'il a été médecin dans la coloniale et que des amis lui écrivent encore des quatre coins du monde. Les gendarmes ouvrent discrètement une enquête. Elle conclut qu'aucun docteur Arnaud de Boisdefer n'est inscrit à l'ordre des médecins et qu'aucun citoyen de ce nom n'a été décoré de la Légion d'honneur. Le soi-disant Boisdefer possède par ailleurs un compte en banque bien garni, alors qu'il est sans ressources pour les services fiscaux. C'est suffisant pour qu'accusé d'usurpation de titres et de noms, de port illégal de décoration, il soit arrêté le 15 juillet 1961 et condamné à purger une peine d'un an de réclusion. Incarcéré à Poitiers, Boisdefer, qui se nomme en réalité Vincent Marie, reçoit les visites fréquentes de Colette Saint-Ange. Le couple finit par se passer la bague au doigt quelques mois plus tard. Ainsi, l'homme qui avait adressé des centaines de lettres d'amour à 121 fiancées, choisit-il d'épouser la seule femme pour laquelle il n'avait jamais pris la plume ?

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1: Bienvenue, voici votre rendez-vous avec l'actualité de la semaine vue par RFI, Radio-Canada, la radio-télévision suisse, ici en France et la RTBF en Belgique. Ce sont les partenaires des médias francophones publics. Et pour ce dernier numéro de la saison, on commence avec une première. Le Canada participera au concours Eurovision de la chanson. Ce sera à partir de l'année prochaine, Nadi Moubarak.
2: Tout à fait, le pays entrera dans la compétition lors de l'édition 2027 qui se tiendra en Bulgarie.
1: En Belgique, de nouveaux secteurs professionnels pourront désormais proposer des flexi-jobs. Il s'agit de boulots complémentaires accessibles à certaines conditions. La mesure est entrée en vigueur ce 1er juillet, Jacques Crémers.
3: Oui, au départ limité au secteur de l'horeca, café et restaurant, le champ d'application des flexi-jobs se généralise. Si le gouvernement parle d'une success story, les syndicats dénoncent, eux, une précarisation de l'emploi.
1: À propos du marché du travail encore en Suisse, cette fois, le Parlement force la main aux quelques cantons qui ont décidé d'introduire un salaire minimum, Pierre-Anne Chauffat.
4: Oui, les accords de branche primeront sur ce minima légal. Les syndicats combattent par référendum cette entorse à l'autonomie cantonale des cantons qui pourraient lancer leur propre référendum.
1: Sur le continent africain, nous avons retenu ces intempéries qui frappent les pays du Golfe de Guinée. Nicolas Sûr, ils sont confrontés cette semaine à des pluies de grande intensité.
5: La Côte d'Ivoire, le Bénin, le Togo et surtout le Ghana ont subi ces derniers jours des précipitations de très forte intensité. Il y a des victimes et de gros dégâts.
1: Enfin, la récente canicule qui revient sur certains pays européens aura été meurtrière. Une surmortalité importante qui a surtout touché les personnes les plus fragiles. Mais cette forte chaleur a aussi d'importantes conséquences pour les animaux et notamment pour les oiseaux. Nous le verrons en fin d'émission. C'est donc désormais officiel, le Canada va participer pour la première fois au concours Eurovision de la chanson et ce sera, Nadi, à partir de l'année prochaine 2027, donc en Bulgarie.
2: Exactement, la formation a été confirmée mercredi dernier par Radio-Canada CBC et l'Union européenne de radio-télévision qui coordonne le concours et qui vient d'ailleurs d'ajouter le diffuseur public canadien comme membre à part entière de l'organisation. On le sait, l'Eurovision met en scène des artistes de différents pays et des pays non européens participent déjà au concours. C'est le cas de l'Australie, l'Azerbaïdjan et Israël. Ces dernières décennies, des Canadiens y ont participé mais sous la bannière d'autres pays. Céline Dion a par exemple représenté la Suisse en 1988. Voici le premier ministre canadien Mark Carney.
6: On a eu des succès, des grands succès avec Céline, mais elle était suisse à ce moment-là. Maintenant, c'est le moment pour des artistes québécois, québécoises, canadiens et canadiens.
1: Le premier ministre canadien, donc à l'instant. Alors justement, Nadi, est-ce qu'on sait qui va représenter le Canada à l'Eurovision l'année prochaine?
2: Eh bien, Radio-Canada CBC doit préciser plus tard cette année le mode de sélection de l'artiste, à savoir entre autres s'il sera francophone ou anglophone. Le musicologue à l'Université du Québec à Montréal et spécialiste de la musique québécoise, Danick Trottier, croit bien que ce choix pourrait faire débat.
7: Une des grandes difficultés qui s'est toujours posée, c'est le choix de la langue. Ce que j'ai pu analyser au cours des dernières années, c'est que l'anglais est devenu une langue très dominante à l'Eurovision de la chanson. Et je peux vous assurer déjà que ça risque de créer des querelles culturelles.
2: Le musicologue Danick Trottier.
1: Voilà, et en attendant de savoir qui va représenter le Canada, Nadi, le gouvernement se réjouit de l'annonce de Radio-Canada CBC.
2: Tout à fait, surtout que Mark Carney a fait du renforcement des liens avec l'Europe une pierre angulaire de sa politique étrangère. Le Premier ministre canadien multiplie les occasions de rapprochement entre son pays et l'Europe dans un contexte de tension mondiale et bien sûr d'un certain protectionnisme américain.
1: En Belgique, les flexi-jobs sont désormais accessibles à l'ensemble des secteurs professionnels ou presque. La mesure est entrée en vigueur ce 1er

0: juillet. Le gouvernement fédéral parle de success story, mais les syndicats dénoncent, eux, une précarisation de l'emploi. Jacques, l'ouverture à de nouveaux secteurs n'est pas neuve.
1: Oui, depuis leur création en 2015, c'est la cinquième extension des flexi-jobs à de nouveaux secteurs professionnels. Au départ réservé à l'ORECA, cette possibilité de boulot complémentaire accessible aux travailleurs et aux pensionnés, sous certaines conditions, est généralisée, sauf aux secteurs qui n'en veulent pas, comme par exemple l'agriculture. La formule a déjà séduit plus de 260 000 personnes. Une success story pour le ministre fédéral de l'Emploi.
2: C'est win-win pour tout le monde, à la fois pour les gens qui veulent travailler et peuvent travailler, gagner plus d'argent, plus de pouvoir d'achat, mais ça permet aussi aux entreprises qui ont des pics ou qui ont du mal à trouver des travailleurs ou qui peuvent proposer, parce que ce sont des petites entreprises qui n'ont pas encore la capacité d'engager un travailleur à temps plein, il y a pas mal d'opportunités aussi à proposer, donc c'est vraiment une success story.
0: Voilà, une formule gagnante donc pour David Clarinval, le ministre libéral du gouvernement fédéral. Mais du côté syndical, Jacques, on ne partage pas l'enthousiasme du gouvernement. On dénonce plutôt une précarisation de l'emploi.
1: Parce que les flexi-jobs remplaceraient des vrais contrats de travail avec un manque à gagner fiscal pour l'État ou encore un nivellement par le bas des conditions de travail. Du côté des détracteurs, les critiques sont donc nombreuses, mais le débat est ouvert car l'attrait pour la formule est réel. Et donc, ce qui était au départ une mesure pour faire face aux difficultés de recrutement d'un secteur et au recours massif au travail au noir, cette mesure d'exception s'est progressivement imposée comme une mutation profonde du marché du travail.
0: On va rester sur le marché du travail, mais en Suisse cette fois. Au sein de la Confédération helvétique, les États cantonaux disposent d'un certain nombre de prérogatives par rapport au pouvoir fédéral. Et Pierre-En, une récente décision du Parlement égratigne le sacro-saint fédéralisme.
3: Oui, Olivier, c'est la question des salaires minimaux. Compte tenu des différences économiques et de pouvoir d'achat selon les régions, la décision d'introduire un salaire minimal, de même que son montant, se prend au niveau cantonal. Et comme nous sommes en Suisse, les cinq cantons qui ont déjà décidé de l'introduire l'ont fait en votation populaire. Or, le Parlement fédéral a changé la règle du jeu. Dorénavant, les CCT nationales, les conventions collectives de travail négociées par les partenaires sociaux, s'imposeront aux salaires minimaux des cantons. Or, dans des secteurs comme la coiffure ou la restauration, le salaire prévu dans la CCT est inférieur au minima fixé par les cantons.
0: Alors, des cantons forcément fâchés, Pierre-En, et des syndicats aussi.
3: L'Union syndicale suisse a lancé un référendum cette semaine dénonçant une attaque de la droite contre les bas salaires, mais les cantons peuvent aussi déclencher une votation populaire. Il faut qu'ils soient 8 à contester la décision du Parlement. Celui de Neuchâtel vient de le faire. Pour le député vert libéral Mauro Moruzzi, c'est une question de principe.
4: Il y a quand même le point central qui est celui de l'autonomie et du fédéralisme en Suisse, qui est un principe clé de notre ordre constitutionnel, et c'est toutes les instances fédérales du Conseil fédéral, le tribunal fédéral et l'entier des cantons qui ont dénoncé en fait ce coup de force du Parlement.
3: Pas sûr toutefois que Neuchâtel parvienne à mobiliser 7 autres cantons assez motivés pour s'investir dans ce combat qui est d'abord celui de la gauche et des syndicats qui eux n'auront pas trop de peine à réunir les 50 000 signatures nécessaires pour provoquer la votation populaire. La gauche aura pourtant tout intérêt à argumenter également sur l'autonomie bafouée des cantons et la contestation de la légitimité populaire, des arguments plus rassembleurs que la lutte contre les bas salaires dans une Suisse très libérale.
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0: Des morts et d'importants dégâts dans pratiquement tous les pays du golfe de Guinée. Des pluies de très grande intensité ont frappé une partie de l'ouest du continent africain. Ça s'est passé au cours de la semaine écoulée, Nicolas.
6: Quartier submergé, axe routier impraticable, circulation paralysée mardi matin à Cotonou, la capitale économique du Bénin. Un calvaire interminable pour des centaines d'automobilistes piégés dans les embouteillages. Au moins 12 morts dans des inondations massives à Abidjan, 5 à Lomé au Togo et des dizaines de milliers de déplacés à Accra. La capitale du Ghana a été confrontée lundi à un véritable déluge. Plus de 170 mm de pluie ont été enregistrés en une seule journée. Du jamais vu depuis 1995.
0: Alors c'est la saison des pluies d'avril à mi-juillet, mais ces précipitations sont anormalement intenses. La faute en partie en tout cas, Nicolas, au réchauffement climatique.
6: Oui, l'air est plus chaud et contient plus d'humidité. Chaque degré supplémentaire fait augmenter le contenu de l'air en vapeur d'eau de 7% et cet excès d'humidité provoque des pluies plus importantes. Le phénomène est mondial, mais les dégâts sont particulièrement importants en Afrique. De nombreux pays du continent souffrent d'urbanisation anarchique avec des constructions précaires dans des zones inondables, des systèmes de drainage des eaux de pluie défaillants et des canalisations obstruées par des déchets. Le coût de l'adaptation sur le continent africain est colossal. L'Organisation météorologique mondiale l'estime de 30 à 50 milliards de dollars par an dans la prochaine décennie. Cela représente de 2 à 3% du produit intérieur brut dans la région.
0: La chaleur, on va encore en parler, qui a créé une importante surmortalité dans les pays européens touchés, chez les plus âgés, chez les personnes les plus fragiles, mais les plus jeunes n'ont pas été épargnés. Cette canicule a fait plusieurs jeunes victimes en France. Tous les organismes ont été mis à très rude épreuve et les animaux, eux aussi, ont beaucoup souffert. Les oiseaux, par exemple. Les jeunes oiseaux qui n'arrivent plus à respirer dans des nids situés sous les toits, en particulier. Les hirondelles, les martinets noirs, les pies ou encore les faucons cresserelles comptent parmi les espèces les plus touchées par ces fortes chaleurs. Dans la Sarthe, par exemple, la Ligue de protection des oiseaux a été très sollicitée, comme l'a constaté Julien Pénaud.
5: Deux martinets noirs tremblotent dans une boîte à chaussures, réhydratés goutte par une petite seringue. Calice Seguino, chargé d'études à la LPO Sarthe, insère dans le bec de ses oisillons soufflés par la canicule.
7: Là, avec la canicule, comme c'est des oiseaux qui nichent sous les toits, ils sont extrêmement impactés par les fortes chaleurs en fait sous les toitures, donc ils se jettent du nid et souvent ils sont à quelques jours de l'envol, sauf que c'est incapable de s'envoler du sol. Donc il y en a beaucoup, mais Amandine vous en parlera mieux que moi puisque c'est elle qui répond à toutes les demandes.
8: Il y a eu énormément d'appels, on avait pratiquement 100 appels par jour.
9: Bonjour, vous êtes bien sur la campagne de la LPO, ça. Au grand nombre de sollicitations, nous ne sommes plus en mesure de répondre au téléphone.
8: Les nids, en fait, surchauffent. On peut y estimer que dans le nid, il devait faire 40, voire même plus, 45. Voilà.
5: Amandine Cartier, coordinatrice de la mission Faune en détresse à la LPO Sarthe, redoute les conséquences du réchauffement climatique sur les oiseaux, avec des canicules de plus en plus régulières.
8: Et on va aller que vers du pire s'il n'y a pas d'amélioration sur nos activités humaines qui créent ces réchauffements climatique. Là, je parle pour les martinets noirs. Les martinets noirs, depuis 20 ans, on a perdu 65% de la population en France. La population va encore diminuer et on va être amené à voir peut-être disparaître les martinets. Il va y avoir la même problématique avec les hirondelles. Après, on a aussi la diminution des insectes. Donc, si en plus, ils ne peuvent pas se reproduire et qu'après, ils peuvent plus se nourrir, malheureusement, on arrive que ça peut que le déclin des espèces.
5: Et si on prend le cas des martinets noirs, leur disparition en France aurait comme conséquence la perte d'un prédateur pour les moustiques, ce qui favoriserait leur prolifération.
0: Reportage de Julien Pénaud pour Ici et pour refermer cet accent des autres. C'était le dernier numéro de la saison. Merci d'avoir été au rendez-vous. On se retrouve dans deux petits mois, fin août, pour une nouvelle saison. Je vous souhaite d'ici là un excellent été avec les médias francophones publics.

0: Et franchement, ça fait du bien de retrouver Pierre Bachelet pour débuter ce premier week-end de juillet sur votre radio ici. Bonjour à vous, soyez les bienvenus.
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0: Ça y est, nous y sommes, samedi 4 juillet, le premier jour des vacances scolaires. L'été est là et on va passer une belle partie de la journée ensemble. Présentation de l'équipe de ce début de journée avec Fabien Fourel à la réalisation de l'émission. À la rédaction en chef, c'est Basile à la réalisation de l'émission. Au standard ce matin, c'est Dylan qui vous accueille au 0810 055 056. Et puis pour l'actualité de ce samedi 4 juillet, c'est vous, Arthur Fradin, bonjour.
2: Bonjour Louis, bonjour à tous.
0: Dans l'actualité ce matin, Arthur.
2: Eh bien, on va parler football. Forcément. L'équipe de France, 8e de finale ce soir, c'est à 23h. Les Bleus défient le Paraguay pour donc un billet pour les quarts de finale.
0: Un match très attendu, on en parle dans un instant. Et allez les Bleus.
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0: Très bon réveil à l'écoute de votre radio ici. Il est pile 6h. Le tour de l'actualité à vos côtés, Arthur, et l'équipe de France de foot défie le Paraguay ce soir en 8e de finale de la Coupe du Monde.
2: Une affiche qui va rappeler quelques souvenirs à ceux qui ont bien en tête la Coupe du Monde 98. La France avait déjà croisé la route du Paraguay en 8e de finale. Et oui, à l'époque, c'est le but en or qui nous avait sauvé, un but de Laurent Blanc. Pour ce qui est de ce soir, sur le papier, match largement à la portée des Français, même si la méfiance reste de mise, Julien Froment.
3: David contre Goliath, voilà comment un journaliste paraguayen a présenté ce match face à l'équipe de France. Un duel déséquilibré, ce que ne nie pas le sélectionneur des Rouges et Blancs, Gustavo Alfaro, alors qu'un orage est attendu dans le ciel de Philadelphie pour déchirer le ciel caniculaire durant la rencontre. Ce dernier voit d'autres éclairs lui tomber sur la tête.
4: La France est un orage électrique et ces éclairs qui sortent de n'importe où visent directement le centre du but. On sait qu'un orage électrique s'approche, alors il faut voir de quelle manière on peut éviter les éclairs. Voilà comment je peux vous illustrer le genre de match auquel nous allons faire face.
3: Les Bleus sont prévenus, il faudra activer de nombreuses ressources pour se défaire de cet adversaire coriace. Didier Deschamps en est tout à fait conscient.
5: Comme toutes les équipes sud-américaines, un grande corazón, comme ils disent, qui va se battre de la première à la dernière minute, mettant de l'agressivité, oui, mais elle n'est pas arrivée là en battant l'Allemagne avec ça. Hein. Sans qualité, on n'arrive pas là. Et cette équipe du Paraguay a de la qualité.
3: Et dans leur quête d'une troisième étoile, la France devra-t-elle la foudre frapper à plusieurs endroits pour s'ouvrir une route sans nuages pour les quarts de finale.
2: France-Paraguay, coup d'envoi de cette rencontre 23h dans des conditions qui s'annoncent étouffantes, 40 degrés attendus. La côte est des États-Unis frappée en ce moment par une vague de chaleur extrême. De notre côté de l'Atlantique, les grosses chaleurs doivent elles aussi faire leur retour à partir de ce week-end, alors qu'on l'apprend, ce mois de juin a été le plus chaud jamais enregistré en France. Température moyenne 22,7 degrés, c'est 3,8 degrés au-dessus des normales de saison. Juin 2026 bat ainsi les derniers records établis en juin 2003 et 2025 selon Météo France.
0: Dans ce contexte de forte chaleur, incendie désormais fixé dans l'Aude.
2: Annonce du ministre de l'Intérieur Laurent Nunez, le feu qui a parcouru 900 hectares de végétation depuis mercredi ne progresse plus. Certains habitants peuvent donc regagner des zones sinistrées comme au Canet en Roussillon où 1700 vacanciers ont dû tout quitter en catastrophe. Ils sont revenus hier chercher ce qui reste de leurs affaires dans un camping, Baptiste Guillet.
6: Longue file d'attente devant la salle des voiles rouges. Au bout, les vacanciers sont enfin fixés sur le sort de leur mobilhome.
7: On était au 68.
8: Ouais, c'est sinistré là. C'est complètement brûlé.
6: Aline et sa famille, arrivées de Suisse pour les vacances, ont perdu gros.
9: On avait peu d'espoir, mais on s'est dit peut-être que... Mais au bungalow, ils nous ont dit que c'était fini. Il y avait tout. Toutes les affaires des enfants, les doudous, les tablettes, les ordinateurs, du boulot, tout, les habits.
6: Les habits, beaucoup n'en ont presque plus, mais de nombreux habitants de Canet ont fait preuve de solidarité pour en offrir. Céline, qui vit près de Valenciennes le reste de l'année, se sert sur la longue table où ils sont mis à disposition.
10: On prend ce qui nous va et on ne fait pas les difficiles dans ces cas-là. C'est compliqué. Je vais au Brésil depuis que j'ai 2 ans, j'en ai 38. C'est un peu la deuxième maison qui est partie en fumée. Et tenir le coup devant les enfants est très compliqué aussi. On a vu certains personnels du Brésil, là, j'ose même pas y aller parce que je sais que je vais m'effondrer. Donc ouais, c'est très dur.
6: Michel Boulanger dans le Périgord voulait juste lui prendre quelques jours de repos. C'est raté.
11: On voulait penser à rien et en fait j'ai pas de mots, c'est triste.
6: Tous les naufragés des campings incendiés se sont vus proposer des relogements dans d'autres autre établissement.
2: Un reportage ici, Roussillon, signé Baptiste Guillet.
0: 6h03 sur votre radio ici, on file maintenant sur les routes du Tour de France.
2: Ouais, ça y est, c'est le grand départ aujourd'hui de la 113e édition de la Grande Boucle qui s'élance cette année de Barcelone au pied de la Sagrada Familia de Gaudi avec une grande question. Qui peut battre Pogacar, vainqueur des deux dernières éditions? Alors peut-être Paul Sexas, hein, oui. Le prodige lyonnais de 19 ans qui est très attendu. Peut-être aussi le Danois Vingegaard, le dauphin de Pogacar sur les deux dernières années. Voilà ce qu'en pense en tout cas le Slovène.
12: Ce n'est pas le seul à pouvoir se rapprocher de moi. Je pense qu'il y a plusieurs gars cette année qui peuvent viser la victoire. Bien sûr, la compétition avec Jonas est spectaculaire. Cela nous a tous deux tirés vers le haut. Et j'espère que cela continuera encore quelques temps. Je n'ai que 16 jours de course dans les jambes, c'est vrai, mais des kilomètres d'entraînement, et cela compte aussi. En tout cas, je suis prêt.
2: Et les premiers coups de pédale, ce sera donc pour cet après-midi 17h05 avec un contre-la-montre par équipe à suivre avec des points réguliers sur votre radio ici, radio officielle du Tour de France. À 6h32, nous écouterons des jeunes tourangeaux qui sont très fans de Paul Sexas. Ils ont prévu de regarder toutes les étapes de ce Tour de France.
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2: Un point sur nos conditions météo avec vous, Louis, retour de la chaleur donc.
0: De la chaleur et du soleil qui répond présent pour ce premier jour des vacances scolaires, avec de la chaleur également, vigilance orange, canicule dans l'Hérault et dans les Pyrénées-Orientales. On retrouvera ce soleil généreux et c'est la journée la plus chaude depuis ce début de semaine, des températures supérieures à 30 degrés annoncées sur la quasi-totalité du pays. Pour l'heure à 6h06, on conserve encore un petit peu de fraîcheur avec 13 degrés à Rennes, Lille, Nancy et Strasbourg. On a 16 degrés à Limoges, 19 degrés à La Rochelle et Toulouse, 23 au petit matin à Nîmes et Marseille. En milieu de matinée, on arrivera rapidement autour des 25 degrés. Et puis ça va s'intensifier très fort cet après-midi. Vigilance donc, pensez aussi à adapter vos déplacements, à penser aux recommandations d'usage en période de canicule. L'air se fera plus respirable cet après-midi de la Bretagne à la région Grand Est avec des températures autour des 28 degrés. Comptez 30 degrés de moyenne pour la région Grand Est, l'Auvergne-Rhône-Alpes ainsi que la Nouvelle-Aquitaine. Et pour le point le plus chaud cet après-midi, eh bien c'est bien le pourtour méditerranéen qui lui sera impacté avec des chaleurs allant jusqu'à 36-37 degrés pour les maximales cet après-midi attendues à Béziers et Montpellier. J'en profite aussi pour vous rappeler, vigilance sur les routes puisque Bison Futé annonce une circulation difficile et ça sur l'ensemble du territoire français et ce dans le sens des départs.
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0: En 1986, Étienne Dao est en pleine explosion. C'est l'album Pop Satori qui le propulse au rang d'icône de la pop française et ce titre est devenu l'un des grands classiques de son répertoire. Excellent réveil avec votre radio ici. Voici tout de suite Épaule Tatou, Étienne Dao. Bon réveil avec nous.

0: Ici, c'est votre radio de l'été qui vous réveille toujours avec le sourire au son de Étienne Dao ce samedi matin. Bonjour à vous, soyez les bienvenus.
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0: Je suis très heureux de vous retrouver aujourd'hui puisque c'est la première matinale week-end de l'été. Nous allons le passer ensemble chaque samedi et dimanche dès 6h sur votre radio ici. Toujours avec vos rendez-vous habituels, bien sûr. L'actualité proche de chez vous, vos chansons préférées, de la bonne humeur. Évidemment, ça va de soi pour commencer le week-end. Alors merci à vous de répondre présent, merci pour votre fidélité. Et sans plus tarder, commençons cette émission avec vous Arthur et surtout notre coach qui va nous rejoindre pour quelques conseils justement pour rester en forme cet été.
2: Oui, notre coach sportif Nordine Attab qui va nous expliquer que finalement, la meilleure période pour se mettre au sport, eh bien, c'est les vacances.
0: Eh bien, on va vérifier cela à ses côtés. Rendez-vous tout à l'heure à 6h15. Et puis pour continuer à vous partager de la bonne humeur et de la bonne musique, on a fait appel pour vous ce matin à Elton John.

0: by Yellow Brick Road, c'est pour vous juste avant les infos de 6h30. Pour l'heure, il est 6h12 sur votre radio ici. Et aujourd'hui, nous sommes le samedi 4 juillet et l'info de nos territoires a enfilé forcément son maillot jaune de 1903. À aujourd'hui, quelques anecdotes pour vous ce matin sur la course de vélo la plus suivie au monde.
1: Et on commence par le commencement, la création du Tour de France en 1903. Louis, contrairement à ce qu'on pourrait penser, c'est un magazine qui a lancé le Tour.
0: C'est quand même assez fou quand on connaît cette anecdote, puisque la naissance du Tour de France, eh bien on la doit, oui, vous l'avez dit Arthur, un magazine qui s'appelait L'Auto. Le but de ce magazine, eh bien c'était tout simplement de proposer justement une course à travers tout le pays pour vendre plus de magazines. Voilà, augmenter ses ventes. Et c'est comme ça que s'est lancé le premier Tour de France en 1903, de la région parisienne jusqu'à Lyon. Autant vous dire que ça fait un sacré bout de chemin. 467 kilomètres, c'est énorme. On avait 60 coureurs au départ en région parisienne et seulement 37 sont arrivés à Lyon.
1: Ouais, avec les vélos qu'ils avaient à l'époque, il fallait le terminer. Ce tour, premier Tour de France remporté par un Français, c'est Maurice Garin qui avait gagné. Mais celui qui vous intéresse ce matin, c'est Henri Cornet, le plus jeune gagnant du Tour.
0: Et oui, forcément Henri Cornet. 1904, il avait 19 ans. C'est à l'heure d'aujourd'hui le plus jeune gagnant du Tour de France. Mais 19 ans, c'est un âge forcément qui résonne particulièrement pour cette émission 2026, pour cette édition 2026, puisque c'est celui de notre espoir français, Paul Seixas. 19 ans, 7 victoires pro à son actif. Il est déjà perçu, vous le savez, par certains comme l'un des potentiels gagnants du Tour. Il fera son entrée dans la compétition aujourd'hui en Espagne. Il a encore tout à faire, Paul Seixas. Mais ce qui est sûr, c'est qu'il va pouvoir compter sur des milliers de Français le long des routes pour l'encourager. Rendez-vous donc cet après-midi pour la première étape du Tour de France en Espagne, un contre-la-montre de 19 km et une arrivée, bien entendu, à vivre sur votre radio ici.
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0: Avant de se mettre au sport aux côtés de Nordinatab, eh bien on se réveille avec une nouveauté estivale. La chanteuse Oria, qui s'est fait connaître d'abord sur les réseaux sociaux, la voici ce matin avec son nouveau single, Soirée mondaine.

0: Ici, vos meilleures nouveautés de l'été 2026 au son de Oria, soirée mondaine sur votre radio. Et si les vacances, eh bien c'était finalement le meilleur moment pour se remettre au sport. On a un petit peu du mal à se l'imaginer comme ça, mais vous allez voir que la solution est plutôt pas mal. Ce matin, dans 2 minutes pour être en forme, nous retrouvons notre coach Nordinatab qui nous explique justement que c'est une bonne solution de se mettre au sport cet été.
1: On pense souvent qu'il faut attendre la rentrée, le lundi ou même le mois de janvier pour reprendre une activité physique. Pourtant, les vacances sont probablement l'un des meilleurs moments pour s'y remettre. On a souvent un peu plus de temps, on est moins pris par les contraintes et surtout, on n'a pas besoin de viser tout de suite des séances de sport intensives. On débute tranquillement par de la marche active. Au final, l'idée c'est de profiter d'une balade en vacances, en bord de mer, en montagne ou simplement près de chez vous pour accélérer légèrement le rythme pendant quelques minutes. Allez, on y va. On débute durant 30 secondes, une petite marche à la cool. 3, 2, 1 et là, on accélère un peu le pas. N'hésitez pas à y mettre les bras. Et après 30 secondes, on se détend et on remarche à nouveau tranquillement. Et grâce à ça, vous allez solliciter le système cardiovasculaire et les muscles des jambes. Et vous pouvez effectuer cet exercice durant 10 minutes.
0: Donc Nordine, si je vous comprends bien, en fait c'est inutile d'en faire trop.
1: Exactement. L'erreur est souvent de vouloir reprendre trop vite. Alors que l'essentiel est d'abord de retrouver le plaisir de bouger. Tiens, on va continuer par un deuxième exercice. Debout, dos à un mur, à peu près à 50 cm du mur. Et à partir de là, vous allez tendre les bras devant vous. Et là, tranquillement, vous allez effectuer un mouvement de rotation du buste vers la droite afin que le bras droit vienne toucher le mur avec la main. Et vous revenez en position. Même chose de l'autre côté, vous effectuez un mouvement de rotation sur la gauche afin que la main gauche viennent toucher le mur. Et plus vous allez être loin du mur, plus la rotation va être importante. Et grâce à ça, vous allez avoir un exercice très sympa de mobilité articulaire et de relâchement musculaire. Et vous pouvez effectuer 3 séries de 20 répétitions. Au final, l'été, c'est une formidable occasion de remettre le corps en mouvement. Allez, à vous de jouer.
0: C'est bien vrai. Merci beaucoup, Nordine, pour ces conseils matinales. Et d'ailleurs, tiens, j'en profite pour vous rappeler que si vous souhaitez découvrir d'autres pratiques sportives et adaptées justement à l'été, des conseils bien-être aussi, vous avez la chronique de Nordinatab 2 minutes pour être en forme qui vous attend directement sur notre site ici.fr et l'application ici. 6h19, ce soir, Arthur à la télé, le retour d'une émission culte France 2.
2: C'est Fort Boyard qui revient.
0: Avec Cyril Ferraud, justement, en tant que capitaine du Fort pour cette nouvelle édition. Plein de nouveautés à suivre et à découvrir dans un instant.

0: Jeune pour vous réveiller ce samedi matin avec Goodbye Yellow Brick Road sur votre radio ici, bienvenue.
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0: Il est 6h22, Patrice Gascoigne nous rejoint avec de nouveaux Coulisses TV. Bonjour Patrice, et ce soir on repart tous à l'info de Fort Boyard, de retour sur France 2, d'autant plus que cette année il y a plein de nouveautés.
2: Nouvelles règles, nouvelles épreuves collectives, retour de candidats anonymes et nouvel animateur.
3: Bienvenue dans cette nouvelle aventure de Fort Boyard.
4: Samedi 4 juillet à 20h50 sur France.tv et sur France 2.
2: Et oui, c'est ce soir que vous allez découvrir le nouveau visage de votre jeu d'aventure préféré, celui qui succède à Olivier Mine. Je veux parler bien sûr de Cyril Ferraud. Le fait de devoir présenter Fort Boyard aujourd'hui sonne comme une évidence. Imaginez, il est tombé amoureux de l'émission quand c'était Patrice Lafont qui présentait le jeu. Cyril Ferraud n'a alors que 5 ans. Adolescent, il écrit à la production pour leur proposer de nouvelles aventures, de nouvelles épreuves dans Fort Boyard. Repéré par la production, à 18 ans, il fait son premier stage sur le fort. Devenu un homme de télévision reconnu, il participe 5 fois au jeu en tant que candidat. Il finit par en devenir un des personnages, le fameux Cyril Gosbeau. Et enfin, été 2026, dernier étage de la fusée, il en devient l'animateur. Mais malgré tout ce parcours, a-t-il envisagé, ne serait-ce qu'une seconde, de décliner cette proposition de France Télévisions de reprendre Fort Boyard? Cyril Ferraud.
5: Figurez-vous qu'il y a eu une vraie réflexion dans tous les sens. C'est-à-dire, vous savez, on dit souvent qu'il faut pas rencontrer ses idoles. Quand vous le rencontrez, vous pouvez être déçu, vous pouvez le trouver moins beau qu'en vrai, trouver qu'il chante moins juste que ce que vous imaginiez, etc. Donc c'est pour ça que je me suis vraiment posé la question. J'ai eu ces dernières années l'occasion de relever des défis incroyables. Le lancement de 100% Logique, c'était génial. Le lancement de The Floor, qui sont devenus aujourd'hui, voilà, des rendez-vous phares du samedi soir. La reprise de Tout le monde veut prendre sa place le midi. Pareil, c'était un gros défi. Là, Fort Boyard, c'est un défi dans mon cœur qui est très particulier.
3: Bienvenue dans cet endroit exceptionnel. Que la force soit avec toi.
2: Voilà, à partir de ce soir et pour tous vos samedis de l'été, Fort Boyard entre dans une nouvelle ère avec son Cyril Ferraud. Et je peux vous le dire, malgré toute son expérience d'animateur télé, il était un petit peu tendu le premier jour du tournage. Et puis il a réalisé ce qu'il était en train de faire, en train de vivre. Et il a décidé de prendre du plaisir aux commandes de Fort Boyard. Et ça se voit, la preuve dès 20h50 ce soir sur France 2. À demain pour aller toujours plus haut, toujours plus fort, vers de nouvelles coulisses télé.
0: Merci beaucoup Patrice. Rendez-vous donc ce soir sur France 2. Et vous Patrice, on vous retrouve demain, dimanche à 6h20. Pour l'heure, il est 6h24 sur votre radio ici. Et dans 5 minutes, c'est le retour de l'actu avec vous Arthur Fradin.
6: Et on va aller à la rencontre de jeunes cyclistes qui vont avoir les yeux rivés sur ce Tour de France, sur un certain Paul Texas.
0: Évidemment, notre espoir français pour cette édition 2026. Top départ du Tour tout à l'heure en Espagne à 17h avec un contre-la-montre. Et vos chansons préférées sont ici pour vous réveiller. Julien Doré sur votre radio.

0: C'est agréable de commencer votre week-end au son de Julien Doré. 6h28, le soleil se lève, les températures, elles, sont encore agréables. Et vous nous avez choisi, vous avez raison. Avant les infos de 6h30, eh bien, il est l'heure de regarder ce que les astres en prime vous réservent pour cette belle journée. Place à l'horoscope de Catherine Viguier. Bonjour Catherine, on est sur quelle tendance ce week-end ?
1: Il fait la part belle à nos émotions. Bélier, ce week-end valorise votre capacité à être réceptif aux autres et à votre univers intérieur. Taureau, agréable samedi, vous faites des miracles avec votre sensibilité, avec votre intelligence, les deux réunis. Gémeaux, une personne ou une situation vous met mal à l'aise, mais vous n'avez pas d'autre choix que d'y faire face. Cancer, excellente journée, vous trouvez mille satisfactions à vivre et à profiter de l'existence. Lion, cette lune vous invite à parler argent, certes, mais aussi à enrichir votre vie intérieure. Vierge, belle journée grâce aux autres, à une personne que vous aimez ou que vous admirez. Balance, ça ne sera pas forcément votre meilleur jour, mais pour vous organiser et vous soigner, si besoin, si. Scorpion, ce samedi vous va bien, vous êtes artiste, parent, amoureux et ça se passe donc bien. Sagittaire, si vous avez prévu de vous réunir en famille, l'ambiance pourrait être parfois tendue. Capricorne, vous allez avoir envie de voyager, de voir d'autres gens, d'autres paysages. Verseau, vos ressources matérielles sont d'actualité, l'important est que vous soyez prudent. Poisson, vous avez un rôle important à jouer en société et vous verrez, ce sera réussi. Et pour nous tous, on se dit que le temps, c'est précieux, on ne se laisse pas envahir.
0: Merci beaucoup Catherine. Horoscope à retrouver signe par signe dès à présent sur votre application. Ici, il est 6h30 tout de suite, l'actualité en France et dans le monde en 90 secondes. C'est avec vous, Arthur Fradin.
2: Un ticket pour les quarts de finale à valider pour les Bleus. L'équipe de France de foot affronte le Paraguay en huitième de finale de la Coupe du Monde. Coup d'envoi ce soir 23h. En cas de victoire, les Français retrouveront au prochain tour le vainqueur du match Canada-Maroc. Parmi les résultats de la nuit, la victoire dans la douleur de l'Argentine face au Cap-Vert, 3-2, avec un Lionel Messi encore buteur. En huitième de finale, l'Albi Céleste retrouvera l'Égypte, tombeuse de l'Australie. Le sport ce week-end, c'est aussi le grand départ du Tour de France aujourd'hui avec un contre-la-montre par équipe à Barcelone. Le Français Kevin Vauclin et son équipe, la Net Company Ineos, tiennent la corde pour endosser le premier maillot jaune. Dans le reste de l'actualité, le Charles de Gaulle rentre en France, annonce d'Emmanuel Macron. Le porte-avions de la Marine nationale avait été déployé en Méditerranée dans le cadre de la guerre entre les États-Unis et l'Iran. Au vu de l'évolution favorable du conflit entre les deux pays, il retourne dans son port d'attache à Toulon, écrit le président sur son compte X. Dans l'Aude, l'incendie qui a parcouru 950 hectares de végétation est fixé depuis hier soir. La saison des feux démarre avec un mois d'avance, s'inquiète le ministre de l'Intérieur Laurent Nunez. Ce samedi, 6 départements du sud de la France passent en vigilance rouge pour les feux de forêt. Les Pyrénées-Orientales, l'Aude, l'Hérault, le Gard, le Vaucluse et les Bouches-du-Rhône. À noter que 2 départements rebasculent aussi à midi en vigilance orange à la canicule, les Pyrénées-Orientales et l'Hérault.
0: Dans l'info d'ici ce matin, Arthur, à 6h32, vous en parliez, c'est le début du Tour de France.
2: Allez, c'est parti pour 3333 km. Touron jusqu'à Paris au départ de Barcelone aujourd'hui avec un Français qui concentre bien des attentes. Paul Sexas, il a 19 ans, c'est la nouvelle pépite du cyclisme tricolore et certains le verraient bien remporter ce Tour de France. D'autres aimeraient bien qu'il aille chercher au moins une étape. Alors, on est allé à Saint-Pierre-des-Corps pour s'en rendre compte. À côté de Tours, les jeunes cyclistes de l'US Saint-Pierre-des-Corps rencontré à l'entraînement cette semaine par Lison Bourgeois sont à fond.
3: Et surtout un coureur en particulier.
4: Tous derrière Paul Sexas, parce qu'il est français.
5: Comme on peut dire, c'est une petite pépite à la française. Je pense qu'il peut gagner une ou deux étapes aussi.
6: Paul Sexas.
7: Il est bon pour son âge.
8: Paul Sexas, parce qu'il est né le 24 septembre, comme moi.
3: Lucas, 14 ans, en U15, deuxième année, va même plus loin.
9: C'est un modèle pour moi. Il est combatif et il est attaquant et c'est ça que j'aime bien.
3: Vous êtes comme lui ou pas?
9: Ouais, un peu. Ouais, on essaye.
3: Car oui, ici aussi, on rêve du Tour de France.
10: Dans un coin de ma tête, j'ai une petite idée.
3: Lilou, 11 ans.
10: Pas devenir une légende, mais essayer de grandir un peu dans le monde du vélo et essayer de faire au moins une ou deux fois le Tour de France.
3: Ah ouais, carrément. Il faut retenir, c'est quoi ton nom de famille alors?
10: Rétoré Queneau.
3: On le retient pour les prochaines années alors?
10: Ouais.
3: Un engouement renforcé aussi par la présence de Paul Sexas, remarque Kevin Rétoré, bénévole et ancien président du club.
11: Ça pimente un peu la chose, quoi. On est dans l'attente. Je pense que de toute façon, il y aura quelques belles étapes de sa part, hein, même si il sera pas forcément peut-être là au général. Après, effectivement, il est mais il est très jeune. Il y a un peu de suspense, donc ça va faire du bien pour le public français, quoi.
3: Et il entraîne déjà les jeunes de l'US Saint-Pierre-des-Corps, l'USSP, à chanter.
6: Vive l'USSP !
12: Vive le Tour de France ! Et allez, Paul-Texas !
2: Le reportage d'ici, Touraine 2, Lison Bourgeois. On suivra les performances évidemment de Paul Sexas sur votre radio, ici radio officielle du Tour de France.
13: Tout à fait.
2: Du côté de la météo, il y a cette vigilance orange à la canicule qui est de retour.
13: Oui, qui concerne les Pyrénées-Orientales et l'Hérault aujourd'hui, qui sont placés en vigilance orange canicule ce samedi, puisque le soleil répond présent pour ce premier jour des vacances scolaires. La chaleur également, puisque c'est la journée la plus chaude depuis ce début de semaine. On va retrouver cet après-midi des températures supérieures aux 30 degrés, c'est ce sur la quasi-totalité du pays. Pour l'heure à 6h34, on arrive encore à conserver un petit peu de fraîcheur avec 13-14 degrés à Rennes, Lille, Nancy, Strasbourg tout de suite. On gagne quelques degrés quand on commence à descendre au niveau de Limoges avec 16 degrés, 19 actuellement à La Rochelle et Toulouse, 23 degrés à Nîmes et Marseille. En milieu de matinée, on passera à avoir des 25 degrés et puis ça va s'intensifier à partir de cet après-midi. Vigilance donc, hein, pensez à adopter vos déplacements, pensez aussi aux recommandations d'usage en période de canicule. L'air se fera plus respirable en milieu d'après-midi du côté de la Bretagne et de la région Grand Est avec des températures autour des 28 degrés, puis comptez environ 30 degrés pour la région Grand Est, l'Auvergne-Rhône-Alpes ainsi que la Nouvelle-Aquitaine. Le point le plus chaud étant ce samedi après-midi, le pourtour méditerranéen. C'est vraiment là où la canicule va se faire ressentir avec des températures allant jusqu'à 36-37 degrés cet après-midi, notamment à Béziers et Montpellier. J'en profite aussi pour vous dire vigilance sur les routes puisque Bison Futé annonce une circulation difficile et ce sur l'ensemble du pays aujourd'hui dans le sens des départs.
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13: Ici, c'est la radio de votre été. Et il y a certains refrains qu'on réécoute, vous savez, toujours avec ce même plaisir qui nous pousse à sortir du lit, et ce, avec le sourire. Alors à 6h35, profitez comme il se doit de Daniel Balavoine qui nous rejoint pour vous chanter « Aimer est plus fort que d'être aimé » sur votre radio ici.

0: Daniel Balavoine, aimé plus fort que d'être aimé sur votre radio locale, ici samedi 4 juillet, premier jour des vacances scolaires, premier week-end du mois. Bonjour à vous, bienvenue, on a pensé à tout.
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0: 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Vous passez à l'antenne avec nous juste avant les infos de 7h et vous en profitez comme d'habitude pour délivrer votre message personnel, coup de cœur, coup de gueule. On prend vos réactions au 0810 055 056 pour repartir avec votre pack de l'été. Et avant les infos de 7h, bien entendu, il y a la musique et vos chansons préférées qui rythment ce début de journée. Et ce, aux côtés de Queen, juste avant les infos de 7h. Vous l'aurez compris, pour l'heure, il est 6h40. Place à votre chronique avec Valentine Lottès qui nous rejoint dans Vie numérique, vie privée. C'est l'heure des grands départs, dans vacances, Valentine. Et vous nous expliquez ce matin comment protéger nos données personnelles, notamment à bord des trains.
3: C'est essentiel vu le nombre de témoignages sur les mauvaises pratiques qui circulent sur Internet. Comme ce voyageur, probablement parti aux toilettes, son ordinateur allumé, l'écran et ses documents professionnels à la vue de tous. Son voisin de siège l'a pris en photo et en quelques secondes, on apprend que le voyageur imprudent travaille chez ADO, la maison mère de Leroy Merlin, qui lui

0: coque de son smartphone ou à côté de son clavier avec des mots de passe dessus. La pratique est à bannir dans les trains et dans la vie de tous les jours. Et vous devez choisir des mots de passe solides, complexes. Si vous n'arrivez pas à vous en souvenir, utilisez un gestionnaire de mots de passe. Ce petit logiciel le fera à votre place. Dans une infographie réalisée par la SNCF et par la CNIL, la Commission nationale de l'informatique et des libertés conseille également les filtres de confidentialité. Vendus quelques dizaines d'euros, ils empêchent les curieux assis à côté ou derrière vous de lire votre écran. Et n'oubliez pas, le train, comme le Wi-Fi à bord, est public. Le réseau Internet n'est donc pas sécurisé comme chez vous ou au bureau. Des escrocs peuvent en profiter pour vous diriger vers un site malveillant ou se faire passer pour la SNCF dans un message pour voler vos données personnelles.
1: C'est important de le rappeler. Merci beaucoup, Valentine. Les bons réflexes à adopter, vous l'aurez compris, pour naviguer sur Internet en sécurité et sous en toutes circonstances, sont à retrouver sur ici.fr, page vie numérique, vie privée. Votre chronique, Valentine, qui sera de retour demain, dimanche, à 6h38.
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1: Il est 6h44 en vous souhaitant un bon réveil avec nous ce samedi matin. Et comme chaque week-end à cette heure-ci, vous avez rendez-vous avec l'histoire. Le meilleur des chroniques Voyage dans le temps proposé par Stéphane Bern qui nous fait voyager ce matin au temps où une rivalité de presse eh bien, va donner naissance à la plus grande course cycliste du monde.
12: En 1903, pour sauver un quotidien menacé, des journalistes imaginent l'impensable. Faire traverser tout un pays à des hommes à bicyclette. À la fin du 19e siècle, le sport est dominé par un quotidien tout puissant, le vélo. Son directeur, Pierre Giffard, soutient publiquement le capitaine Dreyfus. Mauvais calcul, les grands industriels du vélo et de l'automobile, majoritairement anti-Dreyfusard, claquent la porte. Ils financent un journal rival, l'Auto-Vélo, confié à Henri Desgranges. La guerre de l'info est lancée, bientôt elle ne se gagnera plus à la plume, mais à la pédale. Papier vert contre papier jaune.
13: Bégon jaune, bégon vert.
12: Deux journaux, deux camps. Mais coup dur. En 1903, la justice interdit au nouveau quotidien d'utiliser le mot « vélo » dans son nom. C'est ballot pour un magazine qui parle de vélo. L'auto-vélo devient simplement l'auto. Et les ventes chutent. Alors, il faut frapper fort. Autour d'un déjeuner, un jeune journaliste, Géo Lefebvre, lance une idée folle. Et si on faisait le tour de la France à vélo ? Cela relancerait les ventes et montrerait que le journal L'Auto est bien le quotidien du vélo. La course est annoncée au mois de janvier. En juillet 1903, depuis un café de Montgeron, quelques coureurs s'élancent sans casque ni assistance. Et ici, pas de vélo électrique. Un coup de pédale est un vrai coup de pédale.
14: Dans la vie, faut pédaler.
12: Les routes sont mauvaises, les étapes interminables, les nuits quasi inexistantes. On casse, on répare, on triche parfois.
15: Je suis allé.
12: La France découvre les forçats de la route. Le Tour de France est né.
15: Les Tours de France.
12: Chaque été depuis, la France s'arrête encore au bord des routes. Preuve qu'un jour de 1903, on n'a pas seulement inventé une course, mais bien une grande histoire populaire racontée à la force du mollet.
1: Merci beaucoup Stéphane Bern et j'en profite pour vous rappeler que votre radio ici est la radio officielle partenaire du Tour de France qui s'élancera cet après-midi à 17h en Espagne avec un contre-la-montre et bien sûr vous retrouvez les

0: étape à suivre en direct sur votre radio ici. Stéphane Bern, lui, qu'on retrouvera demain, dimanche, à 6h43, puisque tout de suite à 6h47, Arthur, c'est à la une du magazine Femmes Actuelles cette semaine.
1: Oui, cette question, comment renouer contact avec la nature lors d'une balade, par exemple, ressentir, respirer, c'est peut-être la clé d'un regain d'énergie et de bien-être cet été, et ce, de la plus belle des manières.
0: Eh bien, c'est ce que nous allons découvrir aux côtés de sa rédactrice en chef, Sabrina Nadjar, qui va nous rejoindre juste après Queen sur votre radio. Ici, excellent réveil avec nous. Jack et Carla, mesdames et messieurs, oh là là là là là, ils sont là et Queen nous rejoint juste après. Regarde.

0: Jake et Carla sur votre radio ici samedi 4 juillet, place à la une de la presse.
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0: C'est votre rendez-vous quotidien sur votre radio ici. Et ce samedi, eh bien, nous allons traiter le dossier suivant. Renouer avec la nature, une question de bon sens. C'est à la une de votre magazine Femme Actuelle cette semaine. Et l'on en parle avec sa rédactrice en chef, Sabrina Nadjar, est avec nous. Bonjour Sabrina.
3: Bonjour Louis.
0: Alors Sabrina, après avoir lu l'article, j'ai relevé cette phrase. Tous les humains seraient biophiles. Biophiles, déjà pour poser le contexte, qu'est-ce que ça signifie exactement ?
3: En fait, ça veut simplement dire que notre besoin de lien avec la nature serait totalement inné.
0: Ouais.
3: Alors, c'est un concept qui est apparu au début des années 1980 sous la plume d'un biologiste américain qui s'appelait Edward Wilson. Mmh. Et donc, qui nous disait que nous avions, pour notre équilibre aussi bien physique que mental, besoin de ce lien avec la nature.
0: Ok, et ce manque de nature, à l'inverse, est-ce qu'il peut venir créer des symptômes chez nous ?
3: Oui, alors en fait, être privé de verdure, ça peut carrément conduire à un syndrome de manque et qui se manifeste par des symptômes physiques qui peuvent être une hypertension, une prise de poids et même des symptômes psychologiques, par exemple l'anxiété, la dépression,
0: ouais,
3: des problèmes de concentration. Alors, pour tout vous dire, cette notion ne fait pas totalement l'unanimité dans la communauté scientifique, mais en revanche, les bienfaits du contact avec la nature sont vraiment bien documentés.
0: Ça, c'est indéniable.
3: On peut vraiment pas avoir de doute là-dessus. Et en 2023, une étude parue dans The Lancet, vous savez, ce fameux journal très reconnu en termes d'études scientifiques, rassemblait 23 travaux qui confirmaient le lien avec la végétation comme absolument fondamental pour les humains.
0: Et apparemment, Sabrina, on peut en plus renouer avec la nature à travers nos sens. Est-ce que vous avez ce matin pour nous justement quelques exemples ?
3: Oui, bah écoutez, prenons par exemple le toucher. Je sais pas, mettez les pieds dans l'eau fraîche d'une fontaine, les feuilles mortes qui craquent sous vos pas, la mousse toute douce sur l'écorce d'un arbre. Voilà, tout ça, ça donne des sensations tactiles qui sont vraiment indispensables. Ou alors tout simplement marcher pieds nus sur le sable.
0: Tout simplement, en fait, des plaisirs simples pour profiter de l'été et de la nature. Et pour en savoir plus, je vous invite à lire l'article complet qui vous attend dans votre magazine Femme Actuelle, disponible dès maintenant chez votre marchand de journaux. Merci beaucoup Sabrina et puis on vous retrouve la semaine prochaine.
3: À bientôt.
0: 6h52 sur votre radio ici. Besoin d'un petit coup de pouce pour sortir du lit ? On a pensé à tout. Cette fois-ci, voici Queen pour vous.

0: We Will Rock You, c'était Queen sur votre radio. Ici à 6h54, Arthur, on file rejoindre Martine qui est sur la route des vacances et qui nous a passé un coup de fil ce matin. Bonjour Martine.
1: Bonjour Louis, bonjour Arthur.
2: Ah, bonjour Martine.
1: Nous sommes sur la route des vacances.
0: Et puis la date s'y prête, on est le 4 juillet, c'est le premier jour justement des grandes vacances. À vous de nous faire rêver ce matin. Où est-ce que vous partez Martine?
1: Ben, on part en Espagne, après Barcelone, à Crexel.
0: Ah, non loin du départ du Tour de France. J'ai cru que vous alliez me dire que vous alliez assister justement au contre-la-montre ce soir.
1: Je pense... Enfin, non, nous, on n'y sera pas. Non, ça, c'est sûr que... Ben, on n'est pas loin.
0: Il y a un cadeau pour vous qui vous attend, Martine, si vous répondez correctement à cette question. Quel est votre favori, justement, pour ce Tour de France? Répondez bien, puisque c'est là que tout se joue. Je serai intransigeant.
1: Favori du Tour de France.
0: Allez, c'est un Lyonnais. Colle. Il a 19 ans. Vous pouvez demander un petit peu d'aide à Arthur, si vous voulez. Mais un petit peu.
3: On en a un peu parlé. Ah. Il s'appelle Paul. Est-ce que vous avez son nom de famille? Il s'appelle Paul.
1: Non, pas du tout. Non. Je vais vous dire, Paul Bocuse.
3: Paul Bocuse. Ah, presque.
0: Paul Bocuse qui fait le Tour de France. Là, je vous le dis, on tient une exclue. Non, c'est Paul Sexas. Oui. C'est notre...
1: Là, je crois qu'il faut le SAMU pour à côté de
0: vous. Oh, Martine, tout de même, pour notre Paul Bocuse, quand même, qui fait la fierté de la
1: non,
0: France.
1: Non, non, il est super.
0: Forcément, on en pensait plutôt à Paul Sexas, c'est notre jeune coqueluche français de 19 ans, lyonnais, qui va s'élancer sur la route du Tour tout à l'heure à 17h, justement, avec ce contre-la-montre. Bon, Martine,
1: c'est super parce que c'est un sport très difficile, je trouve.
0: Ce sont des vrais athlètes, hein, c'est des performances sportives impressionnantes qu'il y a réalisées. Comme vous êtes sur la route des vacances et que vous avez le sourire, eh bien, on va vous donner de quoi le garder, ce sourire. 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Merci, Martine, et bonnes vacances à vous.
1: Et je vais à Aix, hein.
0: Ah, ben, on vous l'envoie. Merci, Martine. On vous l'envoie à Aix, votre pack ici, collector. À 6h57, il est là comme chaque week-end, et ce avec cette revue de presse décalée sur l'actualité. Et pour nous mettre sur les points sur les i, voici Willy Rovelli.
4: Bonjour tout le monde. Et on commence avec un point Patrick Bruel. Alors regarde. Regarde ma bite. Cette semaine, une masseuse a témoigné sur TF1. Elle aurait été victime du chanteur qui lui aurait dit « J'aimerais que tu mettes vraiment ton coude dans l'arrêt de mes fesses ». Bon. Et encore, ça c'est rien. Hein. Connaissant le bonhomme, il aurait pu lui demander directement de lui masser sa grosse paire de coudes. Patrick Bruel, c'est le seul gars qui, en garde à vue, a retiré sa ceinture, ses lacets et son slip, alors qu'on lui a pas demandé. Canicule, encore quelques départements dans l'est du pays en vigilance rouge. Courage. Jean Lassalle, lui, il a pas besoin de canicule pour qu'il passe en vigilance rouge. Hein. Lui, ça commence à 12,5 degrés. Vigilance orange à Bordeaux. On rappelle que le visage de Bernard Montiel est en vigilance orange depuis 60 ans. Sortie polémique de Monique Barbu, notre ministre de la Transition écologique. J'en mets la clim partout. Vous croyez que ça va éviter un feu de forêt? Bon, bah, Barbu, on savait pas qui c'était, mais quand elle parle, ça pique! Aux États-Unis, une femme qui dînait tranquillement au bord d'un lac meurt, frappée au cou par un parasol emporté par le vent. Et il a failli arriver la même chose à Mimi Mati, mais par le parasol à cocktail de son daiquiri. Daiquiri Kiki, même, du coup. Ah oui. L'animateur Jean-Pierre Foucault, définitivement condamné, payé plus de 450 000 euros au fisc. Il va devoir participer à Qui veut gagner des millions. Au Brésil, l'emblématique chef Raoni se remet doucement d'une intervention chirurgicale pour une occlusion intestinale. Et oui, dans la ville, il y a ceux qui sont nés avec une cuillère en argent dans la bouche. Et il y a le chef Raoni, qui est né avec un cendrier en terre cuite dans la bouche. Télévision, cette semaine, c'est Cynthia qui a remporté la finale de Koh-Lanta sur TF1. Et vu les audiences, tout le monde s'en fout. Télévision encore, hier soir, c'est le chanteur Billy Crawford qui a remporté la finale de Masked Singer sur TF1. Et vu les audiences, tout le monde s'en fout. Patrick Bruel, lui, a un nouveau surnom, Masked Singer. Voilà, c'était lui dans le costume de Zizi, d'après les enquêteurs. Parce qu'il bouge de moins en moins, de plus en plus de jeunes ont des maladies de vieux, comme le diabète de type 2. En fait, si les enfants ont de plus en plus de maladies de vieux, c'est pour tromper les pédophiles. Les jeunes avec des maladies de vieux manqueraient plus qu'ils soient de droite, ces petits cons. Enfin, la question du jour. Est-ce qu'on peut dire, du coup, que ces enfants avec des maladies de vieux ont maintenant deux cartes essentielles, la carte Pokémon et la carte vitale? Eh ben, vous avez 2 heures. À Allez, passez un bon samedi et à tout à l'heure midi.
0: Merci Willy, à tout à l'heure midi pour Willy, fait la route avec vous cet été. Et tout de suite, avec le sourire, place aux équipes d'ici matin et ça se passe dans votre région.
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3: Bonjour et bienvenue sur votre radio locale. Ici Saint-Étienne-Loire, l'équipe pour votre week-end, c'est Clément Métainier pour l'info. Bonjour Clément.
6: Bonjour Olivier, bonjour à tous.
3: Romain réalise cette émission, Séverine vous accueille au 04 77 10 00 10. On est parti, on est tous ensemble pour passer ce joli week-end dans la Loire et la Haute-Loire.
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3: Nous sommes le samedi 4 juillet, bon réveil, il est 7h. À 7h, le journal Clément et les infos avec vous ce matin.
6: Une prudence maximale en Haute-Loire ce week-end. Le département passe en risque incendie sévère. Une décision de la préfecture alors que plus de 50 hectares de forêt sont déjà partis en fumée entre jeudi et hier à Langeac. Des grandes flammes, un impressionnant nuage de fumée provoqué par une moissonneuse batteuse dans un champ de blé. Le maire de Langeac, Franck-Noël Baron, est très inquiet pour la suite de la saison.
7: C'est un risque qui existe et que les agriculteurs connaissent, augmenté cette année avec la sécheresse et puis le taux d'humidité de l'air qui est très très faible en fait. La moindre étincelle, vous savez, fait partir la végétation. Ils sont obligés d'avoir des extincteurs dans les machines, mais le problème c'est que le temps qu'ils descendent de la machine, qu'ils prennent l'extincteur, le feu était parti, ils ont essayé mais ils n'ont pas réussi à le circonscrire en fait. Ça va très très vite. Sur ce massif forestier, il n'y avait jamais d'incendie comme ça. Et surtout aussitôt, c'est ce qui nous fait un petit peu peur et nous inquiète, c'est qu'on est que début juillet, que la météo n'annonce pas vraiment de pluie sérieuse avant mi-juillet, voire au 20 juillet. Il va falloir s'habituer dans les années à venir, enfin même dès maintenant, à trouver des solutions parce que voilà, il y a vraiment un gros risque.
6: Et pour réduire ces risques, la préfecture met donc en place des restrictions. Les agriculteurs doivent être équipés d'un moyen d'alerte, d'un extincteur et d'une tonne à eau pendant les moissons. Et si la situation s'aggrave encore, ils auront interdiction de travailler dans les champs entre midi et 20h. Dans la Loire aussi, les sols sont toujours plus secs. 3 nouvelles zones passent en niveau d'alerte pour la sécheresse. Si vous habitez donc autour de Feur, entre Saint-Étienne et Saint-Genès-Malifaux ou encore près de Rive-de-Gier. Il est désormais interdit d'arroser votre potager entre 10h et 18h, de remplir votre piscine ou de laver votre voiture. Pour savoir si vous êtes concerné, rendez-vous sur notre site ici.fr.
3: 3 adolescents gravement blessés dans un accident près de Roanne.
6: Hier après-midi, vers 16h30, à Saint-Romain-la-Motte, une voiture a percuté un camion. À bord du premier véhicule, 3 jeunes de 17 à 18 ans ont été transportés à l'hôpital par le SAMU dans un état grave. Le conducteur du poids lourd, lui, est indemne. Une heure plus tôt, à Feur, c'est un garçon de 13 ans qui a été percuté par une voiture. Il circulait à trottinette sur l'avenue Jean Jaurès, gravement blessé. Il a été évacué par le SAMU vers le CHU Nord. Après 2 mois et demi de recherche, une jeune fille de 14 ans a été retrouvée saine et sauve ce jeudi en Haute-Loire. Elle avait disparu le 18 avril dernier au Puy-en-Velay.
3: 7h03, les marches des fiers ne sont plus réservés aux grandes villes, exemple à Roanne.
6: Ces rassemblements qui visent à donner de la visibilité aux personnes homosexuelles, queer ou encore transgenres se développent de plus en plus chaque année. Cet après-midi, des dizaines de drapeaux arc-en-ciel vont défiler dans les rues de Roanne. L'an dernier, déjà, la Pride rurale du Roannais avait réuni plus de 250 personnes. Ronan, coprésident de l'association Les Marcel du 42, ne s'attendait pas vraiment à un tel engouement.
8: Nous, l'idée, en fait, au départ, c'était de réunir une cinquantaine de personnes. On se préoccupait pas forcément du nombre de participants et de participantes. Et en fait, quand on a vu que autant de personnes se sont mobilisées, on s'est vraiment rendu compte qu'il existait, en fait, un gros manque et que les personnes qui vivent à Roanne, aussi dans les campagnes aux alentours de Roanne, pouvaient ressentir un manque, un sentiment de vivre éloigné des formes communautaires, queer en général. Et nous, en fait, ce qu'on veut montrer, c'est que nous, on n'est pas obligé de déserter nos territoires ruraux et qu'on peut rester ici, qu'on peut créer aussi des choses, qu'on peut se réapproprier nos espaces et qu'on n'est pas forcément obligé de les déserter pour vivre son homosexualité, sa bisexualité, etc.
6: Un départ de la marche des fiertés à 15h du Square des Martyrs à Roanne avec une boucle qui passe par le centre-ville.
3: Et ce soir, les Bleus sont de retour aux affaires en 8e de finale de la Coupe du Monde.
6: Face au Paraguay, et même si le match est à 23h, les terrasses des bars seront encore pleines. Des centaines de supporters devant les écrans avec le maillot bleu, évidemment, que vous avez déjà sorti, Olivier, ce matin. Place Jean Jaurès, les Stéphanois qu'on a pu rencontrer sont déjà bien chauds, ils sont très confiants.
9: Je regarde tous les matchs de la France depuis le début. Je peux pas les louper, on va aller en finale. C'est annoncé, c'est posé sur la table. Ça va être un match compliqué, mais bon, on va réussir à faire ce qu'il faut pour dominer le match. Et je pense qu'on va gagner, je pense qu'il y aura du monde, ouais, dehors.
10: Aucun match de la Coupe du Monde ne peut être loupé.
11: Et alors, celui-là, vous vous attendez à quoi?
12: Moi, je dirais 3-1. On leur laisse quand même une petite chance de marquer un but.
10: 2 buts de Mbappé, 1 but de Dembélé.
13: 5, au moins 5 buts pour la France. Et Paraguay, j'en vois bien 1, au minimum 1.
14: Moi, j'espère qu'ils vont quand même faire au moins 3-4. Hein. Je trouve que, comment dire, cette équipe, on sent qu'elle est vraiment soudée. Ils ont un œil un petit peu partout, ils s'entendent bien pour...
15: Toujours la même discussion, à table, au travail, partout. Surtout avec la nouvelle génération là, qui est arrivée, c'est juste exceptionnel.
16: On va gagner cette Coupe du Monde. On va partir avec. Ah, mais c'est sûr, la Coupe du Monde, elle est pour nous. Il n'y a pas
6: de
16: débat.
6: Des supporters très confiants. Paraguay-France, coup d'envoi à 23h ce soir et match à vivre en direct sur votre radio ici Saint-Étienne-Noir, commenté notamment par l'ancienne joueuse stéphanoise Charlotte Lorgeret. Les Verts, par contre, il n'y en a plus dans cette Coupe du Monde, c'est terminé. Le dernier représentant de l'ASS, le milieu de terrain Augustin Boaki, a été éliminé avec le Ghana cette nuit en 16e de finale, une défaite 1-0 contre la Colombie. Lui va rejoindre Boaki pour la saison prochaine. Jacob Breum, c'est la deuxième recrue estivale de l'AS Saint-Étienne. Le Danois de 22 ans évoluait jusqu'ici aux Pays-Bas. Des nouvelles d'un ancien Stéphanois, cette fois l'entraîneur norvégien Erik Horneland, parti il y a 6 mois. Il est de retour dans son ancien club de Brann Bergen qu'il avait quitté début 2024 pour venir à l'ASS. Si vous êtes plutôt branché musique, c'est le dernier jour pour profiter du festival des Roches Celtiques. Ça se passe à Roches-Taillée aujourd'hui, un événement gratuit qui rassemble chaque année 8000 passionnés de culture celtique et nordique. Les Roches Celtiques s'appelaient Festival des Légendes depuis 2022, mais elles retrouvent leur nom d'origine pour le plus grand bonheur de Jamel O'Twill, directeur artistique du festival.
17: C'est plutôt une bonne nouvelle dans le sens où c'est quand même le nom source du festival, qui est un dérivé de Roches-Taillée, hein, où on partait vraiment du rocher pour ce nom-là. Et c'est un nom qui avait été donné à l'époque et qui est resté vraiment dans les mémoires. C'est-à-dire que historiquement, même pendant la période Festival des Légendes, on avait beaucoup de festivaliers qui continuaient à l'appeler le festival Les Roches Celtiques. Donc c'est tout naturellement un peu qu'il a repris son nom. L'ADN du festival reste inchangé, c'est-à-dire qu'il reste vraiment dans cette ligne de proposer toutes les veines de la musique celtique et des danses celtiques, de proposer un bel éventail, une belle palette de ces musiques-là. Hein, c'est vrai que on avait peut-être au niveau du Festival des Légendes un petit aspect également sur l'héroïque fantasy. On va le retrouver du fait qu'on a toujours le village médiéval avec des conteurs également et tout ça. Donc l'ADN reste vraiment inchangé.
6: Voilà, vous entendez le groupe Celtica Pipe Rocks qui se produira donc ce soir à 21h30 à Roches-Taillée. Vous retrouvez le programme complet sur le site de la ville de Saint-Étienne. Et la météo pour ce festival et pour aujourd'hui, Olivier?
3: Les festivals, et notamment celui-là, les Roches Celtiques, va se faire sous le soleil.
6: Voilà,
3: très clairement. Le soleil, c'est toute la journée que ça va durer, vraiment, dès ce matin. Le soleil est là, cet après-midi, il est là, et il va chauffer l'ambiance, puisqu'on va vite dépasser les 20 degrés, puis on va aller au-delà des 30 degrés en pleine. On attend, par exemple, 32 à Saint-Étienne, Roanne et Montbrison, 31 à André-du-Boutet, 29 au Puy, et jusqu'à 28 degrés sur le relief. On s'attend au même type de temps demain, avec 2-3 degrés supplémentaires. On pourrait atteindre les 34-35 degrés demain dimanche au meilleur de la journée. Et sur la route, pour le moment, tout roule très bien en ce début du week-end, pourvu que ça dure. 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
3: Et évidemment pour la musique du bon, voici Jean Schultes, Confidence pour Confidence, à 7h08 sur votre radio locale.

0: fout pas de vous, hein, sur Ici Saint-Étienne-Loire. Il est 7h12, bienvenue.
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0: Et on se moque pas de vous, loin de là. Bonjour, bienvenue dans votre réveil matin. Vous avez choisi la bonne radio, celle qui vous emmène à Jazz à Vienne, vivre une soirée aux accents cubains la semaine prochaine. Rendez-vous à 7h20 pour jouer ensemble. Juste avant, on sera à la radio qui vous donne envie de vous balader sans avoir trop chaud. On vous présentera le Sentier des Planètes, un chemin qui vous fait faire le tour du système solaire sans bouger depuis là. Pratique. Et dans une minute, c'est la radio qui vous donne matière à donner une info intelligente à un repas de famille. Pourquoi on dit en voiture Simone? En voiture Simone, pardon. Réponse dans 30 secondes.
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0: Avec Jérôme Prodhomme, partait à la découverte des origines parfois surprenantes et souvent loufoques de nos expressions françaises. À 7h13 aujourd'hui, de circonstances, jour de grand départ sur les routes. Pourquoi on dit en voiture Simone?
4: Pourquoi on dit en voiture Simone?
5: Oui, on m'a appelé.
4: Ben non, pourquoi?
5: Bah, vous êtes bizarre, vous. D'abord, je vous le dis hein, comme ça, mais on ne se connaît pas bien.
4: Ouais, c'est vrai.
5: Et en plus, bah, je ne vois pas de voiture.
4: Ah ben non, mais c'est une expression. À l'origine, la Simone dont on parle, c'est Simone de Poney de Borde des Forêts. En 1929, elle fait partie des 3% de femmes qui ont le permis de conduire. Et pour elle, la voiture, c'est une grande passion. Elle se lance dans les courses automobiles. Elle remporte de nombreuses victoires. En 1934, elle fait les 3772 km du rallye de Monte Carlo et elle raconte son périple dans un livre, ce qui fait qu'elle est très célèbre. Et cette célébrité fait naître l'expression complète.
6: En voiture, Simone, c'est toi qui conduis, mais c'est moi qui klaxonne.
4: Après les rallyes, Simone des Forêts est l'une des premières femmes à ouvrir une auto-école dans les années 50. Elle est morte en 2004, à l'âge de 94 ans. L'expression est relancée dans les années 60 par l'émission Interville, quand Guy Lux, qui présente avec Léon Zitrone, se sert de l'expression « en voiture, Simone » pour parler à Simone Garnier, qui est l'arbitre des jeux de l'émission.
7: Bravo, messieurs, bravo! 13 et 3, 16 points, et vous êtes tout à fait remarquable.
4: Voilà pourquoi on dit en voiture Simone, même si on ne sait plus vraiment pourquoi. Encore que maintenant, vous savez.
0: Merci Jérôme Prodhomme. 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La musique, c'est l'ambiance de la Coupe du Monde. Ce soir, on vous le rappelle, hein, c'est le match Paraguay-France, 8e de finale, à vivre dès 22h30 sur votre radio locale ici Saint-Étienne-Loire. En voici l'hymne de cette Coupe du Monde nord-américaine, Shakira et Burna Boy. Voici Die Die.

0: Shakira qui rajoute du soleil à cette journée déjà ensoleillée, du soleil pour l'ensemble du week-end d'ailleurs sur la Loire et la Haute-Loire avec des températures qui sont encore un peu fraîches ce matin. On en profite comme Marie-Jeanne à Lettra qui nous laissait un message autour de 6h30. Il faisait 14 degrés ce matin. Elle a mis sa petite veste pour déjeuner sur la terrasse avec un ciel tout bleu. Cette fraîcheur fait vraiment du bien. On en profite en effet puisque cet après-midi on va dépasser les 30 degrés jusqu'à 32 en pleine et 28 sur le relief sous un très beau soleil sur le 42 et le 43. Et si on en profitait justement pour faire une petite balade, une rando, l'un des buts principaux de cet été de ici Saint-Étienne, c'est de vous trouver des coins au frais. Pourtant, on a envie de se balader, on a essayé de joindre les deux en trouvant des chemins de balade qui nous apportent de la fraîcheur également. Lucie Lhermitte, ce matin, c'est dans le Pilat que nous allons.
1: Les randos cet été dans la Loire et la Haute-Loire, à la recherche de la fraîcheur. Avec la Fédération française de randonnée pédestre de la Loire. Bonjour Frédéric Béal.
2: Bonjour.
1: Aujourd'hui, Frédéric, une idée de rando superbe.
2: Oui, imaginons, c'est l'après-midi, il fait chaud à Saint-Étienne. Ouais. On a envie d'aller chercher la fraîcheur. Allez, on va monter dans le parc naturel régional du Pilat. On va grimper en voiture ou en car jusqu'au village de Tarentaise qui... Bonne nouvelle, au-dessus de 1000 mètres d'altitude, donc ça c'est plutôt pas mal. Et je vous invite à une petite balade de 5 km dans le Pilat, où nous allons aller en même temps à la rencontre des 8 planètes du système solaire. La rando numéro 2 de Tarentaise, qui est balisée en blanc et jaune et qui s'appelle le Sentier des Planètes.
1: Le fameux, un sentier qui débute justement avec une planète.
2: Ouais, on part de la place du village où a été installé Saturne et son anneau, donc on peut pas la rater cette planète. Et c'est parti pour une balade facile de 5 km qu'on va boucler en moins de 2 heures.
1: Une rando donc plutôt facile à faire en famille, qui commence par quoi ?
2: Alors on commence par une montée, on va monter jusqu'à la Madone de Tarentaise qui domine le village, et c'est ici qu'on va trouver le soleil, qui est matérialisé par un vaste cercle tracé sur le sol, et on va trouver rapidement les planètes les plus proches du soleil, donc il y a Mercure, Vénus, notre Terre et Mars. Alors, ce qui est surprenant, c'est que ces planètes sont toutes petites, notamment par rapport à la suivante, Jupiter, qui est la planète imposante qu'on va découvrir un peu plus loin, au détour du chemin, au milieu des sapins du Pilat.
1: Et puis la balade revient.
2: Ouais, elle revient ensuite vers le village de Tarentaise. Il faudra terminer par un aller-retour jusqu'aux planètes les plus éloignées du Soleil. Bien sûr, elles sont beaucoup plus loin, Uranus et Neptune.
1: Évidemment, et je vous connais Frédéric, je suis sûr qu'il y a plein d'autres points d'intérêt sur cette balade.
2: Oui, on va trouver des panneaux pédagogiques très complets sur le système solaire. Et la balade autour du village, elle est plutôt agréable. On a des points de vue, notamment depuis le site de la Madone. On a des passages en sous-bois, et sur des sentiers, des petites routes autour de Tarentaise. Et puis un petit conseil, la balade, vous pouvez la terminer au Vieux Frêne. C'est le nom du seul commerce du village de Tarentaise, c'est le bar-restaurant incontournable du village. C'est une institution dans le village, donc je vous conseille d'aller faire un petit tour, ne serait-ce que pour boire un coup au Vieux Frêne.
1: On peut retrouver bien sûr toutes ces infos pour cette balade.
2: Oui, alors si vous êtes adepte d'internet, vous pouvez consulter ce circuit sur le site pilat-rando.fr. Et puis si vous aimez les bons vieux guides de rando avec le papier, je l'ai amené
1: avec
2: moi. Un topo guide qui s'appelle le Parc Naturel Régional du Pilat, qui présente au total 22 circuits donc sur le massif du Pilat.
1: De quoi s'amuser tout l'été. Merci beaucoup Frédéric Béal.
2: Merci.
0: Voilà une belle idée de balade fraîcheur. Le sentier des planètes à Tarentaise. 7h22. On joue. Et cette musique, c'est celle de votre jeu de l'été. Des cadeaux qui tombent plusieurs fois par jour. Et la première de la journée, c'est maintenant donc un jeu en deux temps. Je vais vous poser une question. Bonne réponse et premier cadeau. Ensuite, petit jeu et deuxième cadeau surprise. Goodies ou encore des places de spectacle ou entrées sur des sites de loisirs de la Loire et la Haute-Loire. Là, c'est le festival Jazz à Vienne qui est à gagner. Et pour la soirée au Théâtre Antique du jeudi 9 juillet pour le concert de Buena Vista All Stars. Stars, un groupe venant de Cuba. Et justement, j'ai une question sur cette île des Caraïbes. Cuba, une île au large des États-Unis. Mais quel est l'État américain le plus proche de Cuba? Est-ce que c'est la Floride ou est-ce que c'est la Californie? 04 77 10 0 0 10 pour venir tenter votre chance. L'État américain le plus proche de Cuba, c'est la Floride ou la Californie? 04 77 10 0 0 10. Vous avez moins de 5 minutes pour jouer. Et pour la musique, voici ce souvenir signé Guillaume Grand. Toi et moi, à 7h23. Bonne journée.
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0: Guillaume Grand et toi et moi sur votre radio locale ici Saint-Étienne-Loire et on joue ensemble juste avant les infos de 7h30 à notre grand jeu de l'été.
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0: Et Hélène de Saint-Chamond, bonjour Hélène.
6: Bonjour.
0: Hélène, vous jouez ce matin pour le festival Jazz à Vienne et la soirée du 9 juillet, soirée cubaine avec Buena Vista All Stars. Et on va rentrer dans le vif du sujet si vous voulez bien Hélène. Cuba, il est au large des États-Unis, mais quel est l'état américain le plus proche, la Californie ou la Floride ?
6: La Floride.
0: C'est une bonne réponse, bravo. Vous serez à Jazz à Vienne jeudi prochain, le 9 juillet, grâce à ICI Saint-Étienne-Loire.
6: C'est le jeudi, d'accord.
0: C'est le jeudi, exactement.
6: Avec plaisir.
0: Eh bien voilà, et vous irez avec qui, avec votre fils ?
6: Ben je ne sais pas, ou peut-être ma petite-fille.
0: Parce que votre fils y vit, c'est ça, hein ?
6: Pardon ?
0: Votre fils vit à Vienne, c'est ça ?
6: Oui.
0: Bon,
6: oui, mon fils,
0: il
6: a Vienne.
0: Eh bien, super. Écoutez, c'est pas terminé puisque vous pouvez gagner un deuxième cadeau. Il suffit de lancer le dé de notre grand jeu de l'été. Je vous écoute. Allez-y, Hélène, c'est quand vous voulez.
6: On y va. Allez, sur le déroule.
5: La roue magique.
0: La roue magique, c'est très simple. Vous lancez la roue, ici Saint-Étienne, vous tomberez sur un cadeau, lequel on va le savoir dans quelques secondes. On la lance ensemble, cette roue, on y va. C'est parti. Hélène, pour vos prochaines vacances ou votre week-end, je sais pas, à la plage ou dans un jardin, c'est possible aussi. Vous gagnez les raquettes de plage ici, Saint-Étienne-Loire. C'est pour vous.
6: Oh, mais c'est super ça.
0: Avec grand plaisir. Profitez bien, bel été, Hélène.
6: Merci à vous aussi. Passez de bonnes vacances.
0: Et on rejoue ensemble à 8h20.
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0: Et Clément Métainier, l'info d'ici ce matin. Plus de la moitié du département de la Loire en alerte sécheresse aujourd'hui.
7: Les sols manquent d'eau, le risque d'incendie est toujours plus fort. Il y a une semaine, les flammes ont ravagé une centaine d'hectares sur les communes de Saint-Just-la-Pendue et de Saint-Colomb-sur-Grand. On y revient dans 2 minutes, juste après l'info en 90 secondes en France et dans le monde. Cyril Ardot.
8: Stop ou encore pour l'équipe de France de foot à la Coupe du Monde. Les Bleus partent favoris de leur huitième de finale face au Paraguay ce soir 23h. Un match qui doit se disputer dans des conditions dantesques, jusqu'à 40 degrés attendus à Philadelphie. La côte est des États-Unis est touchée par une intense vague de chaleur. La chaleur qui nous a laissé un peu de répit mais qui revient sur la France à partir d'aujourd'hui. Les Pyrénées-Orientales et l'Hérault rebasculent en vigilance orange à la canicule à midi. Juin 2026 a été le mois de juin le plus chaud jamais enregistré en France demain 2003, nous dit Météo France, avec des températures 4 degrés au-dessus des normales de saison. Sur le front des feux de forêt, incendie fixé dans l'Aude après 950 hectares de végétation parcourue, annonce hier soir de Laurent Lunez. La saison des feux démarre avec un mois d'avance, s'inquiète le ministre de l'Intérieur. Pour lui, avec ses 12 canadaires et 8 avions anti-incendie, la France a des moyens suffisants pour lutter. Après la mort de Liana, une grande marche citoyenne organisée à Paris et dans 80 villes de France aujourd'hui, à l'initiative des associations féministes et de défense des enfants. Elle réclame un renforcement de la loi pour lutter contre les violences sexuelles. Et puis, la Sagrada Familia, comme cadre grandiose pour le départ de la 113e édition du Tour de France, il s'élance aujourd'hui de Barcelone avec un contre-la-montre par équipe au programme. C'est à vivre à partir de 17h sur votre radio, ici la radio officielle du Tour de France.
7: Toujours pas pas une seule goutte de pluie et des sols de plus en plus secs. Dans la Loire, la moitié du département est en niveau d'alerte pour la sécheresse. Et il y a une semaine, un violent incendie s'était déclaré sur les communes de Saint-Just-la-Pendu et de Saint-Colombe-sur-Gand. Une centaine d'hectares de champs sont partis en fumée. Trois maisons ont été brûlées. Et beaucoup d'habitants sont encore sous le choc, Pauline Berger.
9: Les champs qui bordent la petite route jusqu'à la maison de Jean-Michel Lopez sont complètement calcinés. L'odeur âcre de la terre brûlée est encore présente.
10: L'incendie a eu lieu d'ici à peu près à 600 mètres, à peu près, je parle. Et ça s'est arrêté à 250 mètres, 200 mètres, quoi.
9: Cinq jours ont passé, pourtant l'émotion est toujours très grande.
10: C'était un peu compliqué. Un peu compliqué parce que on a été prévenu par le réseau des voisins et puis il est vrai que quand on nous a demandé de partir, on n'a aucun moyen, on a peur, on est désemparé, on prend tout ce qui nous tombe sous la main pour partir rapidement.
9: Jean-Michel et ses voisins sont évacués à la salle des fêtes de Sainte-Colombe-sur-Gand. Commence alors une attente de plus de 7 heures et aussi surprenant que ça puisse paraître.
10: On n'a pas vu le temps passer, c'est-à-dire de 3h de l'après-midi jusqu'à 22h30, il y avait une bonne ambiance, si je peux me permettre l'expression, mais il y avait une solidarité assez sympa des voisins du village, de la mairie. On s'est raconté nos petites histoires et puis nos inquiétudes, nos peurs, nos craintes, nos difficultés du moment.
9: Au total, 20 feux se déclarent dans la Loire samedi 27 juin, un chiffre complètement inédit, explique le colonel Christophe Di Girolamo.
11: Sur le feu de Poncin et le feu de Saint-Just-la-Pendu, c'est 250 sapeurs-pompiers qui ont été engagés, plus de 100 véhicules. Vous y rajoutez les 18 autres feux, ça a mis les capacités du SDIS 42 à rude épreuve.
9: Heureusement, les agriculteurs prêtent main forte. Parmi eux, Bertrand Besson, producteur laitier. À la vue des premières fumées, il avertit tout de suite ses collègues exploitants.
12: Et donc on s'est retrouvé à 9 ou 10 en l'affaire de 1 heure. On avait 9 ou 10 tonneaux d'une capacité de 8500 à 10 000 litres chacune. Passé un moment, on avait les flammes à peu près à 10 mètres du matériel. Donc après, on n'attend pas les ordres. On fait travailler notre bon sens paysan, entre guillemets, comme tout le monde dit. Et on voit que ça porte ses fruits aussi. On s'est fait peur, c'est sûr. C'est sûr qu'on s'est fait peur. La sécurité, on pousse toujours un peu plus loin parce qu'on voit que ça progresse et il faut absolument l'arrêter. Donc oui, on se rend compte que des fois, on a fait quand même peut-être des imprudences.
9: Alors pour remercier la mobilisation des agriculteurs et des pompiers, une petite fête sera organisée la semaine prochaine par les habitants des deux communes sinistrées.
7: La préfecture de la Loire continue de rappeler les restrictions en vigueur depuis jeudi dernier pour prévenir les feux de forêt. Interdiction des feux d'artifice, des bivouacs et de faire des barbecues à l'extérieur. Nouvelle restriction également pour les agriculteurs, la préfecture qui incite les agriculteurs à être équipés d'un moyen d'alerte, d'un extincteur et d'une tonne à eau en cette période de moisson, alors que la Haute-Loire passe en risque incendie sévère. Un feu hier s'est déclaré entre Langeac et Chanteuse hier après-midi, avec plus de 50 hectares de forêt qui sont partis en fumée. On y revient dans le journal de 8h. Et puis l'actualité aujourd'hui, c'est aussi ce match de l'équipe de France. Ce soir, 8e de finale de la Coupe du Monde face au Paraguay. Match à 23h. Mais les supporters seront bien présents et très nombreux en terrasse. Reportage dans un bar avant ce grand événement de ce soir. Vous avez déjà sorti le maillot bleu, Olivier.
0: Mais moi, je suis prêt, Clément. Moi, je suis prêt. On va pas beaucoup dormir cette nuit.
7: La météo,
0: c'est chaud. Pas aussi chaud qu'à Philadelphie, puisqu'on attend des températures dantesques là-bas. Et on a quand même jusqu'à 30 degrés. Et même un peu plus en pleine cet après-midi. 32 à Saint-Éroi et Montbrison. 31 à Saint-Just-à-Ambert. 29 au Puy-en-Velay. Et on s'attend au même type de temps demain avec 2-3 degrés supplémentaires pour ce dimanche après-midi. Côté circulation, tout va bien. Mais attention, bison futé, voie orange dans le sens des départs sur notre région. Ça sera le cas également demain. Prudence sur la route.
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0: Ça, c'est bien pour commencer le week-end. Pourquoi pas commencer la route des vacances. Stevie Wonder et Part-Time Lover à 7h36. Bon samedi, nous sommes le 4 juillet.

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0: C'est l'actu sportif du jour en dehors de Paraguay-France. Le Tour de France 2026 part aujourd'hui de Barcelone. Présentation de cette toute première étape depuis Barcelone et la Sagrada Familia avec le patron de la Grande Boucle, Christian Prudhomme, à 7h50. Et avant le bitume, les airs. Ici, Saint-Étienne-Loire a décidé de vous faire mieux connaître la Loire cet été. Et pour cela, Alain Morgat, le directeur des archives départementales, a sorti plein de petites histoires qui ont fait la grande histoire de notre territoire. Et ce matin, donc, on regarde vers le haut.
3: Savez-vous que la Loire fut une terre pionnière de l'aviation en France ? Je vous raconte aujourd'hui cette histoire.
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3: Bien avant les succès de Clément Ader ou des frères White, Pierre-Lucien Buisson s'illustre dans la Loire. Ce Stéphanois prédit, dès 1856, que l'homme volerait comme l'oiseau. De la parole aux actes en 1883 en effectuant au col de la République une tentative avec un ornithoptère. C'est un planeur à ailes battantes. Il aurait parcouru environ 150 mètres, un véritable exploit pour l'époque. Le docteur Émile Raymond, sénateur de la Loire, est sans doute la figure la plus emblématique des débuts de l'aviation dans la Loire. Breveté en 1910 sur un monoplan Blériot, il utilise l'avion pour ses déplacements politiques entre Paris et la Loire. Il soutient activement la création de hangars et de centres d'aviation militaire avant de mourir en mission d'observation lors de la Première Guerre mondiale. Avant la guerre ont lieu les premiers meetings aériens dans le territoire ligérien. Le premier se tient à Villars en 1909. Il attire une foule estimée à 50 000 personnes, mais se termine en échec retentissant. Sous une pluie battante, les spectateurs attendent en vain le décollage des avions. La déception est telle qu'une émeute manque de détruire les appareils. Heureusement, les meetings suivants se passent beaucoup mieux. En 1911, la pionnière Marie Marvin s'illustre à Saint-Étienne. Et en 1912, le célèbre Roland Garros fait une démonstration aérienne sur l'hippodrome de Mattel, à côté de Roanne. Quant à Boutéon,

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0: Loane et Chien sur votre radio locale, ici Saint-Étienne-Loire. Le temps ce week-end, c'est du soleil et de la chaleur, au-delà des 30 degrés à nouveau pour demain et après-demain. Demain, on aura même jusqu'à 35 degrés en pleine. Et puis, on a déjà cette fraîcheur qui est là ce matin. On en profite donc avec Ghislaine qui nous passe le bonjour depuis Artan avec 19 degrés sans aucun nuage. Et cette photo de soleil qui se lève, c'est très joli. Merci beaucoup Ghislaine. Ou encore Magali à Feur avec ses 15 degrés ce matin, avec un air frais qui fait du bien. Et puis une photo de tomates qui sont en train de rougir dans le jardin du papa. Merci pour ces petits coucous et ces petits moments de vie. Et on aura jusqu'à 32 cet après-midi au meilleur de la journée de la Loire et la Haute-Loire. Ça y est, ça commence aujourd'hui le Tour de France 2026. C'est l'heure du grand départ en fanfare en Catalogne, à Barcelone. Comme chaque année, tous les matins, on lève le voile sur l'étape du jour avec le directeur du Tour, Christian Prudhomme, en compagnie d'Emmanuel Collardet.
1: Bonjour Christian Prudhomme.
2: Bonjour.
1: Alors vous nous avez concocté un coup d'envoi splendide, hein, splendide sur la forme avec les beaux décors de Barcelone, mais aussi sur le fond. Cette première étape, elle va se dérouler sous un format inédit sur la route du Tour, un contre-la-montre par équipe, mais avec des règles qui nous promettent une belle bagarre à distance.
2: Oui, puisque le temps sera pris sur le premier coureur de l'équipe. En vérité, chaque temps comptera, ce qui n'a pas toujours été le cas dans les contre-la-montre par équipe. Le cyclisme est un sport individuel qui se court par équipe, donc il y aura assurément une bagarre entre les favoris du classement général, d'autant que le final de l'étape sera en montée pour accéder au stade olympique de Barcelone sur les hauteurs de la colline de Montjuïc.
1: Effectivement, ils ne pourront pas se cacher, les favoris.
2: Ah non, puis ils ne voudront pas se cacher non plus. La première partie est totalement plane sur de larges avenues. On va passer devant la Sagrada Familia, dont la dernière tour est terminée depuis quelques semaines simplement. Et puis donc ce final avec deux bosses, l'arrivée étant donc juste devant le stade olympique.
1: Et vous parliez donc de cette côte de Montjuïc, elle va permettre de faire des écarts déjà ?
2: Oui, alors des écarts minimes, mais des écarts, et on verra la hiérarchie des prétendants, qui sera pas forcément la hiérarchie finale, bien sûr, mais les ambitions de chacun seront forcément dévoilées dès le coup d'envoi.
1: Christian Prudhomme, pour la première fois, grand départ à Barcelone. On va pouvoir admirer plusieurs sites iconiques de la capitale catalane.
2: Oui, bien sûr, j'évoquais la Sagrada Familia et la visite du pape récente, puisque la dernière tour est enfin terminée. Vous savez, cette volonté du fameux architecte catalan Gaudi de ne pas faire de tour plus haute que la colline de Montjuïc. Donc, je crois que ça culmine à quelque chose comme 172,50 m pour que l'activité humaine ne soit pas plus forte que ce qui avait été créé par la nature ou par Dieu, c'est ce que voulait Gaudi, évidemment l'un des personnages les plus célèbres de l'histoire de la Catalogne.
1: Très beau coup d'envoi de ce Tour de France 2026 à vous, Christian Prudhomme.
0: Avec des coureurs qui vont largement dépasser cette altitude dans les prochaines semaines, notamment avec les étapes de montagne. Et c'est un événement, évidemment, ici, Saint-Étienne-Loire, et ça sera sur votre radio avec des points réguliers sur la course et l'arrivée à vivre en direct sur votre radio locale. 7h51, voici Alain Bachung, Osez Joséphine. C'est ici Saint-Étienne-Loire, c'est samedi. Bon week-end.

0: José Joséphine et Alain Bachung, 7h54. Voici des infos pratiques, locales, utiles et sympas. Tout d'abord, sachez que ici Saint-Étienne-Loire vous équipe pour l'éclipse totale de soleil. Elle a lieu le 12 août prochain. Alors en vrai, chez nous, elle ne sera pas complètement totale, mais autour de 98%, c'est pas mal déjà. Mais regarder le soleil n'est pas anodin. Il ne faut pas le regarder trop longtemps au risque de se faire très mal aux yeux. Il est vivement aussi déconseillé de le regarder directement à travers des jumelles ou un appareil photo. Là, c'est encore pire. C'est pour ça que ici, Saint-Étienne-Loire, je pense à votre sécurité, à votre santé et à des milliers de lunettes spéciales à vous distribuer. Et ça commence cet après-midi. Vous avez rendez-vous dès 14h au centre commercial Style. Plein de festivals pour ce week-end. Jusqu'à ce soir, on a un petit air celte dans la Loire. Le festival des Roches Celtiques de retour à Saint-Té, Saint-Victor-sur-Laye, Roche-Taillé. Au programme, il y a des concerts, des balles, des balades, des spectacles et plein d'animations pour toute la famille. Et le gros temps fort, c'est aujourd'hui à Roche-Taillé avec une programmation internationale, un village d'animation médiévale et un feu d'artifice tiré depuis le château, de la musique, de l'ambiance, un château et un feu d'artifice. Voilà de quoi faire un beau moment et un joli rendez-vous festif avec des navettes également qui partent de la place Jean Jaurès, encore du Zénith de Saint-Étienne, mais aussi du Bessa pour assister en toute sécurité à ce festival. À Villars aussi, c'est la fête jusqu'à lundi. Au programme, un repas en plein air, un concert, un marché estival, tout ce week-end, jusqu'à demain inclus. Et pour compléter l'ambiance, une vogue s'installe place Gambetta avec manège, tir à la carabine, auto-tamponneuse, confiserie, glace, bref, tout ce qu'il faut pour sentir les vacances arriver pour les petits, évidemment, mais aussi pour les grands enfants. Voilà pour le programme de votre week-end à 7h55. Dans un instant, l'humour en tube. C'est peut-être un jour de départ en vacances aujourd'hui pour vous et votre meilleur ami sera sûrement le GPS. Mais faut-il vraiment faire confiance à cet outil? Le GPS vu par Gad Elmaleh et Anthony Cavana, c'est drôle et c'est dans 30 secondes dans l'humour en tube.
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0: À 7h57, on prend le temps de rire, tout simplement, avant les infos de 7h. Top départ pour les grandes vacances. Nous serons nombreux cet été à sillonner notre beau pays sans s'embrouiller avec les cartes routières grâce au GPS, notre meilleur ami, même si on ne comprend pas toujours son langage, que Fred Ballard et Cyril Golo ont tenté de décrypter dans l'humour en tube.
9: Pourquoi, dans les GPS, ils ne font pas des niveaux? Par exemple, niveau 1, il ne te dirait pas juste tourner à droite, t'es perdu. Non, il te dirait tourner à droite, pas celle-là qui est juste à droite, celle légèrement sur ta gauche, vas-y.
10: Oui, c'est vrai que le niveau débutant en GPS, ça serait pas mal. Hein. Ça éviterait de faire 3 fois le tour d'un rond-point pour comprendre que la 3e sortie, c'était en face, en fait. Mais bon, ça reste une machine qui s'adapte au territoire. Une option très appréciée par Gad Elmaleh.
9: Sincèrement, le GPS marocain, c'est une folie, je te jure. C'est incroyable. Déjà, la voix, c'est un homme qui te demande des nouvelles de toute ta famille dès que tu mets le contact. Ta mère, ça va? Ton père, ça va? Eh ouais, alhamdoulilah, c'est génial. Le guidage, il est surprenant. Le gars m'a carrément dit cette grande phrase que je n'oublierai jamais. Dans 200 mètres, préparez-vous à continuer tout droit.
10: Alors c'est vrai que parfois, on se croirait dans la saison 1 de Dora l'exploratrice, mais bon, une fois qu'on a compris que le GPS nous prenait pour des gros débilos, on peut passer tout un trajet à pleurer de rire, surtout si on change la voix et l'accent du monsieur du GPS. C'est ce qu'Anthony Cavana a prévu de faire pour coller à ses racines.
11: Et bien sûr, le GPS que je vais acheter pour moi, le GPS antillais. Mmh.
10: ben d'un autre côté, il n'a pas tort, hein, le GPS antillais. Le trajet domicile-travail, on oublie pendant les vacances. Préparez-vous à continuer tout droit vers la plage et à vous marrer tout court. Les doigts de pied en éventail.
0: Et côté bonne humeur, ce soir sur France 2, c'est le retour de Fort Boyard avec un nouvel animateur après le départ d'Olivier Mine. Un visage très connu de France Télé, Cyril Ferraud. Patrice Gascoin l'a rencontré. Devenir animateur de Fort Boyard, c'était inéluctable?
12: Non, parce que la chaîne aurait pu faire appel à d'autres personnes. Ce qui m'a beaucoup touché, c'est qu'on pense à moi, c'est qu'on m'a laissé réfléchir. Vraiment, je n'y suis pas allé sans réfléchir en me disant « Ah, ça va forcément être toi », etc. On s'est posé avec la chaîne, la production, pour voir si on avait la même envie, entre guillemets, d'un nouveau Fort Boyard. Si on allait dans la même direction, si on avait envie des mêmes choses. Et c'est seulement après ces étapes de réflexion qu'on s'est tapé dans la main et que je suis devenu le nouveau maître du fort, entre guillemets, et ça donnera ce que vous voyez désormais le samedi soir.
0: Et Fort Boyard, c'est ce soir avec votre radio locale ici.
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0: Bon week-end avec ici Saint-Étienne-Loire. Il est 8h. Les infos, Clément Métainier, et du bleu, du blanc et du rouge de partout ce soir.
13: Sortez les maillots, le maquillage, les perruques pour Paraguay-France. 8e de finale de la Coupe du Monde de foot. Coup d'envoi un peu tardif à 23h. Mais ça va quand même faire du bruit hein, sur les terrasses à Saint-Étienne. Les supporters sont attendus très nombreux. Margot Longeroche, les patrons des bars et restaurants ont tout prévu.
14: À Saint-Étienne, les poteaux carrés, l'aile ou la cuisse, place Jean Jaurès, comptent pas moins de 7 écrans sur leur terrasse commune. Julien Jean-Roch est le gérant des établissements.
15: On s'attend à recréer une fan zone en centre-ville de Saint-Étienne, malgré que le match soit quand même à 23h, ce qui ne nous facilite pas la tâche. Les gens viennent plutôt en mode bar, ce qui nous fait changer un petit peu d'activité. Mais on arrive toujours à trouver des solutions pour contenter tout le monde.
14: Et il s'attend à voir encore plus de monde ce soir.
15: C'est le début des vacances, ça sent bon le soleil. Puis surtout, on sait que les matchs sont couperets. L'équipe de France n'a pas droit au faux pas, donc il y a de l'enjeu à chaque match, à chaque diffusion. Et on sent bien que l'effervescence est en train de prendre.
14: Même constat au fil des matchs des Bleus pour Angélique Favard, la directrice du bowling de Savigneux. Il retransmet toutes les rencontres depuis le début.
16: Plus on avance dans la compétition et plus l'affluence elle grandit. Il s'y intéresse de plus en plus. Hein.
14: En cette période un peu plus creuse habituellement pour le bowling, sport d'intérieur, cette Coupe du Monde, c'est une aubaine.
16: C'est sûr que sur des matchs un lundi ou un mardi, on a 5 fois plus de monde qu'en temps normal. C'est super important la diffusion des matchs.
14: Alors que ce soit pour son activité ou par esprit sportif, la gérante espère bien que les Français iront en finale.
13: Et on espère aussi, en attendant, 8e de finale Paraguay-France à vivre dès 22h30, aussi sur votre radio ici Saint-Étienne-Loire. Un match commenté notamment par l'ancienne joueuse stéphanoise Charlotte Lorgeret. Pour les joueurs de l'ASS, le mondial s'est terminé. Le dernier vert encore en lice, Augustine Boaki a été éliminée avec le Ghana cette nuit en 16e de finale. Une défaite 1-0 contre la Colombie. Lui rejoint Boaki pour la saison prochaine. Jakob Breum, c'est la deuxième recrue estivale de l'AS Saint-Etienne. Le Danois de 22 ans évoluait jusqu'ici aux Pays-Bas. Une nouvelle recrue aussi au SCAB, le Saint-Chamond Andrézieux Boutéon Basket. Robin Ducoté, ailier français de 25 ans et d'1m93, arrive tout droit de Dijon. Le grand événement sportif de la journée, c'est aussi du cyclisme. Le grand départ du Tour de France, du 113e Tour de France cet après-midi à Barcelone. On va suivre attentivement les performances du jeune prodige Paul Sexas, membre de l'équipe Décathlon CMA-CGM dirigé par le Stéphanois Julien Jurdi. Départ à 17h de la première étape que vous pourrez suivre sur votre radio ici Saint-Étienne-Loire, radio officielle du Tour de France.
0: 8h03, la Haute-Loire passe en risque incendie sévère.
13: Une décision de la préfecture alors que les pompiers ont passé toute la journée d'hier à lutter contre un feu à Langeac et Chanteuge. Plus de 50 hectares de forêt sont partis en fumée. L'incendie est parti d'une moissonneuse batteuse. Alors les agriculteurs doivent être équipés d'un moyen d'alerte, d'un extincteur et d'une tonne à eau pendant les moissons. Et si le risque passe à très sévère, ils auront interdiction de travailler dans les champs entre midi et 20h. Nicolas Merle, président de la FDSEA 43, était autour de la table pour décider de ces mesures.
17: On ne peut pas arrêter une activité complètement, mais si on passe au risque très sévère, on conçoit aussi qu'il faut quand même protéger nous-mêmes, les machines et la population et la végétation. Donc les agriculteurs sont pas inconscients. qu'on tire non plus, hein. Ils ne mettent pas le feu par plaisir, hein. Sur la majorité des feux de végétation, c'est les agriculteurs quasi les premiers à intervenir. Aujourd'hui, c'est rentré dans la culture des agriculteurs, en fait. Ils sont quand même les premiers interlocuteurs de la nature. On met ces obligations-là en place, mais les agriculteurs en ont conscience et le font à l'eau. Pas systématiquement, mais ils ont une capacité de réactivité qui est bien plus importante que les pompiers.
13: Dans la Loire aussi, les sols sont toujours plus secs. Trois nouvelles zones passent en niveau d'alerte pour la sécheresse. Si vous habitez donc autour de Feur, entre Saint-Étienne et Saint-Genès-Malifaux ou encore près de Rive-de-Gier, il est désormais interdit d'arroser votre potager entre 10h et 18h, de remplir votre piscine ou de laver votre voiture chez vous. Pour savoir si vous êtes concerné, rendez-vous sur notre site ici.fr. Les écologistes dénoncent les annonces du plan clim de la région Auvergne-Rhône-Alpes. Rhône-Alpes, on vous en parlait hier, hein, 10 millions d'euros pour installer des climatiseurs mobiles dans les mairies, les lycées ou encore les hôpitaux. Les écologistes rappellent que la région n'a consacré que 0,8% de son budget annuel à la rénovation énergétique de ses bâtiments.
0: Rouen aussi a droit à sa marche des fiertés.
13: Un rassemblement qui vise à donner de la visibilité aux personnes homosexuelles, queer ou encore transgenres et qui se développe de plus en plus chaque année. Cet après-midi, des dizaines de drapeaux arc-en-ciel vont donc défiler dans les rues de Rouen. L'an dernier, déjà, la Pride rurale avait réuni plus de 250 personnes. Léa est coprésidente de l'association organisatrice Les Marcel du 42. Elle est prof de cirque à Rouen et elle s'attend à une participation encore plus forte avec une dynamique bien lancée.
18: Déjà, les gens se sentent plus engagés et ont moins peur aussi. Je pense que comme l'année dernière, ils ont vu qu'il y a eu du monde. On s'est tous retrouvés au même endroit avec nos familles, avec nos parents, nos grands-parents, nos amis. Et puis en fait, il y a eu tellement d'événements cette année à Rouen et aux alentours. Et là, on le voit bien aussi quand on en parle autour de nous. Les gens déjà sont au courant qu'il y a une Pride. Les gens en parlent autour d'eux. Cette année, oui, il y a des gens qui vont venir aussi de plus loin. Comme il y a eu des annulations là de Pride, malheureusement, dans certaines grandes villes. Les gens ont besoin de marcher et de défiler, de montrer qu'on est là et qu'on a besoin de soutien, qu'on a besoin de visibilité, qu'on a besoin de lieux, par exemple, aussi. Et je pense que ça peut faire bouger les choses dans ce sens-là. Ça appuie notre légitimité, en fait, d'avoir des structures d'aide, etc., etc.
13: Départ de la marche des fiertés à 15h du square des Martyrs à Rouen, donc avec une boucle qui passe par le centre-ville. Et puis un after est prévu également entre 18h et 21h. Un parcours en partie ombragé, mais il est conseillé de venir avec de quoi se protéger du soleil. Un rassemblement prévu à 10h ce matin à Saint-Étienne, place Jean Jaurès. Une mobilisation citoyenne contre les violences sexuelles à l'appel de la coalition féministe et enfantiste pour une loi intégrale. Un mouvement après la mort de la petite Liana dans le Gers, alors que 3 enfants par classe sont concernés par des violences sexuelles. Et puis hier, 3 adolescents gravement blessés dans un accident près de Rouen, hier après-midi vers 16h30 à Saint-Romain-la-Motte. 3 jeunes de 17 à 18 ans à bord d'une voiture qui a percuté un camion. Ils ont été transportés à l'hôpital par le SAMU dans un état grave. La météo pour aujourd'hui, Olivier, du soleil, encore du soleil.
0: Exactement, c'est un soleil qui va briller tout au long de ce week-end et les températures qui vont vite atteindre et dépasser les 20 degrés pour aller au-delà, hein, des 30 degrés en pleine avec 32 à Saint-Éroi et Montbrison, ainsi qu'à Feur, 31 pour Saint-Galmier, 29 au Puy-en-Velay et jusqu'à 28 sur le relief. On s'attend à peu près au même titre de temps demain avec 2-3 degrés en plus, hein, jusqu'à 35 degrés demain en pleine attendu et annoncé par Météo France. Attention sur la route, même si ça roule très bien pour le moment, bison futé, voie orange dans le sens des départs dans notre région, que ce soit aujourd'hui ou demain.
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0: Si on chantait, voilà une belle idée. C'est Julien Clerc sur Ici Saint-Étienne-Loire.

0: tube, hein. Trois mots. Si enchanté, Julien Clerc, sur Ici Saint-Étienne-Loire.
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0: C'est le premier week-end des vacances d'été, car oui, ça y est, les enfants ont fini l'école, on passe en mode vacances, enfin tout du moins en mode été, si les vacances c'est pas pour tout de suite. Il y a tout un tas de festivals dans la Loire et la Haute-Loire qui vont rythmer ces deux mois, avec notamment un qui commence dans deux semaines, le festival Interfolk. C'est un voyage, un tour du monde assuré en moins d'une semaine du côté du Puy-en-Velay. Présentation à 8h20 et juste avant de jouer ensemble pour des entrées à la volerie du Forêt à Marcy-le-Châtel, c'est à gagner dans notre jeu de l'été. D'ici là, on fait attention à nos données numériques, notamment si vous avez prévu de prendre le train prochainement. Les bons conseils de Valentine Notesse dans moins d'une minute.
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0: Quasiment 8h13 et c'est l'heure des grands départs en vacances d'été dans Vie numérique, Vie privée ce matin. Valentine Notesse, vous nous expliquez comment protéger nos données personnelles à bord des trains.
4: C'est essentiel vu le nombre de témoignages sur les mauvaises pratiques qui circulent sur Internet. Comme ce voyageur, probablement parti aux toilettes, son ordinateur allumé, l'écran et ses documents professionnels à la vue de tous. Son voisin de siège l'a pris en photo et en quelques secondes, on apprend que le voyageur imprudent travaille chez Adeo, la maison mère de Leroy Merlin, qu'il utilise Gmail, la messagerie de Google, pour envoyer un courrier professionnel affiché en pleine page. Imaginez les risques pour son entreprise et les conséquences possibles, son licenciement par exemple, si le passager juste à côté avait eu l'intention d'en profiter. Sur les 10 millions d'usagers qui montent chaque jour à bord d'un train de la SNCF, tous ne sont pas aussi honnêtes.
0: Alors qu'est-ce qu'il faut faire pour se protéger ?
4: Le principe de base, c'est de ne jamais laisser un ordinateur, une tablette, une clé USB, un disque dur déverrouillé et sans surveillance lorsque l'on quitte son siège. Évidemment, pas de post-it collé sur la coque de son smartphone ou à côté de son clavier avec des mots de passe dessus. La pratique est à bannir dans les trains et dans la vie de tous les jours. Et vous devez choisir des mots de passe solides, complexes. Si vous n'arrivez pas à vous en souvenir, utilisez un gestionnaire de mots de passe. Ce petit logiciel le fera à votre place. Dans une infographie réalisée par la SNCF et par la CNIL, la Commission nationale de l'informatique et des libertés conseille également les filtres de confidentialité. Vendus quelques dizaines d'euros, ils empêchent les curieux assis à côté ou derrière vous de lire votre écran. Et n'oubliez pas, le train, comme le Wi-Fi à bord, est public. Le réseau Internet n'est donc pas sécurisé comme chez vous ou au bureau. Des escrocs peuvent en profiter pour vous diriger vers un site malveillant ou se faire passer pour la SNCF dans un message pour voler vos données personnelles.
0: Merci Valentine. Les bons réflexes à adopter pour naviguer sur Internet en toute sécurité et en toutes circonstances. C'est sur ici.fr, page vie numérique, vie privée. Il est de retour, et ça c'est la bonne nouvelle, à 8h15, Marc Lavoine sortira un album de duo en novembre prochain. Voici le premier extrait, ça s'appelle Occupé, et c'est donc en duo avec Patrick Fiori.

0: Marc Lavoine et Patrick Fiori qui étaient occupés donc à créer un nouvel album novembre prochain pour la sortie de ce nouvel album de duo signé Marc Lavoine. À 8h18, on fait un point sur votre météo. Il y a là cette fraîcheur qui est là, 14 degrés à Firminy, 17 degrés pour Christian qui lui passe quelques jours à Morzine en Haute-Savoie, 15 degrés à la Ricamarie pour Germaine avec un ciel bleu et du soleil. Oui, c'est ça, ciel bleu et soleil toute cette journée et même tout le week-end avec 32 degrés au maximum, au meilleur de la journée en pleine pour aujourd'hui, jusqu'à 35 degrés, 34-35 degrés sur les basses altitudes. Demain, dimanche, c'est annoncé par Météo France. À 8h19, comment voyager dans le monde entier en moins d'une semaine sans partir vraiment très loin? Le festival Interfolk nous le permet du 20 au 26 juillet au Puy-en-Velay. Et ce matin, on est avec la présidente du festival, Marilyn Bourque. Bonjour.
1: Bonjour.
0: Alors l'esprit, c'est vraiment de nous faire partir aux quatre coins du monde. Et l'expression n'est pas galvaudée quand on voit le programme.
1: Effectivement, on essaye chaque année de faire venir des représentants des cinq continents. Et cette année, nous avons encore réussi avec à peu près 9 troupes qui vont être présentes sur la 62e édition.
0: C'est sûrement une sacrée logistique. Alors, 62e édition, vous en avez l'habitude. Mais faire venir ces gens d'aussi loin, les héberger, etc., j'imagine qu'il y a une vraie préparation en amont de tout ça.
1: Effectivement, c'est un travail de plusieurs mois. En fait, c'est quasiment un an et demi de préparation pour chaque édition. Donc, dès qu'on en termine une, on repart sur la préparation de la suivante directement.
0: Il n'y a pas de temps mort. Plus de 60 ans, c'est une sacrée histoire pour ce festival qui a donc sa réputation maintenant. On noue des liens, on les garde avec les gens qui viennent de loin puis repartent ensuite.
1: Effectivement, parce que Interfolk, c'est une aventure humaine avant tout, c'est un échange des cultures et des personnes. Et effectivement, des liens se créent avec tous les artistes et même des pays extrêmement lointains, des fois qu'on ne revoit pas pendant plusieurs années, voire des décennies. Et ben, quand le groupe revient des fois plus tard, et bien on a encore des nouvelles et on a des liens avec ces personnes.
0: Festival folklorique et avec évidemment des moments très importants. Quels sont les temps forts de cette édition 2026?
1: Alors il y en a plusieurs, je dirais déjà notre gala Tour du Monde le mercredi 22 juillet qui s'est au Palais des Spectacles à Valls-près-le-Puy où il y aura 6 troupes qui seront présentes, l'Afrique du Sud, Tahiti, la Nouvelle-Zélande, les Batucados, le Costa Rica et la Serbie. Et puis nous allons avoir aussi un temps fort le vendredi 24 juillet avec une soirée feria dans les rues du Puy avec 3 groupes présents, Costa Rica, Batucados et surtout la Peña Camarga qui va nous mettre l'ambiance des ferias du sud de la France. Et autre temps fort aussi sur le Puy, c'est le Puy en fait le samedi 25 juillet où dès le matin les places et les rues du Puy vont être animées au niveau du marché par différents groupes. Ça sera la même chose dans l'après-midi. Les places vont vibrer au son des groupes et des artistes. Et le soir à 21h, on aura un grand défilé nocturne qui se déroulera dans les rues du Puy.
0: Et ça, c'est donc à vivre sur ces 6 jours. Il y a un programme encore plus complet sur votre site, hein, le site du festival Interfolk. C'est du 20 au 26 juillet. Dépaysement garanti pour ce festival qui a plus de 60 ans maintenant. Merci beaucoup, Marilyn.
1: Merci à vous.
0: Et bon festival à vous. À bientôt sur ICI Saint-Étienne-Loire. 8h22, ICI Saint-Étienne-Loire a lancé son jeu de l'été depuis lundi. Et tous les jours, plusieurs fois par jour, votre radio locale vous gâte. On a des places de spectacle, des goodies, des entrées pour des superbes sites touristiques de notre territoire. Et là maintenant, c'est 2 places pour la volerie du Forêt à Marcy-le-Châtel à gagner. Au château Sainte-Anne, vous plongez dans une ambiance où les animaux sont rois, aigles, hiboux, vautours, buses ou encore perroquets vous émerveilleront. Et je vais vous proposer une question. Je vais pas vous la proposer, je vais vous la poser pour gagner ces entrées. Et si vous passez à l'antenne, vous aurez le droit de jouer de nouveau pour un deuxième cadeau surprise. Alors, je vous parlais de perroquets, mais c'est un nom générique. Ces beaux oiseaux, majoritairement rouges, s'appellent en réalité des Ara ou des Uru. 04 77 10 00 10. Comment s'appellent ces beaux oiseaux qu'on appelle perroquets? Ils sont généralement rouges avec un petit peu de bleu, un petit peu de jaune. Ça s'appelle en réalité des Ara ou des Uru. 04 77 10 00 10. Vous avez moins de 5 minutes pour nous appeler. On joue dans quelques instants. Le temps pour nous d'écouter U2 et New Year's Day sur votre radio locale ici Saint-Étienne-Loire. Bon week-end.

0: Dans un instant, à 8h30, les infos de cette journée de samedi 4 juillet. Et après les infos, côté musique, on a ce tube de l'été. À nos souvenirs, ça arrive dans un peu plus de 5 minutes.
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0: Et vous avez bien fait de la choisir pour cet été. C'est le cas de Sophie à Saint-Étienne. Bonjour Sophie.
4: Bonjour Olivier.
0: Sophie, soyez la bienvenue. Vous jouez à notre grand jeu de l'été pour tenter de gagner, dans un premier temps, parce que vous avez la possibilité de gagner deux cadeaux. Le premier, c'est donc des entrées pour la volerie du Forêt à Marcy-le-Châtel, un lieu que vous connaissez bien, je crois.
4: Oui, c'est le deux fois déjà.
0: C'est sympa, hein?
4: Très, très sympa. C'est... un bon moment avec les oiseaux que j'ai souvent. C'est magique.
0: C'est quoi votre oiseau préféré là-bas, à la volerie?
4: C'est les grands oiseaux rapaces.
0: Les vautours, les buses, les aigles, les choses comme ça. Très bien.
4: Voilà.
0: Bon, Sophie, j'ai une question, puisqu'on parlait de perroquets aussi, puisqu'il y en a à voir. Vous savez, ces beaux oiseaux, majoritairement rouges, s'appellent des haras ou des hurus?
4: Des haras,
0: c'est une bonne réponse. Bravo Sophie, des places pour la volerie du Forêt à Marcy-le-Châtel. Déjà, ça c'est gagné, vous pourrez y retourner une troisième fois du coup.
4: Ouais, je vais
0: emmener
4: une cousine qui
0: ne
4: connaît pas et qui sera ravie, quoi.
0: Patricia, elle s'appelle, c'est ça?
4: Elle s'appelle Patricia, voilà.
0: Très joli prénom, voilà. Patricia, votre cousine, vous et vous, Sophie, à la volerie du Forêt. Mais ce n'est pas terminé, puisque c'est le grand jeu de l'été. Il n'y en a pas un, mais deux cadeaux. Mais ça, le cadeau est surprise. Il peut y avoir des goodies ici, d'autres entrées pour des sites touristiques ou des places de spectacle. Ça, on va le voir dans un instant. Vous devez d'abord lancer le dé du grand jeu de l'été à vous.
4: Je lance le dé.
0: Les enveloppes magiques, c'est très simple. Vous avez deux enveloppes devant vous. Il y a une enveloppe bleue ou une enveloppe à paillettes. Laquelle vous choisissez, Sophie?
4: Moi, je veux prendre les paillettes.
0: Mais vous avez bien raison, un peu de paillettes dans la vie. Que diable, Sophie. Et vous gagnez l'éventail en bambou ici, Saint-Étienne-Loire.
4: Oui, en passant, on en a besoin.
0: Fait du bien. S'il y a du soleil en plus à la volerie, ça vous fera du bien.
4: Ah oui, oui.
0: Je vous souhaite un bon été, un bon week-end, Sophie. À bientôt.
4: Et moi aussi à vous. Merci.
0: Et rendez-vous tout à l'heure à 11h40 pour jouer de nouveau à notre grand jeu de l'été. Et à 8h30, Clément Métainier, l'info d'ici ce matin, un ministre était dans le Rouennais hier.
5: La ministre des Sports a pu parler rénovation énergétique des gymnases ou des piscines, des aménagements pour s'adapter aux changements climatiques qui seront détaillés par Marina Ferrari. Juste après l'info en 90 secondes en France et dans le monde, c'est avec Arthur Fradin ce matin.
6: Suite de l'aventure pour les Bleus à la Coupe du Monde de football, l'équipe de France doit éviter de tomber dans le piège paraguayen ce soir en huitième de finale. France-Paraguay, coup d'envoi 23h. Match à suivre en direct sur votre radio ici. Après cette nuit, on connaît l'ensemble des qualifiés pour les huitièmes de finale de ce mondial. L'Égypte, la Colombie et l'Argentine décrochent les derniers billets. Barcelone, rampe de lancement du 113e Tour de France aujourd'hui. C'est parti pour 3 semaines de course, des Pyrénées à Paris en passant par Bordeaux, le Périgord et l'Alsace. Au menu de cette première étape, un contre-la-montre par équipe, format pas vu sur le Tour depuis 2019. Le Charles de Gaulle va rentrer en France, annonce Emmanuel Macron. Le porte-avions français déployé au Moyen-Orient depuis un mois et demi repart vers son port d'attache de Toulon. Décision prise à la suite de l'accord signé entre l'Iran et les États-Unis et les négociations de paix bien entamées entre les deux pays. Un premier week-end des vacances d'été est chargé sur les routes. Bison futé, voie rouge dans le sens des départs dans le quart nord-ouest. C'est orange dans le reste du pays, avec un trafic dense vers l'Atlantique sur le pourtour méditerranéen et dans la vallée du Rhône. Et puis deux départements rebasculent en vigilance orange canicule à partir de midi, les Pyrénées-Orientales et l'Hérault, tous deux également placés en vigilance rouge au feu de forêt, tout comme le Gard, le Vaucluse, les Bouches-du-Rhône et l'Aude, où l'incendie qui a parcouru 950 hectares de végétation est désormais fixé.
5: Merci Arthur Fradin. Du sport, hier il y en avait dans la région avec la ministre Marina Ferrari, la ministre des Sports, qui était présente au congrès des villes de France organisé au Scarabée de Riorges. L'occasion de parler rénovation énergétique des équipements sportifs comme les gymnases ou encore les piscines. Jérémy Marillier, ce sont des travaux pour s'adapter au changement climatique.
7: Ces rénovations, elles vont s'inscrire dans le cadre du programme EduRénov déjà mis en place pour les établissements scolaire et désormais élargi aux équipements sportifs. Une massification de la rénovation énergétique avant tout pour réduire les charges des mairies, des collectivités. La ministre des Sports, Marina Ferrari.
8: C'est un dispositif de prêt bonifié à destination des collectivités, des prêts à 2%. Par les temps qui courent, c'est plutôt très intéressant. 400 millions d'euros qui vont pouvoir être mobilisés immédiatement. Et puis également un programme d'ingénierie pour accompagner nos collectivités qui là sera pris en charge à 100% pour les aider à penser l'équipement.
7: Partout en France, ce sont 2500 collectivités locales qui ont déjà été identifiées comme pouvant bénéficier de ces fonds. Marina Ferrari, venue dans le Roannais pour présenter ce dispositif et aussi pour engager une nouvelle dynamique de concertation avec les élus afin de construire une stratégie ambitieuse en faveur des équipements sportifs, notamment sur les piscines, point sensible dans plusieurs régions comme dans le bassin stéphanois, avec une idée économique mise en avant. Pas de nouvelles piscines fixes, mais des piscines mobiles qui pourraient se déplacer en zone rurale.
8: En ruralité notamment, on le voit aujourd'hui, on a des équipements qui sont très vieillissants, comme je l'ai rappelé, plus de 50% de nos piscines ont plus de 35 ans aujourd'hui en France, et donc parfois c'était des piscines communales avec une difficulté aujourd'hui à entretenir financière, à entretenir l'équipement, à la fois à le rénover mais aussi à l'entretenir parce que ça a des coûts de fonctionnement qui sont assez lourds. Donc déjà il y a une question à se poser d'organisation territoriale, mais il y a une réalité aujourd'hui qui est celle de peut-être partir sur des piscines mobiles. Ça se développe de plus en plus pour aller au plus près des populations, notamment en ruralité. Et ça permet, vous installez la piscine pour un mois, toutes les écoles les plus proches viennent apprendre la natation et puis vous bougez la piscine et ainsi de suite. Ça permet de couvrir un territoire rural. Une piscine mobile, c'est à peu près 700 000 euros et ça permet vraiment de répondre aux besoins des populations en matière d'apprendre. Là, on est sur de l'apprentissage de la natation, mais je crois que c'est très important.
7: Un apprentissage de la natation toujours plus important à la vue de ces chiffres dramatiques. En l'espace de 2 semaines, 97 personnes sont mortes par noyade partout en France.
5: Et la chaleur qui fait aussi des dégâts dans les champs et les forêts. Le département de la Haute-Loire passe en risque incendie sévère avec des mesures pour les agriculteurs. Alors que plus de 50 hectares de forêt ont brûlé entre jeudi et hier à Langeac, le maire de la commune est très inquiet pour la suite de la saison. Vous l'entendrez dans le journal de 9h. Et puis ce soir, du football avec le début des 8e de finale de la Coupe du Monde. La France défie le Paraguay. Coup d'envoi à 23h, un horaire tardif. Mais les terrasses des bars seront encore pleine à craquer avec des centaines de supporters qui ont sorti leur maillot bleu. Ils sont déjà au taquet, très confiants. Vous entendrez les supporters stéphanois qui vont vivre ce match. Vous entendrez dans une demi-heure. Vous avez sorti déjà votre maillot bleu, Olivier.
0: Moi, je suis prêt, je suis dans les starting blocks, on y va. C'est quand c'est que ça commence?
5: 23h. 22h30 même sur la radio.
0: Très bien.
5: La météo pour ce match.
0: La météo, alors là-bas, très chaud, il paraît.
5: Oui.
0: Beaucoup moins
5: encore
0: chaud.
5: Plus
0: ici.
5: Que. Ah oui.
0: Il va faire 40, 41, je crois, officiel défi. Nous, on sera 32 max cet après-midi. C'est déjà pas mal déjà. sur la Loire et la Haute-Loire, notamment du côté de Saint-Etienne, Ouroine ou encore Montbrison. Jusqu'à 28 sur le relief, c'est ce que nous dit Météo France. Le temps, c'est du soleil également demain, mais aussi demain, quelques degrés supplémentaires, jusqu'à 34, 35 degrés au meilleur de la journée, nous prévient Météo France. Côté circulation, pour le moment, tout va bien dans la Loire et la Haute-Loire. C'est le week-end, mais c'est le début des vacances. Et Bison Futé prévoit orange sur le sens des départs aujourd'hui, mais également demain. Donc prudence sur la route.
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0: Alors, pas faire mieux de la bonne humeur. Hein. Trois cafés gourmands, voici à nos souvenirs à 8h36.

0: nous, c'est l'actu locale, la musique et la bonne humeur qu'on a en KTTR. Trois cafés gourmands à nos souvenirs à 8h39.
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0: Nous sommes le 4 juillet, c'est le 250e anniversaire de l'indépendance des États-Unis. C'est aussi le jour du 8e de finale de l'équipe de France en Coupe du Monde, à vivre ce soir dès 22h30 sur votre radio locale ici Saint-Étienne-Loire. Et le 4 juillet, c'est aussi une opportunité aux Lyons de s'enrichir, mais pas seulement financièrement. L'horoscope de Catherine Viguier, c'est juste avant les infos de 9h. D'ici là, zoom sur un de nos sites favoris. On vous présente un site touristique tous les jours à 18h15 du lundi au vendredi et le week-end à 8h40. Priscilla Rubino a un site ludique ce matin.
3: C'est l'Escape Game à Saint-Étienne à ne pas manquer. Transporté dans des mondes différents, il va falloir en sortir. Bonjour Garance.
4: Bonjour.
3: Nous sommes en 1900. Dans la salle de notre arrière-grand-père Marius, un inventeur, à la recherche d'un trésor. Comment je vais réussir à trouver ce trésor, Garance ?
4: On commence par entrer dans une grande bibliothèque où il y a toutes les lectures donc, de notre arrière-grand-père Marius. Et ensuite, forcément, cette bibliothèque elle est un peu magique et elle finit par s'ouvrir, sans trop en dire, pour arriver dans différentes pièces, un peu son atelier de conception, parfois son bureau. En tout cas, c'est une salle dans laquelle on se déplace beaucoup pour avancer petit à petit dans le jeu et trouver le fameux trésor de Marius, qui est un diamant qu'on appelle le Wamtengu Wapatali.
3: Waouh ! Il y aura quoi comme énigme ? Est-ce qu'on va tirer un livre et ça va nous ouvrir une porte ?
4: Alors, je peux pas trop en dire, mais il y a un peu de ça.
3: Et racontez-moi une anecdote drôle, par exemple, sur cette salle.
4: Alors, c'est une salle qui est très belle et qui est longue, en fait, quand on est dedans. Et du coup, on a beaucoup de joueurs qui, quand ils arrivent dans les derniers moments de la salle, disent « Oh, mais il y en a encore !» Parce qu'en fait, c'est une salle qui ne s'arrête jamais.
3: 1909, c'est quoi comme lieu, en général ?
4: Alors, 1909 Escape Game, on se trouve au 5 et 6 rue de la République à Saint-Étienne, donc on est en plein centre-ville. On est un Escape Game qui est ici depuis bientôt 10 ans. On a en ce moment 4 salles d'escape game, on va en rouvrir une dans l'été. Donc on est sur des univers différents, des thématiques différentes et deux jeux de piste en extérieur qu'on propose toute l'année.
3: Pour le jeu de piste Enquête Game, on va se balader dans Saint-Étienne avec une valise.
4: Exactement, donc on part avec une mallette, plein de documents et le but c'est de se promener dans la ville et il faut mener l'enquête, avancer petit à petit et on découvre des curiosités urbaines.
3: Il y aura quoi comme défi à faire ?
4: Par exemple, aller devant la place de l'hôtel de ville et on demande des informations un peu sérieuses sur les statues que nous connaissons tous. Il y a aussi des défis un peu plus fun. Prenez-vous en photo les pieds dans l'eau, comment on fait ? Ou alors prenez en photo 5 logos des verts.
3: Jeu de piste Escape Game à faire en famille, entre amis. C'est le 1909, l'Escape Game à Saint-Étienne à ne pas manquer. Merci à vous, gars.

0: Et puis justement, si on en profitait de ces vacances d'été pour se remettre en forme, rendez-vous avec Nordine Attab, notre spécialiste, notre coach sportif, dans 5 minutes, le temps pour nous d'écouter Chris de Burgh et Eye on Emotion.
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3: 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Merci de votre fidélité, Christophe. Vraiment, ça nous va droit au cœur.
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0: Chris de Berg et Ion on Emotion sur votre radio locale ici Saint-Étienne-Loire. La météo, on l'a fait ensemble sur votre page Facebook ici Saint-Étienne-Loire avec Shiva qui nous dit qu'il fait 14 degrés aujourd'hui à Saint-Éan. Bon samedi, merci beaucoup. Monique qui a déjà 21 degrés dans le Pilat Sud, soleil et pas de vent. Bon samedi à tous. Prudence, ça roule. Oui, en effet. Bison futé voit orange dans le sens des départs dans notre région aujourd'hui et demain. Et 18 degrés pour Christina à Saint-Chamond avec un ciel bien dégagé. C'est le cas également cet après-midi, jusqu'à 32 degrés en plaine et 28 sur le relief. Et si les vacances étaient finalement le meilleur moment pour se remettre en mouvement, dans deux minutes pour être en forme, notre coach sportif Nordine Attab nous explique pourquoi.
1: On pense souvent qu'il faut attendre la rentrée, le lundi ou même le mois de janvier pour reprendre une activité physique. Pourtant, les vacances sont probablement l'un des meilleurs moments pour s'y remettre. On a souvent un peu plus de temps, on est moins pris par les contraintes et surtout, on n'a pas besoin de viser tout de suite des séances de sport intensives. On débute tranquillement par de la marche active. Au final, l'idée c'est de profiter d'une balade en vacances, en bord de mer, en montagne ou simplement près de chez vous pour accélérer légèrement le rythme pendant quelques minutes. Allez, on y va. On débute durant 30 secondes, une petite marche à la cool. 3, 2, 1, et là, on accélère un peu le pas. N'hésitez pas à y mettre les bras. Et après 30 secondes, on se détend. Et on remarche à nouveau, tranquillement. Et grâce à ça, vous allez solliciter le système cardiovasculaire et les muscles des jambes. Et vous pouvez effectuer cet exercice durant 10 minutes.
0: Donc inutile de vouloir en faire trop.
1: Exactement. L'erreur est souvent de vouloir reprendre trop vite. Alors que l'essentiel est d'abord de retrouver le plaisir de bouger. Tiens, on va continuer par un deuxième exercice. Debout, dos à un mur, à peu près à 50 cm du mur. Et à partir de là, vous allez tendre les bras devant vous. Et là, tranquillement, vous allez effectuer un mouvement de rotation du buste vers la droite afin que le bras droit vienne toucher le mur avec la main. Et vous revenez en position. Même chose de l'autre côté, vous effectuez un mouvement de rotation sur la gauche afin que la main gauche vienne toucher le mur. Et plus vous allez être loin du mur, plus la rotation va être importante. Et grâce à ça, vous allez avoir un exercice très sympa de mobilité articulaire et de relâchement musculaire. Et vous pouvez effectuer 3 séries de 20 répétitions. Au final, l'été, c'est une formidable occasion de remettre le corps en mouvement. Allez, à vous de jouer.
0: Merci beaucoup d'ordiner, pourquoi pas, remettre le corps en mouvement dans l'eau aussi, c'est tout en douceur. Vous pouvez nager, patauger. C'est le cas désormais, dès aujourd'hui, du côté de Saint-Victor-sur-Loire, à la base nautique, puisque la qualité de l'eau est bonne et officiellement, vous pouvez donc vous y baigner avec une baignade surveillée de 12h à 18h, 7 jours sur 7. Donc, on en profite en plus avec ces chaleurs qui sont présentes. Ça va nous faire du bien, direction la base nautique de Saint-Victor-sur-Loire. Côté musique, ça nous fait du bien aussi. Voici Céline Dion et dansons.

0: Vous avez pu découvrir cette semaine sa nouvelle chanson à Céline Dion qui s'appelle Bonjour, pardon et merci. C'était écrit par Icard et ça c'est son retour qui a été fait il y a quelques mois. Céline écrit par et composé par Jean-Jacques Goldman. Dansons à 8h55 sur votre radio locale. Et ce soir, c'est plutôt pas danser que les candidats vont faire, mais jouer avec le retour de Fort Boyard sur France 2. C'est en partenariat avec votre radio locale ici, avec un nouvel animateur à partir de cette année, puisqu'Olivier Mine est parti. Place donc à Cyril Ferraud, que Patrice Gascoigne, notre spécialiste télé, a rencontré. Et puis lui a posé cette question, comment justement s'est déroulée la passation de témoins entre vous et votre prédécesseur Olivier Mine?
1: Très bien, puisque c'est la première personne que j'ai appelée quand on s'est tapé dans la main avec la chaîne. Vraiment, on a signé le matin, je l'ai appelé l'après-midi pour lui dire, pour lui annoncer, parce que je trouve que c'est l'élégance. On est dans un métier qui parfois manque un peu d'élégance, et Olivier est quelqu'un d'élégant, moi aussi je crois, et il a eu lui-même l'élégance de m'envoyer un texto le premier jour des tournages pour me souhaiter bonne chance et me dire « Prends autant de plaisir sur ce caillou, comme il l'appelle, que ce que j'ai pris pendant 23 ans ».
0: Voilà pour la nouvelle version de Fort Boyard avec un nouvel animateur, Cyril Ferraud, donc à retrouver ce soir sur France Télé en partenariat avec votre radio locale. Ici, dans un instant, avant les infos de 9h, l'horoscope de ce samedi 4 juillet. Selon votre signe, quelle journée vous allez passer? En tout cas, je vous la souhaite excellente cette journée du samedi 4 juillet.
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0: À 8h58, voici l'horoscope de ce samedi 4 juillet avec Catherine Viguier qui est là avec nous évidemment pour chaque jour l'horoscope du jour et un week-end. Et quelle tendance, Catherine ?
7: Il fait la part belle à nos émotions. Bélier, ce week-end valorise votre capacité à être réceptif aux autres et à votre univers intérieur. Taureau, agréable samedi, vous faites des miracles avec votre sensibilité, avec votre intelligence, les deux réunis. Gémeaux, une personne ou une situation vous met mal à l'aise, mais vous n'avez pas d'autre choix que d'y faire face. Cancer, excellente journée, vous trouvez mille satisfactions à vivre et à profiter de l'existence. Lion, cette lune vous invite à parler argent, certes, mais aussi à enrichir votre vie intérieure. Vierge, belle journée grâce aux autres, à une personne que vous aimez ou que vous admirez. Balance, ça ne sera pas forcément votre meilleur jour, mais pour vous organiser et vous soigner, si besoin, si. Scorpion, ce samedi vous va bien, vous êtes artiste, parent, amoureux et ça se passe donc bien. Sagittaire, si vous avez prévu de vous réunir en famille, l'ambiance pourrait être parfois tendue. Capricorne, vous allez avoir envie de voyager, de voir d'autres gens, d'autres paysages. Verseau, vos ressources matérielles sont d'actualité, l'important est que vous soyez prudent. Poisson, vous avez un rôle important à jouer en société et vous verrez, ce sera réussi. Et pour nous tous, on se dit que le temps, c'est précieux, on ne se laisse pas envahir.
0: Merci Catherine, bonne journée.
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0: Et en ce 4 juillet, en fait, il est Florent. Bonne fête, il est 9h. À 9h, les infos avec vous, Clément Métainier. Et les infos, on commence.
8: Et l'ambiance monte déjà avant le match des Bleus, début des huitièmes de finale de la Coupe du Monde de football. La France affronte le Paraguay. Il faudra s'armer de patience, coup d'envoi à 23h. Mais les terrasses des bars seront encore pleines. Des centaines de supporters devant les écrans avec le maillot bleu, évidemment. Place Jean Jaurès à Saint-Étienne. Les supporters qu'on a pu rencontrer sont déjà très confiants.
9: Je regarde tous les matchs de la France depuis le début. Je peux pas les louper, on va aller en finale. C'est annoncé, c'est posé sur la table. Ça va être un match compliqué, mais bon, on va réussir à faire ce qu'il faut pour dominer le match. Et je pense qu'on va gagner, je pense qu'il y aura du monde, ouais, dehors.
10: Aucun match de la Coupe du Monde ne peut être loupé.
11: Et alors celui-là, vous vous attendez à quoi?
12: Moi je dirais 3-1, on leur laisse quand même une petite chance de marquer un but.
10: 2 buts de Mbappé, 1 but de Dembélé.
13: 5, au moins 5 buts pour la France. Et Paraguay, j'en vois bien 1, au minimum 1.
14: Moi j'espère qu'ils vont quand même faire au moins 3-4. Hein. Je trouve que, comment dire, cette équipe, on sent qu'elle est vraiment soudée. Ils ont un œil un petit peu partout, ils s'entendent bien pour...
15: Toujours la même discussion, à table, au travail, partout. Surtout avec la nouvelle génération là, qui est arrivée, c'est juste exceptionnel.
16: On va gagner cette Coupe du Monde. On va partir avec. Ah mais c'est sûr, la Coupe du Monde elle est pour nous, il n'y a pas débat.
8: Paraguay-France à vivre dès 22h30 sur votre radio ici Saint-Étienne-Noir. Match commenté notamment par l'ancienne joueuse stéphanoise Charlotte Lorgeret. Lui ne joue pas la Coupe du Monde mais portera le maillot vert la saison prochaine. Jakob Breum, c'est la deuxième recrue estivale de l'AS Saint-Étienne. Le Danois de 22 ans qui évoluait jusqu'ici aux Pays-Bas.
0: L'autre événement sportif de la journée, c'est le grand départ du Tour de France.
8: Avec un contre-la-montre par équipe dans les rues de Barcelone en Espagne et un grand favori. Tadej Pogacar, le Slovène tenant du titre, vise une cinquième victoire finale. Mais on attend un duel au sommet avec le Danois Jonas Vingegaard.
17: Ce n'est pas le seul à pouvoir se rapprocher de moi. Je pense qu'il y a plusieurs gars cette année qui peuvent viser la victoire. Bien sûr, la compétition avec Jonas est spectaculaire. Cela nous a tous deux tirés vers le haut. Et j'espère que cela continuera encore quelques temps. Je n'ai que 16 jours de course dans les jambes, c'est vrai. Mais des kilomètres d'entraînement et cela compte aussi. En tout cas, je suis prêt.
8: Voilà, Tadej Pogacar qui devra se méfier aussi d'un certain Paul Sexas, le prodige français de 19 ans de l'équipe Décathlon CMA CGM, dirigé par le Stéphanois Julien Jurdi. Départ de la première étape du Tour de France à 17h que vous pourrez suivre sur votre radio ici, Saint-Étienne-Noir, radio officielle du Tour de France.
0: La prudence maximale en Haute-Loire ce week-end, le départ département passe en risque incendie sévère.
8: Une décision de la préfecture alors que plus de 50 hectares de forêts sont déjà parties en fumée entre jeudi et hier à Langeac. Des grandes flammes, un impressionnant nuage de fumée provoqué par une moissonneuse batteuse dans un champ de blé. Le maire de Langeac, Franck Noël Baron, est très inquiet pour la suite de la saison.
18: C'est un risque qui existe et que les agriculteurs connaissent, augmenté cette année avec la sécheresse et puis le taux d'humidité de l'air qui est très très faible en fait. La moindre étincelle, vous savez, fait partir la végétation. Ils sont obligés d'avoir des extincteurs dans les machines, mais le problème c'est que le temps qu'ils descendent de la machine, qu'ils prennent l'extincteur, le feu était parti, ils ont essayé, mais ils n'ont pas réussi à le circonscrire, en fait. Ça va très, très vite. Sur ce massif forestier, il n'y avait jamais d'incendie comme ça. Et surtout, aussitôt, c'est ce qui nous fait un petit peu peur et nous inquiète, c'est qu'on n'est que début juillet, que la météo n'annonce pas vraiment de pluie sérieuse avant mi-juillet, voire 20 juillet. Il va falloir s'habituer dans les années à venir, enfin même dès maintenant, à trouver des solutions, parce que, voilà, il y a vraiment un gros, gros risque.
8: Voilà, et pour réduire ces risques, la préfecture met en place des restrictions. Les agriculteurs doivent être équipés d'un moyen d'alerte, d'un extincteur et d'une tonne à eau pendant les moissons. Et si la situation s'aggrave encore dans les prochains jours, ils auront interdiction de travailler dans les champs entre midi et 20h. Dans la Loire aussi, les sols sont toujours plus secs avec 3 nouvelles zones qui passent en niveau d'alerte pour la sécheresse. Si vous habitez autour de Feur, entre Saint-Étienne et Saint-Genès-Malifaux ou encore près de Rive-de-Gier, il est désormais interdit d'arroser votre potager entre 10h et 18h, de remplir votre piscine ou encore de laver votre voiture chez vous. Pour savoir si vous êtes concerné par ces mesures, rendez-vous sur notre site ici.fr. Et puis une marche des fiertés est organisée à Rouen aujourd'hui, un rassemblement pour donner de la visibilité aux personnes homosexuelles ou encore queer ou transgenres. Ces marches qui se développent dans les petites villes de plus en plus chaque année, et donc des dizaines de drapeaux arc-en-ciel qui sont attendu à Rouen cet après-midi dans le centre-ville. L'an dernier, la marche avait réuni plus de 250 personnes. la météo et encore un grand soleil. On va marcher sous le soleil aujourd'hui.
0: Ouais, exactement. Le soleil qui va briller sur la Loire et la Haute-Loire toute la journée avec des températures qui vont s'élever tranquillement, rapidement, mal aussi, hein, avec des températures au-delà des 30 degrés, 32 de Rouen à Saint-Étienne en passant par Montbrison. On aura également 31 degrés si vous êtes du côté d'André-du-Boutéon, 29 au Puy-en-Velay jusqu'à 28 sur le relief. Et demain, même temps, mais avec quelques degrés supplémentaires jusqu'à 34, 35 degrés demain en pleine sur la route. Ça se passe plutôt bien pour le moment. On reste prudent et vous allez rencontrer du monde si vous devez prendre la route des vacances. Mise en futé, voie orange dans le sens des départs pour aujourd'hui, mais aussi pour demain. Donc prudence sur la route, même si à l'heure actuelle, pour le moment, tout se passe bien.
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0: Et dans moins de 5 minutes, on passe au jardin. On va préparer notre jardin avec notre spécialiste Romain Musard. Préparer notre jardin avant les vacances, avant de partir et de le laisser pendant quelques jours, quelques semaines. Il y a des bonnes choses à faire avant. C'est juste

0: Abba et Fernando sur votre radio locale, ici Saint-Étienne-Loire. Il est 9h10 et tous au jardin.
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0: C'est le début du mois de juillet, le début des vacances aussi, peut-être pour certains d'entre vous. Et surtout, cet été, eh bien, vous allez peut-être absent de votre logement, de votre maison, de votre appartement. Et qu'est-ce qu'on fait des plantes qui sont dehors, notamment peut-être en plein soleil, qui vont peut-être souffrir de la chaleur? Eh bien, ça va être la thématique de cette émission ce matin avec notre spécialiste jardin, Romain Musard. Bonjour Romain.
3: Bonjour Olivier, ça va?
0: Ça va très bien. Et vous?
3: Ça
0: vous préparez les vacances vous aussi?
3: Je prépare les vacances.
0: Comme,
3: vous,
0: comme les plantes finalement.
3: Et je les attends avec impatience.
0: je vous comprends. Bon, les vacances, avant de partir en vacances, justement, quand on a un jardin notamment, il faut penser à le préparer parce que les plantes peuvent souffrir de notre absence. Justement, quelles sont les bonnes choses à penser avant de quitter son logement?
3: Alors, on va, comme chaque étape au jardin, on va essayer d'anticiper un maximum. L'idée, c'est de partir avec un jardin propre pour deux raisons. La première raison, c'est qu'il y a une concurrence dans le jardin qui se fait en termes de consommation d'eau. Donc, si on laisse des herbes dans notre jardin, eh ben les herbes, elles aussi, consomment de l'eau. Et au détriment des plantes qu'on a plantées et en place. Donc, on va partir sur un jardin propre, préparé en désherbant au maximum. Et la deuxième chose, c'est que quand on rentre de vacances, ça nous fera un petit peu moins de travail et on pourra profiter de son jardin. Donc on va enlever toutes les mauvaises herbes dans les massifs. Ce qui est important aussi, c'est d'aérer notre sol, de partir avec un sol aéré, de manière à ce que l'eau s'absorbe bien. Il y a un célèbre dicton qui dit un binage vaut deux arrosages. Donc on part avec un sol qui est biné. Autre chose, lorsqu'on a des plantes en pot ou des plantes qui sont vraiment en plein soleil sensibles, on va essayer de les mettre plutôt dans des situations ombragées pour le coup, de manière à préserver au maximum l'eau et que l'eau reste le plus longtemps possible dans les plantes. Sur les plantes en pot, exceptionnellement, on peut partir avec des soucoupes. On peut mettre de l'eau dans les soucoupes pendant notre absence de 10 à 15 jours. Et si vraiment on n'a pas d'autre solution, on va essayer d'ombrager les plantes. Donc ça peut être tendre une toile au-dessus de la plante pour limiter les effets du soleil. Au potager, on va aussi récolter tout ce qui est possible de récolter avant notre départ en vacances, puisque les fruits, même les fruits très mûrs, sont extrêmement consommateurs d'eau. Donc on va faire une récolte avant de partir. Et bien entendu, J-1 du départ, on va prendre notre arrosoir et on va arroser de manière abondante toutes les plantes, de manière à créer une réserve en eau.
0: Alors vous parlez de plantes sensibles qu'il faudrait plutôt mettre à l'ombre, mais pour les plantes qui ont besoin de soleil, qui ont besoin d'avoir du plein soleil, est-ce qu'on les met aussi à l'ombre pour les protéger?
3: Alors, c'est surtout sur les plantes en pot où lorsqu'on s'absente, on va s'absenter sur une période plus ou moins longue, mais il n'y aura pas d'arrosage et la priorité pour une plante c'est ses besoins en eau en plein été. Donc ces plantes-là, on peut se permettre exceptionnellement d'aller les mettre dans une zone ombragée. Les conséquences que ça peut avoir, c'est sur les plantes fleuries, notamment les suspensions, les choses comme ça, c'est un arrêt de la floraison, parce que par manque de soleil. Mmh. Mais il vaut mieux arrêter la floraison pendant 15 jours et que la plante ait suffisamment d'eau et d'ombre, plutôt que de la laisser en plein soleil et de la retrouver toute cramée à notre tour de vacances.
0: Vous parliez de biner son jardin. On peut rappeler ce que ça fait comme action. On aère la terre, en fait. Quels sont les bienfaits finalement du binage avant de partir?
3: Les bienfaits du binage, le premier bienfait, c'est une meilleure pénétration de l'eau dans les sols, parce que un sol qui est tassé et qui est à nu, l'eau va filer sur le sol tassé, alors que le fait d'avoir un sol aéré, l'eau va beaucoup mieux pénétrer. Et l'objectif, c'est de pénétrer, qu'elle pénètre en profondeur. Mmh. Donc le binage, ça sert à ça. Le binage, ça sert aussi à désherber. Ça favorise aussi la vie dans le sol, parce que sur un sol aéré, les insectes vont moins batailler à faire leur travail. Donc c'est vraiment un rôle essentiel dans le jardin, et notamment au potager.
0: C'est bénéfique pour tout le monde, donc on l'a compris. Vous parlez de sol à nu, justement. Éviter peut-être avoir un sol à nu et mettre du paillage sur ces sols-là, ça peut être bénéfique également pour vos plantes pendant vos vacances. On va vous expliquer, rappeler ce qu'est le paillage et ses bienfaits dans un instant sur votre radio locale, ici Saint-Étienne-Loire.

0: Un roman d'amitié, le duo Elsa et Glenn Medeiros.
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0: On prépare son jardin avant de partir en vacances estivales pendant 1, 2, 3 semaines, peut-être plus. Et les plantes que vous avez dans votre jardin peuvent souffrir de votre absence. Alors, il y a des choses aussi simples, hein. C'est peut-être demander à un voisin ou à un ami, une amie de venir arroser les plantes pour vous pendant votre absence. Mais si ce n'est pas le cas, il y a peut-être des moyens justement pour pallier à ça. Romain Musard avec nous pour vous donner tous les bons conseils. Il y a le paillage qui existe, qui peut être justement une bonne solution pour pendant notre absence. Déjà, le paillage, c'est quoi ?
3: Le paillage, ça consiste, c'est une action qui consiste au jardin, que ça soit dans des massifs ou dans le potager, de venir mettre une couche protectrice sur le sol. Les paillages, il y a deux grands types de paillages. Il y a les paillages naturels, végétaux, et on a les paillages minéraux. Pour ma part, moi, je préfère les paillages végétaux parce qu'ils ont une capacité. C'est un paillage qui va être vivant, donc qui va se décomposer, qui va porter de la matière organique au sol, et c'est surtout des paillages qui vont avoir une capacité de symbiose d'eau et donc de préserver un petit peu l'humidité qu'il y a dans le sol. C'est une des règles qu'on rappelle très souvent dans les émissions, c'est qu'un sol au jardin, par principe, ça doit jamais rester nu. Parce que si ça reste nu, c'est un terrain propice au développement des mauvaises herbes. Et c'est aussi un terrain où il va y avoir de l'érosion du sol, donc du lessivage des matières organiques, parce qu'il n'y a rien qui retient tout ça. Donc on va mettre le paillage. Le paillage, il y a plusieurs grands types de paillage dans les paillages végétaux. Vous avez des paillages qu'on va plutôt utiliser sur des massifs d'arbustes, des haies, qui vont être des paillages qui vont durer sur le long terme. C'est souvent des broyades d'écorce, c'est des paillis d'écorce. On a deux types de paillages, des paillages avec de l'écorce de pin, ça c'est le paillage traditionnel. L'avantage de celui-ci, c'est qu'il est plutôt bon marché. Par contre, l'inconvénient, c'est qu'on peut pas le mettre sur tous les sols parce qu'il va avoir une tendance à acidifier légèrement le sol. Donc, c'est des paillages notamment qui sont à proscrire sur les rosiers. Pour pallier à ça, on a des paillages type plaquettes de châtaignier ou plaquettes de chêne qui, eux, ne modifient pas la structure de votre sol. Donc ça, on va pouvoir les mettre sur tous les massifs. Ça, c'est des paillages qui vont durer assez longtemps. On met généralement une bonne couche pour que ça soit efficace. On met entre 5 et 10 cm sur le sol pour vraiment que ça fasse de l'effet. Et pour le potager, on a des paillages qui sont très intéressants parce que vu que le potager, c'est un secteur du jardin qui tourne régulièrement, qu'on travaille régulièrement, c'est des paillages qui vont être plutôt éphémères. Donc ça, c'est du paillis de chambre, la coque de sarrasin. La coque de sarrasin, c'est un paillage qui est très intéressant, notamment pour le désherbage, parce que avec l'arrosage, ça va créer une espèce de croûte sur le sol et donc limiter la germination des mauvaises herbes.
0: Ça, c'est pour le paillage végétal et le paillage minéral.
3: Alors, le paillage,
0: c'est des cailloux.
3: Voilà, le paillage minéral, c'est des cailloux, c'est de la pouzzolane, c'est des billes d'argile. Alors, ces paillages minéraux, il faut vraiment les utiliser correctement parce que c'est plutôt un aspect décoratif que bénéfique pour la biodiversité et la vie du sol dans le jardin. Par contre, c'est très décoratif. On évite les plaquettes d'ardoise. Alors, c'est très très joli, mais c'est noir l'ardoise et quand il fait très très soleil, ça réverbère la chaleur et donc les plantes aiment moins.
0: Ok. Donc ça c'est donc on l'a compris, on privilégie le paillage végétal. Justement, est-ce que le paillage du coup modifie aussi notre façon d'arroser nos plantes ?
3: Ça ne modifie pas la façon d'arroser les plantes, parce que quand elle a soif, par contre, on va augmenter la durée de vie de l'arrosage.
0: D'accord.
3: Le paillage, c'est très pratique parce que le sol ne se tasse pas. Donc ça évite les binages récurrents, ça garde quand même une humidité et on a surtout énormément de vie qui se passe sous le paillage.
0: Et ça c'est important. Et ça, du coup on arrose moins ?
3: Et du coup, on va arroser moins souvent parce que l'humidité va être préservée sur le long terme.
0: On paille n'importe quand.
3: Le paillage, généralement, ça se fait. On refait un tour en début de saison, en début de printemps, ouais. Et puis au potager, on paille au fur et à mesure qu'on avance dans les plantations. Un paillage qui est très utile au potager, c'est simplement de la paille. Hein. Ça porte bien son nom, de la paille. C'est tout simple et c'est très efficace au potager.
0: On va continuer à parler de ces vacances d'été et de vos plantes, parce que parfois ça fait pas bon ménage, mais il y a des solutions, vous l'entendez justement, pour éviter de perdre nos plantes. On revient dans un instant sur votre radio locale ici Saint-Étienne-Loire.

0: Boulzy et Le Pouvoir des Fleurs à 9h27 sur ici Saint-Étienne-Loire. Le Pouvoir des Fleurs, le pouvoir du paillage également pour bien vivre cet été côté jardin, côté plante pendant votre absence. Les conseils de Romain Musard, ça continue dans quelques minutes. Temps pour nous d'écouter la nouvelle chanson de Charles Doré.
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0: Famille ou pas famille, la nouvelle chanson de Charles Doré sur votre radio locale ici Saint-Étienne-Loire.
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0: Et ce samedi, lancez-vous dans les préparatifs de l'éclipse solaire du 12 août. Les premières lunettes d'observation ici Saint-Étienne-Loire seront distribuées gratuitement dès 10h au Leclerc d'Andrézieux et puis à 14h au centre commercial Style. Plus de 5000 paires seront offertes ainsi dans toute la région avec aussi des distributions, des animations et des lunettes à gagner sur notre antenne. Autre événement à Grésol, c'est la deuxième édition de la Foire aux Livres. Aujourd'hui, vous rencontrerez des auteurs locaux qui dédicaceront leurs ouvrages. Vous trouverez peut-être votre bonheur avec un livre pour accompagner votre été de 10h à 18h. Et puis si vous voulez faire un petit plouf ou rafraîchir, la base nautique de Saint-Victor-sur-Loire ouvre. L'eau est bonne, la qualité de l'eau est bonne et la baignade est surveillée 7 jours sur 7 de 12h à 18h. Ça ouvre dès aujourd'hui.
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0: Ici Saint-Étienne-Loire au jardin et on le prépare avant de partir en vacances en ce début de mois de juillet avec Romain Musard, directeur du magasin botanique à la Foyouse. Romain, on a parlé de paillage, c'est bien, ça permet d'arroser moins souvent, ça permet de garder une humidité, de la vie également dans le sol et ça c'est bénéfique pour tout le monde. Mais aussi on peut peut-être installer des systèmes d'arrosage automatique. Alors est-ce que il faut dépenser des 100 et des 1000 pour avoir un arrosage automatique?
3: Non. On arrive à avoir maintenant des systèmes d'arrosage qui sont très faciles à mettre en place et bon marché. Sur que ça soit au potager ou sur nos arbustes, etc.
0: Donc, quels sont les systèmes qui existent justement? Ou qu'est-ce qu'on peut faire, peut-être le fabriquer chez nous directement?
3: Alors on peut le fabriquer, c'est assez simple de le faire par nous-mêmes parce qu'on a des kits. Déjà il existe des kits tout faits. Il faut distinguer deux grands types de systèmes d'arrosage. Pour le potager, ce que je conseille généralement, parce que le potager c'est un secteur du jardin comme on l'a dit tout à l'heure qui bouge régulièrement, donc on peut pas faire un système d'arrosage automatique qui est figé parce qu'on a de la rotation des cultures, etc. Donc il y a des systèmes qui sont très intéressants. C'est les systèmes avec des tuyaux poreux. Donc c'est des tuyaux qu'on va venir mettre en forme de... On va faire des serpentins tout autour de notre potager. Et du coup, lorsque l'eau passe, l'eau va perler autour des tuyaux et arroser nos plantes. Okay. Généralement, ça c'est des choses qu'on va... c'est des systèmes semi-enterrés, donc qu'on cache ou sous du paillage, ou qu'on peut enfoncer sur les 2-3 premiers centimètres du sol. L'avantage du tuyau poreux, c'est qu'on n'a pas besoin de pression pour que ça fonctionne. Donc c'est un des rares systèmes d'arrosage, si on a un peu de gravité avec notre cuve à eau, qu'on peut faire fonctionner par effet de gravité sur le jardin. Ça c'est pour la partie potager. Pour la partie ornemental qui reste un peu plus figé, là on va pouvoir mettre en place des systèmes de goutte à goutte. Pour ça il y a un minimum de pression à avoir. Le kit de survie pour le goutte à goutte, c'est à minima un programmateur qu'on va venir mettre en tête de notre robinet. Programmateur, il existe tout un tas de programmateurs, hein, programmateur que manuel, très simple d'utilisation, et puis après on peut aller jusqu'à du programmateur qu'on peut faire fonctionner avec notre smartphone. Voilà, un réducteur de pression pour réguler la pression dans le tuyau pour pas qu'il y ait d'à-coups et que ça fasse péter le système. Et ensuite on prend une base avec un tuyau qu'on va, ça c'est notre base d'irrigation, et ensuite on va pouvoir même mettre tout un tas de systèmes en place, que ça soit de la micro-aspersion qui va asperger ou carrément du goutte à goutte avec des arrosages très très précis sur des plantes très précises. Et du coup, on peut faire tout un système et vraiment se faciliter la tâche en termes d'arrosage au jardin.
0: Est-ce qu'on peut avoir un même système pour l'ensemble des plantes? Parce que certaines plantes ne demandent pas les mêmes conditions d'arrosage.
3: On peut avoir le même système de base, et après ça va être les goutteurs qu'on va venir adapter. Il y a des goutteurs qui sont réglables. On parle en litres par heure. Donc on commence par du 2 litres heure et on peut monter jusqu'à 12 litres heure. Et du coup on va adapter ces systèmes en fonction des besoins des plantes. Si on a des plantes type hortensia qui ont vraiment besoin d'eau au jardin, ben on va plutôt partir sur du 10-12 litres heure. Et puis des plantes qui sont un peu plus résistantes au sec, type des sauges, des goras, et ben là on sera sur du 2 litres heure.
0: Je pensais à une sorte de petit réservoir, ce qu'on appelle les zoyas en fait. Est-ce que c'est quelque chose de d'intéressant donc, quand on part en vacances ou
3: c'est... Les zoïas, c'est très intéressant.
0: C'est des choses qu'on plante dans la terre et qui permet à la plante d'être autonome.
3: Exactement, c'est des réservoirs en terre cuite, et en fait, par porosité, ça va libérer l'humidité. Les zoïas sont très intéressants au potager, notamment, où on commence à avoir des gros volumes d'zoïas qu'on va venir enterrer, on le remplit d'eau, et on va venir planter tout autour de nos plantes, on va venir les planter tout autour, et les racines vont venir s'agglomérer autour et absorber l'humidité. L'zoïa, c'est intéressant. Après, ça a une l'inconvénient par rapport à un système goutte à goutte, c'est que ça a une durée de vie. On va mettre 15 litres d'eau, une fois qu'il n'y a plus d'eau, il n'y a plus d'eau. Ouais. Voilà. Alors qu'un goutte à goutte, on laisse le robinet ouvert et ça va diffuser selon la programmation qu'on a fait.
0: Allez, on continue à rester dans le jardin et à le préparer pour cet été dans un instant. Sur ici Saint-Étienne-Loire.
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0: Mais avant ça, on prend le Breakfast in America avec Supertramp. Bon week-end avec ici Saint-Étienne-Loire.

0: Supertramp et Breakfast in America à 9h40.
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0: Dernière partie de cette émission consacrée à la préparation du jardin avant de partir en vacances, du jardin ou du balcon, parce que c'est tout à fait possible aussi. On est avec Romain Musard, notre spécialiste, encore quelques minutes. On va parler des plantes en pot, Romain, là qu'on peut retrouver dans un jardin, mais aussi sur un balcon. Comment, quelle est leur spécificité justement pour bien les préparer à notre absence?
3: C'est souvent les plantes les plus compliquées à maintenir pendant nos vacances. Pourquoi? Parce qu'on est dans un milieu restreint. Les racines ne peuvent pas aller piquer et chercher l'humidité en profondeur comme certains arbres dans notre jardin d'ornement. Donc là, c'est important quand même, s'il y a des plantes à surveiller avant notre départ en vacances, c'est nos plantes en pot. Donc on l'a dit tout à l'heure, plutôt les mettre à l'ombre dans une zone de fraîcheur. Et ensuite, où on peut redévelopper un système de goutte à goutte qu'on va venir piquer dans les pots. Ça, c'est l'idéal parce qu'on est sûr que l'arrosage est maîtrisé. Et ensuite, on a tout un tas de petits systèmes, de petits astuces. On parlait des zoyas tout à l'heure, on a des zoyas qui vont venir se planter dans les pots avec plus ou moins de volume d'eau et qui vont permettre d'arroser pendant notre départ en vacances. On a aussi des systèmes avec des cônes en céramique qu'on va venir tout simplement visser sur des bouteilles d'eau en plastique. On peut même aller jusqu'à des gros réservoirs de 5 litres si on a la chance de partir très longtemps en vacances. Et on va venir visser ces bouteilles et l'eau va se diffuser progressivement. On peut avoir jusqu'à des diffusions pendant 20 jours sur ces systèmes-là. On a aussi des systèmes qui fonctionnent par gravité, où on va venir mettre une réserve d'eau en hauteur, et avec, pareil, toujours le même principe, où des micro-gouttelettes qui vont tomber, qui vont se diffuser pendant tout le temps de notre absence, ou ces fameux cônes en céramique qui vont être reliés, et ça va se diffuser pendant la durée de notre absence. On peut se permettre exceptionnellement aussi, lorsqu'on n'a pas tous ces systèmes sous la main, de venir mettre un fond d'eau dans les plantes, de manière à ce qu'elles soient dans une certaine fraîcheur et qu'elles absorbent l'eau par capillarité durant notre absence.
0: Dans une soucoupe, voilà. Alors ça, ces conseils-là, ça marche aussi pour les plantes qui sont en pot à l'intérieur?
3: Alors pour les plantes d'intérieur, oui, ça marche aussi très bien. Il faut rajouter quelque chose pour les plantes d'intérieur. Si on part pendant plus de 15 jours, à un moment donné, ces plantes, elles vont avoir besoin de lumière. Donc il faut essayer de les regrouper dans une

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0: Coquine Dingler et Femme Libérée sur votre radio locale ici, Saint-Étienne-Loire. On va maintenant en balade et rechercher de la fraîcheur. C'est notre but cet été, trouver des idées de rando qui nous permettent de ne pas avoir trop chaud tout en se baladant. Eh bien, voici une idée avec Lucille Lhermitte pour aller dans le Pilat sans trop transpirer.
1: Les randos cet été dans la Loire et la Haute-Loire, à la recherche de la fraîcheur. Avec la Fédération française de randonnée pédestre de la Loire. Bonjour Frédéric Béal.
2: Bonjour.
1: Aujourd'hui, Frédéric, une idée de rando superbe.
2: Oui, eh ben, imaginons, c'est l'après-midi, il fait chaud à Saint-Étienne. Ouais. On a envie d'aller chercher la fraîcheur. Allez, on va monter dans le parc naturel régional du Pilat. On va grimper en voiture ou en car jusqu'au village de Tarentaise, qui bonne nouvelle, au-dessus de 1000 mètres d'altitude, donc ça c'est plutôt pas mal. Et je vous invite à une petite balade de 5 km dans le Pilat, où nous allons aller en même temps à la rencontre des 8 planètes du système solaire. La rando numéro 2 de Tarentaise, qui est balisée en blanc et jaune et qui s'appelle le Sentier des Planètes.
1: Le fameux, un sentier qui débute justement avec une planète.
2: Ouais.

0: On part de la place du village où a été installé Saturne et son anneau, donc on ne peut pas la rater cette planète. Et c'est parti pour une balade facile de 5 km qu'on va boucler en moins de 2 heures.
1: Une rando donc plutôt facile à faire en famille, qui commence par quoi ?
0: Alors on commence par une montée, on va monter jusqu'à la Madone de Tarentaise qui domine le village. Et c'est ici qu'on va trouver le soleil, qui est matérialisé par un vaste cercle tracé sur le sol. Et on va trouver rapidement les planètes les plus proches du soleil, donc il y a Mercure, Vénus, notre Terre et Mars. Alors, ce qui est surprenant, c'est que ces planètes sont toutes petites, notamment par rapport à la suivante, Jupiter, qui est la planète imposante qu'on va découvrir un peu plus loin, au détour du chemin, au milieu des sapins du Pilat.
1: Et puis la balade revient.
0: Ouais, elle revient ensuite vers le village de Tarentaise. Il faudra terminer par un aller-retour jusqu'aux planètes les plus éloignées du Soleil. Bien sûr, elles sont beaucoup plus loin, Uranus et Neptune.
1: Évidemment, et je vous connais Frédéric, je suis sûr qu'il y a plein d'autres points d'intérêt sur cette balade.
0: Oui, on va trouver des panneaux pédagogiques très complets sur le système solaire. Et la balade autour du village, elle est plutôt agréable. On a des points de vue, notamment depuis le site de la Madone. On a des passages en sous-bois, et sur des sentiers, des petites routes autour de Tarentaise. Et puis un petit conseil, la balade, vous pouvez la terminer au Vieux Frêne. C'est le nom du seul commerce du village de Tarentaise, c'est le bar-restaurant incontournable du village. C'est une institution dans le village, donc je vous conseille d'aller faire un petit tour, ne serait-ce que pour boire un coup au Vieux Frêne.
1: On peut retrouver bien sûr toutes ces infos pour cette balade.
0: Oui, alors si vous êtes adepte d'internet, vous pouvez consulter ce circuit sur le site pilat-rando.fr. Et puis si vous aimez les bons vieux guides de rando avec le papier, j'ai amené avec moi un topo guide qui s'appelle le Parc Naturel Régional du Pilat, qui présente au total 22 circuits donc sur le massif du Pilat.
1: De quoi s'amuser tout l'été. Merci beaucoup Frédéric Béal.
0: Merci.
2: Et pour avoir toutes ces idées fraîcheur et balade, vous allez sur ici.fr durant tout cet été. Vous aurez tout un tas d'idées. La musique aussi nous rafraîchit. C'est Elton John et I'm Still Standing à 10h moins 10.

Elton John et I'm Still Standing sur votre radio locale ici Saint-Étienne-Loire. On est en train ensuite de regarder aussi un peu de rugby parce que il y a pas que le foot ou le Tour de France, il y a aussi le rugby, le championnat des nations, cette nouvelle compétition internationale et la France affronte la Nouvelle-Zélande. Il y a 13 à 12 pour le moment pour les Français, on est plutôt vers la fin de la première période. Mais bon, c'est costaud quand même la Nouvelle-Zélande en face. Pour vous accompagner jusqu'à 10h et le prochain rendez-vous d'info, et bien la musique c'est Escroc, le nouveau titre de Marine sur votre radio locale ici Saint-Étienne-Loire.

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0: Marine et Escro sur votre radio locale ici Saint-Étienne-Loire.
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0: Merci d'écouter votre radio locale, il est 19h, bienvenue. Et à 10h, les infos avec Clément Métainier.
2: Les Bleus sont sur le pont ce soir en huitième de finale de la Coupe du Monde de football. Paraguay-France, coup d'envoi à 23h pour continuer de rêver d'une troisième étoile. Match à vivre dès 22h30 en direct sur votre radio ici Saint-Étienne-Loire avec Charlotte Lorgeret, ancienne joueuse de la SS, aux commentaires. Et pour se mettre en jambe, le Tour de France démarre aujourd'hui. Grand départ à 17h dans les rues de Barcelone. Un contre-la-montre par équipe en Espagne, donc ce sera aussi à vivre sur ici Saint-Étienne-Loire, radio officielle du Tour de France.
0: La vigilance maximale pour les agriculteurs en Haute-Loire.
2: Le département passe en risque incendie sévère. Alors les agriculteurs doivent être équipés d'un moyen d'alerte, d'un extincteur et d'une tonne à eau pour leur moisson. Et si le risque passe à très sévère, ils auront interdiction de travailler dans les champs entre midi et 20h. Alors qu'un incendie a déjà ravagé plus de 50 hectares de forêt à Langeac entre jeudi et hier. Tout est parti d'une moissonneuse batteuse dans un champ. La sécheresse qui s'aggrave aussi dans la Loire avec trois nouvelles zones en niveau d'alerte. C'est le Gier, le Sud-Loire et les monts du Lyonnais. Si vous habitez donc autour de Feur ou entre Saint-Étienne et Saint-Genès-Malifaux notamment, il est interdit d'arroser votre potager entre 10h et 18h et de remplir votre piscine ou de laver votre voiture chez vous.
0: Et puis des dizaines de drapeaux arc-en-ciel dans les rues de Rouen cet après-midi.
2: C'est un rassemblement qui vise à donner de la visibilité aux personnes homosexuelles, queer ou encore transgenres. Une pride rurale organisée, départ à 15h du Square des Martyrs à Rouen, donc avec une boucle qui passe par le centre-ville. L'an dernier, 250 personnes étaient réunies pour cette pride à Rouen. Et puis une mobilisation cette fois-ci ce matin dès 10h. En ce moment même, place Jean Jaurès à Saint-Étienne, mobilisation citoyenne contre les violences sexuelles à l'appel de la coalition féministe et enfantiste pour une loi intégrale, un mouvement né après la mort de la petite Liana dans le Gers.
0: La météo
2: pour aujourd'hui.
0: La météo, c'est du soleil, du grand soleil et de la chaleur avec des températures qui vont dépasser les 30 degrés cet après-midi avec des températures de 32 à Saint-Étienne, Rouen et Montbrison, 31 à Andrézieux-Boutéon, encore Saint-Galmier, 29 degrés au Puy-en-Velay avec des températures qui vont grimper jusqu'à 28 degrés du côté du relief. On s'attend au même type de temps demain avec 2-3 degrés supplémentaires, en gros jusqu'à 34-35 degrés au meilleur de la journée en pleine. Et côté circulation, tout se passe bien. Mais attention, bison futé, voie orange dans le sens des départs dans notre région aujourd'hui et demain. Prudence aussi avec la chaleur, on boit de l'eau, même au volant. Bon week-end.
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2: Bienvenue chez vous, le week-end passe en mode été. On va commencer avec des zooms sur nos producteurs, sur ces personnes qui nous nourrissent près de chez nous. Une reconversion pour Marie Armel qui s'est lancée dans un food truck. Mais avant ça, Thomas nous parle de ses fruits rouges. On a l'eau à la bouche en ce samedi matin. Bon week-end.

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2: On ne part pas en cuisine ce matin, mais en plein champ, parmi tous les producteurs qui passent à la radio, un a attiré votre attention, Charles Napoli. Ce matin, on part à la découverte des fruits rouges de la région.
3: On part à la Tuilière, où notre invité Thomas Goubier est producteur de petits fruits rouges. Il a baptisé son exploitation les saveurs de la pépinière. Et au passage, Thomas vient de remporter le premier prix des produits fermiers ligériens avec son coulis de framboise. Bonjour Thomas, comment pourriez-vous tout d'abord nous présenter votre exploitation ?
4: C'est la ferme Saveurs de la Pépinière, c'est une petite ferme. Je suis installé sur seulement 2,5 hectares. Une ferme qui m'occupe à temps plein et qui occupe aussi plusieurs saisonniers pour la récolte de petits fruits. Je suis spécialisé dans le petit fruit en agriculture biologique. Quand on dit petit fruit, c'est les fruits rouges, fraises, framboises, groseilles, cassis, etc.
3: Donc on est en plein cœur du département de la Loire, hein, au pied des monts de la Madeleine. Mais à quelle occasion vous avez repris cette exploitation à votre compte?
4: J'ai acheté la ferme en 2021. C'était une ancienne ferme laitière où il y avait les bâtiments existants plus 2,5 hectares autour. Donc voilà, on a commencé à faire les premières plantations, les premières installations de serres en 2021.
3: Qu'est-ce qui vous a fait finalement vous lancer dans cette aventure?
4: J'ai toujours eu la fibre agricole dans mon passé. Je travaillais plutôt dans le milieu de l'élevage, dans les bovins, et j'avais envie de faire quelque chose à moi, produire quelque chose. J'avais pas forcément envie de me lancer dans l'élevage avec des grosses structures qui peuvent parfois faire peur. C'était mon cas. Et après, j'ai un petit peu étudié ce qui pouvait pousser chez nous en agriculture biologique et qui pouvait manquer aussi en local, parce que mon souhait, c'était de commercialiser en local.
3: Alors, ces fruits rouges, de quoi ils ont besoin, Thomas, pour pouvoir pousser de manière pérenne?
4: Contrairement à ce qu'on peut croire, le fruit rouge, ça n'aime pas la chaleur. Ça aime le soleil, mais ça n'aime pas la chaleur. Et donc, il faut plutôt essayer de faire pousser ça sur des endroits qui sont un peu préservés des coups de chaud qu'on peut malheureusement avoir de plus en plus souvent. C'est pour ça que j'ai vraiment recherché sur un secteur. Moi, j'étais sur le Rouennais, donc je voulais rester sur le Rouennais pour la vie familiale. Mais je cherchais quand même un endroit qui était un petit peu sur la montagne bourbonnaise, où on avait quelques degrés en moins par rapport à la plaine.
3: Ah, mais justement, comment vous avez fait ces derniers jours pour protéger votre culture de l'épisode de canicule qui s'est abattu sur la région?
4: Eh bien, on fait un peu comme on peut. En fait, on découvre. Moi, ça fait je suis installé que depuis 5 ans. C'est ma première vraie canicule, et ça sera pas la dernière malheureusement. On ombre en fait toutes mes plantations de framboises et de fraises qui sont sous serre pour éviter effectivement des gros coups de chaud. C'est tout ombré. Et puis, pour l'instant, j'ai la chance d'avoir de l'eau, donc je peux irriguer un peu comme je le souhaite. Mais voilà, l'ombrage coupe quand même 50% des UV, et ça permet quand même aux petits fruits de souffler.
3: Là, qu'est-ce qui est finalement, Thomas, le plus gratifiant dans vos journées de travail?
4: J'avoue que le plus gratifiant, c'est quand, une fois qu'on s'est levé de bonne heure le matin, qu'on a l'équipe de saisonniers qui est arrivée de bonne heure, qui joue le jeu, qu'on a ramassé de la fraise, de la framboise de 6h jusqu'à midi, et qu'on file vite au marché, parce que les marchés, j'ai un marché par exemple le lundi qui est en fin de journée, et qu'on voit la reconnaissance des gens, et puis la demande qu'il peut y avoir sur le petit fruit. J'avoue que c'est je retrouve un peu de gratification là-dedans.
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2: On parle dans le Pila maintenant à la découverte d'une cuisine un peu particulière, une cuisine sur roue. Charles Napoli en découvre un food truck hors du commun.
3: Celui de Marie Armel en Haute-Loire, baptisé Roule Galette. Ce camion est à l'image de celle qui cuisine à l'intérieur. Original et qui ne passe pas inaperçu. Et ça, c'est pas mal. Bonjour Marie Armel, qu'est-ce qui vous a donné envie d'ouvrir un food truck ?
4: Donc déjà, moi j'ai une formation, j'ai fait une reconversion en cuisine et charcuterie traiteur. Suite à des problèmes de santé, j'ai dû arrêter. Et puis après, on a déménagé en Haute-Loire. On avait un projet de gîte restaurant et ce projet a été arrêté pour des causes économiques suite après Covid. Et il a fallu rebondir et donc j'ai commencé le food truck comme ça, donc toute seule en 2023.
3: Ouais, mais pourquoi un food truck et pas un restaurant classique ?
4: Parce qu'on a des copains qui disent « Tiens, pourquoi tu ferais pas food truck ?» Ben moi, je réponds « Ben, ça va pas, non ?» Puis la deuxième chose, c'est ben, dans la même semaine, on nous envoie un food truck qui est à vendre dans le coin. Et puis, ben on y va, on a un coup de cœur. Et puis voilà, donc pourquoi pas un restaurant ? Parce que les frais qu'on engage sur un food truck ne sont pas les mêmes qu'un restaurant. On n'a pas les charges dessus, etc. Donc, c'est beaucoup plus facile comme ça.
3: Alors, concrètement, il ressemble à quoi ce camion ? Est-ce que je peux passer à côté sans savoir que c'est lui?
4: C'est pas possible. La remorque, elle est orange. Elle est décorée un petit peu, comment on va dire, les années 68, un peu avec des fleurs, des choses comme ça. C'est une remorque qui est atypique parce qu'elle est arrondie. Et puis, ben, tout le monde connaît ici, vers chez nous, ben, les gens nous disent souvent « Ah, mais c'est vous qui avez la remorque orange, ok, voilà.
3: » Et du coup, ce camion, vous l'avez relooké une fois racheté?
4: En fait, elle était déjà peinte, elle était déjà orange. Et nous, on a juste rajouté notre logo, puis des informations, les numéros de téléphone, ce qu'on fait, crêperie itinérante, et voilà.
3: Ouais, mais du coup, ce food truck orange, il est itinérant ou vous l'avez installé toujours au même endroit ?
4: Non, il est itinérant. Alors, dans l'hiver, on a des jours où on est présent. Donc, on est, par exemple, au Puy, vers la chambre d'agriculture. On est à Issingeau, devant un bar à bière. Et puis, on est à Chadrac, sur le plateau. Voilà. Et puis, le reste du temps, ben, on essaie d'avoir des événements.
3: Alors, Marie Armel, vous dites « on ». C'est qui « on » ? C'est vous et votre mari ?
4: Pardon, j'ai commencé toute seule. Et en 2023, mon mari, qui était ingénieur, a arrêté son travail pour me rejoindre il y a 2 ans. Voilà, on travaille les deux dans un petit food truck. Et voilà, on sillonne les routes de Loire, Haute-Loire, puis de Dôme.
3: Dites-moi, Marie-Armel, est-ce que c'est facile de supporter son mari H24 à la maison comme dans le camion?
4: Pas du tout. Non, c'est difficile de travailler en couple, mais nous, ça fait longtemps qu'on se connaît et du coup, on a des moments où ça chamaille un peu, mais on fait. Des fois, on en joue et puis des fois, ben voilà, c'est un peu plus compliqué, mais on arrive à travailler malgré tout comme ça. Je m'occupe de toute la partie créative, recette. Je fais les devis et mon mari s'occupe d'aller chercher des ingrédients chez nos fournisseurs. Et puis dans le food truck même, lui prend les commandes et quand il peut, lui, il garnit les galettes que moi je tourne.
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0: Vous venez de découvrir la nouvelle chanson de Céline Dion. Bonjour, pardon. Merci. Merci d'être là. En tout cas, merci d'écouter ici Saint-Étienne Loire durant votre week-end. Ils fleurissent au printemps dans nos champs. Les coquelicots sont beaux, mais aussi sont bons en sirop, surtout quand c'est fait dans la Loire. Mais d'abord, on écoute Police sur ici Saint-Étienne Loire avant de retrouver Martin Moulier pour les boissons locales de votre été.
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1: Ça y est, c'est parti, c'est l'été dans la Loire et la Haute-Loire et plein de choses à faire, notamment ce week-end avec le retour de Puits de Lumière qui lance sa 10e saison avec de nouveaux shows dotés des dernières technologies pour un effet waouh garanti. Les monuments de la ville prennent des couleurs grâce à ces scènes projetées par la technique du mapping. La cathédrale, le rocher, la mairie, mais aussi des histoires à voir et à écouter. Le Puits de Lumière est bien de retour. Encore aujourd'hui, on prend un petit air celte dans la Loire. Le Festival des Roches Celtiques est de retour à Saint-Étienne, Saint-Victor-sur-Loire et Rochetaillé, avec au programme aujourd'hui à Rochetaillé des concerts, des balles, des balades, des spectacles, plein d'animations pour toute la famille. Le Gros Temps Fort sera donc aujourd'hui à Rochetaillé avec une programmation internationale, un village d'animation médiévale et un feu d'artifice tiré depuis le château. Bon week-end.
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2: Il fait chaud et c'est bien de se rafraîchir. Martin Moulier a des idées pour nous, des boissons locales de notre région, parfois très originales.

0: consommer sans modération.
1: Elle est venue avec un joli panier. Marie-France Dabert, bonjour.
2: Bonjour.
1: La ferme de la Reine des Prés, vous faites des sirops.
2: Pas que des sirops, parce que je suis productrice de plantes médicinales à Boussoulet en Haute-Loire, très proche du Mont Mézin.
1: Alors, je vous arrête, parce que vous allez nous proposer un sirop de coquelicot, mais le coquelicot, c'est pas une plante médicinale.
2: Alors, ce sirop, c'était le sirop qu'on donnait aux enfants juste avant de dormir pour qu'ils passent une très très bonne nuit.
1: Ah.
2: Parce que c'est un sirop apaisant.
1: Oh bah, je vais boire toute la bouteille alors. Est-ce que j'en ai besoin d'être apaisé? Bon, c'est parti, on va goûter. Santé.
2: Santé, tchin.
1: Pour faire du sirop de plante, on voit. Pour faire du sirop de fruits, on voit. Pour faire du sirop de fleurs, même procédé?
2: Alors, sirop de fleurs, c'est simple. On fait la veille une tisane à raison de 30 grammes par litre. Le lendemain, on filtre, on pèse l'infusion obtenue et on met autant de sucre. On remet sur le feu, on monte à ébullition. Puis, on va baisser le feu et on laisse frémir pendant 30 à 40 minutes. Et puis, on met en bouteille et c'est fait.
1: C'est vrai qu'il y a un peu ce côté médicament.
2: Mon Dieu.
1: C'est pas un bon compliment, vous pensez?
2: Aujourd'hui, c'est tellement controversé. On a un très beau métier, nous les paysans herboristes, mais l'herboristerie est interdite en France depuis 1941. Donc, on n'a pas le droit d'expliquer pourquoi nos produits sont destinés, notamment au niveau médical.
1: Mmh.
2: Alors ça, c'est un petit peu un frein à la vente. Mais du coup, moi, j'ai inventé des formations pour que les gens, justement, sachent comment utiliser les plantes médicinales. Et du coup, ils peuvent venir chez moi et savoir exactement quels produits ils veulent.
1: Ce coquelicot avec un petit peu d'arôme de chocolat, non?
2: Oui. Tout à fait.
1: Il y a un arrière-goût de chocolat, ça se revisite, ça, non?
2: Ouais, tout à fait.
1: Allez, une petite recette. Alors, on a appris que ce coquelicot était une plante médicinale. Est-ce que c'est pas un affront que de le revisiter avec de l'alcool?
2: Tous les produits que je fais, ils sont tous à la base thérapeutiques, mais c'est aussi les sirops plaisir. Et ce fameux sirop plaisir, on va pouvoir le boire comme on fait tout de suite avec un peu d'eau. Un volume de sirop pour 8 volumes d'eau. Mais on va aussi pouvoir le décliner en kir pétillant.
1: Ah, un type de vin, nous conseiller un prosecco?
2: Alors, pas forcément. On peut prendre un très bon buget.
1: Ouais.
2: Tout simple. On va faire exactement le même procédé. On va mettre un volume de sirop de coquelicot et puis 8 volumes de vin mousseux.
1: Brut ou doux, alors?
2: Alors, de préférence, le prendre plutôt brut. Parce que si on prend un vin doux, ça va rajouter encore du sucre. Ça va être trop liquoreux. Mais on a des très bons cépages dans notre région et ça le fait aussi.
1: À la Champenoise.
2: Exactement.
1: La ferme de la Reine des Prés en Haute-Loire à découvrir avec ce sirop de coquelicot et bien d'autres produits. Merci Marie-France Dabert.
2: Merci.
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2: Pour se rafraîchir, on peut aussi chercher la fraîcheur en altitude. Notre série La Montagne Pas à Pas vous accompagne pour tout savoir sur la montagne et bien l'appréhender avant vos balades, Pauline Boulet.
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3: Cet été, je prends le pari de vous amener avec moi en altitude. Alors je vous rassure tout de suite, on ne va pas aller marcher sur des glaciers, on ne va pas faire de l'escalade sur des pics ou des falaises vertigineuses, non. Cet été, j'aimerais vous amener en montagne pour faire de la randonnée. Si vous n'en avez jamais fait, ça tombe bien. L'objectif, c'est d'y aller étape par étape pour faire des balades en toute sécurité. Au fil des chroniques, je vais pouvoir vous donner des conseils pratiques pour organiser une randonnée et surtout pour prendre du plaisir à aller marcher. Alors on ne va pas aller n'importe où. La montagne que j'ai envie de vous faire découvrir, c'est ce qu'on appelle la moyenne montagne. On l'appelle moyenne parce qu'elle se situe entre la vallée, en bas, et les sommets, souvent enneigés, en haute montagne. Et ce qui différencie ces catégories, c'est d'abord l'altitude, et par conséquent, le climat, donc la végétation, et la présence de différentes espèces d'animaux. Dans les Alpes, on considère que la moyenne montagne commence autour de 800 à 1000 mètres d'altitude. En dessous, on pourrait parler de basse montagne, mais c'est un terme qui est très peu utilisé. On préfère parler du fond de vallée ou de la campagne, par exemple. En moyenne montagne, il y a beaucoup de végétation, notamment des forêts, dans lesquelles vivent de nombreux animaux comme des sangliers, des chevreuils, des petits rongeurs. Et quand on monte en altitude, on peut observer que la forêt devient plus clairsemée, puis qu'elle finit par

0: disparaître complètement. Ça, c'est le début de ce qu'on appelle la haute montagne. Un univers plus minéral, où les cailloux sont rois, les températures plus fraîches et où on peut trouver de la neige, même en plein été. Des animaux y vivent aussi, mais ils sont plus rares et ils ne descendent jamais ou très rarement dans la forêt. C'est le cas, par exemple, du bouquetin ou de la marmotte. Dans notre imaginaire, la montagne est souvent effrayante, dangereuse, et il faut maîtriser un savoir-faire pour pouvoir s'y aventurer. Mais vous allez le découvrir au fil de ces chroniques, la moyenne montagne peut en réalité être très accueillante. Il suffit de choisir des itinéraires de randonnée qui sont adaptés à son niveau, d'avoir un peu de matériel dans son sac à dos, mais tout ça, on en parle très bientôt dans une prochaine chronique.
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0: Louis Chédid et ainsi soit-il sur votre radio locale ici Saint-Étienne-Loire. Quels sont les petits plaisirs de votre été? Qu'est-ce que vous aimez faire en cette période-là? Voici celui de Marion.
1: La rivière pour refroidir les bouteilles de rosée, c'est génial. Bonjour, moi c'est Marion et mon petit plaisir de l'été, moi c'est d'aller me poser au bord d'une rivière et lire, même dessiner.
2: Qu'est-ce qu'on lit au bord d'une rivière?
1: Ah, je pense que ça dépend vachement des gens. Moi j'aime bien lire, pas forcément des romans, mais des essais. Justement, j'aime bien me cultiver, j'en profite parce que pendant l'année, je le fais pas forcément tout le temps.
2: Ouais, mais par contre, on peut lire partout. Pourquoi au bord d'une rivière? Ça apporte quoi, le petit plus de la rivière?
1: Justement, le petit plus, c'est le bruit de l'eau, c'est y a à la fois la fraîcheur de l'eau, quand il fait chaud, c'est chiant. Et c'est trop chiant. En vrai, c'est agréable, t'entends le bruit de l'eau comme ça, ça te verse, ça, ouais. Ça te calme, c'est apaisant en fait.
2: Et c'est bien aussi pour dessiner, mais alors qu'est-ce qu'on on dessine la rivière justement?
1: Ouais, tu peux dessiner la rivière, mais tu peux dessiner aussi tu vois, les petites plantes qu'il y a autour, dessiner des cailloux, enfin tout dessiner, ou même les personnes qui sont justement là, hein, parce qu'on n'est jamais seul au bord de la rivière.
2: Et justement, il n'y a pas un côté où au bout d'un moment, on se lasse de le faire? C'est toujours la même chose, la rivière.
1: Ah, la rivière, elle change hein, en fonction des saisons, enfin en tout cas en fonction des années même. Et puis les gens sont pas les mêmes, les couleurs sont pas les mêmes au moment où tu y vas, enfin genre non.
2: Du coup, si c'est pour lire et pour dessiner, c'est plutôt une sortie solo.
1: Ouais, plutôt solo. Après, ça peut arriver qu'on le fasse aussi avec des copines et tout, et puis chacun un peu dans son truc, quoi.
2: Les gens qui rejoignent pour l'apéro, tout ça.
1: Ouais.
2: Ça peut partir en apéro derrière.
1: La rivière pour refroidir les bouteilles de rosée, c'est génial.
2: Avec modération, bien sûr.
1: Avec grande modération.
2: Toujours.
1: Toujours.
2: Pour arriver à lire correctement.
1: Oui.
2: Qu'est-ce qu'on pourrait souhaiter, Marion, aux auditeurs de ici qui nous écoutent pour cet été?
1: Déjà de passer un très bel été. Ouais. Parce que c'est important. Et parce que là, il fait chaud. Et on espère que ce soit aussi un moment reposant et créatif.
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0: Kim Wilde sur votre radio locale, ici Saint-Étienne-Loire. Dans la prochaine heure, nous allons partir en balade avec Ami Principiano au bord de la Via Fluvia, notamment en vélo, qui nous amène de la Haute-Loire à l'Ardèche, en passant par la Loire. De jolis paysages à découvrir avec Camille, notamment sur son point de départ tout à l'heure, autour de la voûte sur Loire. En attendant, les infos arrivent, il est 11h, bon week-end.
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0: Nous sommes le 4 juillet, c'est 11h. Et le tour d'actualité avec vous, Clément Métainier.
2: On pose les arrosoirs ou le tuyau d'eau. Si vous vivez dans le Gier, le Sud-Loire ou les Monts du Lyonnais, ces trois zones sont désormais en niveau d'alerte pour la sécheresse. Vous ne pouvez donc plus arroser votre potager, remplir votre piscine ou laver votre voiture chez vous entre 10h et 18h. Pour savoir si vous êtes concerné, rendez-vous sur notre site ici.fr. En Haute-Loire, on craint de nouveaux incendies après celui qui a ravagé plus de 50 hectares de forêt à l'Angers. Jacques, cette semaine, les flammes sont parties d'une moissonneuse-batteuse dans un champ. Alors la préfecture place le département en risque sévère. Les agriculteurs doivent être équipés d'un moyen d'alerte, d'un extincteur et d'une tonne à eau pour leur moisson. Et si le risque passe à très sévère, il y aura interdiction de travailler dans les champs entre midi et 20h.
0: Et ce soir, tout en bleu.
2: Pour continuer de rêver d'une troisième étoile sur le maillot, la France joue son 8e de finale de Coupe du Monde de foot. Match face au Paraguay. Coup d'envoi à 23h et match à vivre dès 22h30 en direct sur votre radio ici Saint-Étienne-Noir. D'autres bleus, ceux du rugby, viennent tout juste de s'incliner face à la Nouvelle-Zélande. Défaite 34 à 32 dans un match pour débuter le championnat des nations, cette nouvelle compétition. Prochain rendez-vous en Australie samedi prochain. Pour se mettre en jambe avant le foot, ce soir le Tour de France démarre aujourd'hui. Grand départ à 17h dans les rues de Barcelone. Un contre-la-montre par équipe que vous pourrez vivre sur votre radio. 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
0: Un rassemblement contre les violences sexuelles est en cours à Saint-Étienne.
2: Depuis 10h, au départ de la place Jean Jaurès, une mobilisation citoyenne s'était lancée à l'appel de la coalition féministe et enfantiste pour une loi intégrale, un mouvement né après la mort de la petite Liana dans le Gers. Les manifestations sont organisées dans 80 villes aujourd'hui un peu partout en France. Et puis c'est le dernier jour pour profiter du festival des Roches Celtiques en place depuis jeudi. Avec ses 8000 spectateurs chaque année, un événement gratuit consacré aux cultures celtiques et nordiques. Donc à Saint-Étienne, des concerts aujourd'hui ont lieu à Roche-Taillé. La météo pour cette journée d'aujourd'hui.
0: La météo, c'est du soleil toute la journée, aujourd'hui et demain également, avec des températures qui vont dépasser les 30 degrés, ça c'est pour cet après-midi, avec 32 à Saint-Étienne, Rouen et Montbrison, 31 sur la plaine du Forêt, 29 au Puy-en-Velay, et puis encore un peu plus chaud demain, 34, 35 degrés en plaine et jusqu'à 28 degrés au meilleur de la journée sur le relief. Côté circulation, eh bien à 11h02 précisément, tout se passe très bien sur la route de la Loire et de la Haute-Loire. Peut-être quelques ralentissements ici ou là, notamment sur le cours Fauriel ou encore sur la N88 quand vous arrivez de la Varizelle en direction du Puy-en-Velay. Mais globalement, tout se passe très bien. Attention, vigilance orange, on va dire. En tout cas, bison futé voit orange sur le sens des départs dans notre région Auvergne-Rhône-Alpes, que ce soit aujourd'hui ou demain.
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0: Avec Daniel Balavoine et Lipstick Polychrome pour commencer cette nouvelle heure en musique. Bonne journée, c'est ici Saint-Étienne-Loire.

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0: Et il y a de quoi d'être fier de vivre ici, puisque nous avons plein de jolis paysages à découvrir, et notamment on peut en profiter pour le faire cet été. Et on vous propose de vous balader le long de la Via Fluvia avec Camille Principiano, point de départ, La Voulte-sur-Loire.
3: Bonjour, c'est Camille. Tout l'été, je vous fais découvrir la Via Fluvia à vélo. La Via Fluvia, c'est une voie verte magnifique entre Haute-Loire, Loire et Ardèche, un itinéraire parfait pour une aventure douce, accessible à tous. Alors, tout l'été, je vous propose d'embarquer avec moi à vélo pour 10 étapes. Je pars de la Voulte-sur-Loire jusqu'à Bourg-Argental, en traversant de magnifiques paysages. Volcans, vallées, forêts, viaducs et petits villages perchés. Alors, prêt pour l'aventure ? Ma première étape, c'est à la Voulte-sur-Loire. Nous sommes à 15 km du Puy-en-Velay. J'ai rendez-vous avec Clarisse Desolmes, qui est donc animatrice de la Via Fluvia. Bonjour.
4: Bonjour.
3: Alors Clarisse, on s'est donné rendez-vous à la gare de la Voulte-sur-Loire. Mais alors, commençons par parler du commencement, c'est la longueur du parcours.
4: Oui, alors du coup, de fleuve à fleuve, on a 120 km. Et à ce jour, on en a à peu près 95 qui sont totalement terminés et aménagés. Et puis au niveau du dénivelé, du coup, on est en moyenne sur 1 ou 2% de pente.
3: Alors Clarisse, vous avez une idée pour nous pour sillonner la Via Fluvia de manière ludique.
4: Oui, c'est ça. On a un livret jeu par portion. On a découpé des portions d'à peu près 20 km à vélo et 5 à pied. Et l'idée, c'est de pouvoir sillonner la voie verte en tout ou partie. En prenant en compte le patrimoine bâti, paysager et culturel qu'on a autour de la voie verte, son histoire aussi. L'idée, c'est de trouver les ingrédients d'une potion magique. Et puis à la fin, il y a un petit diplôme. Et puis on peut aussi se rendre en office de tourisme pour récupérer un petit cadeau.
3: Clarisse, justement, vous avez parlé de portions. On n'est pas obligé de faire la Via Fluvia en entier. On peut par exemple faire une portion. On peut faire une balade d'une demi-journée, par exemple.
4: C'est ça. C'est d'ailleurs ce que font la plupart des gens. La petite balade du dimanche après-midi en famille, on sort les rollers, les trottinettes et les draisiennes, et puis on va profiter un petit peu en pleine nature.
3: Avant de vous élancer sur votre vélo le long de la Via, je vous conseille de vous attarder à la Voûte pour aller visiter un magnifique château. Je le découvre en compagnie de Clémence Damian, de l'Office du tourisme du Puy-en-Velay.
5: Ce fameux château, il s'appelle en fait le château de la Voûte Polignac. Il domine la Loire à peu près de 45 mètres de haut. Il est vraiment construit effectivement sur un éperon rocheux. Il tient son nom du méandre de la Loire qui l'entoure. Le méandre forme une boucle qu'on appelle Volta en latin, d'où le nom de la voûte.
3: Cet été, tous les jours, vous pouvez faire des visites guidées avec le duc du château lui-même, qui vous fera découvrir ses secrets ainsi que son jardin d'esprit médiéval et renaissance. Aussi, si vous voulez vous rafraîchir, sachez que vous avez une piscine à la Voulte-sur-Loire. Enfin, pour une petite pause déjeuner en terrasse par exemple, je vous conseille le restaurant et gîte d'étape La Galoche, qui propose une cuisine généreuse et abordable. C'est midi et soir et il y a des super menus. Voilà, il est temps pour moi de repartir sur la Via Fluvia. Pour notre prochaine étape, je vous propose deux curiosités. L'une géologique et l'autre patrimoniale à Rosières et Saint-Julien-du-Pinay. D'ici là, bonne balade!
0: Merci Camille Principiano. Autre découverte, cette fois-ci gustative dans 3 minutes. Ce sont les boissons locales de votre été. Martin Moulier, tout cet été, s'est penché sur les bonnes boissons qui étaient produites dans la Loire et la Haute-Loire, qu'elles soient avec alcool ou sans alcool. Je vous propose de découvrir le sirop de coquelicot juste après Gaëtan Roussel. Et tout s'en va.
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0: Gaëtan Roussel et tous en va sur votre radio locale ici Saint-Étienne-Loire.
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0: Mais on a de quoi être fier parce qu'il y a plein de choses à découvrir en termes de paysages, mais aussi en termes de produits, produits ici, créés ici, comme les boissons. On en a plein, des boissons très différentes et qui sont fabriquées chez nous avec des produits parfois de chez nous également. C'est le cas du sirop de coquelicot.

0: consommer sans modération.
1: Elle est venue avec un joli panier. Marie-France Dabert, bonjour.
2: Bonjour.
1: La ferme de la Reine des Prés, vous faites des sirops.
2: Pas que des sirops, parce que je suis productrice de plantes médicinales à Boussoulet en Haute-Loire, très proche du Mont Mézin.
1: Alors, je vous arrête, parce que vous allez nous proposer un sirop de coquelicot, mais le coquelicot, c'est pas une plante médicinale.
2: Alors, ce sirop, c'était le sirop qu'on donnait aux enfants juste avant de dormir pour qu'ils passent une très très bonne nuit.
1: Ah.
2: Parce que c'est un sirop apaisant.
1: Oh bah, je vais boire toute la bouteille alors. Est-ce que j'en ai besoin d'être apaisé? Bon, c'est parti, on va goûter. Santé.
2: Santé, chin.
1: Pour faire du sirop de plante, on voit. Pour faire du sirop de fruits, on voit. Pour faire du sirop de fleurs, même procédé?
2: Alors, sirop de fleurs, c'est simple. On fait la veille une tisane à raison de 30 grammes par litre. Le lendemain, on filtre, on pèse l'infusion obtenue et on met autant de sucre. On remet sur le feu, on monte à ébullition. Puis, on va baisser le feu et on laisse frémir pendant 30 à 40 minutes. Et puis, on met en bouteille et c'est fait.
1: C'est vrai qu'il y a un peu ce côté médicament.
2: Mon Dieu.
1: C'est pas un bon compliment, vous pensez?
2: Aujourd'hui, c'est tellement controversé. On a un très beau métier, nous les paysans herboristes, mais l'herboristerie est interdite en France depuis 1941. Donc on n'a pas le droit d'expliquer pourquoi nos produits sont destinés, notamment au niveau médical.
1: Mmh.
2: Alors ça, c'est un petit peu un frein à la vente. Mais du coup, moi j'ai inventé des formations pour que les gens justement sachent comment utiliser les plantes médicinales. Et du coup, ils peuvent venir chez moi et savoir exactement quels produits ils veulent.
1: Ce coquelicot avec un petit peu d'arôme de chocolat, non?
2: Oui, tout à fait.
1: Il y a un arrière-goût de chocolat, ça se revisite, ça, non?
2: Ouais, tout à fait.
1: Allez, une petite recette. Alors, on a appris que ce coquelicot était une plante médicinale. Est-ce que c'est pas un affront que de le revisiter avec de l'alcool?
2: Tous les produits que je fais, ils sont tous à la base thérapeutiques, mais c'est aussi les sirops plaisir. Et ce fameux sirop plaisir, on va pouvoir le boire comme on fait tout de suite avec un peu d'eau. Un volume de sirop pour 8 volumes d'eau. Mais on va aussi pouvoir le décliner en kir pétillant.
1: Ah, un type de vin, nous conseiller un prosecco?
2: Alors, pas forcément. On peut prendre un très bon bugey, tout simple. On va faire exactement le même procédé. On va mettre un volume de sirop de coquelicot et puis 8 volumes de vin mousseux.
1: Brut ou doux, alors?
2: Alors, de préférence, le prendre plutôt brut. Parce que si on prend un vin doux, ça va rajouter encore du sucre. Ça va être trop liquoreux. Mais on a des très bons cépages dans notre région et ça le fait aussi.
1: À la Champenoise.
2: Exactement.
1: La ferme de la Reine des Prés en Haute-Loire à découvrir avec ce sirop de coquelicot et bien d'autres produits. Merci Marie-France Dabert.
2: Merci.
3: On se régale grâce à Martin Monnier et ce tout l'été, ça. Et puis ça nous rafraîchit aussi parce que souvent ces boissons sont fraîches. Mais attention, celle avec alcool, c'est avec modération, évidemment. On continue en musique. 7 heures jusqu'à midi de fier de vivre ici avec Alain Chamfort et Le Temps qui court.

0: Ici Saint-Étienne Loire, 11h22, c'était Alain Chamfort et le temps qui court. Demain à la même heure, entre 11h et midi, pas de fier de vivre ici, mais un rendez-vous exceptionnel depuis quelques mois. Une fois par mois, on est avec une personnalité ligérienne ou altiligérienne. Eh bien, nous allons faire la connaissance demain avec Pauline Norta, chanteuse stéphanoise. On va faire connaissance avec son parcours, mais aussi avec ses chansons. Rendez-vous demain pour une émission exceptionnelle entre 11h et midi. Et puis côté musique, justement, on vous propose Let's Dance et David Bowie juste après ça.
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0: David Bowie et Let's Dance sur votre radio locale, ici Saint-Étienne-Loire.
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0: Et on en profite de notre territoire, notamment en faisant du sport. C'est ce qu'on vous propose également cet été avec le champion du monde et d'Europe de triathlon. C'est Arthur Forestier. Et il nous emmène faire du VTT dans la Loire et en bord de Loire.
3: Bonjour, je suis Arthur Forestier, triathlète dans la Loire. J'adore le sport et j'adore mon territoire et les deux peuvent nous faire beaucoup de bien. Alors je vous emmène à la découverte de tout ça, simplement pour le plaisir de bouger et d'en ressentir les bienfaits. Au menu, plusieurs activités accessibles, adaptées à chacun, dans des lieux de la Loire et de la Haute-Loire qui me tiennent à cœur. Aujourd'hui, on va du côté de Saint-Just-Saint-Rambert et on reste en vélo, mais cette fois en vélo tout terrain. À mes côtés, Olivier Rocher.
0: Bonjour Arthur, et c'est une nouvelle fois au bord de l'eau que tu nous emmènes.
3: Oui, effectivement, toujours au bord de l'eau, toujours en bord de Loire, pour faire un peu de VTT cette fois, sur un terrain qui reste très plat et très accessible techniquement.
0: Pour cette sortie en vélo, qu'est-ce que tu nous conseilles justement, notamment si on est débutant?
3: Je vous conseille d'y aller progressivement, et vous allez voir, il ne faut pas se faire toute une montagne du VTT. Pour cette première séance, on reste sur quelque chose de très abordable d'un point de vue technique. Vous pouvez tout à fait tester, même sans avoir un gros niveau à VTT. Et au pire du pire, s'il y a une grosse difficulté, rien ne vous empêche de descendre du VTT sur quelques mètres pour la franchir et remonter sur le vélo après.
0: Mais rassure-nous, on s'amuse quand même.
3: C'est l'avantage principal même du VTT, ce plaisir. On est sur quelque chose de très ludique et chaque petite montée, chaque petite descente peut devenir un petit défi. Et pour moi, le VTT, c'est vraiment une sortie très ludique. On est quasiment sur du jeu en permanence.
0: La sécurité, c'est important, j'imagine qu'en VTT aussi.
3: Et oui, on est toujours sur ce casque obligatoire et ce qu'on peut penser à rajouter un petit peu en VTT, ça peut être simplement de prendre une chambre à air. Alors ça dépend beaucoup de votre matériel, mais ça peut vous éviter de rentrer à pied si vous avez de quoi réparer. Donc le kit, on va dire un petit peu minimum, ça serait une chambre à air, une pompe forcément, et un multi-outil pour resserrer une petite vis qui, avec les vibrations, aurait l'envie de se desserrer.
0: Merci Arthur, et bonne balade sur les bords de Loire à Saint-Just-Saint-Rambert.
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0: Merci Arthur, et qu'on retrouve tout au long de l'été. Stéphane Echer pour Ni remords ni regrets, c'est maintenant.

0: Ni remords, ni regrets. Stéphane Escher sur votre radio locale, ici Saint-Étienne-Loire.
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0: Avec cette information pour préparer au mieux l'éclipse solaire du 12 août et son observation, les premières lunettes ici Saint-Étienne-Loire sont distribuées gratuitement en ce moment au Leclerc d'Andrézieux, puis tout à l'heure à 14h au centre commercial Style de Saint-Étienne. On a plus de 5000 paires qui vous seront offertes dans toute la région avec des distributions, des animations et des lunettes aussi à gagner sur votre antenne. Saint-Just en Chevalet organise un super festival, le Festistac, ce samedi, du théâtre, de la musique, de la bonne nourriture. Toujours une chouette ambiance. C'est la toute première édition de ce festival. On reste dans le festif en ce début de week-end puisque c'est la fête patronale à Saint-Bonnet-le-Château et tout le week-end avec notamment une fête foraine qui animera la commune.
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0: On joue dans un instant pour gagner le passeport. Ici Saint-Étienne-Loire, le passeport en Rhône-Alpes. Le passeport qui vous propose des entrées pour 27 sites exceptionnels. Mais d'abord, Marc Lavoine avec Catherine Ringer. Voici Qu'est-ce que t'es belle.

0: Dans quelques instants, vous allez jouer pour gagner le passeport de l'été France Bleu grâce à notre grand jeu de l'été. Passeport de l'été ici. Oula, je suis remonté à 2 ans en arrière. Le passeport de l'été ici, c'est 27 destinations exceptionnelles partout en région Rhône-Alpes. On a également un site en Auvergne, c'est Terre de Géant au Puy-en-Velay. Mais ça vous emmène de l'Ardèche à la Savoie en passant par l'Isère ou encore la Drôme. Bref, un été déjà bien rempli grâce à ce passeport ici en Rhône-Alpes. Mais avant de jouer, avant de vous poser une question pour gagner ce passeport de l'été, eh bien on va découvrir un des sites et ceux qui en parlent le mieux, finalement, c'est ceux qui l'ont visité.
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2: Bonjour, je m'appelle Léane, j'aimerais parler du golf indoor Pachamama, qui est un lieu, je trouve, très original à Grenoble.
3: Un mini-golf en 18 trous est possible dans un décor de la jungle. Entre espace visuel et immersion sonore, venez défier votre talent au golf. C'est l'occasion de s'amuser au loisir indoor Pachamama à Grenoble, en Isère.
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2: Je trouve que c'est dans les rues piétonnes, c'est un endroit assez accessible pour le coup pour des jeunes. Et on regrette pas du tout. Je sais qu'il y a un karaoké, il y a un bar, donc déjà c'est assez complet. Mais moi, ce qui m'a surtout marqué, c'est le mini-golf, que je trouve super original, super fun. J'en avais pas fait depuis que je suis petite, honnêtement. Et là, je trouve que c'est une manière un peu plus moderne d'en faire. On était avec un groupe d'amis et on s'est vraiment marré, quoi. Bon, en fait, je l'ai recommandé. Je sais que je suis retournée avec la même amie, avec d'autres amis encore. Donc déjà, moi, j'y suis retournée. Et on l'a recommandé beaucoup.
1: Le passeport de l'été ici, c'est aussi le petit train de Lamure en Isère-la-Drôme ou les châteaux de la Drôme à Grignan, Montélimar et Suze-la-Rousse. 27 sites touristiques à visiter gratuitement dans la région, uniquement grâce à votre radio locale ici.
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0: Et c'est l'heure de votre jeu de l'été maintenant pour gagner justement ce passeport de l'été ici en Rhône-Alpes. Et un deuxième cadeau, si vous passez à l'antenne que vous avez la bonne réponse, il y aura un jeu et vous pourrez gagner un cadeau surprise. Mais déjà le premier, il est beau. Premier beau cadeau avec donc ce passeport de l'été. 27 destinations exceptionnelles dans votre poche et dans un carnet. Et ça, c'est plutôt sympa. 04 77 10 0010 avec cette question-là. Pachamama, justement, on parlait de ce site qui est sur les hauteurs de Grenoble. Pachamama est une expression qui vient de la culture des Andes. Mais que veut dire Pachamama? Est-ce que c'est la terre-mère ou le ciel divin? 04 77 10 0010. Que veut dire Pachamama, la terre-mère ou le ciel divin? 04 77 10 0010. Bonne chance.
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0: Lola Young et Messi sur votre radio locale ici Saint-Étienne-Loire. Messi, c'est le meilleur buteur de la Coupe du Monde pour le moment, et peut-être que Kylian Mbappé va le rejoindre au classement des buteurs de cette Coupe du Monde nord-américaine. C'est ce soir 23h, le coup d'envoi de Paraguay-France dans le cadre des huitièmes de finale de la Coupe du Monde. Un match à vivre dès 22h30 sur votre radio locale ici. On est avec Laurence à Saint-Just-Saint-Rambert. Bonjour Laurence.
1: Bonjour Olivier.
0: Soyez la bienvenue, Laurence.
1: Merci.
0: Alors, vous avez déjà gagné le passeport de l'été?
1: Oui, il y a deux ou trois ans.
0: Bon.
1: Voilà, mais malheureusement, je n'ai pas pu en profiter.
0: Bon, c'est peut-être cette année.
1: Mais j'espère. Hein, j'espère vraiment. Oui, eh bien, oui, oui. 27... Je pars en vacances en plus, donc ça serait formidable.
0: 27 destinations, un peu partout dans la région Rhône-Alpes. Également légèrement en Auvergne, avec Terre de Géant au Puy-en-Velay. Vous avez des sites en Ardèche, dans la Drôme, les châteaux de Grignan par exemple, le safari de Pogre. Vous avez bien évidemment des sites touristiques un peu plus sportifs comme Pachamama. Bref, vous avez de quoi faire, des sites aussi où on peut se détendre tranquillement, comme les fontaines pétrifiantes. Bref, il y a de quoi faire un petit peu partout dans la région. Mais pour cela, il faut répondre à cette question. Pachamama, ça veut dire quoi dans la culture andine? Terre-mère ou ciel divin?
1: La terre-mère.
0: Exactement, bravo Laurence, c'est gagné le passeport de l'été, il est pour vous.
1: Je suis trop contente, merci, c'est formidable.
0: Bon, et comme vous êtes heureuse, j'ai envie de prolonger ce plaisir-là, Laurence, puisque vous avez droit à un deuxième cadeau, mais celui-là, il est surprise. Et pour le coup, il faut lancer le dé du grand jeu de l'été.
1: Allez, c'est parti.
2: Le coffre de pirate.
0: Alors, qu'est-ce qu'on va rajouter à ce passeport de l'été qui est déjà un très très très très beau cadeau? Pour cela, il va falloir choisir un coffre. Il y en a deux devant vous. Il y en a un bleu, il y en a un jaune. Vous choisissez lequel?
1: Le bleu.
0: Le bleu, très bon choix, je pense.
1: Évidemment.
0: Et pour aller visiter les sites touristiques du passeport de l'été, vous pourrez vous couvrir, vous protéger du soleil avec le bob ici.
1: Merci.
0: Il est pour vous.
1: Sympa, merci beaucoup.
0: Voilà Laurence, vous avez bien fait d'appeler.
1: Moi, je suis très heureuse.
0: Bon,
1: vous êtes formidable.
0: Bah, c'est très gentil, merci. Vous allez en profiter avec des personnes que vous aimez, avec.
1: Oui, tout à fait. Oui.
0: Bon,
1: avec ma fille, je pense. Oui.
0: Très bien. Mais alors, profitez-en bien.
1: Merci.
0: Bel été à vous, Laurence. À très bientôt.
1: Merci beaucoup. Merci, c'est Saint-Étienne-Loire.
0: Et quelle est votre radio locale dans la Loire et la Haute-Loire?
1: Ici, Saint-Étienne-Loire.
0: Exactement. À bientôt.
1: Merci. Beaucoup.
0: Et le grand jeu de l'été revient demain à 7h20. D'ici là, eh bien, on va s'instruire un petit peu. Oui, on va apprendre un peu plus sur notre territoire, la Loire, qui, eh bien, a vu les tout débuts de l'aviation. C'est ce que nous raconte maintenant le directeur des archives départementales, Alain Morga.
3: Savez-vous que la Loire fut une terre pionnière de l'aviation en France? Je vous raconte aujourd'hui cette histoire.
4: La grande saga des voyages et des transports dans la Loire, Alain Morga.
3: Bien avant les succès de Clément Ader ou des frères White, Pierre-Lucien Buisson s'illustre dans la Loire. Ce Stéphanois prédit, dès 1856, que l'homme volerait comme l'oiseau. Il passe de la parole aux actes en 1883, en effectuant au col de la République une

0: tentative avec un ornithoptère. C'est un planeur à ailes battantes. Il aurait parcouru environ 150 mètres, un véritable exploit pour l'époque. Le docteur Émile Raymond, sénateur de la Loire, est sans doute la figure la plus emblématique des débuts de l'aviation dans la Loire. Breveté en 1910 sur un monoplan Blériot, il utilise l'avion pour ses déplacements politiques entre Paris et la Loire. Il soutient activement la création de hangars et de centres d'aviation militaire avant de mourir en mission d'observation lors de la Première Guerre mondiale. Avant la guerre ont lieu les premiers meetings aériens dans le territoire ligérien. Le premier se tient à Villars en 1909. Il attire une foule estimée à 50 000 personnes, mais se termine en échec retentissant. Sous une pluie battante, les spectateurs attendent en vain le décollage des avions. La déception est telle qu'une émeute manque de détruire les appareils. Heureusement, les meetings suivants se passent beaucoup mieux. En 1911, la pionnière Marie Marvin s'illustre à Saint-Étienne, et en 1912, le célèbre Roland Garros fait une démonstration aérienne sur l'hippodrome de Mattel, à côté de Rouen. Quant à Boutéon, le site de l'actuel aéroport de Saint-Étienne, il devient dès 1911 un terrain permanent où s'installe la première école forésienne d'aviation. À bientôt pour de nouvelles histoires à pied, en voiture ou à cheval.
1: Gérard Lenormand pour la suite de votre matinée en musique, la balade des gens heureux.

0: Eh ben là, on a le smile, forcément, avec cette chanson-là et ce souvenir de Gérard Lenormand pour vous accompagner jusqu'à midi et le prochain journal. Laura Branigan et Self Control.
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0: Laura Bradigan et Self Control sur votre radio locale ici Saint-Étienne-Loire. Bon week-end, c'est midi.
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0: Merci d'avoir choisi ici Saint-Étienne-Loire pour votre week-end. À midi, le journal Clément Métainier. Il faudra veiller tard ce soir pour supporter les Bleus.
2: Un coup d'envoi à 23h pour le duel entre la France et le Paraguay en 8e de finale de la Coupe du Monde de foot. Un horaire tardif, mais ça va quand même faire du bruit sur les terrasses. À Saint-Etienne, les supporters sont attendus très nombreux. Margot Longeroche, les patrons des bars ou autres restaurants ont tout prévu.
3: À Saint-Etienne, les poteaux carrés, l'aile ou la cuisse, place Jean Jaurès, comptent pas moins de 7 écrans sur leur terrasse commune. Julien Jean-Roch est le gérant des établissements.
4: Eh ben, on s'attend à recréer une fan zone en centre-ville de Saint-Etienne, malgré que le match soit quand même à 23h, ce qui ne nous facilite pas la tâche. Les gens viennent plutôt en mode bar, ce qui nous fait changer un petit peu d'activité, mais on arrive toujours à trouver des solutions pour contenter tout le monde.
3: Et il s'attend à voir encore plus de monde ce soir.
4: C'est le début des vacances, ça sent bon le soleil, puis surtout on sait que les matchs sont coup près. L'équipe de France n'a pas droit au faux pas, donc il y a de l'enjeu à chaque match, à chaque diffusion, et on sent bien que l'effervescence est en train de prendre.
3: Même constat au fil des matchs des Bleus pour Angélique Favard, la directrice du bowling de Savigneux. Il retransmet toutes les rencontres depuis le début.
5: Plus on avance dans la compétition et plus l'affluence elle grandit. Il s'y intéresse de plus en plus. Hein.
3: En cette période un peu plus creuse habituellement pour le bowling, sport d'intérieur, cette Coupe du Monde, c'est une aubaine.
5: C'est sûr que sur des matchs un lundi ou un mardi, on a 5 fois plus de monde qu'en temps normal. C'est super important la diffusion des matchs.
3: Alors que ce soit pour son activité ou par esprit sportif, la gérante espère bien que les Français iront en finale.
2: Et on espère aussi, en attendant, 8e de finale Paraguay-France à vivre en direct dès 20h30 sur votre radio, ici Saint-Étienne-Loire. D'autres Bleus, ceux du rugby, ont perdu en Nouvelle-Zélande ce matin une courte défaite 34-32 contre les All Blacks en ouverture d'un nouveau tournoi, le championnat des nations. Prochain rendez-vous pour le 15 de France en Australie dans une semaine. Et puis Tadej Pogacar, Jonas Vingegaard ou encore Paul Sexas, vous n'avez pas fini d'entendre ces noms pendant les trois prochaine semaine. C'est le grand départ du 113e Tour de France. Aujourd'hui, un contre-la-montre par équipe à 17h dans les rues de Barcelone. Ce sera aussi à vivre sur ICI Saint-Étienne-Loire, radio officielle du Tour de France.
0: Les agriculteurs doivent prendre toutes les précautions en cette période de moisson.
2: Ils doivent être équipés d'un moyen d'alerte, d'un extincteur et d'une tonne à eau. Alors que la Haute-Loire passe en risque incendie sévère et que plus de 50 hectares de forêt ont brûlé à Langeac, l'incendie est parti d'une moissonneuse-batteuse. Et si la situation s'aggrave encore, les agriculteurs auront interdiction de travailler dans les champs entre midi et 20h. Nicolas Merle, président de la FDSEA 43, était autour de la table pour décider de ces mesures.
6: On ne peut pas arrêter une activité complètement, mais si on passe au risque très sévère, on conçoit aussi qu'il faut quand même protéger nous-mêmes, les machines et la population et la végétation. Quoi. Donc les agriculteurs ne sont pas inconscients non plus, hein. Ils ne mettent pas le feu par plaisir. Hein. Sur la majorité des feux de végétation, c'est les agriculteurs quasi les premiers à intervenir. Aujourd'hui, c'est rentré dans la culture des agriculteurs, en fait. Ils sont quand même les premiers interlocuteurs de la nature. On met ces obligations-là en place, mais les agriculteurs en ont conscience et le font à l'eau. Pas systématiquement, mais ils ont une capacité de réactivité qui est bien plus importante que les pompiers.
2: Dans la Loire aussi, des restrictions s'appliquent dès aujourd'hui face à la sécheresse. On pose les arrosoirs ou le tuyau d'eau si vous vivez dans le Gier, le Sud-Loire ou les Monts du Lyonnais. Ces trois zones sont désormais en niveau d'alerte. Vous ne pouvez donc plus arroser votre potager, remplir votre piscine ou laver votre voiture chez vous entre 10h et 18h. Pour savoir si vous êtes concerné, rendez-vous sur notre site ici.fr.
0: Manifestation contre les violences sexuelles ce matin à Saint-Étienne.
2: Quelques dizaines de personnes se sont rassemblées à 10h sur la place Jean Jaurès pour une mobilisation citoyenne à l'appel de la coalition féministe et enfantiste pour une loi intégrale. Un mouvement né après la mort de la petite Liana dans le Gers. Des manifestations qui sont organisées dans 80 villes aujourd'hui, un peu partout en France. Et puis c'est le dernier jour pour profiter du festival des Roches Celtiques. Ça se passe à Roche-Taillé ce soir. Un festival qui regroupe 8000 spectateurs chaque année. Un événement gratuit consacré aux cultures celtiques et nordiques. Vous pouvez retrouver le programme complet sur le site de la ville de Saint-Étienne. La météo pour aujourd'hui, Olivier.
0: La météo, c'est du soleil et encore du soleil pour toute la journée et même pour tout le week-end. C'est ce que nous annonce Météo France, avec des températures qui sont estivales, très estivales, qui repartent à la hausse avec 30 degrés et au-delà, 32 cet après-midi au meilleur de la journée, notamment sur Montbrison, Roanne ou encore Saint-Étienne, 28 sur le relief. Et demain, ça va grimper encore un petit peu en allant jusqu'à 35 degrés. Midi 5, c'est l'heure de retrouver Willy Revelli. Bonne journée.
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10: Bonjour, merci d'avoir choisi votre radio ici. C'est Willy vient déjeuner chez vous, numéro 1067. Oui, ça filoche, mes amis. Très heureux d'être avec vous en direct jusqu'à 13h cet été. Cette émission ne prend pas de vacances. J'ai décidé de rester sur le pont pour vous et pour l'argent. Mais je resterai pour vous à vos côtés, quoi qu'il arrive et quoi que vous fassiez. Si vous partez vous reposer un peu à la mer, à la montagne, à la campagne, je suis là. Si vous ne partez pas, je suis là aussi. Bref, ici, on est toujours ensemble. Alors voici donc vos 55 minutes, pas comme les autres, comme le reste de l'année. L'actu, les tendances du moment, les rencontres, la musique, les cadeaux. Alors notez bien les dossiers du jour, mes amis. Dans un instant, on va revenir sur ces bagarres dans des magasins Lidl pour des climatiseurs ou des ventilateurs. Est-ce que l'enseigne ne l'a pas fait exprès? Est-ce que jouer sur la peur, sur l'inquiétude des gens face à la multiplication des coups de chaleur, est-ce que ça, c'est pas un peu limite de faire ça? Et qu'est-ce que ça dit de nous quand on est capable de pousser une vieille dame pour lui arracher son ventilateur qu'elle venait de prendre dans un rayon? Eh bien, on en parle dans une minute. Et à 12h30, le boom de la pistache. Là aussi, face au dérèglement climatique, entre autres, des agriculteurs ont décidé d'arrêter avec la monoculture, de se diversifier. Et certains ont donc opté pour la plantation de pistachiers. Alors, pourquoi ce petit fruit à coque commence à avoir la cote? Eh bien, on en parle dans 20 minutes. Et bien sûr, on ne change pas une formule qui gagne. On fait cette émission tous ensemble. Alors, notez bien ce numéro de téléphone. Je vais vous le rabâcher à peu près 2500 fois tout cet été. 0810 055 056 0810 055 056. C'est la libre antenne de l'été. Appelez-moi pour discuter de ce que vous voulez. Vous passez à tout instant à l'antenne. Vous pouvez réagir donc sur ces histoires de bagarres là pour des ventilateurs, des clims. Peut-être que vous y étiez, peut-être que vous avez vu, peut-être voilà. Dites-nous ce que vous en pensez. Si vous voulez réagir sur toute autre chose. Tiens, ce soir, il y a du foot. Il paraît que l'équipe de France à Paraguay. France-Paraguay ce soir à 23h. Bah, venez nous donner un petit peu vos pronos parce que moi, j'y connais rien du tout en foot. Vous en pensez quoi? Est-ce qu'on va gagner? Oui, combien? Machin. 0810 055 056. Venez faire de la radio avec moi. Et lorsque vous passez à l'antenne, vous repartirez avec votre sélection pour gagner une carte carburant d'une valeur de 200 euros. T'as vu, là, cet été, bam! 200 euros toutes les semaines pour partir en vacances tranquille si vous partez en bagnole. 0810 055 056. On a tout dit? Oui, alors zou, jingle!
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10: Allez, ouvrons notre premier dossier. Bonjour Frédéric Boublil.
11: Bonjour Willy.
10: Bienvenue ici, mon cher Frédéric. Alors, vous êtes consultant commerce et consultation. Alors d'abord, tiens, pour qu'on comprenne bien, Frédéric, est-ce que vous voulez déjà bien nous dire en deux mots là ce qui s'est passé cette semaine chez les anciennes Lidl là? Il s'est passé quoi exactement? Donc, il y a eu des bagarres, pourquoi?
11: Alors, Lidl, en général, il aime faire des opérations commerciales avec des prix cassés sur des produits extrêmement sensibles, des produits que les gens attendent.
10: Ouais.
11: Donc là, son opération commerciale, elle portait sur le produit le plus impliquant, le plus important pour les consommateurs, qui était le climatiseur.
10: Et voilà.
11: Il a fait une opération où il a annoncé qu'il avait 200 000 appareils, mais il a pas dit qu'il avait 200 000.
10: Oui, qui avait. Ah, vous êtes parti, Frédéric ? Il est parti. Frédéric est parti. Il est allé faire un petit tour. Ah, ça y est, Frédéric est revenu. Je crois ça a coupé un tout petit peu, Frédéric. Donc, vous nous disiez qu'effectivement, donc, Lidl a organisé cette opération en disant qu'il y aurait 200 000 climatiseurs. Et là, ça s'arrêtait là. Mais 200 000, quoi exactement ?
11: Voilà. Mais il n'y a pas que des climatiseurs. Il y a des climatiseurs, il y a des ventilateurs, il y a des rafraîchisseurs d'air. Donc,
10: c'est
11: les consommateurs veulent entendre. Voilà, ils entendent ce qu'ils veulent entendre.
10: Ouais,
11: donc, ils ont entendu 200 000, ils ont entendu climatiseurs. Donc, ils se sont dit, il y en a plein, c'est pour moi.
10: Voilà.
11: Donc, c'est un petit abus de promotion.
10: Ouais.
11: On verra si ce qu'ils ont fait est parfaitement légal ou pas. Moi, je suis pas à même de juger de ça.
10: Mais vous dites qu'il y a eu un petit peu d'abus. C'est-à-dire que effectivement, il y en a par exemple qui ont parlé de stratégie cynique.
11: Alors non, c'est pas du tout leur intérêt, en tout cas, de créer autant de frustration. Quand vous avez une vingtaine ou une trentaine de ventilateurs dans un point de vente et que vous avez 150 clients qui viennent en chercher, vous avez 120 personnes mécontentes. Et les 120 mécontents, qu'est-ce qu'ils vont faire quand ils vont rentrer et qu'ils sont fumasses? Ils vont poster sur les réseaux sociaux que la pub est mensongère et ils se diront, la prochaine opération de Lidl, je vais me méfier. Donc, l'impact, il est plutôt défavorable pour Lidl, en fait. Il a créé plus de clients mécontents que de clients contents.
10: Oui, mais...
11: D'ailleurs, si vous allez sur leur page Facebook, curieusement, ils ont enlevé l'opération. Quand vous regardez le fil Facebook de leur page, il n'y a plus du tout de mention de climatiseur.
10: Ouais.
11: Vous avez les claquettes, vous avez les produits de bricolage, mais la climatisation, on ne la voit plus.
10: Il y aura peut-être des bagarres pour les claquettes, on ne sait pas. Hein. Mais là, par exemple, les Français qui avaient dévalisé quelques jours avant Darty, Boulanger, la Fnac, justement, pour des clims, etc. Lidl, ils se doutaient bien que ça serait un succès.
11: Bah, il se doutait que c'était un succès. Après, il faut faire attention sur les répercussions. Quand vous avez 1500 magasins et que vous avez, peut-être une centaine où ça se passe mal, c'est-à-dire qu'il y en a 1400 où ça s'est pas mal passé. Il y a juste de la frustration, mais il n'y a pas forcément des émeutes.
10: Ouais.
11: Donc le côté brutal, il a été matérialisé probablement dans un certain nombre de points de vente.
10: Ouais.
11: Mais ce qui ne veut pas dire qu'il n'y ait pas des mécontents partout. Les mécontents, vous les avez dans les 1500 points de vente du magasin. Donc
10: oui,
11: pour moi, l'opération n'est pas une opération positive. Elle crée de l'insatisfaction.
10: Voilà. Mais d'autant plus que c'est pas la première fois que ça se produit. Hein. Ils avaient fait la même chose avec Mr Cook, là, je crois, un appareil de cuisine.
11: Ouais.
10: Voilà. Et est-ce que vous pouvez nous dire, par exemple, pourquoi est-ce que dans certains magasins il y avait que deux clims, dans d'autres il y en avait zéro, dans d'autres il y en avait 10? C'est quoi, ça se passe comment quand on organise ce genre d'opération?
11: Alors, Lidl a une logistique extrêmement bien organisée, c'est-à-dire qu'ils ont des entrepôts qui permettent d'approvisionner les magasins en fonction du besoin. Après, qu'il y en ait eu 2 ou 10 ou 30, franchement, j'ai pas l'information et les personnes qui en parlent ne l'ont pas non plus. Parce que peut-être que quand ils arrivent, ils ont vu 2 climatiseurs, mais que juste avant, il y en avait 18 de vendus, on ne sait pas. Mais de toute façon, si on fait un calcul, moi je me suis amusé à faire un calcul sur les 200 000 produits. Admettons que sur les 200 000 produits, il y ait 30 000 climatiseurs.
10: Mmh.
11: 30 000 climatiseurs, parce qu'après, ils vendent des ventilateurs et des refroidisseurs d'air. Bah, sur les 30 000, vous avez 1 500 magasins. Vous faites la division, ça veut dire que vous avez 20 climatiseurs par magasin.
10: Ah,
11: c'est mathématique. Et même s'il y en avait 60 000, ça veut dire que vous seriez à 40 ventilateurs par magasin. On est très, très loin de l'attente des clients, puisque là, à chaque fois, on avait plusieurs centaines de personnes qui venaient pour le climatiseur.
10: C'est ça.
11: Donc vous avez 4 à 5 fois plus de clients mécontents que de clients qui ont trouvé le climatiseur.
10: Voilà. Et bien peut-être qu'ils auraient pu, encore une fois, comme ça s'était déjà produit dans le passé, voilà, des petites bagarres pour des produits très attendus, peut-être qu'ils auraient pu organiser, je sais pas, une vente sur Internet et puis dire aux gens, vous venez retirer à tel moment. Vous voyez, peut-être que... Ce que je veux dire par là, c'est que, bien sûr que Lidl n'est pas content que ça se bastonne, c'est pas du tout ce que je dis, hein, mais est-ce que... Voilà, vous nous dites non, quoi qu'il arrive, c'est pas un bon buzz.
11: Ah bah non, mais allez sur les réseaux sociaux, allez sur Facebook, vous verrez les commentaires, vous faites la liste des commentaires. Maintenant, sur toutes les promotions de Lidl, vous avez des clients qui expliquent que la pub est mensongère, que c'est pas vrai, que c'est de l'arnaque. Et mettez-vous à la place des personnes qui viennent, qui sont frustrées de repartir sans rien, après avoir eu l'espoir de trouver le produit qui était le produit presque vital pour eux.
10: Ouais.
11: Bah, forcément qu'après, vous n'avez plus envie d'acheter vos fruits et légumes dans ce magasin. Vous dites, mais j'ai plus confiance.
10: Ouais.
11: Le commerce, c'est de la confiance. Donc, vous devez créer un lien avec les clients.
10: Ouais.
11: Et c'est très important. Les enseignes qui se développent aujourd'hui, qui progressent, c'est les enseignes qui travaillent vraiment cette relation client.
10: Mmh.
11: Donc, La première des missions du commerçant, c'est déjà d'avoir les produits.
10: Ouais.
11: Si vous n'avez pas les produits, vous n'avez pas de relation.
10: Ça démarre mal.
11: Donc, voilà, vous êtes au premier niveau, le niveau de base, ouais. Le contrat de base, vous ne le remplissez pas.
10: Ouais. Bon, et puis on pense évidemment aux employés qui étaient aux premières lignes là, et qui se sont pris parfois des coûts un petit peu perdus pour ça. Évidemment, on pense aussi à eux. Bon, merci beaucoup, mon cher Frédéric Boublil, d'être passé nous voir, consultant commerce et consultation. Tiens, appelez-nous, parce que maintenant, c'est vous que je veux entendre. C'est la libre antenne du week-end. 0810 055 056. Appelez-moi, tiens, dites-moi ce que vous en pensez de ce genre de bagarre, de débordement. Parce qu'apparemment, l'opération, là, elle a eu lieu dans d'autres pays d'Europe avec les magasins Lidl, comme par exemple en Espagne, en Italie, en Angleterre. Et il n'y a pas eu de baston comme ça. Donc, dites-moi ce que vous en pensez un petit peu. Peut-être que vous y étiez. Et puis, je voudrais aussi vous entendre sur le foot ce soir. La France qui rencontre le Paraguay. Qu'est-ce que vous en pensez? Est-ce qu'on va gagner ou pas gagner? Et puis, on va te gagner de combien? Ou de 1-0, 2-0, 3-1-0. 0-810, 055, 056. Appelez-moi, on en parle dans un instant. Mais d'abord, voici Florent Pagny avec Bienvenue chez moi. Bah voilà, bienvenue, c'est...

0: toujours, tu sais quoi, toujours, vous serez toujours bienvenue chez vous ici. C'était évidemment Florent Pagny.
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0: Allez, on ouvre officiellement la libre antenne de cette émission tout cet été. On est en direct, hein. Je vous abandonne pas, je suis avec vous, tout contre vous. Comment va ma Geneviève ?
3: Très bien, bonjour Willy.
0: Ça va mon petit bichon ?
3: Comment vas-tu ?
0: Toi, tu vas bien Geneviève, tu nous appelles d'où déjà ?
3: Alors, on est de Wittenheim, mais on est sur la route pour partir en vacances une semaine.
0: Oh, tu vas où déjà ? Tu pars où là ?
3: Au lac de Der.
0: Oh là là, avec monsieur, c'est monsieur qui conduit ?
3: C'est monsieur qui conduit, et puis il y a le petit quatre pattes qui est à l'arrière.
0: Le petit quatre pattes à l'arrière. précise bien pour les gens qui ne comprennent pas que tu parles bien d'un animal. Hein.
3: C'est un cavalier, voilà. King Charles.
0: Oh là là, dis donc, très bien. Hein. Bon, très bien. Donc, une petite semaine pour se reposer tranquille, voilà.
3: Tranquille.
0: Ça fait du bien. C'est bien que vous partiez maintenant, là. Il n'y a pas trop de monde sur la route ?
3: Non, pour le moment, ça va.
0: Bon. Très
3: pour
0: bien.
3: Le moment, ça va.
0: Très bien, ma jeune. Je crois que tu voulais réagir sur les petites batailles là qu'il y a eu pour les climatiseurs,
3: Effectivement, ça a été catastrophique. J'ai mon homme qui est cycliste et qui est parti en randonnée avec les copains. Et ils sont passés juste à côté du Lidl. Donc, nous, on habite Wittenheim et Kingersheim, c'est vraiment la ville accolée à la nôtre. Et on est séparés de ce fameux Lidl.
0: Ouais.
3: Et il s'est arrêté. Il y avait une quarantaine de policiers devant le Lidl. Et apparemment, donc, les clients étaient là depuis 7h du matin.
0: Ouais.
3: Et je trouve ça inadmissible que le magasin Lidl n'ait même pas pris les devants en disant, on n'en a que deux. On les fait rentrer au compte-gouttes. Ouais. Ben non, ils sont tous rentrés. Ouais. J'ai regardé dans la foulée vers midi les vidéos qui circulaient déjà de notre magasin. Ça a été catastrophique. Ils se tapaient dessus. Ils s'arrachaient les ventilos et les... Ouais. Les climatiseurs. Ça a été catastrophique.
0: Je trouve que c'est...
3: Ils sont en plus rentrés dans l'arrière, dans le stock.
0: Mmh. Ah oui, carrément. Ils sont carrément allés. Je trouve que ça en dit quand même long sur le comportement, sur la violence comme ça qu'on a entre nous. Parce que quand on en vient à se frapper pour ça.
3: Je comprends pas.
0: Et puis, je pense qu'effectivement, l'idole a un peu merdouillé. Après, bon, voilà, je vais pas jeter l'opprobre sur eux, mais c'est vrai que je pense qu'effectivement, au niveau de la com, c'était pas ouf. Les employés qui étaient là devant, bon, c'était pas bien non plus. Et puis, effectivement, et nous, quoi. Qu'est-ce que ça dit de nous de se taper pour des clims ou des ventilos quand même?
3: C'est honteux. L'être humain est vraiment compliqué.
0: Voilà. Eh oui, ma Geneviève. Alors attends, du coup, tu nous as dit que ton mari faisait du vélo, c'est ça ?
3: C'est ça.
0: Oh là là, alors comment sont ses mollets ?
3: Très dur.
0: Très dur. Toi, tu aimes bien les hommes aux mollets durs, ma Geneviève. Hein. C'est ce qu'on m'a dit déjà.
3: N'est-ce pas, hein ?
0: On m'a dit bien dur au niveau du mollet.
3: Et en plus, Willy, je vais t'avouer quelque chose, on ne m'appelle jamais Geneviève.
0: Ah, on t'appelle comment ?
3: On m'appelle par Chippy.
0: Chippy, tu vois, Chippy, j'étais sûre que t'étais comme ça, ma Chippy.
3: Ah, tu savais.
0: Ah, je le savais.
3: Tout,
0: ah, ça s'entend vite. Bon, je t'embrasse fort, ma Chippy. Tu prends bien soin de toi.
3: Aussi, Willy.
0: Tu embrasses ton mari aussi.
3: Toi aussi.
0: Vous êtes bien prudent sur la route, hein, d'accord ?
3: Merci
0: pour tout. Merci d'être passé nous voir. Tu nous rappelles quand tu veux et passer de belles vacances. Et voilà, vous faites comme Chippy. Appelez-moi quand vous voulez. 0810 055 056. J'ai oublié de signaler à ma Chippy qu'elle repart évidemment avec sa sélection pour la carte carburant d'une valeur de 200€. Le tirage au sort, c'est demain. Allez, dans un instant, je vais vous présenter un invité pas banal. Parce que j'aime cet été aussi vous présenter des invités pas banaux. Mais d'abord, on va écouter Gauvin Serres avec 4 enfants plus loin. À tout de suite, mes amis.

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0: Allez, comme promis, place à la personne pas banale du samedi. Bonjour Léa Fêtre.
3: Bonjour.
0: Bienvenue ici, ma chère Léa. Alors, vous exercez un métier original, vraiment. Vous faites quoi dans la vie ?
3: Alors, je suis écrivaine publique spécialiste du courrier sentimental.
0: Voilà, écrivaine de l'intimité. Voilà,
3: c'est ça.
0: Voilà. C'est-à-dire que vous occupez des gens qui n'arrivent pas à mettre par écrit leurs émotions.
3: Oui, ceux qui n'arrivent pas à retranscrire leurs sentiments, ou celles et ceux qui ont besoin de prendre de la hauteur ou de la distance sur les situations qu'elles traversent.
0: Ouais. On vous demande d'écrire quoi, par exemple ?
3: Alors, à ce jour, j'ai écrit plus de 7000 lettres.
0: Oh là là.
3: Donc, ça va de la lettre de déclaration à la lettre d'amour, de rupture, de reconquête, de gratitude, des lettres à soi-même aussi.
0: D'accord. Des lettres de rupture. Donc, je vais vous envoyer un petit, je vous appelle après, d'accord?
3: Et oui, j'ai des lettres de rupture.
0: Et des lettres aussi, donc, administratives aussi, pour, j'allais dire, plus
3: formules.
0: Non, pas de choses formelles.
3: Non, non,
0: comme
3: c'est vraiment uniquement,
0: voilà.
3: Uniquement le
0: ouais,
3: sentiment.
0: Voilà. Il y a 1200, je crois que vous êtes à peu près 1200 écrivains publics, quelque chose comme ça en France, dont une majorité de femmes. Pourquoi, à votre avis? Vous êtes plus sensible que les hommes?
3: Honnêtement, j'en sais trop rien. Je pense que chaque être humain est doté de certaines qualités.
0: Alors,
3: moi, j'ai longtemps pensé que mon empathie était une grosse star, et puis finalement, j'en ai fait mon atout, mais je ne sais pas si les hommes sont tous dépourvus d'empathie, j'espère pas.
0: Mais en tout cas, vous, votre qualité à vous pour être écrivaine et publique, c'est ça, c'est l'empathie.
3: Oui, pour le sentiment en tout cas, dans l'administratif, bien sûr, oui, l'empathie, c'est... Alors, le gros de mon travail, c'est de me mettre à la place de l'autre.
0: Ouais.
3: Ensuite, une fois que j'ai vraiment compris la demande, les mots viennent tout seuls.
0: Ouais. Et donc, ça se passe comment? Alors, on vous appelle et puis on vous dit, voilà, Léa, j'ai besoin de...
3: Non.
0: Ça se passe comment?
3: Non, tout se fait via l'écran maintenant.
0: Ouais.
3: Je ne prends plus du tout d'appel parce que justement, comme je suis trop empathique, je me retrouve à pleurer avec les gens.
0: Ah là là.
3: Enfin, c'est trop compliqué pour moi d'entendre les situations bouleversantes de certaines personnes. Et donc, tout se fait via un écran. Et ça permet aussi aux gens de faire un premier travail, puisqu'ils vont écrire leur situation, ce qu'ils veulent véhiculer, les sentiments, le ton, etc. Donc, moi, ça me permet aussi déjà de voir un petit peu la plume de la personne et d'éviter aussi, parce qu'au téléphone, on a tendance à se répéter beaucoup.
0: Ouais.
3: Et là, c'est un travail de précision et de concision que je demande, en fait, aux clients de faire. Et ensuite, une fois que j'ai ça, alors ça varie de 2 pages Word jusqu'à, parfois, j'ai 25 pages Word.
0: Ah ouais, ouais.
3: Enfin, ça peut être dense.
0: Ouais.
3: Et moi, voilà, le but, ça va être de remarquer les éléments les plus importants pour les remettre ensemble.
0: Est-ce que l'intelligence artificielle, tout ça, est-ce que ça vous fait peur, vous, dans votre métier, ou pas du tout? Parce qu'il y aura toujours le manque d'émotion, non? Ah, vous avez peur quand même?
3: Oui.
0: Ouais.
3: J'ai eu peur. Quand c'est arrivé, je me suis dit, bon, mince alors.
0: Et puis finalement.
3: Alors, ma clientèle a complètement changé.
0: Ouais.
3: Parce que avant, j'avais, on va dire, 50% de personnes qui savaient pas bien écrire, qui avaient vraiment du mal à écrire. Et donc, ces personnes-là ne font plus appel à moi parce qu'elles utilisent ChatGPT ou autre, je pense.
0: Ouais.
3: Alors que maintenant, la clientèle que j'ai est beaucoup plus exigeante. C'est souvent des gens qui savent déjà très bien écrire eux-mêmes, qui sont parfois dans des métiers journalistiques ou même des personnes qui écrivent au quotidien. Et qui en fait veulent soit vraiment sublimer leurs propos, soit prendre de la hauteur, soit avoir vraiment quelqu'un qui a de l'expérience de ce côté-là.
0: Bon, et alors ça coûte combien de faire appel à vous à peu près, Léa? C'est quoi les...
3: C'est 70 euros une lettre.
0: 70 euros la lettre, voilà, pour que Léa mette au clair.
3: Et je fais aussi les discours.
0: Ah, elle fait aussi des discours. Ah là là, très bien. Eh ben super. Donc Léa Fêtre, écrivaine de l'intimité, écrivaine publique et créatrice donc du site parlerdamour.fr. Voilà, je suppose
3: c'est
0: que c'est là qu'on peut entrer en contact avec vous.
3: Ouais, sur Instagram notamment. Mon Instagram, parlerdamour.fr.
0: Voilà, parlerdamour tout attaché, hein, parlerdamour.fr. Merci infiniment Léa d'être passée nous voir.
3: Merci beaucoup.
0: Et puis je vous rappellerai, j'ai quelques lettres à vous dicter. À plus tard, merci beaucoup. Allez, si vous aimez les pubs, elles sont là. Si vous aimez les infos pratiques près de chez vous, elles sont là aussi. À très vite.
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7: À Grésol, c'est la deuxième édition de la Foire aux Livres. Aujourd'hui, vous rencontrerez des auteurs locaux qui dédicacent leurs ouvrages. Vous trouverez également peut-être votre bonheur avec un livre pour accompagner votre été. C'est jusqu'à 18h. La communauté de communes de Forêt-Est propose une fête du jeu en itinérance tout au long du mois de juillet. C'est gratuit, c'est pour tout le monde et c'est l'assurance de passer un joli moment de détente, d'amusement. Le prochain rendez-vous, c'est aujourd'hui à Saint-Laurent-la-Canche jusqu'à 18h. Avec au programme des contes, des jeux, un atelier jonglerie, un spectacle, mais aussi buvette et restauration sur place. Et enfin, l'Union sportive Sucky-Lignon recrute pour sa section féminine de football. Il recrute pas mal de monde, des joueuses seniors U11 à U15, mais aussi des coachs. Si vous avez envie de participer à ce projet sportif, contactez Cédric Chanon au 06 89 20 55 83.
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0: Allez, partons gaiement vers la deuxième demi-heure de votre grand talk show du week-end en direct partout en France. Ici, l'été, c'est pas fermé. Dans un instant, on va évoquer le succès de la pistache. Pourquoi ce fruit à coque, à la cote, mon pote? La réponse dans 5 minutes. Et bien sûr, on fait cette émission ensemble. Vous faites partie de ce programme plus que jamais. Là, on est tous réunis. Alors, appelez-moi 0810 055 056. Vous faites tous partie de ce programme. C'est la libre antenne du week-end. Venez faire de la radio avec moi. 0810 055 056. Réagissez sur tout ce qu'on parle. On en a parlé, par exemple, tout à l'heure, là, des batailles pour les climatiseurs. La clim, on va parler de la pistache. Dites-moi ce que vous faites si vous partez en vacances, si vous restez à la maison. Qu'est-ce que vous faites de beau ce week-end? Donnez-moi vos pronostics, tiens, pour les matchs de foot. Dylan, mon Dylan, au stand. Combien tu... C'est quoi ton pronostic pour le foot ce soir? Ils s'en foutent. 3-0. 3-0. 3-0 pour Dylan. Mame Roussillon à la technique. Combien le match ce soir? 1-0. Oh là là, elle est sérieuse, Mame Roussillon. 1-0. Et mon filoche à la réalisation? Match nul. 1-1. Très bien. Très bien. Alors moi, j'y connais rien en foot. Rien. Je vais faire comme Dylan. 3-0. Allez hop. 3-0, mon Dylan. Alors 3, Mame Roussillon, 4. Attends, j'additionne vos trucs. 3, 4, allez, 5-0. 5-0 pour la France. J'y connais rien du tout. Alors dites-moi pourquoi ce soir on va gagner. Dites-moi pourquoi on est les meilleurs. 0810 055 056. Appelez-moi, je vous attends et vous repartez avec votre sélection pour gagner une carte carburant. Allez, au teint, allez, d'une valeur de 200 euros. Mais d'abord, si n'est pas suivi l'actu, pas de panique. L'actu vous suit. Il est temps pour moi de mettre les points sur les i.
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0: Et on commence avec la canicule. Les écoliers à Paris, avant avec le périscolaire, ils avaient chaud qu'aux fesses. Maintenant, avec la canicule, ils ont chaud partout. Le gouvernement relance le numéro vert canicule, le 0800 06 66 66. Un numéro fichtrement bien choisi, parce que dedans, il y a 666, le chiffre du diable. Et dehors, ça a bien la couleur de l'enfer. Bagarre dans des supermarchés Lidl et Action pour des climatiseurs et des ventilateurs. Les comportements des gens sont finalement, eux aussi, vraiment low cost. Quand on y pense, se foutre sur la gueule pour des ventilos à 3 euros, c'est un super plan marketing. Plus les gens se battent, plus ils ont chaud. Et plus ils ont chaud, plus ils achètent des ventilos. Bravo, bienvenue. Les gens se battent chez Action pour des ventilateurs avec la canicule. Sébastien Lecornu, lui, son enseigne, c'est plutôt Inaction. Une masseuse dénonce Patrick Bruel qui lui aurait dit « J'aimerais que tu mettes vraiment ton coude dans l'arrêt de mes fesses ». On savait que Bruel faisait de l'huile d'olive. On sait maintenant qu'il faut aussi de l'huile de coude. Connaissant le gars, de l'huile d'olive extra vierge, hein, évidemment. Hein. Carnet blanc, il y a tout pile un an, Jean-Luc Lahaye, 72 ans, se mariait avec une jeune femme de 42 ans. Et oui, Lahaye est devenu gérontophile. Une belle histoire, hein, puisque Jean-Luc Lahaye a épousé son amour de jeunesse. Hein. Il l'a connu lorsqu'il avait 42 ans et elle 12 ans. Départ en vacances, le président de la SNCF, Jean Castex, précise que la SNCF ne peut pas garantir que tout va marcher très bien à 100%. Bon, en même temps, est-ce qu'une fois déjà, tout a marché très bien à 100% à la SNCF? Le chanteur policier, toujours habillé en policier, Victor Willis du groupe Les Village People, est mort à 74 ans. Une nouvelle pas très gay. Les autres membres du groupe porteront un slip en cuir noir en signe de deuil. Encore un village victime de désertification. Tefal lance une filière de recyclage de ses ustensiles. Les Français pourront rapporter leurs poils usagés à la poste. Et vu qu'à la poste, c'est toujours long pour se faire servir, on aura même l'occasion de faire sauter les crêpes. Enfin, le saviez-vous, en Chine, il existe un métier de renifleur de paix. En France, le seul qui exerce ce métier, c'est Éric Ciotti. Allez, heureusement, dans 180 jours, c'est fini 2025. Mes amis, bon, c'était un récap, hein, un bref récap de ce qui s'est passé cette semaine dans l'actu. Allez, maintenant, mes amis, on arrête tout, quoi que vous fassiez. Arrêtez tout, stop! Si vous n'avez pas le moral, si vous avez un petit coup de mou, moi, j'ai la solution. Quand je vous dis à vous, vous allez tous vous lever là, tous, et me faire palabapapala, et ça ira beaucoup mieux. Tiens, regarde, là, ça va pas. T'as le coup de mou, là, t'as le bambou, là, tu vois?
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0: Et voilà, et ça va beaucoup mieux. Eh oui, tu vois, on est la seule radio au monde, tu passes un jingle et tout va mieux. Eh ? Voilà, c'est ça la magie de votre radio ici. Allez, appelez-moi 0810 055 056, c'est la libre antenne de votre week-end. Dans un instant, on parle de ce que vous voulez, alors appelez-moi, pam, pam, pitié. 0810 055 056, réagissez sur ces histoires de bagarre avec la clim. Donnez-moi vos pronostics pour le match, moi j'y connais rien du tout. Alors dites-moi ce soir pourquoi on va gagner. Et voici le groupe téléphone, à tout de suite mes amis.

0: téléphone, bien sûr, et un autre monde.
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0: On va faire un petit coucou à Cathy. Ça va, ma Cathy? Ça va, ma Cathy?
3: Oui, ça va bien.
0: Tu es là, ma Cathy. Comment vas-tu, ma Cathy?
3: Génial, génial. Bon, un peu chaud parce que c'est lourd. On est en marraine sur des
0: chutes. Aïe.
3: C'est un peu lourd. On pègue, comme on dit.
0: On pègue. Tu es où? Tu es où exactement? Dans quelle ville?
3: Saint-Chinian.
0: C'est à côté de...
3: C'est entre Puisserguier et Saint-Pons.
0: Ah bah très bien, on voit moins. Mais en tout cas c'est beau. En tout cas c'est dans le sud, on a compris que c'était dans le sud.
3: Voilà, c'est dans le sud.
0: Tu voulais nous donner un petit prono, c'est ça, pour le match de soir, Cathy?
3: Ouais,
0: alors vas-y.
3: Ça. Donc moi, écoute, je dirais 2-0 pour 2-0. Nous.
0: 2-0 pour la France, hein, on est d'accord. Hein, voilà.
3: deux points pour la France.
0: Voilà, 2-0. Et alors tu regardes là depuis le début la compétition ou bof?
3: Alors je suis pas trop télé.
0: Ouais.
3: Du coup, j'écoute plutôt à la radio.
0: Ouais, c'est bien, très bien. Donc,
3: et en plus, je trouve que c'est mieux expliqué. Enfin, je sais pas, je préfère la radio.
0: Bah ouais, c'est très bien parce que ça, tu peux imaginer des choses. Voilà, tu comprends les choses et puis tu te fais aussi tes petits trucs dans ta petite tête. Moi, je trouve ça très très bien, Cathy. Eh ben, écoute, oui, super. Voilà. Qu'est-ce que tu as prévu de beau cet après-midi là?
3: Je prends ma chienne, je descends à la rivière.
0: Hein. Bah oui, bah voilà, tranquillement, et on va pas se prendre la tête. Hein.
3: Ah, mais les chaleurs qu'il fait,
0: bah voilà.
3: C'est bon. Quand on peut, on y va.
0: Eh bah bravo, ma Cathy, tu prends bien soin de toi, voilà. Tu fais attention, hein, ok? Je t'embrasse
3: pas
0: fort.
3: Souci.
0: Merci beaucoup d'être passé nous voir.
3: Moi aussi, et merci à toute l'équipe, et je vous embrasse à tous.
0: Ciao, ciao. Là, on a eu un rayon de soleil incroyable qui est arrivé. Merci, ma Cathy. Tu repars évidemment avec ta sélection pour la carte carburant d'une valeur de 200 euros.
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0: On n'a que des auditeurs sympas. Bon, bah là, on était dans le sud de la France, on va y rester. On va ouvrir notre nouveau dossier. Bonjour, Olivier Gossa.
4: Oui, bonjour.
0: Bienvenue ici, mon cher Olivier. Alors, vous êtes agriculteur en Provence. Alors, vous êtes où exactement, vous?
4: Alors, nous, du coup, on est sur le plateau de Valensole. Ouais. On a une exploitation qui faisait essentiellement de la plante à parfum.
0: Ouais.
4: C'est de... Mais là, du coup...
0: Voilà. Alors, attendez, juste pour qu'on comprenne bien. Donc, vous êtes lavandiculteur, c'est ça, hein, vous produisez de la lavande. Voilà.
4: Exactement.
0: Et puis, pour diverses raisons, vous avez dû vous diversifier. Et vous êtes diversifié,
4: ouais,
0: pourquoi, mon cher Olivier? Qu'est-ce qui s'est passé pour que vous diversifiez?
4: Du coup, en 2019, on a traversé, on y est toujours dedans, une crise du lavandin due à plusieurs facteurs, qui nous a fait énormément chuter le prix de vente de l'huile essentielle. Et du coup, les trésoreries ont un peu flambé. Et du coup, on s'est dit, c'est plus possible. Donc, il faut impérativement qu'on se diversifie. Voilà. Donc,
0: c'est-à-dire
4: on a pensé à de l'arbo.
0: Voilà, c'est-à-dire que la célèbre lavande de pistache, lavande de Provence, pardon, qu'on connaît tous et qu'on aime tous, ne vous faisait plus vivre, quoi.
4: Ah ben non, mais clairement, clairement depuis 2019, on n'arrive plus à gagner d'argent avec la lavande, c'est clair. Hein. Mis à part, maintenant, on a développé aussi depuis 3 ans la vente directe. On en vend un petit peu en vente directe, mais ça. Ça suffit pas, quoi.
0: Bon, et donc, je viens de le dire, mais vous êtes diversifié, entre autres, en faisant donc de la pistache. Pourquoi la pistache,
4: exactement,
0: Olivier?
4: Pourquoi la pistache? Donc, il y avait plusieurs raisons. Donc, en gros, c'était soit la pistache, soit l'amande. On est installé à côté d'une grosse exploitation qui fait déjà beaucoup d'amandes.
0: Ouais.
4: Donc, pour nous, c'était, on voulait faire encore autre chose. Ensuite, ça a été un petit peu pareil, le prix de vente. Il a fallu regarder le prix de vente. Ouais. Alors, on voulait pas faire de la pistache snacking.
0: Oui.
4: On voulait pas se retrouver directement sur le marché, sur le marché mondial, quoi. Ouais. On voulait pas être face à l'Espagne ou face à la Californie et avoir encore des prix à 10 euros le kilo et puis à être pris à la gorge. Donc on a dit, on va partir sur une pistache premium.
0: Ouais.
4: Donc on a mis de la pistache verte mondiale.
0: Voilà. Et parce que moi, j'ai entendu déjà qu'effectivement, dans le sud de la France, on allait faire ou on faisait de plus en plus de pistaches. L'or vert, on l'appelle même carrément.

0: Ouais.
1: Il faut 6 ans.
0: 6 ans.
1: Donc nous, on les a plantés en 2023.
0: Ouais.
1: 6 ans. Donc voilà. Nous, les premiers sont plantés en 2023. Là, cette année, on va en avoir un petit saladier pour faire l'apéro entre collègues.
0: Voilà, un petit saladier Ben & Nuts pour démarrer. Mais voilà, pour l'instant, vous en avez un petit peu. Et vous pensez que voilà, c'est vraiment là-dessus que vous irez sur plus, j'allais dire, de la pistache que de la lavande. Parce que la lavande, c'est pas fichu-fichu quand même.
1: Non, bien sûr que ouais. Non. La lavande, non. C'est pas fichu-fichu voilà. Parce que nous, c'est quand même ancestral.
0: Ah bah ouais.
1: Donc non, c'est pas fichu-fichu, mais il fallait impérativement... ne pas avoir tous les œufs dans le même panier.
0: C'est
1: quoi.
0: Ça, voilà, c'est ça. Donc merci Olivier Gossat, lavandiculteur en Provence, donc qui se lance dans la production de pistachiers, voilà, parce qu'il faut se diversifier, parce que malheureusement la lavande avec la concurrence, avec les parasites, avec la sécheresse, etc. Il y a eu de mauvaises années, donc Olivier est obligé de se diversifier. Merci infiniment d'être passé nous voir, mon cher Olivier. Et puis bah, j'espère qu'on va prendre l'apéro très vite chez vous pour manger vos très bonne pistache, j'adore ça en plus moi. Dans un instant mes amis, c'est vous que je veux entendre au téléphone encore, 0810. Ah mais je vous lâche pas, hein, de tout l'été hein. Ah mes petits cocos, ah c'est bien, l'autre il va nous foutre la paix pendant 2 mois, raté. Je serai là tous les week-ends en direct et je veux que tu m'appelles, 0810 055 056. Mais d'abord, on va écouter Sia, elle démarre.

0: 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À mon avis, le titre, c'était Gimme Love. Et c'était Sia, bien évidemment, la chanteuse. Allez, restez avec nous dans un instant. La belle initiative de cette émission. On terminera, comme d'habitude, avec une bonne initiative, une belle action. Juste après ça.
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9: De retour ici, c'est Willy vient déjeuner chez vous. On déjeune tous ensemble, vous le savez, le samedi et le dimanche en direct, tout l'été. Hein, on est là ensemble, je ne vous abandonnerai jamais. Franchement, si pensez quoi, que j'allais partir pendant 2 mois me dorer la pilule. Mais non, je ne suis pas comme ça, vous savez. C'est vrai, je nage évidemment dans l'opulence. Mais c'est pas une raison, je reste avec vous tout l'été parce que j'ai envie. Voilà, j'adore faire de la radio avec vous. Et puis le monde ne s'arrête pas, tout le monde part pas en vacances. Donc on continue à discuter ensemble d'actu, de tendance du moment et de bonnes actions, comme on va le faire tout de suite avec notre nouvel invité. Il arrive, parce que si vous partez cet été en vacances dans certains campings, entre autres, vous risquez de voir un logo qui s'appelle AIDMA, A-I-D-M-A. De quoi s'agit-il? On en parle avec notre invité qui est là, David Da Silva. Bonjour David.
10: Bonjour Willy.
9: Bienvenue ici mon cher David. Vous êtes Merci. Donc sapeur-pompier professionnel et avec l'un C'est de ça. Vos collègues, pompier lui aussi, donc vous avez créé AIDMA, A-I-D-M-A. De quoi Exactement. S'agit-il? Alors de quoi s'agit-il? Alors pour ceux qui sont fidèles de l'émission, vous étiez déjà passé dans l'émission il y a quelques semaines, mais je voulais absolument vous avoir parce que là, on va rentrer pendant les vacances, donc ça va être très important. Alors l'AIDMA, de quoi s'agit-il? C'est normal, mon cher.
10: C'est très gentil de votre part. Alors AIDMA, en fait, c'est une application qui va permettre à n'importe quel utilisateur d'être guidé en temps réel et en vidéo pour reproduire immédiatement les bons gestes de secours, ouais. Et ça sans aucune connaissance préalable.
9: Voilà.
10: On s'est rendu compte avec Nicolas que sur intervention, lorsqu'on arrivait, il y avait très peu de personnes qui agissaient avant l'arrivée des pompiers parce qu'ils avaient peur de mal faire, puis ils ne savaient pas tout simplement faire les gestes. Donc on s'est posé la question comment on pouvait améliorer les choses et on a créé cette application.
9: Voilà. Donc par exemple, je sais pas, je vois il y a une personne qui a eu un malaise dans la rue par exemple, voilà, je ne sais pas quoi faire. Alors il se passe quoi? Je fais quoi alors? Concrètement.
10: Eh ben, en fait, il suffit tout simplement. On a créé des signalétiques, ce sont des plaques que vous pouvez acheter et apposer dans tous les lieux stratégique d'une ville, d'un camping avec qui on travaille ou d'un établissement, peu importe.
9: Un commerçant, par exemple, peut le faire.
10: Voilà. Un commerçant, oui, tout à fait. On a déjà des commerçants qui l'ont déjà installé. Eh bien, il suffit de passer son téléphone devant cette plaque. Et comme un paiement sans contact, ça vous déverrouille l'application pour 1h30. Ouais. Et après, il suffit simplement de vous laisser guider par l'application. Vous avez, si on reprend l'exemple que vous avez cité, vous avez l'onglet malaise et vous allez avoir toute la conduite à tenir jusqu'à l'appel au secours qui est intégré. Je dirais la surveillance, vous allez pouvoir, le temps que les pompiers arrivent, parce qu'il faut, il y a quand même un délai incompressible jusqu'à l'arrivée des secours, eh bien, on l'a pris en compte et vous allez pouvoir
9: Trop bien.
10: Interagir avec la victime jusqu'à l'arrivée.
9: Je vous l'avais déjà dit l'autre jour que c'était une trop bonne idée, et pour ça que je voulais absolument que vous reveniez. Donc vraiment, je vois cette plaque, je scanne avec mon téléphone, j'accède très rapidement à des vidéos qui correspondent donc à la situation d'urgence. Ça peut être quoi, par exemple, comme situation d'urgence? Vous avez prévu quoi?
10: Alors, on a pris toutes les situations d'urgence que vous allez retrouver dans le premier niveau de secourisme qui est enseigné au grand public. Donc, ça passe par l'hémorragie, l'inconscience, l'arrêt cardiaque, les traumatismes, plaies, brûlures,
9: des brûlures,
10: tout ce que vous allez pouvoir trouver.
9: Voilà, des malaises, des étouffements, des traumatismes divers. Voilà, donc ça, donc quelqu'un a un malaise, quelque chose, tac, je scanne grâce à ces petites plaques AIDMA, A-I-D-M-A. Et c'est pour ça que là, il faut vraiment que tout le monde joue le jeu, que plein de commerçants jouent le jeu, que plein
10: C'est complètement l'idée. Alors pour vous dire, depuis notre dernière entrevue, on a validé le partenariat avec la Fédération Nationale de l'Hôtellerie de Plein Air.
9: Ah, bravo.
10: Donc, on va partir sur 3 années pour équiper, parce qu'il faut un petit peu de temps quand même, les 4300 campings qui sont sous l'égide de la Fédération.
9: Formidable.
10: Et maintenant, bien évidemment, on essaye de déployer notre système pour que ça existe dans les entreprises, dans les commerces, dans les
9: collectivités. Mais ça, il faut qu'il y en ait partout. C'est une idée formidable. Franchement, il faut qu'il y en ait partout. Parce que vous l'avez avait dit, hein, enfin, j'ai, en préparant un petit peu, là, en 2025, 85% des Français ne se sentent pas capables d'agir face à une situation d'urgence. Moi, je fais partie de ces 85%-là, quoi.
10: Mais beaucoup, en fait, beaucoup font partie, même les gens qui sont déjà formés, font partie de ces 85%, et pour aller un petit peu plus loin dans notre démarche, on va dans 15 jours lancer une campagne participative pour amener une V2 en fait à notre système,
9: ouais,
10: pour intégrer des nouvelles fonctionnalités, mais surtout pour permettre de créer un système qui va vous faire sous forme de jeu et de mise en situation,
9: d'accord,
10: qui va permettre de faire un suivi des compétences et que chacun puisse se former tout au long de l'année,
9: ouais,
10: comme je dirais un pompier qui s'entraîne,
9: bah ouais,
10: quotidiennement, ou un pilote de ligne qui s'entraîne aussi toute l'année, et ben vous aurez la possibilité de faire ça. Donc
9: bon,
10: on a vraiment créer un écosystème complet pour tout ça.
9: Écoutez, là, je sais qu'il y a plein de commerçants qui nous écoutent. Là, je le sais très bien. J'ai,
10: oui,
9: plein d'auditeurs, plein d'auditrices qui sont des commerçants, qui peuvent avoir des structures à droite, à gauche. Si je veux avoir ma plaque EDMA, je fais quoi ?
10: Eh ben, il suffit d'aller sur le site edma.fr. Vous avez un onglet de contact. Vous nous envoyez tout simplement un message et on vous répond en 24 heures.
9: Voilà.
10: Et on prépare les plaques. On discute
9: c'est,
10: avec
9: c'est
10: vous.
9: Trop
10: c'est
9: trop bien.
10: Aussi en fond.
9: C'est trop bien. C'est exceptionnel comme idée. Donc, Edma, A-I-D-M-A. D'accord ? Voilà.
10: Et A-I-D-M-A.
9: Voilà. Et je vous soutiens, David. S'il y a besoin de repasser une troisième fois, tu repasses. Hein. Maintenant, on est potes, hein, mon David. Donc, si tu as besoin.
10: Quand on aura la V2 et la campagne participative qui sera lancée, avec grand plaisir.
9: Eh bah, ben tu reviens et puis on en reparlera de nouveau, parce que franchement c'est une très très belle idée. Merci infiniment.
10: Merci
9: donc David
10: beaucoup.
9: Da Silva, sapeur-pompier, créateur donc EDMA, AIDMA, l'application citoyenne et technologique qui sauve des vies. Donc vous là qui nous écoutez, si vous avez des magasins, des hôtels, des campings, des trucs, vous pouvez apposer là ce truc là qui va sauver des vies, cette plaque EDMA. Donc vous allez donc sur le site d'EDMA, AIDMA. Ah, merci beaucoup.
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9: Allez, avant de partir, comme d'habitude, on finit l'émission avec l'un ou l'une d'entre vous. Et c'est Annie qui est là. Ça va, Annie ?
1: Très bien.
9: Ah, très bien. Au revoir, Annie. Annie, elle répond bref, c'est bref. Ça va, Annie ? Très bien. Tu nous appelles d'où, Annie ?
1: De Creuse.
9: De Creuse, très bien, dans la Creuse. Qu'est-ce que tu as fait de beau depuis que tu t'es levée ce matin, Annie ?
1: Oh là, plein de choses. Déjà, je me suis occupée de mes bestioles.
9: Ah,
1: parce que j'ai deux chiens.
9: Oh.
1: Deux chats.
9: Oula.
1: Et...
9: Il y a un mari dans tout ça ou pas ?
1: Non, c'est pas de mari.
9: Bon, tant mieux.
1: Il y a des intérimaires, des maris intérimaires.
9: Ah, il y a des maris de passage que tu abandonnes une fois l'été arrivé. J'ai bien compris, Mania. Mais tu gardes tes animaux, c'est l'essentiel. Ça, c'est bien.
1: Et j'ai des petites hirondelles.
9: Ah, des hirondelles aussi. Oh, bah, dis donc, hein. Dis donc, quelle histoire.
1: Ah ouais.
9: Tu as une vraie ménagerie, hein, ma chère Annie. Hein. Et là, cet après-midi, quoi de prévu ? Quoi de prévu, là ?
1: Ah ben cet après-midi, je vais à la bibliothèque de Guéret.
9: Ah, très bien, la bibliothèque de Guéret.
1: Parce qu'il y a une braderie de livres et de CD.
9: Très bien, en plus elle doit être climatisée, donc c'est très bien, tu vas être très bien là-bas. Merci d'être passé nous faire un petit coucou, Annie. Merci beaucoup, hein. Je suis contente de t'avoir entendu. Tu prends soin de toi. Je ne sais pas si tu pars en vacances, mais en tout cas, tu n'as pas besoin, parce que là où tu habites, c'est très beau. Guéret, il n'y a pas besoin d'aller ailleurs.
1: Ben,
9: je t'embrasse fort, tu repars avec... Tu repars avec ta sélection pour la carte carburant d'une valeur de 200 €. Le tirage, ça sera demain. Voilà, mes amis, c'est fini. Alors, je suis tout seul à dire la barbe, mais je le dis, c'est fini la barbe.
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9: Merci, mes amis. Merci à toute l'équipe. Passez une belle journée ici et pas ailleurs. Tout de suite, c'est Ma France Weekend version économie, puisqu'il est tout pile 13h. À demain, Annie.
11: Bonjour à toutes et tous, bienvenue dans Ma France Weekend. Le samedi, vous le savez, hein, toute l'équipe de Paris City des économies est mobilisée pour votre pouvoir d'achat. Alors dans 5 minutes, on va s'intéresser aux voitures électriques. Combien ça coûte ? Où en est le marché de l'occasion ? Est-ce vraiment rentable ? On va tout vous dire. Mais d'abord, l'actu de ce samedi. Bonjour Benjamin Mathieu.
12: Bonjour Valère, bonjour à tous. Le retour des grosses chaleurs pour ce premier week-end de juillet. On attend jusque 37 à 38 degrés sur le Languedoc-Roussillon. Après la dernière canicule, les sols sont particulièrement secs. Le risque d'incendie est donc très élevé. 6 départements du pourtour méditerranéen sont classés en vigilance rouge. C'est le cas notamment des Pyrénées-Orientales. Morgane Guillaumard, vous revenez de Canet-en-Roussillon où des curieux sont venus constater les dégâts de l'incendie qui a provoqué en fin de semaine dernière, cette semaine, l'évacuation de 1700 personnes. Et c'est un spectacle de désolation qui s'offre à eux.
13: Oui, ils sont moins nombreux que d'habitude à bronzer sur cette plage située à côté du lieu de l'incendie. Marie, par exemple, elle, c'est une habituée. Et après avoir vu les images à la télé, elle est venue constater d'elle-même, de ses propres yeux, les dégâts.
14: J'ai été traumatisée, ouais. J'ai vu ce désastre, les entrepôts de chez Katana, le camping du Brasilia. Je constate qu'il y a quand même des cendres qui sont encore sur le sable, quelques débris de cendres et une petite odeur qui persiste. C'est une odeur de brûlé, impressionnante.
13: Et pour tous ceux qui viennent régulièrement ici, comme Marie, c'est un sentiment de tristesse, de désolation qui ressort, avec une pensée évidemment pour les salariés des entreprises sinistrées, ceux du constructeur de catamaran Katana, mais aussi ceux du camping Le Brasilia, l'un des campings les plus touchés. Quelques curieux en voiture ou à vélo s'arrêtent pour prendre une photo de ces carcasses de voitures et de ces mobil-homes complètement calcinés, en espérant que cet établissement, le camping Le Brasilia, une institution ici, pourra se remettre de cette épreuve.
12: Morgane Guillaumard, déjà 663 km de bouchons sur les routes de France selon Bison Futé. Le trafic est donc classé rouge dans le sens des départs aujourd'hui en Île-de-France, en Bretagne et en Normandie, orange sur le reste du pays. Beaucoup de circulation donc, mais aussi beaucoup de contrôle sur l'autoroute de vos vacances. Théo Metton-Rigimbaud pour ICI Picardie a suivi une brigade de gendarmerie. Accrochez vos ceintures.
15: C'est bon. Allez, quand ça part quoi.
16: Les deux motards interceptent un Hollandais contrôlé à plus de 160 km/h. Il est ramené à la barrière de péage.
17: Permis de conduire, s'il vous plaît, la carte grise du véhicule.
16: Et en plus de la vitesse.
18: Cannabis, shit.
17: Cannabis, yesterday.
18: Yesterday.
16: L'homme est positif au stupéfiant, infraction qui conduit en garde à vue.
18: Allez, come with me in the office, please.
16: C'est au tour de ce Français.
19: Pour le gendarmerie, je vais vous couper entièrement le moteur. S'il vous plaît, me présenter le permis de conduire et la carte grise.
20: Vous avez été contrôlé à la vitesse de 165 km/h pour 130.
16: Dans sa 206 grise, l'homme reconnaît l'infraction.
20: Vous êtes verbalisé pour la vitesse. Donc là, l'excès de vitesse à 165, vous allez avoir 2 points en moins sur le permis. Donc il vous en restera 3.
16: Et il devra payer en plus une amende de 90 euros. Effectuer ses contrôles, notamment lors des grands départs en vacances, est une nécessité pour le capitaine Boussen, chef adjoint des gendarmes de l'autoroute de la Somme.
21: L'accidentalité est en augmentation depuis le début de l'année 2026. Nous, on n'est pas forcément visible. On se met en poste de contrôle avec des militaires en tenue banalisée, de telle sorte de vraiment réprimer les infractions graves.
17: Je vais vous remettre en circulation, d'accord ? Bonne fin de journée. Merci, au revoir.
12: Fans de sport, c'est votre week-end. Aujourd'hui, il y a beaucoup d'actualités sport, avec notamment le premier match ce matin du 15 de France. Les rugbymen français à deux doigts de l'exploit face aux All Blacks lors du premier match du championnat des nations. Une nouvelle compétition, défaite 34-32 sur le fil. Le départ du 113e Tour de France en fin d'après-midi, c'est à Barcelone avec la première étape. Un contre-la-montre par équipe. 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Ça commence d'ailleurs à 13h30. Et puis, ce soir, bien sûr, le 8 de finale des Bleus face au Paraguay à 23h. Si le match n'est pas décalé en raison d'une chaleur caniculaire en ce moment aux États-Unis, une compétition à des horaires tardifs, ce qui n'arrange pas les cyclistes français du peloton du Tour entre le repos et la compétition. Difficile de trancher, tenir un beau.
22: La passion foot a ses limites pour Jordan Gégat, 10e du dernier Tour de France, qui déclare forfait pour le 8e de finale.
23: La Coupe du Monde, j'essaye de suivre, mais là, c'est à quelle heure le match ?
24: 23h.
23: Ah oui, non, trop tard pour moi. Je travaille.
22: Un match à 23h, un horaire tardif pour des cyclistes français qui penseront d'abord à récupérer du contre-la-montre par équipe du jour, mais difficile de résister, même à l'heure du dodo, pour Mathis Louvel, qui espère être bercé par les exploits de Kylian Mbappé et ses coéquipiers.
25: J'écoute un peu la radio avant de m'endormir, et puis je m'endors avec la radio, et je me réveille le matin en regardant le résumé du match, mais ouais, j'essaie quand même de suivre.
22: Benjamin Thomas et Hugo Page, les deux coureurs français de l'équipe Cofidis, suivront eux aussi le début de la rencontre dans leur chambre d'hôtel. Benjamin Thomas sous le charme de cette équipe de France.
26: Ouais, ça fait plaisir l'équipe de France. Il y a pas de, enfin oui, il y a des joueurs qui sont exceptionnels, mais personne ne se croit au-dessus des autres. Et ce qui est beau à voir, c'est le collectif. Ça respire le foot, quoi. Moi, mon pronostic, c'est qui gagne.
22: Et Benjamin Thomas qui compte vraiment sur les Bleus pour valider son pronostic, parce que dans cette équipe Cofidis, composée de cyclistes français, belges et espagnols, ça se chambre. La Coupe du Monde de foot est au cœur des discussions au petit déjeuner.
12: Voilà, le tour c'est sur ICI et le match des Bleus c'est aussi sur ICI, à suivre en direct depuis Philadelphie avec Nicolas Pironnet à 23h donc.
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12: Et c'est Ma France Week-end à 13h05 avec Valère Coérard. Bonjour.
11: Bonjour à toutes et tous, bienvenue dans votre magazine Ma France, par ici les économies. Vous connaissez notre objectif chaque semaine, vous redonner du pouvoir d'achat. Et aujourd'hui, on va s'intéresser aux voitures électriques. Combien ça coûte? Où en est le marché de l'occasion? Est-ce vraiment rentable? On va tout vous dire avec notre invité. Bonjour Julien Azoura.
0: Bonjour Valère.
11: Vous êtes rédacteur en chef du magazine Automoto et je vous propose pour commencer de répondre à cette première question d'une auditrice.
2: Bonjour, je m'appelle Ambre, j'habite Tourcoing. J'ai un ami qui souhaite utiliser une nouvelle voiture avec peu de kilomètres électriques. Je me demandais quelle est la meilleure solution, la moins chère. Faut-il mieux louer ou acheter d'occasion? Merci, bonne journée.
11: Eh bien, merci Ambre pour ce message et Julien Azoura vous répond.
0: Alors bonjour Ambre, si la question c'est qu'est-ce qui est moins cher, je dirais que le moins cher c'est quand même l'achat. La location, il y a toujours un surcoût. Après, ça peut rassurer la location quand on n'a pas l'habitude d'une voiture électrique, parce que ça évite les désagréments comme les pannes, etc. ou même l'entretien.
11: Très bien, au moins ça a le mérite d'être clair. Julien Azoura, je vous le disais, vous êtes rédacteur en chef du magazine Automoto. Donc dans cette émission, on va essayer d'aider toutes celles et ceux qui ont ou qui envisagent d'acquérir une voiture électrique. Il y a plusieurs sujets, d'abord où l'acheter, comment l'entretenir. On verra bien sûr la question de la charge, la batterie qui pose souvent question, voire qui nous angoisse toutes et tous. Mais on va commencer par la base. Alors est-ce que c'est le bon moment pour en acheter une d'un point de vue des tendances du marché?
0: Oui, c'est le bon moment. D'ailleurs, il y a beaucoup de recherches en ce moment sur les voitures électriques, que ce soit en neuf ou en occasion. Alors, tout le monde n'a pas encore acheté une voiture électrique, mais on a vu que là, sur le premier semestre 2026, il y avait quasiment 30% des achats de voitures neuves qui sont sur des voitures électriques.
11: Donc, c'est beaucoup.
0: Il y a un vrai intérêt. Je pense que c'est bien aidé aussi par la situation au Moyen-Orient, qui font que les prix des carburants sont absolument délirants aujourd'hui. Donc, il y a pas mal de gens qui se disent, tiens, si j'économise un petit peu d'argent avec une voiture électrique, et ça peut être effectivement une solution.
11: Est-ce qu'une voiture électrique, justement, par rapport à un véhicule thermique, là, vous parliez du carburant, mais de manière globale, est-ce que c'est vraiment plus rentable?
0: Oui, ça peut être plus rentable, mais vous vous souvenez, à l'époque, on parlait du diesel qui était plus cher à l'achat et qu'on rentabilisait en roulant beaucoup. Au final, il y avait finalement assez peu de gens qui rentabilisaient leur diesel. Sur électrique, ça va être un petit peu pareil. Il faut quand même pas mal rouler pour rentabiliser parce qu'il y a toujours un surcoût à l'achat. Une voiture électrique, c'est quand même globalement plus cher qu'une voiture thermique équivalente. Voilà, il y a des petites clés. Par exemple, recharger chez soi, ça coûte quand même moins cher. Parfois, il y a des gens qui peuvent recharger gratuitement à leur travail. Là, effectivement, on va rentabiliser un petit peu plus vite.
11: On parle aussi de l'entretien, on va y revenir, mais globalement, sur le budget entretien, moi, j'ai souvent lu, entendu, et puis on me l'a confirmé plusieurs fois, mais j'aimerais bien avoir votre position là-dessus, que ça coûtait quand même moins cher. Finalement, on est sur une motorisation plus simple.
0: Oui, il y a moins de pièces en fait. Oui. Déjà, je vous dis, il y a pas d'embrayage, il y a pas d'huile, donc il y a pas de vidange. Et puis il y a aussi un point très important, c'est que il y a beaucoup de régénération du moteur qui permet de recharger la voiture. Et ça soulage les freins. Donc on n'utilise quasiment plus les freins. Donc moins de plaquettes, moins de disques à changer, ça fait quand même pas mal d'économies.
11: Bon, là vous parlez de la recharge et de la batterie. On va y venir. Julien, est-ce que vous êtes capable de me dire combien de kilomètres il faut faire à peu près par an pour que ça devienne rentable une voiture électrique?
0: Alors comme je vous disais, ça va dépendre de comment vous rechargez, mais on va dire pour une utilisation normale, il faut quand même pas mal rouler. On va dire, on rentabilise la voiture électrique entre 60 000 et 80 000 kilomètres. Donc c'est-à-dire si vous gardez votre voiture 5 ans, faut rouler ça quand va. Même. Voilà, faut rouler. La moyenne à peu près nationale, c'est autour des 15 000 kilomètres par an. Faut rouler un petit peu plus pour rentabiliser. Après, si vous changez de voiture tous les 2-3 ans, peut-être qu'il vaut mieux envisager de la LOA ou de la LLD.
11: Vous parliez de la recharge à la maison, c'est ce qui serait le plus économique, mais combien ça coûte en fait de faire un plein d'électrique?
0: Ouais. Non mais il y a beaucoup de gens qui se posent la question parce que c'est assez difficile de répondre à cette question concrètement parce qu'on recharge déjà rarement sa voiture quand elle est vide, on ne va pas toujours à 100% et les prix ne sont jamais les mêmes. Mais on peut donner déjà des tendances, on va dire qu'à la maison ça coûte environ entre 15 et 20 centimes du kilowattheure. Si on va dire qu'on prend une recharge moyenne de 50 kilowattheure, on peut estimer que ça va coûter autour des 10 euros, entre 7 et 10 euros. Mais pour comparer, c'est mieux de parler de coûts aux 100 km. Et en recharge à la maison, on estime que en moyenne, il y en a qui vont payer plus, d'autres qui vont payer moins, mais qu'on est entre 3 et 4 euros des 100 km. Ça permet de pouvoir comparer assez facilement avec le prix de l'essence. Voilà, si vous payez par exemple 2 euros le prix du diesel,
11: on fait
0: en
11: du 7 litres au 100 qui est la moyenne, je crois.
0: Alors, entre 6 et 7 litres pour une voiture moderne, ouais. Ça va vous coûter entre 12 et 14 euros pour 100 km en essence en ce moment, avec le prix de l'essence actuel.
11: Donc en électrique, on est 3-4 fois moins cher, quoi.
0: On est quand même pas mal moins cher.
11: Ah oui, c'est vraiment, vraiment intéressant.
0: Mais attention, si on ne recharge pas chez soi, les prix ne sont pas les mêmes.
11: J'allais y venir justement, par exemple sur l'autoroute, parce qu'il y a la question des longs trajets. Recharger sur l'autoroute, j'imagine, c'est beaucoup plus cher que recharger à la maison.
0: Ouais, c'est beaucoup plus cher. Mais c'est des charges plus rapides. L'intérêt, c'est de pouvoir s'arrêter 15-20 minutes. Et repartir assez rapidement. Donc c'est, on va dire, une autre technologie. Mais là, on estime entre 60 et 70 centimes du kilowattheure, parfois un petit peu moins, ça peut arriver un petit peu plus. Ça dépend des opérateurs, ça dépend de votre abonnement, si vous en avez un. Et là, on estime le coût aux 100 km autour des 10-11 euros. Et là, finalement,
11: intéressant.
0: On rejoint quasiment le prix de l'essence.
11: Et puis, on voit beaucoup de recharges en libre-service dans les villes taille moyenne, grande, même des petites villes parfois. Est-ce que ça vaut le coup ou est-ce que c'est cher?
0: Là, vous coupez la poire en deux. En gros, c'est autour des 35 centimes par kilowattheure.
11: D'accord, bon, très bien, c'est noté. Est-ce qu'on peut acheter aujourd'hui une voiture électrique d'occasion, les yeux fermés, ou c'est comme pour la thermique, il y a des points de vigilance?
0: Il ne faut jamais acheter une voiture d'occasion les yeux fermés, quelle que soit sa motorisation. Non, après vous disiez en préambule que la batterie peut être une source de crispation. Je suis d'accord, effectivement. Après, il y a beaucoup d'idées reçues sur la batterie. On dit que ça va vous coûter très cher tout de suite. Effectivement, si on doit la remplacer, ça coûte excessivement cher. On parle entre 5 000 euros pour une petite voiture jusqu'à 20 000 euros pour une voiture haut de gamme.
11: Donc
0: avec
11: on ne veut absolument pas la remplacer.
0: On ne veut pas la remplacer. Après, finalement, je ne veux pas dire que ça n'arrive jamais, malheureusement, ça arrive, mais ce n'est pas si souvent qu'on croit. Et il y a beaucoup de voitures électriques aujourd'hui qui arrivent au bout de leur cycle de vie, qui ont plus de 200 000 km, et la plupart n'ont jamais changé leur batterie.
11: Mais comment on fait pour savoir si la batterie elle est en bon état ou pas, si j'achète une voiture électrique à un particulier au-delà du kilométrage?
0: Il faut la faire vérifier. Il faut faire vérifier la batterie avant de l'acheter, d'occasion, bien sûr, neuf, ce n'est pas la peine. Il faut la demander au vendeur, c'est ce qui est le plus simple. C'est un document que moi, en tout cas, j'exigerais personnellement, qui prouve l'état de santé de la batterie. Quand la batterie, vous l'achetez, elle est neuve, elle est à 100%. On estime qu'en dessous de 75-70%, la batterie est quasiment morte. Et vous pouvez demander soit au concessionnaire qui a fait l'entretien du véhicule que vous achetez, soit n'importe quel centre auto. Aujourd'hui, ils sont beaucoup à le faire, Noroto, Décra.
11: Okay.
0: Vous y allez, enfin, en tout cas, le vendeur y va, vous pouvez même y aller avec lui. Et ils vont vous faire, c'est pas très cher, ça doit coûter une cinquantaine d'euros.
11: Donc ça, on demande en fait au vendeur, on dit, moi, je veux bien acheter la voiture, mais je veux certifier que l'état de la batterie, il est correct et que j'ai encore du temps devant moi. C'est ça.
0: Faut pas se gêner. Je pense qu'il n'y a pas un vendeur qui comprendrait pas qu'un client demande l'état de santé de la batterie.
11: C'est la seule chose à vérifier. Enfin, en particulier sur l'électrique, c'est ce point-là qui est important, c'est l'état de la batterie, parce qu'on peut vraiment avoir des problèmes si on l'achète d'occasion derrière. On est d'accord là-dessus.
0: On va dire que c'est la chose en plus à vérifier par rapport à un véhicule thermique.
11: On est bien d'accord. Est-ce qu'une voiture électrique coûte moins cher à assurer qu'une voiture thermique?
0: Alors c'est une idée reçue, ça a été le cas en fait, pour tout vous dire. Au début de la mobilité électrique, ça pouvait être moins cher, parce qu'en fait les assureurs partaient du principe qu'un conducteur de voiture électrique, il va pratiquer l'éco-conduite, c'est quelqu'un qui va avoir une démarche environnementale, il ne va pas rouler comme un dingue. Mais avec les années, ça a un petit peu évolué, parce que vous l'avez dit vous-même, la batterie c'est super cher. Et quand il y a un carton avec une voiture électrique, s'il faut remplacer la batterie, les assureurs, ils font un petit peu la tronche. Les prix ont bien rattrapé le thermique et parfois peuvent même dépasser le prix du thermique sur les assurances.
11: Et si on veut acheter une voiture électrique d'occasion aujourd'hui, on est sur un marché qui est intéressant et commence à y avoir du volume et donc des affaires possibles.
0: Oui, c'est intéressant. Déjà, comme je le disais, on est à la fin d'un cycle de vie de voiture, donc il y a quand même des voitures électriques depuis maintenant, on va dire, une petite dizaine d'années. Donc on peut trouver par exemple des Renault Zoé qui étaient parmi les pionnières, qui ont plutôt bien vieilli. Donc ça c'est vraiment pas cher, on en a moins de 10 000 euros avec pas énormément de kilomètres. Et puis on a, on va en parler tout à l'heure je crois, mais le leasing social qui a commencé il y a 3 ans et qui arrive au bout pour certains. Donc ceux qui avaient pris une location sur 3 ans, les voitures elles vont revenir dans le réseau là en ce moment. Et ça va permettre à beaucoup de gens de faire des bonnes affaires sur l'occasion.
11: Bon, c'est génial parce que Julien fait mes teasings, vous annoncez un peu ce qui arrive, comme ça les gens restent avec nous.
0: C'est sûr qu'on va parler du...
11: Va parler du leasing social et on va tout vous dire parce qu'il ouvre bientôt, c'est le 16 juillet de mémoire et on va vous donner le mode d'emploi. Avant ça, Julien Azoura, cette question, est-ce que les voitures électriques décotent plus vite que les voitures thermiques?
0: Oui, elle décote. Oui, mais il y a plusieurs explications en fait. Déjà, il y a une dette technologique qui va arriver plus vite. Je m'explique, Les constructeurs travaillent beaucoup sur la voiture électrique aujourd'hui pour la rendre plus autonome, notamment, et pour qu'elle se recharge plus vite. Mmh. Et ça va vite. Ça va vite. Donc une voiture qui a 5 ans, elle va avoir moins d'autonomie, elle va se recharger moins vite, ça c'est très important. Et forcément, quand on parle d'autonomie et de recharge, bah, c'est les sujets qui sont capitaux hein, pour l'achat de voitures électriques. Donc les véhicules plus anciens vont être moins performants là-dessus, ça c'est le premier point. Le deuxième point, c'est que bah, les voitures électriques, on les achète souvent avec des bonus, et que ces bonus-là sont fluctuants. Donc ça veut dire que si demain, il y a un nouveau bonus qui va être de, je dis n'importe quoi, mais de 10 000 euros par exemple, bah, ça va complètement perturber le marché de l'occasion. Ça c'est le deuxième point. Et puis le troisième point, bah, comme vous dites, il y a encore des gens qui sont réticents à acheter des voitures électriques d'occasion. Donc bah forcément, il y a peut-être un petit peu moins d'attractivité, même si c'est de moins en moins vrai, ce qui va faire baisser aussi les prix, donc une plus forte décote.
1: Il y a des modèles coup de cœur chez l'électrique qui sont plus résistants que d'autres, selon vous, selon peut-être la rédaction aussi d'Automoto.
0: Résistant, honnêtement, c'est dur à dire parce que okay. Les voitures, elles ont un cycle de vie tellement long aujourd'hui que c'est difficile d'imaginer. Après, nous, on a eu un coup de cœur à la rédaction récemment sur la nouvelle Renault Twingo qui propose un prix assez bas. Alors, on a une petite batterie, une toute petite autonomie, mais c'est pas mal. Ça a permis de démocratiser un petit peu la mobilité électrique avec une voiture qui, en plus, est plutôt sympa.
1: En quelques mots, les aides actuelles. Donc, le leasing social, on va en parler dans une minute. Mais sinon, est-ce qu'il y a d'autres aides pour acheter une voiture électrique?
0: Oui, bah, vous vous souvenez, il y avait le fameux bonus écologique. Il s'appelle plus comme ça maintenant. Ça s'appelle la prime coup de pouce, qui va concerner tous les acheteurs de voitures électriques, si tant est que le modèle ne dépasse pas 47 000 euros, si je ne dis pas de bêtises, et qui va aussi être adaptable en fonction des revenus de la personne qui va acheter. Donc ça commence autour des 3 000 euros jusqu'à 4 000 euros, et on peut avoir un bonus supplémentaire de 2 000 euros pour les véhicules qui sont assemblés en Europe et qui disposent d'une batterie d'origine européenne.
1: Bon voilà, et puis il y a le leasing social, donc une offre de voitures électriques en LOA, en LLD, avec des prix quand même très agressifs. Bonjour Anne-Sophie Alsif.
3: Bonjour.
1: Vous êtes chef économiste au sein du cabinet de conseil BDO France. Une nouvelle édition du leasing social va démarrer, c'est le 16 juillet prochain. Comment ça va marcher?
3: Alors ça va marcher, donc vous allez pouvoir avoir accès à ce dispositif en fonction de votre revenu. Donc c'est un régime fiscal aux alentours donc de 17 000 euros et donc vous allez avoir des aides en fonction du type de véhicule acheté. Et si vous achetez en effet un véhicule européen, vous allez avoir des aides encore plus importantes qui peuvent aller jusqu'à 6 000 euros.
1: Et donc vraiment la condition principale d'accès, c'est le revenu de référence en fait.
3: Tout à fait.
1: On va pouvoir faire de bonnes affaires.
3: Tout à fait. Ce qui est extraordinaire et qui est une vraie opportunité, notamment pour l'automobile européenne face à la concurrence étrangère, c'est qu'on a énormément de modèles depuis quelques années avec des performances qui s'approchent de la concurrence étrangère. On l'a dit, une baisse des prix très importante sur l'électrique. Aujourd'hui, l'électrique n'est plus réservé à quelques-uns, mais c'est vraiment démocratisé et c'est quasiment au même prix d'achat que les voitures thermiques. Donc on voit qu'on a vraiment un énorme effet sur le prix. Bien évidemment, ensuite, à l'utilisation, le coût est beaucoup plus faible. On l'a vu avec la crise énergétique, c'est beaucoup plus intéressant financièrement d'avoir aujourd'hui une voiture électrique. Et puis, troisième élément, souvent on parle de l'autonomie. Là aussi, l'autonomie, il y a des efforts et des innovations qui sont extraordinaires. Donc maintenant, on a des voitures européennes qui sont à 500 km d'autonomie, quand on sait que le trajet quotidien des Français est plutôt à moins de 50 km.
1: Anne-Sophie, il y a deux dispositifs en fait dans le leasing social. On peut faire de la LLD, donc de la location longue durée, ou de la LOA, de la location avec option d'achat. Vous pouvez nous expliquer comment ça fonctionne?
3: Le premier cas, donc, c'est la location de longue durée. Donc, vous n'êtes pas propriétaire de votre véhicule et donc, à la fin de cette location, vous pouvez changer pour un autre véhicule. Comme c'est vrai qu'on est dans une situation où il y a une forte rupture technologique, ça peut être assez intéressant. L'autre élément, c'est qu'en effet, vous avez le véhicule et à la fin, vous pouvez l'acheter en devenir propriétaire. C'est vrai qu'au vu aujourd'hui des innovations, beaucoup de Français, on l'a vu lors des précédentes éditions, sont plus penchés vers l'option 1. Mais voilà, cela dépend de ce que vous voulez faire avec le véhicule après.
1: Et juste pour donner une idée à celles et ceux qui nous écoutent en quelques secondes, quand vous dites c'est vraiment très intéressant au niveau des prix, ce leasing social, ça veut dire quoi?
3: Ça veut dire que concrètement, grâce à ce leasing social, vous avez le même prix que les voitures thermiques, parce que pendant très longtemps on disait l'électrique c'est beaucoup plus cher que le thermique. Là, avec ça, ce n'est plus le cas, avec bien sûr les aides, tout ce qu'on a dit. Et deux, surtout à l'utilisation, le coût est beaucoup moins important que si vous êtes aujourd'hui à l'essence.
1: On va payer combien par mois à peu près?
3: Alors bien évidemment, ça dépend de votre utilisation, si vous êtes un grand...
1: Oui, non, mais je veux dire pour la location, c'est quoi le budget mensuel environ?
3: Alors, ça dépend quel type de véhicule vous utilisez. Là, pour avoir des conditions, c'est plutôt une voiture qui reste petite. Donc, vous pouvez avoir des leasings qui sont autour de 200 euros, par mois. Donc, on voit que c'est des conditions qui sont très attractives. Et d'ailleurs, les précédentes éditions avaient eu beaucoup de succès, notamment grâce à ça. En tout cas, aujourd'hui, il n'y a plus de différence financière entre le thermique et l'électrique. Et l'électrique est vraiment abordable.
1: Et on peut donc, d'ailleurs, réserver dès maintenant. Ça se passe chez les concessionnaires directement. Merci beaucoup, Anne-Sophie Alsy. Vous êtes chef économiste au sein du cabinet de conseil BDO France. Merci pour votre participation.
3: Merci à vous.
1: Dans un instant, on va recevoir Julien Aubry de la chaîne YouTube. Simplement, Julien, il est expert en mobilité électrique.

0: Zazie avec Zen sur votre radio locale ici.
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0: En version magazine, le thème aujourd'hui, la voiture électrique, avec notre invité Julien Azoura, rédacteur en chef du magazine Automoto. Et un autre Julien nous rejoint, Julien Aubry, bonjour.
3: Bonjour.
0: Pour votre chaîne YouTube hein, qui nous a bien plu, ça s'appelle simplement Julien, vous êtes expert en mobilité électrique. Vous faites pas mal de comparatifs sur l'autonomie des véhicules notamment. Est-ce que la façon de conduire une électrique est importante à ce sujet sur l'autonomie?
3: Oui, c'est un peu important. Je fais beaucoup de tests sur 1000 km, donc je fais des départs en vacances en voiture électrique sur ma chaîne YouTube. Effectivement, la façon de conduire joue un petit peu un rôle sur l'autonomie. Donc là déjà, si on accélère fort, évidemment, on va consommer un petit peu plus. Mais c'est surtout la vitesse qui va avoir un impact assez significatif. Si on veut préserver son autonomie, mieux vaut rouler à 110 qu'à 130. Mais après, moi, je roule quand même très souvent à 130 km/h avec la majorité des voitures électriques modernes. Ça fait pas d'immense différence non plus. On arrive quand même plus rapidement à destination en roulant à 130 qu'à 110 km/h.
0: Avec les différentes ruptures technologiques qu'on voit se succéder sur la question de ces voitures électriques, notamment l'autonomie des batteries, vous voyez vraiment une différence? Ça bouge vite, ça évolue dans le bon sens?
3: Ouais, ça évolue quand même assez vite. Quand j'ai commencé ma chaîne YouTube, moi, en 2021, c'est vrai que je galérais un petit peu niveau recharge, niveau autonomie. Et maintenant, avec la plupart des voitures que je teste pour ma chaîne, j'ai plus de soucis, plus aucun problème. Il y a des bornes presque partout maintenant, sur les aires de service, les aires de repos aussi. Et puis, l'autonomie des voitures a tendance à augmenter. Donc, on arrive avec des gros packs batteries, des grosses autonomies. Ça m'arrive même de m'arrêter sans charger parce que la voiture a trop d'autonomie par rapport à moi, quoi. Donc, c'est vrai que c'est assez dingue. Et les longs trajets, si on choisit une bonne voiture, se font maintenant sans aucune difficulté.
0: Alors d'ailleurs, si on part en vacances et qu'on a une voiture électrique, bien sûr, vous allez me dire, ça dépend du modèle. Mais enfin, quand même, quelles sont les bonnes pratiques pour faire des trajets qui sont plus longs que d'habitude?
3: Alors, les bonnes pratiques, c'est déjà de charger, si on a la possibilité, de jusqu'à 100% de batterie à domicile, si on peut. Comme ça, on peut partir batterie pleine, hein, évidemment. Et puis ensuite, c'est de s'arrêter. Enfin, chaque fois qu'on a envie de s'arrêter, par exemple, si on veut prendre un café, passer aux toilettes, s'arrêter, par exemple, avec les enfants, on peut en profiter pour recharger la voiture. Ça, comme ça, on charge, entre guillemets, en temps masqué, donc on n'attend pas sur la voiture. Ensuite, un peu planifier son itinéraire en avance quand même, oui, pour savoir où il y a des bornes, malgré le fait qu'on est à peu près partout. En planifiant un peu en avance, on peut trouver des bornes un peu moins chères, un peu mieux situées, voire plus rapides. Et puis, sinon, se laisser guider aussi par son système de navigation, par les panneaux sur autoroute si on choisit l'autoroute. Et puis, tout se passe bien normalement. J'ai pas eu de problème ces dernières années en voiture électrique. Au début, c'était compliqué. Maintenant, c'est devenu beaucoup plus facile.
0: Je crois que c'est vraiment en train de se démocratiser. Et puis, on peut le constater notamment en allant voir votre chaîne YouTube. Donc, simplement, Julien, merci beaucoup. Julien Aubry.
3: Merci beaucoup à vous.
0: Je le rappelle, vous êtes expert en mobilité électrique. Alors, on retrouve notre Julien du début. Julien Azoura, vous êtes rédacteur en chef du magazine Automoto. Avant de nous quitter, un petit quiz, le vrai-faux, pour finir avec les idées claires sur ce thème de la voiture électrique. Première question, une voiture électrique coûte toujours plus cher à l'achat qu'une voiture thermique, vrai ou faux?
4: Alors aujourd'hui, c'est vrai, à modèle équivalent, on va être plus cher sur l'électrique que sur le thermique.
0: Mais vous nous l'avez dit, par contre, après, le tarif du carburant au kilomètre, l'entretien, tout ça, c'est là qu'on va y gagner. Combien de kilomètres pour que ce soit rentable? 80 000 environ, vous m'avez dit?
4: On rentabilise la voiture entre 60 et 80 km, encore une fois, selon le mode de recharge.
0: Vrai ou faux, une batterie de voiture électrique se remplace forcément au bout de quelques années?
4: Oui, mais ça peut être au bout de 200 000 km et je pense pas qu'il y ait beaucoup de gens qui aient emmené un moteur thermique jusqu'à beaucoup plus sans avoir des gros frais dessus. Donc c'est finalement assez similaire.
0: Recharger sa voiture à la maison coûte généralement moins cher qu'ailleurs, vrai ou faux?
4: Oui, c'est vrai, surtout si on dispose d'un abonnement et d'une borne qu'on a fait installer chez soi.
0: Il est désormais possible d'acheter une voiture électrique d'occasion en toute confiance, à condition bien sûr de vérifier certains points, vrai ou faux?
4: Oui, on peut acheter une voiture électrique d'occasion comme on achète une voiture thermique d'occasion.
0: Mais par contre, on demande quelque chose sur la batterie, je voulais vous le rappeler.
4: Voilà, effectivement, le SOH, donc State of Health en anglais, c'est un document qui permet d'attester l'état de santé de la batterie.
0: Vrai ou faux, les fortes chaleurs et les grands froids peuvent réduire temporairement l'autonomie d'une voiture électrique?
4: Oui, c'est vrai, la batterie va être un petit peu plus sollicitée, on va utiliser le chauffage ou la clim, ce qui peut avoir une incidence sur l'autonomie.
0: Et puis dernière question, vrai ou faux, les bornes de recharge sont toutes au même prix, quel que soit l'opérateur, vrai ou faux ?
4: Non, et d'ailleurs c'est un vrai problème, il y a un problème de transparence des prix, parce que quand on recharge souvent, on n'a pas les prix indiqués sur la borne, et puis les prix varient d'une station à l'autre, ça serait pas mal que ça soit un petit peu plus réglementé, ça rassurerait je pense les automobilistes.
0: On est d'accord. Julia Azoura, merci beaucoup, vous êtes rédacteur en chef du magazine Auto Moto. 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Alors la semaine prochaine, on va tout vous dire pour une rentrée placée sous le signe des économies. À suivre, des infos près de chez vous et votre après-midi en musique sur votre radio locale ici.
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5: Et bonjour à toutes, bonjour à tous, en direct de Barcelone, théâtre du grand départ de ce Tour de France 2026 Barcelone, qui accueille donc la 113e édition. Bonjour Bruno Blanza.
6: Bonjour à tous.
5: On va suivre avec vous le Tour 2026. On est à Barcelone, on est en Catalogne, c'est la première fois que le Tour part de Barcelone. On est habitué au grand départ à l'étranger, mais là c'est la première fois pour Barcelone, avec une certaine ferveur qu'on a ressentie ces derniers jours, Bruno.
6: Elle met du temps un petit peu à monter. Ce que l'on a beaucoup remarqué au-delà des maillots de coureurs cyclistes sont les maillots d'équipes de football, équipe nationale en pleine Coupe du Monde ou des maillots du Football Club de Barcelone. C'est le club local que l'on connaît, champion d'Espagne en titre. Et c'est vrai que cette ferveur, on espère la sentir un petit peu plus aujourd'hui. C'est aussi une terre de vélo, Barcelone. Mais il y a aussi beaucoup d'étrangers. Il y a 4 millions de Français qui viennent chaque année ici dans cette Catalogne et dans cette ville de Catalogne.
5: Et notamment qui est dans le peloton, Dorian Godon, le coureur de l'équipe Ineos, qui a habité 8 ans à Gérone. Écoutez-le.
7: Pour l'instant, c'est plutôt cool. C'est une belle ville pour commencer. Quand j'ai vu le parcours Barcelone, j'ai voulu vraiment, depuis un an, je l'ai dans la tête. Donc les gens adorent le vélo, ils pratiquent de plus en plus, un peu comme partout. Mais entre Gérone et Barcelone, c'est vraiment les gens, ils adorent faire du sport, ils sont toujours à l'extérieur. Et le cadre s'y prête entre la mer et la montagne et tout, là c'est top.
5: Et on y est, entre la mer et la montagne, depuis cette colline de Montjuïc qui va être le théâtre de l'arrivée d'aujourd'hui du contre-la-montre par équipe. Et puis demain, on reviendra aussi à Montjuïc pour l'arrivée de la deuxième étape. Là, on partira en peloton depuis Tarragone. On est ici tout près du stade olympique qui accueille les JO de 92.
6: Ah oui, Marie-José Pérec.
5: Bon souvenir de Marie-José Pérec, effectivement. Médaillée d'or sur le 400 mètres. Mais là, on parle de vélo et on se retrouve dans une demi-heure.
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0: C'est Diana Ross. Soyez les bienvenus à l'écoute de votre radio locale ici. Quel beau samedi, on passe tous ensemble, rythmés par vos chansons préférées, les activités en famille, les lessives et les valises qui sont en train d'être remplies, les vacances qui viennent peut-être de commencer et qu'on vous souhaite évidemment excellentes. On pense aussi bien sûr à toutes celles et ceux qui travaillent en ce moment. C'est Sophie Nolveau avec vous pour une nouvelle demi-heure qui démarre avec un cri du cœur signé Jérémy Frérot. Voici Frérot.
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1: En 1903, pour sauver un quotidien menacé, des journalistes imaginent l'impensable, faire traverser tout un pays à des hommes à bicyclette. À la fin du 19e siècle, le sport est dominé par un quotidien tout puissant, le vélo. Son directeur, Pierre Giffard, soutient publiquement le capitaine Dreyfus. Mauvais calcul. Les grands industriels du vélo et de l'automobile, majoritairement anti-Dreyfusards, claquent la porte. Ils financent un journal rival, l'Auto-Vélo, confié à Henri Desgranges. La guerre de l'info est lancée. Bientôt, elle ne se gagnera plus à la plume, mais à la pédale. Papier vert contre papier jaune.
2: Bégon jaune, bégon vert.
1: Deux journaux, deux camps. Mais coup dur. En 1903, la justice interdit au nouveau quotidien d'utiliser le mot « vélo » dans son nom. C'est ballot pour un magazine qui parle de vélo. L'auto-vélo devient simplement l'auto. Et les ventes chutent. Alors, il faut frapper fort. Autour d'un déjeuner, un jeune journaliste, Géo Lefebvre, lance une idée folle. Et si on faisait le tour de la France à vélo? Cela relancerait les ventes et montrerait que le journal L'Auto est bien le quotidien du vélo. La course est annoncée au mois de janvier. En juillet 1903, depuis un café de Montgeron, quelques coureurs s'élancent sans casque ni assistance. Et ici, pas de vélo électrique. Un coup de pédale est un vrai coup de pédale.
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1: Les routes sont mauvaises, les étapes interminables, les nuits quasi inexistantes.

0: On ne sait pas si elle voit la vie en rose, mais c'est la couleur qu'elle a choisie pour son nom de scène. Pink avec All Out of Fight sur votre radio ici. Dans un court instant, Nino Ferrer nous emmène pour une jolie escapade dans le sud. Je vous souhaite un excellent samedi 4 juillet à notre écoute.
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1: 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Toute l'info en France et dans le monde en 90 secondes avec Benjamin Mathieu.
2: Le sud de la France en alerte maximale aux incendies. 6 départements du pourtour méditerranéen sont classés en rouge pour un risque très élevé. 14 autres sont en orange. Dans la Drôme, le feu qui a débuté dans la nuit de jeudi à vendredi à 10 dans un massif difficile d'accès n'est toujours pas maîtrisé. Les flammes ont déjà parcouru 115 hectares. Par ailleurs, Météo France place 2 départements en vigilance orange canicule à partir de ce midi. Il s'agit des Pyrénées-Orientales et de l'Hérault. Soyez donc très vigilants. Un week-end de départ en vacances avec 663 km de bouchons sur les routes selon Bison Futé qui voit rouge dans le sens des départs en Île-de-France, en Bretagne et en Normandie. C'est orange sur le reste du pays. Au sud de Bordeaux, des centaines de personnes ont formé une chaîne humaine à Bernos-Bollac en Gironde pour protester contre le projet de ligne à grande vitesse LGV entre Bordeaux, Toulouse et Dax. Les travaux doivent débuter en octobre. Des rassemblements dans toute la France, notamment à Rennes et Toulouse, aujourd'hui contre les violences sexuelles à l'appel d'associations féministes et de défense des enfants. Après le drame de la petite Liana, les manifestants demandent une loi cadre intégrale pour mieux protéger les mineurs. Des rendez-vous de sport immanquables aujourd'hui avec déjà le départ du 113e Tour de France, c'est à 17h à Barcelone. On est parti pour 3 semaines de vélo et puis à 23h à Philadelphie, le 8e de finale de la France à la Coupe du Monde face au Paraguay. Les Bleus qui vont devoir faire sans Aurélien Tchouaméni, le milieu de terrain qui est forfait pour cause de blessure.
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3: Et justement, on y est à Barcelone, colline de Montjuïc, où arrivera tout à l'heure la première étape de cette 113e édition. Bruno Blanza, on a quelques chiffres à donner sur cette édition du Tour. 12, par exemple, si je vous dis 12.
4: Thomas, c'est le nombre de kilomètres, si on met bout à bout, pare-choc contre pare-choc, les 180 véhicules de la caravane, c'est énorme, dont les véhicules de votre radio ici, bien que sûr. Vous retrouverez. Il y a quand même 10 à 12 millions de spectateurs, hein, qui seront sur le bord de la route pendant ce Tour de France. Si je vous dis, Thomas Coignac, 19.
3: 19, c'est un âge. C'est l'âge de Paul Sexas. On va beaucoup vous en parler de Paul Sexas, puisque c'est le plus jeune coureur du Tour de France depuis 1937. 30, un autre chiffre, Bruno.
4: Le nombre de Français, alors je n'ai pas envie de chanter la Marseillaise, mais c'est du jamais vu, malheureusement, depuis 1968. Jamais aussi peu sont les Belges. Un de plus, 31 coureurs belges.
3: Ouais, et puis on va parcourir ensemble 3321 kilomètres jusqu'aux Champs-Élysées.
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2: Votre météo avec du soleil comme à Barcelone et le retour des fortes chaleurs. Il fera entre 33 et 36 degrés sur le sud-est, parfois même 37 à 38 degrés sur le Languedoc-Roussillon, sur le sud-ouest du pays jusqu'à la vallée de la Loire. Des températures qui vont jusqu'à 35 degrés. Des pays de la Loire au centre, à l'Île-de-France et au centre-est du pays, le mercure affiche de 31 à 33 degrés. Sur le reste du pays, les températures sont estivales mais un peu plus douces, 28 à 31 en général, 20 à 26 près de la Manche.
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0: en 2002, on écoutait This Love. On entame une nouvelle heure tous ensemble et je vous remercie de m'accueillir chez vous comme chaque week-end. C'est Sophie Nolvaux sur votre radio ici et où que vous soyez cet été, on est ravis de démarrer ce mois de juillet à vos côtés. Dans le prochain quart d'heure, des infos utiles à côté de chez vous, sans oublier vos trois chansons françaises à la suite.
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0: Avec Alain Chamfort, Amel Bent et Jean-Jacques Goldman.
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0: écoutez votre radio locale ici avec Alain Chamfort et la fièvre dans le sang. C'est le grand jour, premier coup de pédale pour le Tour de France aujourd'hui depuis Barcelone. Et justement, il est l'heure d'en prendre des nouvelles en direct.
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3: Et on est à 2h30 du départ de cette première étape du Tour de France 2026 à Barcelone. L'occasion de vous parler du parcours, de vous dire ce qui nous attend. Avec donc ces deux premières étapes qui arrivent à Barcelone, au stade olympique, en haut de la colline de Montjuïc. Ensuite, on aura des Pyrénées, Bruno Blanza. Pas si difficile, j'espère que je vais pas me faire
4: bien plus simple que d'habitude, mais même les grands spécialistes le disent.
3: On passera tout de même le col du Tourmalet, puis on remontera notamment par le Massif Central, par la Bourgogne, et puis là on aura l'Alsace, ce sera super, notamment samedi 18 juillet, notez cette date, arrivée au col du Markstein par une piste cyclable créée spécialement pour l'occasion, et puis le week-end d'après, festival dans les Alpes.
4: Hein, peut-être le bouquet final, on sera à deux jours de l'arrivée, on monte une première fois l'Alpe d'Huez, la mythique ascension, les 21 lacets, et puis le lendemain, c'est rebelote par le col de Sarène, 13 km de montée pour un col hors catégorie, et là on sera à la veille de l'arrivée à Paris sur les Champs-Élysées. En fait, les organisateurs ont tout simplement voulu maintenir le suspense jusqu'au bout. Écoutez Christian Prudhomme, le patron du Tour de France.
5: Non, je change rien, le Tour a vraiment été conçu crescendo, un très fort week-end de départ à Barcelone, avec Montjuïc encore une fois, pour avoir les favoris du Tour épaule contre épaule, ça c'est sûr et ça va se produire sans aucun doute. Après, on a des Pyrénées qui sont adoucies par rapport aux Alpes qui ont été durcies, il n'y a aucun doute là-dessus. Le maillot jaune du Tour à 48 heures de l'arrivée finale, ou même au matin, à la veille de l'arrivée finale, même avec 3 minutes d'avance, ne pourra pas dire j'ai gagné, tant l'étape sera dure derrière. Maintenant, voilà, confirmera, il prendra peut-être encore plus d'avance, je n'en sais rien. Et en tout cas, il ne faudra pas un coup de moins bien sur cette étape-là, ça c'est sûr.
3: Et on va vous faire vivre tout ça pendant 3 semaines, et vous allez en prendre l'habitude sur votre radio ici. On se retrouve toutes les demi-heures à partir de 13h30. On vous donne donc rendez-vous à 15h depuis Barcelone.
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0: Vous écoutez ici, c'était LP avec Lost on You. 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Allez, bientôt 15h et toute l'info en français dans le monde en 90 secondes. Mais avant, on va écouter Daniel Balavoine, Shakira et Burna Boy, mais aussi Bernard Lavillier.
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1: Vous écoutez ici, bel après-midi, il est 15h. Toute l'info en France et dans le monde en 90 secondes avec Benjamin Mathieu.
2: Un pic à 663 km de bouchons sur les routes de France à la mi-journée, avec ce premier week-end de départ en juillet, un chiffre habituel pour Bison Futé qui voit rouge dans le sens des départs en Ile-de-France, en Bretagne et en Normandie. C'est orange sur le reste du pays. Une grande vigilance aux incendies ce week-end, notamment dans le sud. Les Pyrénées-Orientales, l'Aude, l'Hérault, le Gard, le Vaucluse et les Bouches-du-Rhône sont classés en vigilance rouge sur le littoral de Nouvelle-Aquitaine. C'est aussi un week-end à risque maximal pour les baïnes, ces courants puissants qui peuvent emporter un nageur au large. Tous les départements du littoral néo-aquitain sont concernés par cette alerte. Les Pyrénées-Atlantiques, les Landes, la Gironde et la Charente-Maritime. En sport, un très gros samedi avec le premier match ce matin du 15 de France. Les rugbymen français à deux doigts de créer l'exploit face aux All Blacks lors du premier match du championnat des nations. Défaite 34-32 sur le fil face à la Nouvelle-Zélande dans cette nouvelle compétition. Qui pour succéder à Tadej Pogacar? Peut-être le Slovène lui-même ou bien le Danois Jonas Vingegaard, à moins que la pépite du cyclisme français Paul Sexas ne crée la surprise. Les premières réponses à 17h avec le départ du 113e Tour de France. C'est à Barcelone et c'est évidemment à vivre sur ICI, la radio partenaire du Tour pendant 3 semaines. On se retrouve toutes les demi-heures. Et puis un remake de France 98. Les Bleus affrontent en 8e de finale le Paraguay ce soir. Un match de Coupe du Monde à Philadelphie sous une chaleur accablante. Un adversaire très défensif et bagarreur. Le match est à suivre sur ICI à partir de 23h.
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3: Et chaleur accablante aussi à Barcelone. À 2h du départ, il fait 35 degrés. Bruno Blanza, comment le Tour va gérer la chaleur cette année?
4: Alors, il n'y a pas forcément d'inquiétude du côté des organisateurs. Les coureurs sont préparés, surentraînés par rapport à la chaleur. Ils peuvent courir sur les étapes avec des glaçons qu'ils glissent, par exemple, dans des collants pour se les mettre sur la nuque. Tout cela est autour d'un protocole, hein. Il faut vraiment faire attention à un chiffre. On regarde la température, l'humidité, le vent, le rayonnement du soleil pour savoir si on peut raccourcir ou pas les étapes. Écoutez, Thierry Gouvenou sur l'avenir du Tour de France. Il n'aura pas lieu, par exemple, au mois de décembre ou au mois de janvier.
5: Il y a quelques années, je vous aurais dit, non, il faut faire le Tour de France au mois de mai, sauf qu'on a vu que déjà qu'au mois de mai, il y avait déjà de la canicule, il y en a eu en mois de juin, il y en aura peut-être au mois de juillet. Donc c'est quand même difficile de penser qu'on va faire le Tour de France en décembre, hein. Après, voilà, ça fait déjà plusieurs années, à chaque des grands départs, on nous annonce l'apocalypse, et puis ça a fait les 3 dernières années, on n'a pas eu de grosse chaleur. Donc il faut quand même garder un peu la tête froide.
3: Voilà, ça c'est pour l'avenir, et on va essayer de garder la tête froide pendant tout le tour, et on se retrouve aussi dans une demi-heure depuis Barcelone.
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2: Votre météo, comme en Espagne, un temps estival sur l'ensemble du pays avec un soleil généreux et des températures en hausse. La barre des 30 degrés est de nouveau atteinte sur les 3/4 du pays, à l'exception des régions proches de la Manche et des frontières du Nord. Ce soir, il fera encore chaud avec des températures comprises entre 25 et 30 degrés à 21h. Demain, c'est à peu près pareil. Soleil et chaleur avec le début d'une nouvelle canicule. Il y aura jusqu'à 31 degrés à Paris, 35 en Nouvelle-Aquitaine et en Occitanie, 37 degrés à Montpellier.
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0: de l'été et on savoure chaque instant sur votre radio ici avec Sergio Mendes et Brazil 66. On écoutait Maskenada. Sophie Nolveau pour vous accompagner ce samedi après-midi. Dans le prochain quart d'heure, ne ratez pas les conseils utiles près de chez vous. Et puis si vous aimez chanter en allant faire les courses ou dans le salon à la maison, eh bien je vous propose dans les trois chansons françaises à la suite.
1: On se souvient.
0: Le nouveau duo Pascal Obispo et Francis Cabrel, mais aussi Julien Clerc.
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0: bienvenue si vous nous rejoignez à l'instant sur votre radio ici. Et bonne route, c'était Les Innocents avec un homme extraordinaire. En parlant de route, on prend tout de suite celle du Tour de France et de la première étape depuis Barcelone.
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3: Et c'est dans une heure et demie maintenant le départ de Barcelone. Les 184 coureurs sont prêts. Il y en a un dont on va beaucoup vous parler.
4: Eh oui,
3: pendant trois semaines.
4: On espère en tout
3: cas. La pépite française, Paul Sexas, extrêmement jeune, hein, Paul Sexas, 19 ans et 283 jours, très exactement le plus jeune coureur au départ du Tour depuis 1937. Et c'est peut-être parce qu'il est si jeune que ce qu'il dit, c'est qu'il se met pas trop la pression. Écoutez-le.
5: Je pense ça comme, on va dire, n'importe quelle course, forcément avec le maximum de sérieux et d'attention. Et voilà, je suis prêt à forcément ce petit extra du fait que ce soit le Tour et que ce soit un rêve d'enfance. Mais forcément, je reste concentré comme sur n'importe quelle course. C'est une nouvelle expérience qui démarre pour moi et j'espère qu'elle sera bonne.
3: Alors pourquoi Bruno Blanza, Paul Sexas, fait-il partie des favoris finalement?
4: Parce qu'il a des qualités notamment physiques et mentales exceptionnelles à même pas encore 20 ans. Une maturité d'ailleurs, beaucoup le disent, on n'a jamais vu un coureur, même Pogacar à cet âge-là, aussi fort sur la planète vélo. Maintenant, il a l'avenir devant lui. Pourra-t-il confirmer? Ça c'est une vraie question. Il est puissant, il est longiligne, hein. Il mesure 1m85, 1m86, on l'a vu, Paul Sexas. Mais il y a aussi la question de son équipe, probablement moins forte sur le papier que la Visma de Vingegaard ou que l'UAE du grand favori Pogacar. Écoutez, Aurélien Paré-Pin, c'est l'un des équipiers, le Haut-Savoyard, l'un des équipiers de Paul Sexas.
6: Il va falloir qu'on reste aussi dans notre bulle pendant ces trois semaines. Il y a du monde au départ, il y a des gens qui nous attendent à l'hôtel, il y a des gens partout. Il faut qu'on reste focus sur notre course. Et voilà, Paul et l'équipe, on va donner le meilleur. On verra bien. En tout cas, c'est ce qu'on a envie de faire. C'est des belles choses, quoi.
3: Ah, beaucoup de pression sur les coureurs de l'équipe Décathlon.
4: Dossard 51.
3: Dossard
4: Anisé.
3: Mythique dans l'histoire.
4: Hino a gagné son premier Tour de France avec le 51.
3: Hino, c'est le dernier Français à avoir gagné un Tour. C'était en 1985. On en reparle des autres Français dans une demi-heure sur la route du Tour.
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0: 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Avant 16h et l'info en France et dans le monde en 90 secondes, je vous ai calé dans la playlist Désirless, Charles Doré et Elton John. Bel après-midi sous le soleil de votre radio locale ici.
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2: Plus de 200 pompiers toujours mobilisés sur l'incendie de Die dans la Drôme. Le feu qui a pris dans la nuit de jeudi à vendredi n'est toujours pas maîtrisé. Les flammes ont parcouru 115 hectares de végétation sur un terrain difficile d'accès. Avec le retour des fortes chaleurs, les sols sont particulièrement secs et les risques d'incendie sont donc très élevés. 6 départements du pourtour méditerranéen sont classés en vigilance rouge ce week-end. 663 km de bouchons sur les routes en milieu de journée selon Bison Futé. Le trafic qui est classé rouge dans le sens des départs en Île-de-France, en Bretagne et en Normandie, c'est orange sur le reste du pays. Des rassemblements dans toute la France, notamment à Rennes, Toulouse ou Paris, contre les violences sexuelles à l'appel d'associations féministes et de défense des enfants. Après le drame de la petite Liana, les manifestants réclament une justice dotée de moyens pour protéger les victimes. 94% de classements de plaintes pour viol sont classés sans suite. Une grosse tuile pour l'équipe de France avant son 8e de finale de Coupe du Monde face au Paraguay. Le milieu de terrain Aurélien Tchouaméni est forfait en raison d'une blessure à la cuisse. Le match qui se déroule à Philadelphie à 23h sous une très forte chaleur pourrait être perturbée par les orages. Et puis, par contre, c'est un temps radieux et chaud en Espagne, à Barcelone, pour le très attendu départ du 113e Tour de France, avec un plateau prestigieux et de nombreux Français en grande forme. On vous fait vivre tous les jours la course et les à côté sur ICI, radio partenaire évidemment de la Grande Boucle, et ICI.fr.
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3: En direct de Barcelone, à quelques heures, une heure désormais du grand départ, ce contre-la-montre par équipe d'une petite vingtaine de kilomètres. On a parlé de Paul Sexas et des ambitions des Français. On n'oublie pas Kevin Vauquelin, le Normand, candidat au maillot jaune dès ce soir, ou le grimpeur sudiste Lenny Martinez. Le classement général également avec Jordan Jegat de la Total Energy, dixième l'an dernier. Les Français qui voudront surtout essayer de gagner une étape au moins, mais c'est de plus en plus difficile à entendre Quentin Paché. Sixième Tour de France pour le coureur de la Groupama FDJ.
4: Tous les coureurs qui gagnent sur le Tour sont des grands champions. Le temps où il y avait des étapes de transition avec des coureurs moins cotés entre guillemets, qui gagnaient pas forcément le reste de l'année des grosses courses et qui gagnaient des étapes, et il est un peu révolu. Ça a tellement d'impact à l'heure actuelle de porter un maillot ou de gagner une étape sur le Tour que c'est réservé à une certaine élite, quoi, on va dire. Donc ça relève de l'exceptionnel.
3: Et on verra tout cela, pourquoi pas, dès ce soir avec ce contre-la-montre par équipe. Rendez-vous dans une demi-heure.
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6: On continue cette journée avec le soleil et la chaleur. Et demain, c'est pareil, nous annonce Météo France. Du soleil du matin jusqu'au soir, avec des températures qui vont dépasser à nouveau les 30 degrés. 30 degrés et même jusqu'à 34, nous annonce Météo France, avec cette température attendue du côté de Saint-Étienne. On a également 33 à Roanne et Montbrison, 31 au Puy-en-Velay et jusqu'à 29 sur le relief. Encore un week-end estival dans la Loire et la Haute-Loire.
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0: C'était Bruno Mars sur votre radio ici.
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0: Bonjour, soyez tous les bienvenus, je suis tellement heureux d'être avec vous. On va passer ce samedi après-midi ensemble. Au programme, nous allons suivre, bien sûr, le Tour de France. Aujourd'hui, c'est la première étape qui se déroule en Espagne, à Barcelone. On fait un point Tour de France à 16h30 avec nos journalistes sur place, car ici, c'est la radio officielle du Tour. Pour nous joindre également, vous pouvez nous appeler, il y a un numéro à mettre dans vos favoris, 0810 055 056. Allez-vous, tiens, regarder le match des Bleus ce soir à 23h. Tiens, ça m'intéresse. Votre avis m'intéresse, j'attends vos pronostics également. Vous pouvez nous appeler, nous faire un petit coucou, 0810 055 056. Dans quelques minutes, les infos pratiques près de chez vous. Et pour rythmer tout ça, de la musique, on va écouter le groupe Police. Mais juste avant, un classique, Renault avec Marche à l'ombre. Très bon conseil en ce temps estival, en marche à l'ombre, allez.
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0: C'était le groupe Police sur votre radio ici. Merci d'être avec nous. Vous pouvez nous appeler, tiens, 0810 055 056. Allez-vous regarder le match ou suivre le match ce soir à 23h ? Ou alors, non, c'est trop tard, ça ne m'intéresse pas. Appelez-nous, on papote ensemble dans un instant. 0810 055 056. On revient juste après les infos pratiques près de chez vous. Merci d'être avec nous sur votre radio ici.
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0: 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Il est l'heure du bain, les amis. Chronique proposée par Louise Lempire. Elle décrypte la mer et les océans avec les scientifiques d'Océanopolis Acta Brest. Et aujourd'hui, Louise Lempire se pose cette question.
4: Pourquoi la mer est sèche ?
5: Elle n'est pas sèche. Elle est tout simplement partie, mais elle va revenir. C'est ce qu'on appelle les marées.
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5: Louise Lempire. La marée, c'est quand la mer monte et descend. On dit marée haute ou pleine mer quand la mer est à son niveau maximum. Et on dit marée basse ou basse mer quand elle est à son niveau le plus bas, quand toi, tu as l'impression qu'elle est partie. Mais les heures de marée, ça change tous les jours. Si tu vas deux jours de suite sur la même plage, au même endroit, l'heure de la marée haute ne sera pas la même. Et pour comprendre comment ça fonctionne, il faut partir sur la Lune. La Lune, le Soleil et la Terre qui tournent toutes seules sur elles-mêmes, ce sont les trois éléments qui fabriquent les marées. Mais c'est la Lune qui est la plus proche de la Terre, alors forcément, c'est elle qui a le plus de force. C'est ce que les scientifiques appellent l'attraction universelle. La Terre fait un tour sur elle-même en 24 heures, en une seule journée. La Lune, elle, pour faire le tour de la Terre, elle met un peu plus de temps puisqu'elle met 27 jours. Et quand la Lune se déplace, elle attire l'eau de la mer à elle. C'est un peu comme si en passant tout proche de la mer, la Lune essayait de boire toute l'eau. Alors c'est marée haute, elle l'aspire. Et quand elle s'éloigne, elle recrache l'eau et là c'est marée basse.
4: Mais pourquoi il y a deux marées hautes par jour ?
5: Ça, c'est une question de force. C'est ce qu'on appelle la force centrifuge, comme dans l'essoreuse à salade de la cuisine. Quand elle tourne, l'essoreuse, toute la salade se plaque sur les côtés. Sur la Terre, c'est pareil. Quand l'eau est haute d'un côté de la planète, l'attraction de la Lune, sa force, la fait se soulever aussi de l'autre côté du monde. Et comme la Terre tourne, tu seras, toi, de l'autre côté du monde dans 12 heures et tu profiteras à nouveau de la marée haute.
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0: On retrouve Louise Lempire demain même heure pour l'heure du bain. C'est votre rendez-vous de l'été. À suivre sur votre radio Ici, Céline Dion. Mais avant, on écoute Yves Simon avec Diabolomante. Très bonne idée, tiens, un petit Diabolomante pour se rafraîchir. Ça va faire du bien à tout le monde. Bel après-midi à l'écoute de votre radio Ici.
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0: C'était la voix de Céline Dion avec Bonjour, pardon, merci sur votre radio. Ici, à suivre le Tour de France avec un point sur cette première étape en direct de Barcelone. Ici, c'est la radio officielle du Tour. Nous allons rire également avec Fred Ballard et l'humour en tube. Fred va tenter de répondre à cette question. Le GPS est-il vraiment le meilleur ami de nos vacances? Réponse dans quelques minutes. Et de la musique dans un instant, on écoute Nick Kershaw. Merci d'être avec nous sur votre radio. Il est 16h25.
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0: Nickel Show sur votre radio. Ici, maintenant, on passe en mode Tour de France. Première étape aujourd'hui en Espagne, à Barcelone. Que faut-il retenir? Point complet avec Thomas Coignac et Bruno Blanza. Ils sont sur place car ici, c'est la radio officielle du Tour. Tout de suite, les infos.
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3: Et bienvenue si vous nous rejoignez en Espagne depuis les hauteurs de Barcelone, Montjuïc, avec effectivement ce contre-la-montre par équipe. D'ici une demi-heure, la première formation à s'élancer. Et le grand favori de cette édition, 113e édition du Tour de France, c'est Tadej Pogacar. Il vient de remporter les deux dernières. Et effectivement, on l'attend au tournant parce qu'il pourrait entrer un peu plus dans l'histoire, le Slovène de 27 ans. Il pourrait rejoindre Anquetil, Merckx, Hino Indurain avec 5 Tours de France à son actif. Tadej Pogacar, c'est un ogre, hein, vous le savez, presque toutes les courses auxquelles il participe, il les remporte, capable de faire des raids en solo de 60-70 km. Il a probablement un adversaire de taille, c'est Jonas Vingegaard, le Danois, qui a déjà remporté le Tour de France. Écoutez-le, Tadej Pogacar, justement par rapport à l'adversité au plateau présent sur cette 113e édition.
4: Ce n'est pas le seul à pouvoir se rapprocher de moi. Je pense qu'il y a plusieurs gars cette année qui peuvent viser la victoire. Bien sûr, la compétition avec Jonas est spectaculaire. Cela nous a tous deux tirés vers le haut. Et j'espère que cela continuera encore quelques temps. Je n'ai que 16 jours de course dans les jambes, c'est vrai, mais des kilomètres d'entraînement, et cela compte aussi. En tout cas, je suis prêt.
3: Ouais, les mots de Tadej Pogacar qui a Thomas Coignac probablement principal adversaire, en tous les cas sur le papier, Jonas Vingegaard. Hein.
5: Bah oui, qui vient de terminer les deux derniers tours deux fois deuxième, derrière Tadej Pogacar à chaque fois, qui a gagné le Giro, le Tour d'Italie, c'était il y a un peu plus d'un mois. Il y a un Français dans l'équipe de Jonas Vingegaard, l'équipe Visma Lisebike, c'est le coureur des Hautes-Pyrénées, Bruno Armirail, écoutez-le.
6: Jonas, je pense qu'on essaye de gagner. Après, si Tadej est vraiment au-dessus, on essaiera de contrôler pour une deuxième place aussi. Ça dépendra de la course, ça dépendra de beaucoup de choses. Et dans les Pyrénées, on sera déjà fixé un peu, voir qui est au-dessus de qui, et voilà.
3: Voilà pour les duels lancés. Effectivement, Tadej Pogacar avec cette session qui se terminera le 26 juillet avec sa coupe peroxydée, on le verra. Effectivement aussi, Tadej Pogacar, le Tour de France, c'est dans une demi-heure de nouveau avec le début de cette première étape sur l'antenne d'ici.
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7: À Grésol, c'est la deuxième édition de la Foire aux Livres. Aujourd'hui, vous rencontrerez des auteurs locaux qui dédicacent leurs ouvrages. Vous trouverez également peut-être votre bonheur avec un livre pour accompagner votre été. C'est jusqu'à 18h. La communauté de communes de Forêt-Est propose une fête du jeu en itinérance tout au long du mois de juillet. C'est gratuit, c'est pour tout le monde et c'est l'assurance de passer un joli moment de détente, d'amusement. Le prochain rendez-vous, c'est aujourd'hui à Saint-Laurent-la-Canche jusqu'à 18h. Avec au programme des contes, des jeux, un atelier jonglerie, un spectacle, mais aussi buvette et restauration sur place. Et enfin, l'Union sportive Suquilignon recrute pour sa section féminine de football. Il recrute pas mal de monde, des joueuses seniors U11 à U15, mais aussi des coachs. Si vous avez envie de participer à ce projet sportif, contactez Cédric Chanon au 06 89 20 55 83.
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0: La voix de Vita pour vous accompagner en ce samedi après-midi avec Promets-moi sur votre radio ici.
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0: Il est l'heure de rire avec l'humour en tube. Aujourd'hui, Fred Ballard va tenter de répondre à cette question. Le GPS est-il vraiment le meilleur ami de nos vacances? Excellente question, Fred. Bien, on se laisse guider.
2: Pourquoi dans les GPS, ils ne font pas des niveaux? Par exemple, niveau 1, ils ne te diraient pas juste tourner à droite, t'es perdu. Non, ils te diraient tourner à droite, pas celle-là qui est juste à droite, celle légèrement sur ta gauche, vas-y.
3: Oui, c'est vrai que le niveau débutant en GPS, ça serait pas mal. Hein. Ça éviterait de faire 3 fois le tour d'un rond-point pour comprendre que la 3e sortie, c'était en face, en fait. Mais bon, ça reste une machine qui s'adapte au territoire, une option très appréciée par Gad Elmaleh.
2: Sincèrement, le GPS marocain, c'est une folie, je te jure, c'est incroyable. Déjà, la voix, c'est un homme qui te demande des nouvelles de toute ta famille dès que tu mets le contact. Ta mère ça va? Ton père ça va? Eh ouais, alhamdoulilah, c'est génial. Le guidage, il est surprenant. Le gars m'a carrément dit cette grande phrase que je n'oublierai jamais. Dans 200 mètres, préparez-vous à continuer tout droit.
3: Alors c'est vrai que parfois, on se croirait dans la saison 1 de Dora l'exploratrice. Mais bon, une fois qu'on a compris que le GPS nous prenait pour des gros débilos, on peut passer tout un trajet à pleurer de rire, surtout si on change la voix et l'accent du monsieur du GPS. C'est ce qu'Anthony Cavana a prévu de faire pour coller à ses racines.
4: Et bien sûr, le GPS que je vais acheter pour moi, le GPS antillais.
3: D'un autre côté, il n'a pas tort, hein, le GPS antillais. Le trajet domicile-travail, on oublie pendant les vacances. Préparez-vous à continuer tout droit vers la plage. D'accord, et à vous marrer okay. Tout court. Les doigts de pied en éventail.
0: Oh bah oui, ça me convient. Merci Fred Ballard, l'humour en tube. De retour demain à la même heure avec des humoristes. Voilà, on va rire tout l'été grâce à Fred. Bel après-midi à l'écoute de votre radio ici. Tout de suite, George Michael.
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1: Faith. 16h45, c'était George Michael sur votre radio ici.
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Né à Saint-Étienne, Kevin Chauma est un passionné de musique depuis son enfance. Après la batterie et le piano, il découvre le chant à l'âge de 15 ans. Auteur, compositeur, interprète, il nous emmène dans des univers électropop engagés.

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2: Quel plaisir de passer ce samedi en direct avec vous. Vous pouvez nous appeler maintenant, tiens, 0810 055 056. Allez-vous regarder le match ce soir, le match des Bleus? Ou alors non, je suis plus vélo, le Tour de France, pourquoi pas. Vous avez la parole, 0810 055 056. Bel après-midi.

0: Soul avec Laura Branigan sur votre radio ici. Merci d'être avec nous. Il est 16h50. Vous soyez tous les bienvenus. Ici, vous avez la parole. Si vous voulez passer à l'antenne, nous faire un petit coucou, eh bien, vous pouvez. Voilà, on est en mode tranquille, en mode été. 0810 055 056. Tiens, je sais pas, allez-vous regarder le match de l'équipe de France ce soir? Oui, non, vos pronostics? Avez-vous regardé le Tour de France? Qu'avez-vous pensé de cette première étape? Voilà, on passe un moment ensemble. Voilà, en détente. Vous avez la parole dans quelques minutes. 0810 055 056. Dans un instant, on écoute Gaëtan Roussel avec Tout s'en va, mais vous, vous restez. Vous restez ici, sur votre radio.
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0: Gaëtan Roussel sur votre radio, ici on passe l'été ensemble. Tiens, il y a Frédéric qui nous a appelé. Bonjour Frédéric.
1: Bonjour.
0: Bonjour, vous nous appelez d'où Frédéric?
1: Moi j'appelle du Bas-Rhin, de l'Alsace, mais bon là je suis en Moselle en ce moment.
0: En Moselle?
1: Oui.
0: Vous êtes en route pour où? Pour aller où?
1: Pour aller acheter du matériel de pêche, on va aller à la pêche.
0: Ah, vous êtes un pêcheur. Frédéric est un pêcheur.
1: Oui.
0: Est-ce que vous êtes fan de foot? Voilà. Est-ce que vous allez regarder le match ce soir?
1: Ah bah oui, je vais voir ça, bah ça c'est sûr que je vais voir le match quoi.
0: Ouais, 23h par contre c'est tard 23h, non? Non, ça va pour vous.
1: Écoutez, on est le week-end, on est samedi soir, hein, donc.
0: Oui, on allonge l'apéro, avec modération bien évidemment. Votre pronostic pour ce soir?
1: Bah écoutez, moi je vais partir sur un 3-1 pour nos bleus.
0: 3-1 pour les bleus, eh bien pas mal. Kylian Mbappé buteur.
1: Je pense qu'il a pour l'instant, maintenant il a un peu assez marqué, il faudrait un peu laisser marquer.
0: Il faut laisser les autres, vous avez raison. Allez, au vestiaire, Kylian. Et bien sûr, vous pouvez suivre le match en direct sur votre radio ici à partir de 23h. Et nous avons le pronostic de Frédéric, 3-1 pour les bleus. Donc allez les bleus! Et tout de suite, allez, Chico et les Gypsies sur votre radio ici. Oh, yeah, yeah.

0: C'était Chico et les Gypsies sur votre radio ici.
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0: Merci d'avoir choisi ici votre radio de proximité, les 17h. 17h les infos, avec vous Benjamin Mathieu.
2: Et c'est parti pour 3 semaines de paysages magnifiques et de compétitions cyclistes de très haut niveau. La plus belle course cycliste au monde et la plus dure aussi. Le Tour de France débute dans 5 minutes. Et c'est évidemment à suivre sur ICI, radio officielle du Tour. La première étape, un contre-la-montre par équipe à Barcelone. Et on en salive d'avance, Thomas Coignac.
3: Oui, ça c'est sûr, et puis les coureurs aussi, ça fait plusieurs jours qu'ils sont à Barcelone, ils attendent ce grand départ contre la montre par équipe, donc c'est assez rare sur le Tour, le dernier c'était il y a 7 ans, le principe, les équipes partent les unes après les autres, toutes les 5 minutes, en dernier à 18h55, ce sera l'équipe UAE, celle du grand favori Tadej Pogacar, le Slovène qui veut remporter son 5e Tour de France cette année. On va suivre aussi bien sûr la pépite française Paul Sexas, 19 ans, c'est le plus jeune coureur au départ de cette grande boucle et pourtant il fait déjà partie des favoris. Son équipe Decathlon CMA-CGM partira à 18h30. Il y a seulement 19,6 km à parcourir aujourd'hui dans les rues de Barcelone devant la Sagrada Familia notamment, et c'est pas plat parce qu'il faut monter pour arriver sur la ligne d'arrivée là devant nous, la colline de Montjuïc, mais il n'y aura pas de très très gros écart sur une distance assez faible. On saura vers 19h20 environ qui sera le premier maillot jaune de ce Tour de France, la 116e édition.
2: Merci Thomas Coignac, et c'est évidemment tout ça à suivre sur ICI. Entre les risques d'orage et la chaleur écrasante, les Bleus affrontent ce soir le Paraguay en 8e de finale de la Coupe du Monde de football. Le match est à suivre à 23h en théorie, car il y a un risque élevé que le match soit retardé à cause de la météo. Les risques d'orage, donc, nous annonce la FIFA il y a quelques secondes. De très fortes chaleurs également en France, 6 départements du pourtour méditerranéen classés en vigilance rouge aux incendies ce week-end. 7 départements du sud de la France qui vont passer en vigilance orange canicule demain. On attend des températures comprises entre 35 et 37 degrés, voire 40 degrés en Ardèche, dans l'Aude, dans la Drôme, le Gard, l'Hérault, les Pyrénées-Orientales et le Vaucluse. Je vous parlais des incendies. Plus de 200 pompiers sont mobilisés sur un incendie dans la Drôme, près de 10. Le feu a pris la nuit de jeudi à vendredi et il n'est toujours pas maîtrisé. Les flammes ont parcouru 115 hectares de végétation sur un terrain qui est difficile d'accès. On nous signale également un autre incendie en cours le long de l'A9 vers Roquefort-du-Gard. Dans le Gard, l'autoroute qui est fermée à la circulation dans les deux sens entre Orange et Romoulin, des autorités qui conseillent aux automobilistes de prendre un itinéraire de contournement. Une marche blanche à Carcassonne dans l'Aude, plusieurs centaines de personnes réunies en hommage à Louis, cet adolescent de 17 ans passé à tabac sur le site d'un chantier de Narbonne lors d'un guet-apens. Et puis plusieurs milliers de personnes également rassemblées à peu près dans toute la France, notamment à Paris, mais dans 80 autres villes de France, pour manifester contre les violences sexistes et sexuelles faites aux femmes, notamment après la mort de la petite Liana.
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5: On continue cette journée avec le soleil et la chaleur. Et demain, c'est pareil, nous annonce Météo France. Du soleil du matin jusqu'au soir, avec des températures qui vont dépasser à nouveau les 30 degrés. 30 degrés et même jusqu'à 34, nous annonce Météo France, avec cette température attendue du côté de Saint-Étienne. On a également 33 à Rouen et Montbrison, 31 au Puy-en-Velay et jusqu'à 29 sur le relief. Encore un week-end estival dans la Loire et la Haute-Loire.

0: C'était Full Sentimental avec la voix d'Alain Souchon sur votre radio ici.
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0: Je suis là pour vous. Merci d'avoir choisi ICI, votre radio proche de vous. On passe ce samedi après-midi ensemble en direct. Vous pouvez à tout moment nous appeler, envoyer aussi des messages sur WhatsApp. C'est moderne, 0810 055 056. Car ICI, vous avez la parole, c'est votre radio. Dans un instant, les infos pratiques de votre région et à suivre également les astuces de ma mama. Une astuce notamment pour défroisser sa cravate sans faire à repasser. Ça, c'est étonnant. Et c'est sur votre radio ICI. On écoute maintenant Florent Pagny avec cette magnifique chanson, la dernière chanson du monde.

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1: Et ça, c'est le titre avec la magnifique voix de Florent Pagny pour vous accompagner à 17h12 sur votre radio ici. Tout l'été, découvrez les astuces de ma mama avec Pyrnus. Un retour aux solutions simples et efficaces, puisées dans nos placards et la mémoire de nos grands-mères. Oui, c'est vrai, c'est ça qui va nous donner Pyrnus. Ce sont des petites astuces de grand-mère, ça on adore sur votre radio. L'été, Pierre, c'est la période des mariages.
2: Et ils se font de plus en plus loin de la commune de résidence. Ça ressemble très souvent à un départ en long week-end, sans les shorts. Et d'ailleurs, pour ces messieurs, ça implique de trimballer votre costume trois pièces en entier. Et s'il existe des sacs pour les costards, c'est vrai, rien. Rien pour la cravate qui, froissée, détruit votre look savamment préparé. Si vous n'avez pas de fer à repasser sous la main, ou si vous craignez de brûler la soie avec une semelle trop chaude, bah oui, c'est délicat, pas de panique. Ma grand-mère alsacienne, ma mamama, vous partage un secret tout simple, efficace et sans aucun risque de faux pli. La bouteille d'eau chaude, elle va vous servir de défroisseur nomade. Remplissez une bouteille, en verre de préférence, c'est pour une meilleure diffusion de la chaleur, avec de l'eau très chaude, mais pas bouillante, on ne sait jamais. Assurez-vous que la bouteille soit parfaitement sèche et bien fermée. Enroulez délicatement votre cravate autour de la paroi de la bouteille, en veillant à ne pas créer de nouveaux plis pendant l'opération. Mettez ensuite la bouteille sur le flanc bien calé, pour qu'elle ne roule pas. Laissez la magie opérer pendant une dizaine de minutes, le temps de se préparer. Pour un mec, d'accord? La chaleur émise par le biais du verre va agir comme un fer à lisser naturel. Contrairement au repassage classique qui peut écraser les fibres de la cravate et lustrer le tissu, ici, la légère tension de l'enroulage, associée à la température constante, permet à la cravate de retrouver sa forme originelle, tout en douceur. C'est une des méthodes des commerciaux en déplacement. Le temps de vous préparer, elle sera prête à être nouée, fraîche et parfaitement lisse. Bon, maintenant, il faut juste encore faire le nœud, ça c'est compliqué, mais bon, là j'ai pas d'astuce. Celle-là, elle est écologique et ça fonctionne même sans électricité. Allez. Alors, merci ma mama.
1: Ah bah c'est bien, bah oui, merci ma mama. De retour demain avec une autre astuce. Tiens, comment prévoir l'arrosage de nos plantes quand on part en vacances? Ça, c'est une bonne question. Eh bien, la réponse, c'est demain. Merci d'avoir choisi ici votre radio de proximité. Il est 17h14.
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1: On passe l'après-midi ensemble, c'est un bonheur d'être avec vous en direct au programme Info Local, bonne humeur et de la musique. La bande-son de votre été, elle est ici et pas ailleurs. Dans un instant, on écoute le groupe Native, mais tout de suite, c'est Blondie. Il est 17h15, merci d'être avec nous sur votre radio de proximité.

0: Demande ça avec le groupe Native sur votre radio ici à 17h22. On passe l'après-midi ensemble en direct. 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Dans un instant, à suivre les infos pratiques près de chez vous. Mais avant, on écoute Billy Joel et Vanessa Paradis avec les épines du cœur. Bel été sur votre radio ICI.
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0: C'était Billy Joel sur votre radio ici à 17h30. Dans quelques minutes, on retrouve Perrine Clément avec les objets indispensables, vous savez, qu'on doit mettre dans notre valise quand on part en vacances. Elle nous explique tout dans quelques minutes. Mais en attendant, ce sont les infos pratiques près de chez vous.
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2: Saint-Juan-en-Chevalet organise un super festival, le Festistac, ce samedi, du théâtre, de la musique, de la bonne nourriture et toujours une chouette ambiance. C'est la toute première édition de ce festival. On a mis les petits plats dans les grands pour vous accueillir à cette occasion. On reste dans le festif avec ce week-end, la fête patronale à Saint-Bonnet-le-Château, avec notamment tout le week-end une fête foraine qui animera la commune. La ville de Villars vous donne rendez-vous pour l'édition 2026 de Villars en fête. C'est ce week-end. Vogue sur place, Gambetta, marché estival, repas en plein air, concert, spectacle. Et cette année, la grande nouveauté, c'est un marché estival dans le jardin public et sur le parking de la mairie. Concert, spectacle gratuit, c'est jusqu'à 21h dans le jardin public de la mairie, avec musique, danseurs, cracheurs de feu, laser. Bref, on va bien rire et s'amuser ce week-end. Villars en fête, ça démarre dès ce soir et ça se poursuit jusqu'à lundi.
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0: Soyez tous les bienvenus sur votre radio ici. C'est un plaisir d'être avec vous en direct ici à enclencher son mode été. On s'occupe de tout, on se détend en musique avec entre autres Benjamin Biolay. Avec oh là là, ça c'est le son de votre été. Ça c'est la bande son de votre été avec Benjamin Biolay. Écran total, bah cette saison, allez, écran total pour tout le monde pour éviter les coups de soleil, bien sûr.

0: jusqu'au bout. On adore Benjamin Biolay avec Écran Total sur votre radio, ici.
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0: Tout de suite, on retrouve Perrine Clément avec Dans ma valise. Quel objet indispensable devons-nous mettre dans notre valise pour les vacances? La réponse tout de suite avec Perrine.
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0: Et on retrouve, bien sûr, Perrine Clément demain avec un autre objet à glisser dans notre valise de vacances. La suite en musique, Kenji Girac en duo avec Vianney, mais tout de suite, un classique avec Tracy Chapman. Bel été sur votre radio Ici, 17h37.

0: C'était Kenji Girac avec Vianney, avec la chanson Le Feu sur votre radio ici. Merci d'être avec nous, 17h43, on est à la cool, on est en mode été. Bon samedi, le Tour de France, et eh bien ça y est, c'est parti. Première étape aujourd'hui, c'est un contre-la-montre hein, en Espagne à Barcelone. On fait le point de cette étape, de cette première étape, dans les infos de 18h dans quelques minutes. Et bien sûr, on vous fait vivre le Tour de France tout l'été, car ici, c'est la radio officielle du Tour. Et toutes les infos aussi sur notre site internet, hein, ici.fr. Et tout de suite, c'est des infos pratiques près de chez vous.
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2: Voici Pauline Horta, l'étoile à pleurer rose. L'étoile.

Sa musique s'inspire des sons des années 70, du cinéma, de la chanson italienne et même de la poésie d'Arthur Rimbaud, que ce titre reprend. Mélancolique ou dansant, les titres de Poli Norta ne laissent jamais indifférent.

0: Pauline Horta, un coup de cœur, ici Saint-Étienne-Loire.
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2: Quel plaisir de vous accompagner en direct. Tout de suite, on retrouve Stéphane Bern. Avec lui, on va voyager au temps où une rivalité de presse va donner naissance à la plus grande course cycliste du monde. Ça me dit quelque
3: chose. 1903, pour sauver un quotidien menacé, des journalistes imaginent l'impensable. Faire traverser tout un pays à des hommes à bicyclette. À la fin du 19e siècle, le sport est dominé par un quotidien tout puissant, le vélo. Son directeur, Pierre Giffard, soutient publiquement le capitaine Dreyfus. Mauvais calcul, les grands industriels du vélo et de l'automobile, majoritairement anti-Dreyfusard, claquent la porte. Ils financent un journal rival, l'Auto-Vélo, confié à Henri Desgranges. La guerre de l'info est lancée, bientôt elle ne se gagnera plus à la plume, mais à la pédale. Papier vert contre papier jaune.
4: Bégon jaune, bégon vert.
3: Deux journaux, deux camps. Mais coup dur. En 1903, la justice interdit au nouveau quotidien d'utiliser le mot vélo dans son nom. C'est ballot pour un magazine qui parle de vélo. L'auto-vélo devient simplement l'auto. Et les ventes chutent. Alors, il faut frapper fort. Autour d'un déjeuner, un jeune journaliste, Géo Lefebvre, lance une idée folle. Et si on faisait le tour de la France à vélo ? Cela relancerait les ventes et montrerait que le journal L'Auto est bien le quotidien du vélo. La course est annoncée au mois de janvier. En juillet 1903, depuis un café de Montgeron, quelques coureurs s'élancent sans casque ni assistance. Et ici, pas de vélo électrique. Un coup de pédale est un vrai coup de pédale.
5: Dans la vie, faut pédaler.
3: Les routes sont mauvaises, les étapes interminables, les nuits quasi inexistantes. On casse, on répare, on triche parfois.
6: Je suis allé.
3: La France découvre les forçats de la route. Le Tour de France est né.
6: Les Tours de France.
3: Chaque été depuis, la France s'arrête encore au bord des routes. Preuve qu'un jour de 1903, on n'a pas seulement inventé une course, mais bien une grande histoire populaire racontée à la force du mollet.
2: 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Merci Stéphane Bern pour ce voyage dans le temps. On le retrouve bien évidemment demain. La suite en musique, c'est tout de suite avec Nicolas Perrac. Belle fin d'après-midi à l'écoute de votre meilleure radio du monde. Oui, c'est la meilleure radio du monde.

0: C'est la voix de Nicolas Perrac avec Je pars sur votre radio ici. Alors ne partez pas parce que ça m'arrange pas. Restez à l'écoute dans les prochaines minutes. Michel Berger et Freddy Mercury.
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0: C'était Michel Berger avec Y'a pas de honte. Eh ben non, y a pas de honte. Écoutez votre radio ici. Ah non.
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0: Merci d'être ici sur votre radio de proximité, les 18h. 18h, les infos avec Benjamin Mathieu.
2: La carte postale est magnifique dans les rues de Barcelone, mais désormais c'est place au sport. La première étape du Tour de France et les premiers coups de pédale dans les rues espagnoles avec un contre-la-montre par équipe. La course qui est à suivre tous les jours sur ICI, votre radio qui est partenaire de la Grande Boucle et sur ICI.fr. Thomas Coignac, vous êtes sur place, on fait un point avec vous sur la course.
3: Eh ben, on va commencer par se réjouir, Benjamin, avec une équipe française en tête pour l'instant dans ce contre-la-montre par équipe. Ce sont les Groupama FDJ emmenés par Romain Grégoire, le Bisontin, qui a franchi la ligne en premier pour son équipe. Lui qui a été champion de France la semaine dernière, sacré champion de France, qui peut porter le maillot bleu-blanc-rouge pendant 3 semaines. Alors, c'est très provisoire, hein. Il reste encore les meilleures équipes, évidemment, à s'élancer, les UAE de Tadej Pogacar, les Visma Lisebike de Jonas Vingegaard et les Décathlon AG2R de Paul Sexas, la pépite du cyclisme français. 19,6 km, on vous le rappelle, pour ce contre-la-montre par équipe, entre le port de Barcelone et la colline de Montjuïc. On est près ici du stade olympique de 1992, théâtre des exploits de Marie-Josée Pérec, vous vous en rappelez certainement. Le tout sous la chaleur, 35 degrés à l'ombre ici à Barcelone. On a vu des coureurs, Mathieu Van Der Poel notamment, sucer des bâtons de glace avant de partir. Il faudra qu'ils en aient en réserve de la glace, les coureurs du Tour. La canicule, faudra faire avec pendant 3 semaines.
2: Merci Thomas, on vous retrouve comme tous les soirs pendant le Tour à 18h30 pour le journal du Tour avec Gilda Minguy. Si vous aviez prévu de regarder le 8e de finale de la Coupe du Monde entre la France et le Paraguay, programmé initialement à 23h, il va probablement falloir vous armer de patience. Il existe un risque élevé que le match soit retardé à cause de la météo, annonce la FIFA. La ville de Philadelphie où se tient le match devrait subir des orages importants en raison des fortes chaleurs. Forte chaleur également en France, avec un 3e épisode caniculaire qui débute ce week-end, principalement dans le sud. L'Ardèche, l'Aude, la Drôme, le Gard, l'Hérault, les Pyrénées-Orientales et le Vaucluse sont placés en vigilance orange canicule pour la journée de demain. On attend des températures assez chaudes, entre 35 et 37, voire parfois 40 degrés. Des fortes chaleurs qui assèchent les sols et donc il y a un grand risque d'incendie. Dans le Gard, 60 hectares ont déjà été détruits par le feu à hauteur de Rochefort-du-Gard. Un incendie qui s'est déclaré sur un poids lourd qui circulait sur l'autoroute A9 et qui s'est ensuite propagé à la végétation à cause du vent. L'autoroute A9 est fermée à la circulation dans les deux sens entre Orange et Remoulins. 7 départements du Sud sont également placés en vigilance rouge demain pour un risque très élevé au feu de forêt. Le premier cas français atteint du virus Ebola est guéri. Ce médecin humanitaire qui exerçait en République démocratique du Congo a pu regagner son domicile. Et puis c'est la réouverture des sites de baignade dans la Seine à Paris, héritage des Jeux Olympiques de Paris 2024. Pour le premier été l'année dernière, 100 000 baigneurs avaient piqué une tête dans les 3 sites qui sont ouverts, je vous le rappelle, gratuitement.
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5: On continue cette journée avec le soleil et la chaleur. Et demain, c'est pareil, nous annonce Météo France. Du soleil du matin jusqu'au soir avec des températures qui vont dépasser à nouveau les 30 degrés et même jusqu'à 34, nous annonce Météo France avec cette température attendue du côté de Saint-Étienne. On a également 33 à Roanne et Montbrison, 31 Puy-en-Velay et jusqu'à 29 sur le relief. Encore un week-end estival dans la Loire et la Haute-Loire.
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0: Bienvenue à tous, merci d'avoir choisi ici votre radio proche de vous. C'est un véritable plaisir de vous accompagner en direct. Si vous souhaitez réagir, eh bien sûr, vous pouvez nous appeler pour papoter au 0810 055 056. Vous pouvez aussi nous envoyer des messages WhatsApp au même numéro, 0810 055 056. Au programme de cette demi-heure, des infos pratiques de votre région, le journal du Tour de France est à 18h30. Résumé complet de cette première étape, car ici, c'est la radio officielle du Tour. Et je peux vous le dire, officiellement, ça sent bon les vacances. Ah bah oui, quand le Tour de France démarre, ça sent les vacances. Et oui, et ça sent aussi les vacances avec Madonna, avec Holiday. Bel été à l'écoute de votre radio ici. Il est 18h05.

0: C'était Holiday avec Madonna sur votre radio ici.
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0: Soyez les bienvenus sur votre radio ici. On passe ce samedi ensemble en direct. On est bien, c'est l'été. Dans un instant, on retrouve Benoît Prospero avec le monde du vivant. Il va nous emmener mais dans le désert, tiens, notre Benoît Prospero. Mais avant, on écoute alors Manon Lisa. Alors écoutez-moi, elle va nous raconter l'histoire d'un petit pêcheur. Et c'est maintenant.

0: C'était Manon Lisa avec la chanson Le Petit Pêcheur. Et maintenant, eh bien, on retrouve le grand Benoît Prospero. Le monde merveilleux du vivant ouvre ses portes avec trois choses à savoir sur le désert, qui en réalité n'est pas si désert que ça, Benoît.
1: Ben oui, c'est le bruit du vent. Bonjour à toutes et tous. Vous pensez que le désert, c'est désert? Eh bien, détrompez-vous. Le vivant a pris le temps d'apprendre. Au programme danse, rétention et détoxification. Et donc, première chose à savoir, dans le désert vit Meroles Anquietae, un lézard qui danse. Et vous savez pourquoi il danse? Eh bien, simplement parce que, comme nous, quand il marche sur le sable brûlant, il a chaud aux pieds. Et donc, concrètement, si on dit qu'il danse, c'est parce qu'il soulève à tour de rôle une ou plusieurs de ses pattes, de manière à les maintenir le plus souvent possible à l'écart du sable. Il lui arrive aussi même, vous savez, de se poser sur le ventre pour soulever ses quatre pattes ensemble. C'est bon? Vous avez l'image?
2: Ou alors,
1: s'enfouir temporairement très vite grâce à ses orteils bordés de petites écailles dentelées, véritables scrappeurs industriels. Vous seriez capable, vous, de vous enfouir dans le sable comme ça?
0: Bah, peut-être avec une pelle, oui, mais disons que ça risque de prendre du temps, Benoît.
1: Nous sommes bien d'accord.
0: Bah oui.
1: Puis je vous imagine avec la pelle en plus.
0: Bref, en parlant de
1: temps, deuxième chose à savoir sur le désert. Ici, dans cet espace qui a l'air si vide, vivent depuis très longtemps des plantes peu ordinaires. Mais comment elles survivent? Eh bien, grâce à des mécanismes de rétention de l'humidité absolument uniques. C'est-à-dire minuscules pores, les stomates qui s'ouvrent la nuit, ou voies de photosynthèse plus économiques en eau, cactus ou agave par exemple. Et puis, la plupart de ces plantes sont des succulentes, c'est-à-dire qu'elles ont la capacité de stocker de l'eau dans leurs tiges ou leurs feuilles et sont recouvertes de cire, ce qui limite l'évapotranspiration.
0: Et ce serait pratique ça pour nous, Benoît ?
1: Oui, eh bien, en attendant l'été, pensez à bien vous hydrater, et ce, régulièrement. Et donc, troisième chose à savoir, sachez aussi que dans les déserts les plus arides du monde, on trouve aussi les oryx. Ce sont des antilopes herbivores qui raffolent des euphorbes. Pourquoi je vous parle de ça? Parce que ces plantes sont extrêmement toxiques. Alors comment elles font? Eh bien, elles s'adaptent encore une fois. Elles ont en fait un mécanisme de détoxification qui leur permet de se régaler sans aucun danger. Par la barbe phosphorescente du Yeti quantique, le monde vivant est merveilleux. Immense merci au brillant Bruno David, ancien président du Muséum National d'Histoire Naturelle, qui préface le très beau livre « Le Grand Atlas des déserts », c'est publié aux éditions Glénat.
0: Et grâce à qui nous savons désormais que le désert n'est pas désert du tout. Merci Benoît Prospero, on le retrouve bien sûr en podcast sur le site ici. Restez à l'écoute, dans un instant on écoute Village People avec également Alain Chamfort avec Déchaîne-moi. Belle fin de journée sur votre radio ici.
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0: C'était le groupe Village People sur votre radio ici. Et nous avons appris cette semaine la mort de Victor Willis. C'était le policier du groupe. À suivre sur votre radio, les infos pratiques près de chez vous, le journal du Tour de France à 18h30 avec un résumé complet de cette première étape. Et pour la musique, on va se laisser porter par les voix de Phil Collins et Zao de Sayazan. Belle fin d'après-midi.
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0: Merci d'avoir choisi votre radio. Ici, c'était Phil Collins, 18h30. Il est l'heure de retrouver le journal du Tour, résumé complet de cette première journée avec Gilda Mingui.
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2: C'est parti pour la 113e édition du Tour de France. La première étape à Barcelone, en Espagne, contre la montre par équipe, pour débuter une première depuis 1971. On retrouve sur place nos envoyés spéciaux Thomas Coignac, Bruno Blanza. Thomas, une 18e équipe ne va pas tarder à s'élancer et on va bien sûr la suivre de très très près.
3: Ah bah oui, évidemment, c'est l'équipe Decathlon CMA CGM qui, ça y est, s'élance sur ce parcours, ce contre-la-montre par équipe de presque 20 km dans les rues de Barcelone. Pourquoi on va la suivre, cette équipe Decathlon CMA CGM? Évidemment, parce que c'est l'équipe de Paul Sexas, la nouvelle star du cyclisme français, le seul à avoir pu rivaliser avec Tadej Pogacar, l'immense favori au printemps, notamment sur Liège-Bastogne-Liège. Il a même pas 20 ans. Paul Sexas, c'est le plus jeune coureur de l'histoire du Tour depuis 1937 et il fait déjà partie des favoris avec son équipe. Alors sur ce contre-la-montre par équipe, pas parmi les favoris, l'équipe Decathlon CMA CGM, pas sûr que Paul Sexas soit en jaune ce soir, mais en tout cas il aura une vraie carte à jouer pendant ces trois prochaines semaines. On va énormément vous parler de lui. L'équipe Decathlon est partie, ça y est, sur ce contre-la-montre par équipe.
2: C'est parti pour l'équipe française. On suit également ce qui est l'un des favoris de ce contre-la-montre par équipe. C'est un Français, c'est Kevin Vauclin qui s'était illustré il y a deux ans sur ce Tour de France et l'an dernier également meilleur Français de l'équipe Net Company Ineos, la formation britannique qui elle est sur le point d'en terminer sur la fin du parcours.
3: Ouais, et puis là, gros coup de théâtre parce qu'il vient de crever Kevin Vauclin alors que l'équipe Net Company Ineos était lancée vers le meilleur temps. Elle était en tête de tous les intermédiaires et puis là, c'était il y a quelques secondes, Gilda, pendant que l'équipe Decathlon s'est lancée. Et bien Kevin Vauclin, le 7e du Tour de France de l'an dernier, le meilleur Français de cette édition 2025, a crevé probablement la fin de ses rêves de maillot jaune ce soir, lui qui faisait partie des favoris, parce qu'évidemment c'est un contre-la-montre par équipe, donc ses coéquipiers vont marquer un petit temps de latence, le temps de l'attendre, le temps de changer de vélo, mais vu que les écarts seront très réduits à l'arrivée, ça va se jouer à une poignée de secondes, et bien le temps que vous changiez de roue ou que vous changiez de vélo, et bien ça s'annonce évidemment très compliqué pour Kevin Vauclin qui ne sera donc pas maillot jaune ce soir, malheureusement, oui, pour le Normand.
2: Et pourtant il en rêvait de ce maillot jaune, le coureur de Bayeux actuellement sur ce parcours de 19 600 km, c'est l'équipe de Mathieu Van Der Poel, l'équipe Alpecin Première Tech qui a le meilleur temps en 22 minutes et 26 secondes sur ce parcours qui est plat sur l'essentiel du tracé, mais il y a ces quatre derniers kilomètres avec deux difficultés, la côte de Montjuïc et la côte du stade olympique de Barcelone, un effort harassant, violent pour le coureur morbihanais de l'équipe Total Energy, Jordan Jégat.
4: Violent d'une vingtaine de minutes, avec la chaleur c'était pas évident, mais c'est un beau travail collectif, donc je suis content, c'est moi qui conclue le travail, mais c'est un bon travail collectif, ouais. Après, comme j'ai dit, comme ça se voit, c'est violent.
2: Voilà, le souffle coupé pour Jordan Jégat qui en a terminé dans cet effort violent. Bruno Blanza, vous vous trouvez-vous sur la ligne d'arrivée à Barcelone? Ce contre-la-montre de 19 km tracé dans les rues de Barcelone, ses monuments, ses avenues, c'est une véritable carte postale de cette ville qui est la plus visitée d'Espagne.
5: Oui, avec quasiment 20 millions de touristes chaque année, dont 4 millions de Français. J'en ai vu aujourd'hui à 300-400 mètres de la ligne d'arrivée, une vingtaine d'années pour ces 3 à 4 Français qui vivent à Barcelone. J'en ai vu d'autres avec le drapeau breton, bien évidemment, que l'on retrouve régulièrement. Là, je me trouve à 200-300 mètres derrière la ligne. Vous parliez de Mathieu Van Der Poel et de l'effort considérable réalisé par les coureurs, notamment sur la fin de ce parcours. Il était exténué, le néerlandais. Impressionnant dans l'effort. Il lui a fallu plusieurs minutes pour récupérer sous les yeux de spectateurs qui sont à 3-4 mètres de lui. J'ai l'impression d'être en Amérique latine. Je me retrouve avec énormément de supporters de la Colombie. Je vois le drapeau colombien, le drapeau également du United Kingdom, le Royaume-Uni, juste à côté avec ces formidables coureurs qui, pour certains, et notamment quelques Français, ne s'arrêtent absolument pas. Ils filent vers leur bus tellement l'effort a été compliqué aussi pour eux.
2: Merci Bruno, on va refaire un point sur la course dans quelques instants, mais les grands rendez-vous de sport s'enchaînent aujourd'hui. Dans la nuit, il y aura le 8e de finale de l'équipe de France de football, bien sûr, dans cette Coupe du Monde que nous suivons également sur ICI. C'est à Philadelphie, ce match contre le Paraguay. Alors, les coureurs du Tour de France vont-ils suivre le match des Bleus cette nuit? C'est vrai que l'heure du coup d'envoi ne facilite pas les choses, Anthony Rimbaud.
6: La passion foot a ses limites pour Jordan Gégat, 10e du dernier Tour de France, qui déclare forfait pour le 8e de finale.
7: La Coupe du Monde, j'essaye de suivre, mais là, c'est à quelle heure le match?
8: 23h.
7: Ah oui, non, trop tard pour moi. Je travaille.
6: Un match à 23h, un horaire tardif pour des cyclistes français qui penseront d'abord à récupérer du contre-la-montre par équipe du jour, mais difficile de résister, même à l'heure du dodo, pour Mathis Louvel, qui espère être bercé par les exploits de Kylian Mbappé et ses coéquipiers.
9: J'écoute un peu la radio avant de m'endormir, et puis je m'endors avec la radio et je me réveille le matin en regardant le résumé du match, mais ouais, j'essaie quand même de suivre.
6: Benjamin Thomas, Hugo Page, les deux coureurs français de l'équipe Cofidis suivront eux aussi le début de la rencontre dans leur chambre d'hôtel. Benjamin Thomas sous le charme de cette équipe de France.
10: Ouais, fait plaisir l'équipe de France. Il y a pas de, enfin oui, il y a des joueurs qui sont exceptionnels, mais personne ne se croit au-dessus des autres. Et ce qui est beau à voir, c'est le collectif. Ça respire le foot, quoi. Moi, mon pronostic, qui gagne.
6: Et Benjamin Thomas qui compte vraiment sur les Bleus pour valider son pronostic, parce que dans cette équipe Cofidis composée de cyclistes français, belges et espagnols, ça se chambre. La Coupe du Monde de foot est au cœur des discussions au petit déjeuner.
2: France-Paraguay, coup d'envoi prévu à 23h, mais le coup d'envoi pourrait être retardé. Un risque élevé, dit la FIFA, en raison des conditions météo. On refait un point sur cette première étape du Tour de France contre la montre par équipe à Barcelone dans le journal de 19h.
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11: Ça y est, c'est parti, c'est l'été dans la Loire et la Haute-Loire est plein de choses à faire, notamment ce week-end avec le retour de Puy de Lumière qui lance sa 10e saison avec de nouveaux shows dotés des dernières technologies pour un effet waouh garanti. Les monuments de la ville prennent des couleurs grâce à ces scènes projetées par la technique du mapping. La cathédrale, le rocher, la mairie, mais aussi des histoires à voir et à écouter. Le Puy de Lumière est bien de retour. Encore aujourd'hui, on prend un petit air celte dans la Loire. Le Festival des Roches Celtiques est de retour à Saint-Étienne, Saint-Victor-sur-Loire et Roche-Taillé, avec au programme aujourd'hui à Roche-Taillé des concerts, des balles, des balades, des spectacles et plein d'animations pour toute la famille. Le Gros Temps Fort sera donc aujourd'hui à Roche-Taillé avec une programmation internationale, un village d'animation médiévale et un feu d'artifice tiré depuis le château. Bon week-end.
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0: Merci d'être avec nous, d'avoir choisi votre radio ici, la suite de votre samedi. Muriel Jourdan, avec ces tendances, peut-on se déconnecter totalement de son smartphone pendant les vacances? Eh bien, réponse avec Muriel. Dans un instant, tout de suite, c'est Jean-Jacques Goldman.

0: Man avec Patois sur votre radio ici, il est 18h40.
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0: C'est moi, chaque jour, Muriel Jourdan décrypte une tendance qui raconte notre monde, notre société. Aujourd'hui, on se penche sur notre capacité ou non à déconnecter du portable en vacances.
2: Oui, la détox numérique, c'est un truc dont vous allez forcément entendre parler. La période des grandes vacances d'été étant propice à ça. Se libérer l'esprit, même pour un court week-end, pas si simple. Surtout si votre cerveau ressemble à ça. En France, près de 3 salariés sur 4 continuent de consulter leur mail et de répondre à leurs appels téléphoniques en vacances. Même avec des tongs, on reste tendu comme un string. C'est dur de se déconnecter, hein, mesdames?
3: Ah, on se force. Moi, je me force à me déconnecter. De tout, du portable, du travail, de tout décrocher.
2: Ok, alors dans la rue, je suis allée vous demander votre durée idéale de vacances.
3: Pour vraiment déconnecter, je dirais quand même déjà une semaine. 7 jours.
4: Moins d'une semaine, on n'a pas le temps de déconnecter. Minimum une semaine pour commencer à déconnecter.
5: Oui, grand minimum une semaine. Idéalement, 6 mois.
4: 6 mois dans l'idéal pour vraiment pouvoir se reposer.
2: 6 mois, me semble une bonne durée. Mais ça ne s'appelle plus des vacances, mais un congé sans solde.
0: Et justement, Muriel, sur cette durée idéale pour décompresser, les avis divergent.
2: Ouais, et d'ailleurs, je dois mener ma petite enquête. J'appelle Lisa Le Tessier, psychologue en thérapie cognitive et comportementale. Je lui demande quelle est la durée de congé idéale pour vraiment se reposer.
6: Alors pour moi, la durée idéale pour vraiment déconnecter en vacances est de 10 jours. Pourquoi 10 jours? Parce que tout simplement, on va déjà mettre environ 3-4 jours pour pouvoir passer du mode du cortex préfrontal au mode du cerveau par défaut. Et ce petit spleen de 3-4 jours est dû en fait à ce changement de mode de votre cerveau. On peut constater qu'au bout de 3-4 jours, on a souvent un coup de spleen, on a un gros coup de fatigue.
2: Un coup de pompe, un bouton de fièvre, un mari qu'on supporte plus et qu'on a envie de... Oh, c'est pas parce qu'il porte un Marcel ou un slip de bain trop petit qu'on s'engueule. Non, vous vous engueulez à cause de votre cerveau qui supporte mal de sortir tout à coup du mode travail. C'est pas votre faute, bon sang, c'est physiologique. Qu'est-ce qu'on doit faire alors?
6: Je préconise ce qu'on appelle un sas de décélération progressive, c'est-à-dire ne pas enchaîner à fond les ballons jusqu'à la dernière heure avant le départ, mais les 2 jours qui précèdent votre départ en vacances, ou en tout cas le moment des vacances, de simplement ralentir petit à petit, parce que sinon, votre cerveau va passer de 100% à 20% d'un coup, et ça, il aime pas beaucoup, quitte à prendre 2 jours supplémentaires de, on va dire, fausses vacances, où on va poser 2 jours de plus.
2: Hey, vous savez ce qu'il vous reste à faire, hein. Allez hop, on appelle le patron pour poser 2 jours de plus. Pas sûr que ça passe. Ouais. Vous me raconterez.
0: Ah, il va pas être content, là. C'est tendance, Muriel Jourdan, sur votre radio ici, à réécouter en podcast sur votre site ici.fr. Nous, on reste connectés ensemble et en direct. Dans quelques minutes, les coulisses télé de Patrice Gascoigne. Mais tout de suite, on écoute Oria avec Soirée mondaine. Belle fin d'après-midi sur votre radio ici.

0: soirée mondaine avec Coria sur votre radio. Ici, il est 18h46, soyez les bienvenus si vous nous rejoignez. Dans quelques minutes, on retrouve Patrice Gascoin. Il va nous emmener sur le Fort Boyard. Votre jeu de l'été est de retour ce soir sur France 2 avec plein de nouveautés. Voilà, son invité, c'est Cyril Ferraud. Dans quelques instants, voilà, on va connaître un peu toutes les nouveautés de Fort Boyard. On en parle juste après ça.
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2: Voici Bonneville, Elonne dans la Lune. Après plus de 100 concerts, plusieurs festivals et des premières parties de Feu Chatterton, Charlie Winston, Solane ou encore Vianney, Bonneville dévoile la première chanson affinée de son premier album, Vide Dressing, attendu le 3 juin 2026.

0: Alone dans la Lune est un single pop aux influences indie rock qui aborde le besoin de lâcher prise face à l'anxiété contemporaine. Bonneville est actuellement en tournée avec déjà plus d'une trentaine de dates partout en France. Bonneville, un coup de cœur, ici Saint-Étienne-Loire.
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2: Bon début de soirée à l'écoute de votre radio ici. On retrouve Patrice Gascoin avec ses coulisses télé. Patrice nous emmène à l'assaut de Fort Boyard, votre jeu culte de l'été, et de retour ce soir sur France 2 avec plein de nouveautés.
3: Nouvelles règles, nouvelles épreuves collectives, retour de candidats anonymes et nouvel animateur.
4: Bienvenue dans cette nouvelle aventure de Fort Boyard.
5: Samedi 4 juillet à 20h50 sur France.tv et sur France 2.
3: Et oui, c'est ce soir que vous allez découvrir le nouveau visage de votre jeu d'aventure préféré, celui qui succède à Olivier Mine. Je veux parler bien sûr de Cyril Ferraud. Le fait de le voir présenter Fort Boyard aujourd'hui sonne comme une évidence. Imaginez, il est tombé amoureux de l'émission quand c'était Patrice Lafont qui présentait le jeu. Cyril Ferraud n'a alors que 5 ans. Adolescent, il écrit à la production pour leur proposer de nouvelles aventures, de nouvelles épreuves dans Fort Boyard. Repéré par la production, à 18 ans, il fait son premier stage sur le fort. Devenu un homme de télévision reconnu, il participe 5 fois au jeu en tant que candidat. Il finit par en devenir un des personnages, le fameux Cyril Gosbeau. Et enfin, été 2020.

0: C'était génial, le lancement de The Floor, qui sont devenus aujourd'hui, voilà, des rendez-vous phares du samedi soir. La reprise de Tout le monde veut prendre sa place le midi, pareil, c'était un gros défi. Là, Fort Boyard, c'est un défi dans mon cœur qui est très particulier.
1: Bienvenue dans cet endroit exceptionnel. Que la force soit avec toi.
2: Voilà, à partir de ce soir et pour tous vos samedis de l'été, Fort Boyard entre dans une nouvelle ère avec son Cyril Ferraud. Et je peux vous le dire, malgré toute son expérience d'animateur télé, il était un petit peu tendu le premier jour du tournage. Et puis il a réalisé ce qu'il était en train de faire, en train de vivre. Et il a décidé de prendre du plaisir aux commandes de Fort Boyard. Et ça se voit, la preuve dès 20h50 ce soir sur France 2. À demain pour aller toujours plus haut, toujours plus fort, vers de nouvelles coulisses télé.
3: On a hâte de retrouver Fort Boyard avec un personnage aussi qu'on aime. On va retrouver le cuisinier Willy Rovelli qui vous accompagne également tout l'été entre midi et 13h ici sur votre radio ici chaque week-end. Allez, place à la musique avec Electric Light Orchestra, la bande son de votre été. Elle est ici.

0: c'est beau, c'était Electric Light Orchestra sur votre radio ici. Ici, c'est votre radio, vous avez la parole. Tiens, je veux du monde. Avant 19h, appelez-nous 0810 055 056. On vous prend à l'antenne. Yanis, au standard, vous attend. Tiens, qu'est-ce que vous allez faire ce soir-là? Il est bientôt 19h, peut-être vous préparez le barbecue, vous allez peut-être vous préparer aussi pour le match, vous regardez le Tour de France. Appelez-nous, vous êtes ici, chez vous, 0810 055 056.
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5: Eh bien, merci d'être ici à 18h56. Bienvenue, Régis. Allô?
6: Allô, oui, raccrochez-le.
5: Ah, non, non, non, non, jamais. Ou alors, on rappelle quand c'est comme ça. On est poli, Régis. Ouais. Ça va, Régis?
6: Moi aussi. Écoutez, ça va très bien. Je suis à Rouen.
5: D'accord.
6: En Seine-Maritime.
5: Très bien, bah, je connais très bien la Seine-Maritime. J'ai grandi à côté de Rouen, entre Rouen et Dieppe.
6: Ah d'accord.
5: Voilà, okay. On s'en fiche. Bon alors Régis, qu'est-ce que vous faites de beau là ce soir?
6: Bah, écoutez, je suis en retraite.
5: Oui.
6: Je vais aller manger une moule frite au bouillon à Rouen.
5: D'accord, ouais, très bon programme.
6: Et après je vais rentrer, je vais rentrer pour 22h30
5: pour
6: regarder le match.
5: Un pronostic très vite.
6: Je dis 2-1 pour la France.
5: 2-1, c'est parti. Merci Régis, merci de nous avoir appelés, merci pour votre fidélité. Ne bougez pas, dans un instant les infos de 19h, mais avant place la musique avec Clara Luciani.

0: C'était Clara Luciani avec La Grenade sur votre radio ICI.
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0: Merci d'avoir choisi votre radio ICI, il est 19h. Il est 19h, tout de suite les infos avec Benjamin Mathieu.
2: Encore 4 heures à patienter avant le 8e de finale de Coupe du Monde entre la France et le Paraguay. Le match doit débuter à 17h, heure locale aux États-Unis. Julien Froment, vous êtes au Lincoln Financial Field de Philadelphie. Bonsoir.
3: Bonsoir.
2: On se demande si on ne va pas finalement suivre ce match en plein milieu de la nuit en France, car le match est classé à risque en raison des orages.
3: Écoutez, pour le moment, à l'heure où on se parle, le coup d'envoi est toujours prévu à 17h heure locale, 23h heure française. Mais il est vrai que compte tenu des conditions climatiques extrêmes, eh bien, la FIFA a alerté sur le fait qu'il y avait des risques que, eh bien, la rencontre connaisse du retard, comme ce fut le cas lors du match de poule face à l'Irak, on le rappelle, hein. Il y a eu 2h30 d'interruption à cause des orages. Aujourd'hui, deux possibilités, soit les fortes chaleurs. Actuellement, il fait plus de 34 degrés ressentis, quasiment 40 degrés au stade où je me trouve, et il y a aussi un risque d'orage dans l'après-midi. Donc voilà les deux raisons qui pourraient pousser à ce que le match soit un petit peu retardé. Mais pour le moment, eh bien, la partie aura bien lieu à 17h et 23h pour vous en France.
2: Merci beaucoup Julien Froment. On croise les doigts. Vous étiez avec les moyens techniques de Virginie Lorda. Un match qui est à suivre sur ICI en direct avec Nicolas Perronnet pour les commentaires. De Philadelphie, on part à Belfort. Se tient le festival des Eurockéennes, 4 jours de concert en plein milieu du mondial. Alors, on se pose la question, comment suivre les artistes programmés et l'équipe de France en même temps? Yann Bertrand, vous suivez le festival pour ICI, bonsoir.
4: Bonsoir.
2: Eh bien, ça sera possible de faire les deux en même temps. Un écran va retransmettre le match pendant les concerts.
4: Exactement, et le festival a l'habitude, hein, puisqu'il se tient souvent en période de Coupe du Monde. La dernière, celle où les Bleus avaient triomphé en 2018, les Eurockéennes avaient passé le 8e de finale entre la France et l'Uruguay. Et ce soir, il faudra choisir entre, sur la grande scène, le groupe culte britannique Pulp, et sur la Green Room, la deuxième scène, un écran géant avec les demi-temps retransmises en direct. Ça fait quand même une capacité de 10 000 festivaliers. C'est donc une très grande fan zone pour des spectateurs qui sont venus avec leur maillot. Aujourd'hui, ils commencent à arriver sur le site où les concerts ont commencé. Tout le monde est très très chaud, et il faut savoir que en cas de retard, ça va poser des problèmes, puisque le groupe Enhancer, qui est censé se produire juste après à 1h du matin, a accepté d'offrir sa place au match, parce que eux-mêmes veulent regarder ce match-là en bons supporters. Mais il ne faudrait pas que des orages viennent tout gâter.
2: Et ben, on
4: tout
2: croise
4: gâter
2: les doigts.
4: Pour une fois, ça sera pas à Belfort, mais à
2: Philadelphie. On croise les doigts également. Merci beaucoup Yann Bertrand. Je vous souhaite une excellente soirée aux The Rock. Un troisième épisode caniculaire débute demain, principalement dans le sud, l'Ardèche, l'Aude, la Drôme, le Gard, l'Hérault, les Pyrénées-Orientales et le Vaucluse sont placés en vigilance orange canicule. On attend des températures comprises entre 35 et 37, avec des pointes jusque 40 degrés. Le sud de la France placé également en alerte rouge aux incendies. 7 départements sont placés en vigilance pour un risque très élevé aux feux de forêt. 2 d'ailleurs sont en cours. L'un dans la Drôme a 10 ou 200 pompiers luttent toujours pour circonscrire un incendie qui a débuté dans la nuit de jeudi à vendredi. Un autre dans le Gard qui s'est déclaré le long de l'A9. Un poids lourd qui s'est enflammé et qui s'est propagé à la végétation. L'autoroute A9 est fermée à la circulation dans les deux sens entre Orange et Remoulins. Plusieurs milliers de personnes rassemblées ce samedi après-midi dans toute la France contre les violences sexistes et sexuelles faites aux femmes et aux enfants après le scandale de la mort de la petite Liana. Ils réclament une loi intégrale de protection et une justice dotée de moyens pour protéger les victimes. Le patron du géant mondial du luxe LVMH, Bernard Arnault, soumis à un redressement fiscal record de 22,5 millions d'euros. Le milliardaire, l'une des premières fortunes mondiales, va déposer un recours devant le Conseil d'État pour contester cette décision. Et puis c'est l'autre événement sportif de la journée, bien évidemment, vous l'entendez sur notre antenne depuis le début d'après-midi, le départ de 3 semaines de folie avec la 113e édition du Tour de France, le Tour et ses paysages de cartes postales qui s'offrent une escalade barcelonaise aujourd'hui et demain. Mais place à la course désormais. Thomas Coignac, vous êtes en direct avec nous. Les équipes des principaux favoris sont toutes parties dans ce contre-la-montre. Oui.
5: Exactement, la dernière c'était celle du tenant du titre, du grand favori Tadej Pogacar, l'équipe UAE Team Emirates, les équipes qui se sont succédées de 5 minutes en 5 minutes depuis 17h05. Tadej Pogacar sur le parcours. Donc, comme son grand rival, le Danois Jonas Vingegaard, avec son équipe Visma Leasebike, notre Français Paul Sexas, notre petite pépite, lui, en a terminé. Son équipe Decathlon CMA CGM se classe pour l'instant troisième à 31 secondes des leaders, l'équipe Net Company Ineos. Pas de chance pour Kevin Vauquelin qui fait partie de cette équipe. Vous vous dites peut-être, c'est lui qui va être maillot jaune. Non, il a crevé. Donc pour l'instant, c'est son coéquipier Philippe Ogana qui est maillot jaune virtuel. On connaîtra le résultat définitif dans un petit quart d'heure.
2: Merci Thomas Coignac en direct de Barcelone avec les moyens techniques de Benjamin Troncin. La grande boucle qui est à suivre avec nos reporters et toutes nos équipes sur place. 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
2: Et je vous le disais dans le journal, la météo, ce soir il va encore faire chaud avec des températures souvent comprises entre 25 et 30 degrés à 21h. Mais demain, la chaleur s'intensifie avec des conditions caniculaires autour du Golfe du Lion. Les températures qui vont culminer entre 34 et 37 degrés au sud de la Loire et autour de la vallée du Rhône. Ça va pousser jusque 40 degrés dans le Roussillon, le Languedoc et dans le Bouches-du-Rhône. Le long des côtes bretonnes et normandes, il fera un peu plus frais, tout comme dans les Hauts-de-France et le nord du Grand Est où on attend 25 à 30 degrés.

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Et ça commence comme ça.

0: Magazine de Hit of the Night.
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0: En français, dans la chaleur de la nuit. Mais In the Heat of the Night, c'est aussi un roman américain de John Ball, un film américain de 1967 avec Sidney Poitier, mais aussi une série télé diffusée dans les années 90, mais aussi le titre d'un album de Pat Benatar, un single du groupe Imagination sorti en 82. J'en peux plus. Tout ça pour vous rappeler que c'est aussi le tube de la chanteuse Sandra en 85. J'aime bien les précisions, mais c'était peut-être un petit peu long. Allez, je suis plus court. Tout de suite, Toto, Rosanna.

0: Sunlight des Tropiques. Son dernier album L'amour dans ses mains est sorti il y a quelques semaines et vous pouvez découvrir ses nouvelles chansons sur scène. Cet été, Gilbert sera en concert le 12 juillet à Mansignac en Dordogne, le 14 juillet à Salomine dans le Pas-de-Calais. Et vous écoutez 100% années 80 jusqu'à 20h. On continue en balade, en musique. Francis Cabrel arrive, Animal, juste après ça.
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1: Ah, c'était un des grands succès de l'année 80. Quelques repères pour se souvenir de 1980. Tiens, l'arrivée au pouvoir de Ronald Reagan aux États-Unis, de Margaret Thatcher au Royaume-Uni, mais aussi l'assassinat de John Lennon en 80, bien sûr, et le concert de Bob Marley au Bourget, Coluche qui annonce sa candidature à l'élection présidentielle à 80. C'est aussi la naissance d'Eve Angeli et de Renan Luce. Bon, après cette petite révision en mode histoire de France, on revient à la musique, place à Image, le cœur en exil.
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0: Softcell, c'était Tainted Love. Un des grands succès des années 80. Hein. Si vous en voulez encore à n'importe quel moment de la journée, je vous rappelle que 100% années 80, c'est aussi la web radio sur l'application ICI ou sur ICI.fr. Et dans un instant, place à la playlist Les Choix musicaux de l'invité d'Émilie Mazoyer. Ça, c'est à 20h. Mais avant cela, on reste dans les années 80 avec, entre autres, France Gall, Ella Ella. Ça arrive juste après ça.
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2: Salut à toutes, salut à tous. Tout l'été, Décibel vous propose une sélection de ses meilleurs moments. Ce soir, on passe une heure avec la légende Jean-Louis Aubert. C'est lui qui choisit toutes les chansons.
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2: Un artiste qui branche la guitare, attrape le micro, enchaîne les tubes. Ouais, c'est bon, tout y est. Et surtout Jean-Louis Aubert qui partage avec vous pendant une heure sur votre radio ici ses chansons préférées. Jean-Louis, même le week-end, mais quel kiff d'être avec vous. Bonjour.
4: Ah bah, c'est le kiff. Et dites donc, votre son, il est drôlement bon dans le casque, là, dans le studio.
2: On a des belles voix. Hein.
4: Ah, c'est magnifique, mais surtout la musique. Ah, je redécouvre mon album, là.
2: Ah, mais oui, pas fini. qui n'était pas fini. C'est bien, ça. C'est comme le Never Ending Tour
4: exactement,
2: de Bob Dylan.
4: Exactement.
2: Là, c'est le Never Ending Album.
4: Mais le tour s'appelle Pas Fini Tour aussi, ouais, alors méfiance. Hein.
2: Ça pourrait durer des années.
4: Vous n'êtes pas sorti de l'Aubert.
2: Moi, je propose qu'on arrête l'émission. Parce que là, franchement, on ne fera pas mieux comme van. On n'est pas sorti de l'Aubert, les enfants. Jean-Louis, merci d'être là avec donc toutes ces chansons. Alors, ce que j'aime, c'est que, évidemment, s'il fallait vous décrire en un mot, on dirait bah oui, Jean-Louis Aubert, il est rocker depuis les premiers tubes de téléphone. Son dernier album, Pas Fini.
5: 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Du rock'n'roll. 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
2: Il fait du rock'n'roll, il aime le rock'n'roll. Donc l'heure qui vient, normalement, est rock'n'roll. Mmh, sauf que.
4: Pas que.
2: Ouais, c'est ça, il faut voir la définition du rock'n'roll.

0: Barbara aussi, c'est du rock'n'roll.
1: Ah bah bien sûr, bien sûr. Gainsbourg aussi, et Rimbaud aussi.
0: Et Rimbaud aussi.
1: Mais aussi un très bon menuisier, c'est du rock'n'roll. Oh,
0: j'aime bien cette définition très large du rock'n'roll.
1: Mais oui, c'est de l'artisanat avec beaucoup de sincérité, si on peut, et surtout faire ce qu'on aime. Et ça, je regrette pas, parce que même mes premières chansons, il y en a plein que j'aime encore, où je découvre même des choses à l'intérieur des textes, parce que des fois, il y a de l'inconscient dans les textes, et ça peut vous accompagner toute la vie comme un copain, et changer de sens en fonction de votre âge.
0: C'est beau, ça, psychanalyser ses propres textes, et se dire, ah, mais peut-être qu'à l'époque, je pensais ça.
1: Ben, c'est-à-dire qu'il y a beaucoup de choses qui m'échappent. Quand on met de l'intelligence, une autre intelligence peut le démonter, mais quand il y a de l'inconscient, et il faut le laisser filer. Quelquefois, ça m'est arrivé de revenir sur des choses que je voulais pas dire, parce qu'elles étaient trop simples. Mais en fait, je suis un fan de Lennon, et il y a beaucoup d'inconscient, un peu de surréalisme et tout ça, ce qui fait que les chansons prennent un sens différent en fonction de nos fréquentations avec elles.
0: Avec votre playlist, vos chansons, Jean-Louis Aubert, on va passer une heure ensemble, une heure donc éclectique, sachez-le.
1: Enfin, ma playlist pourrait durer 10 heures, parce
0: oui.
1: que...
0: Oui, bah, c'était dur d'en choisir une dizaine.
1: Bon, non, là, j'ai fait un petit brouillon, puis mon manager, il me l'a piqué lors de... Moi, je vous aurais mis un peu de forêt, de... de Beethoven. Non, mais il y a tellement la musique, j'adore, donc... Ouais. Et puis, il y a des cycles, je reviens tous les 4 ans sur les mêmes Beatles, c'est parce que c'est mes Mozart à moi, quoi, mais franchement, il y a plein de choses qui me plaisent, des choses très modernes, des choses très classiques.
0: Là, c'est très beau, la première chanson qu'on va écouter ensemble. Et donc, c'est rock'n'roll, puisque vous le dites dans la chanson rock'n'roll. C'est Barbara, c'est ma plus belle histoire d'amour. Vous avez un rapport particulier avec cette chanson ?
1: Ben, j'aimerais pouvoir chanter ça un jour. Enfin, ou ce genre de chanson, parce que c'est un peu comme les 50 ans avec vous, là, de la U Arena, c'est... quand les gens me disent merci, j'ai envie de dire merci, de me dire merci, mais c'est moi qui vous remercie.
0: Et c'est dans les mots et dans la voix de Barbara. Jean-Louis Aubert est l'invité de Décibel. On déguste ses chansons préférées jusqu'à 21h.

0: écouter religieusement avec mon casque Barbara, ma plus belle histoire d'amour.
1: Magnifique en plus.
0: Ça fait beaucoup, beaucoup de choses. Au-delà de la force des paroles, je trouve que le fait que ce soit acoustique, qu'on entende respirer comme ça, elle est vraiment dans le creux de notre oreille. C'est pas anodin, vous aussi, quand vous faites de l'acoustique, vous savez très bien faire, vous y allez pas pour rien.
1: C'est le plus simple et le plus vrai, et des fois le plus compliqué aussi.
0: Casse-gueule!
1: Ah oui, ça, on est tout nu.
0: Mais à poil, vous avez fait toute une tournée comme ça. Sur

0: fixe l'horizon. Le Holo Tour, là c'est enregistré au Zénith de Paris en 2021. Et en fait c'est marrant parce que dans votre sélection de chansons, il y en a une autre qui est acoustique et qui sort beaucoup de la discographie de son interprète principal qui faisait pas beaucoup ça. C'est Bob Marley, c'est Redemption Song. C'est sa chanson la plus dépouillée.
1: Ah ben j'adore aussi, ouais.
0: Titre de 80, pourquoi vous avez choisi cette chanson, Jean-Louis ?
1: Ben, je la chante souvent, puis il y a un peu... j'adore le texte, mais ce coup de la rédemption, c'est un peu ce que nous donne la musique, quel que soit notre état, gay, triste, déraciné, affamé. On prend un instrument et il va le traduire en quelque chose de beau. D'ailleurs, c'est souvent dans les pays les plus pauvres que la musique est la meilleure. Assez curieusement, autour du feu avec une pauvre guitare, un instrument à trois cordes. Ça, c'est assez magique. Et donc, voilà, Redemption Song, c'est... je chantais aussi avec Yannick Noah qui aimait beaucoup cette chanson.
0: Ouais.
1: Je trouve que là, on entend bien que Marley sait faire des chansons autres que ce qu'on appelle, comme moi vous disiez, rock'n'roll. Ben lui, on veut reggae. Mais pas forcément. Surtout chansons, poètes, mystiques. Et souvent dans les chansons, quand il y a un déracinement, et il peut être un appel à l'amour, un appel à un pays perdu qui peut être l'enfance, et quelquefois un appel à ce qu'on appelle Dieu ou tout ça. Quand il y a ces trois choses réunies dans une chanson qu'on ne sait pas à qui la personne s'adresse, en général elle est super réussie, c'est une super chanson d'amour.
0: Redemption Song, choisi pour vous, Bande de Vénards, par Jean-Louis Aubert, vous écoutez.

0: Il la connaît par cœur. Faut qu'on parte en road trip ensemble, Jean-Louis Aubert. J'ai trop envie de chanter dans la bagnole avec vous.
1: Ah ouais, on peut la chanter en harmonie, mais ça a dû être enregistré dans sa chambre d'hôtel à Londres quand il est. Oh.
0: C'est dingue, hein. On entend les doigts là sur les cordes.
1: Oui, oui. Et puis
0: tout.
1: Il frotte doucement avec son pouce. Ouais. C'est pas. Il y a rien de. Il y a rien de fait pour. Ouais. C'est. Mais aussi, ce qui est très beau, c'est qu'il dit "Want you help to sing?" Et donc il réunit.
0: Aider à chanter, aidez-nous
1: ouais,
0: à chanter.
1: On le chante tous ensemble, en fait. Et il est tout seul, mais il veut réunir. Oh. Ça, c'est super beau.
0: Trop beau. Vous écoutez ici, on est bien ce soir. Hein.
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0: Et invité, c'est pas n'importe qui, mes amis, c'est Jean-Louis Aubert.
1: Mais si, c'est n'importe qui.
0: Ah non, mais je suis trop contente, moi, d'avoir ces chansons-là avec vous et de vous entendre parler de musique, la musique des autres. On a démarré avec Barbara et Bob Marley, donc on était sur quelque chose comme ça de très acoustique, très intense. Là, c'est très intense aussi, mais pour le coup, c'est plus électronique. C'est Zao de Sagazan. Ouais. Elle est très, très, très singulière, cette artiste. Ouais, elle a débarqué avec un truc que moi, j'avais jamais entendu. C'est de la musique pour danser, mais qui raconte des trucs.
1: Oui, alors, il y a deux, trois chansons qui sont pas de la musique pour danser, qui pourraient être du Barbara, d'ailleurs.
0: Ah ouais, d'ailleurs, vous la comparez à Barbara.
1: Ah ben moi j'ai invité Barbara en studio et puis je lui ai montré, elle avait jamais vu d'ordi et puis chez elle, elle était à quatre pattes en train de couper des cassettes avec un ciseau et de les recoller. Donc je lui montre l'ordi et je dis je vais l'impressionner là quand même. Elle dit ah ouais, c'est bien. Alors ce bruit là, tu pourrais le mettre là maintenant? Et là tout de suite, elle est attaquée en...
0: Et, c'est drôle.
1: Et Zao est comme ça, et j'étais la voir en concert il y a une dizaine de jours à l'Olympia, c'était son dernier concert, et c'était fantastique quoi. Et cette chanson, Symphonie des éclairs, est absolument magique, parce qu'il n'y a pas un mot à retirer, et elle raconte vraiment bien son état d'esprit d'enfant, et aussi comment elle a fait pour transgresser ça, on peut pas le transgresser, s'en servir plutôt.
0: Oui, c'est ça, le dépasser en fait, transcender un complexe d'enfance.
1: Mais, mais quelquefois des choses un peu difficiles donnent des bonnes choses, et ça c'est assez dur à comprendre dans la vie, mais il faut le savoir, parce que quand un chemin n'est pas possible, il vous avertit que c'est pas possible.
0: Ouais. Et... c'est un peu la mécanique de l'album pas fini. Enfin, par exemple, il y a pas mal de chansons qui évoquent, l'opération à cœur ouvert que vous avez eue, etc.
1: Et... Ah, j'en parle dans l'album, je suis pas perçu, dis donc.
0: Et il me regarde avec une malice dans l'œil, genre, démerde-toi, l'animatrice, avec ce que je viens de te dire. Oui, je pense que vous en parlez, en creux, tout du moins.
1: Mais cette opération m'a amené sur un rocher au bord de la mer.
0: Voilà.
1: Donc oui, mais ça, quel destin de folie quoi. Comment, pourquoi quelque chose qui peut paraître difficile m'amène vers un petit paradis. C'est vraiment faut que je sois béni des dieux s'ils existent, enfin certainement ils sont plusieurs, ou alors pas du tout, ou alors faut être une bonne antenne.
0: C'est ça, et capter un tout. Ou en tout cas, vous avez capté le talent et la beauté de la chanson de Zao de Sagazan, la symphonie des éclairs choisie pour vous par Jean-Louis Aubert.

0: Merci Jean-Louis.
1: C'est magnifique. Hein,
0: c'est beau.
1: Alors là, avec votre casque, j'entends en plus cet arrangement électro qui est finalement beaucoup plus présent, mais quand on l'entend sur son téléphone ou à la radio, on en entend, et c'est vraiment très très fin. Comme manière de traiter, ils auraient pu envoyer le bois, mais non, ça reste derrière, et voilà, et ça met en valeur la voix, et la chanson est formidable quand même.
0: La symphonie des éclairs à eau de Sagazan, elle fait partie donc de ses chansons préférées de Jean-Louis Aubert. Oui. Il continue à les partager avec nous sur Ici jusqu'à 21h. 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
1: Mon invité Jean-Louis Aubert, en tournée toute la fin d'année 2025. Comment ça s'annonce le carnet de bal de l'année 2026, Jean-Louis? Parce que je suis sûre que vous avez déjà 1000 trucs de prévus. Ou vous vous laissez un peu de vacances.
2: J'ai plein de chansons à finir.
1: Je voulais faire
2: la suite de l'album pour Noël qui s'appellerait Toujours pas fini.
1: Toujours pas fini. Alors, première édition, pas fini. Deuxième, pas encore fini. Et troisième, toujours pas fini.
2: Bon, je crois que j'aurai pas le temps de mixer tout ça, donc je vais voir. Et puis j'ai déjà des envies pour la suite, mais je suis infernal, quoi. Je pourrais me laisser tranquille de temps en temps.
1: Ouais, un peu de vacances, quoi. Ouais. En même temps, pour nous, c'est génial. Hein.
2: Oui, enfin, en même temps, en vacances, qu'est-ce que je fais? Je prends ma guitare et j'écris des chansons parce que j'aime bien ça, quoi, en fait.
1: Alors, avec cette liste de chansons, on se balade dans ce que vous aimez musicalement, mais on se balade aussi dans les époques. Dans les années 90, vous vous souvenez où vous étiez, vous? Oh là là, on écoutait peut-être Nirvana et on écoutait...
2: Vous n'étiez pas né, vous, déjà.
1: J'étais tellement née, je fumais des clopes dans la cour du collège.
2: Non, c'est pas possible.
1: Bien sûr, Jean-Louis. J'allais au baby-foot et au flipper sécher les cours de maths, quoi.
2: Vous avez un chirurgien esthétique, alors.
1: Bien sûr, bien sûr. Oh là là, c'est parfait. Moi, j'écoutais Jean-Louis Aubert, l'album H, ah, mais emblématique des 90s.

0: coup de maître, cet album H, quand même, c'est quelque chose. C'est dingue. Enfin, vous avez un souvenir de cette époque-là, le début des années 90?
1: Je plongeais avec les dauphins à cette époque. Hein. Oui. Je caressais les requins aussi.
0: Parce que les dauphins sont des rois.
1: Tout à fait. Et un petit jeu de mots d'ailleurs, hein, si on le sait.
0: Ah bon? Dans les paroles de Temps à Nouveau?
1: Non, dauphins sont des rois.
0: Ah oui, les dauphins, c'est les fils des rois.
1: Ouais, ouais, c'est ça.
0: Bah, je ne l'avais pas à l'époque.
1: Et en fait.
0: Merci.
1: Ça venait d'un bouquin qui s'appelle Le cinquième rêve, ouais. Qui dit que les pierres ont rêvé d'être plantes, les plantes ont rêvé d'être animaux, les animaux ont rêvé d'être dauphins, et le dauphin, il a rêvé d'être homme. Et il faudrait qu'on arrive à définir quel était son rêve pour essayer de le réussir. Et c'est Maya, hein, c'est une histoire très très ancestrale des Mayas.
0: Il y a beaucoup de vos chansons qui sont inspirées par des lectures?
1: Beaucoup.
0: Comment vous beaucoup faites? Vous faites des lectures du coup un peu actives, où vous notez des choses, ou bien c'est ce qui vous en reste après?
1: Quand des phrases me marquent, oui, peut-être. Ou,
0: ouais.
1: Voilà, ou des. En général, c'est un petit détail. Ouais. Mais il peut être des lectures, ça peut être une phrase dans la rue. Ou un truc écrit dans un café. En fait, c'est, comme je disais à Houellebecq, c'est une culture qui est comme la neige de printemps. C'est-à-dire, très étendue et très peu profonde.
0: On reparlera de Houellebecq tout à l'heure, parce que vous avez fait un album où vous chantez ces chansons qui est vraiment incroyable.
1: Mais depuis tout petit, je lis tout. Ouais. Les notices, les machins, tout ça. Houellebecq lit beaucoup de notices aussi. C'est une manière de définir les choses par un autre angle.
0: Ouais. Oui, moins poétique pour le coup.
1: Oui, justement, et ça détruit un peu le monde du plaire, quoi. C'est, vous parlez d'une Mercedes ou d'une Ferrari par son arbre à cames, c'est moins marrant.
0: C'est vrai.
1: Ça déshabille la bagnole et aussi peut-être l'envie du monsieur qui l'a conduit.
0: Intéressant. Mais revenons aux 90s, s'il vous plaît. Il y avait donc cet album H. Il y avait moi qui fumais des clopes dans la cour du collège.
1: Arbre à cam.
0: Et il y avait REM. REM, ah ouais. Losing My Religion, c'est sorti. Alors j'imagine au moment où vous prépariez vous l'album H, puisque H est sorti en 92 et Losing My Religion c'est 91. Ouais. Donc c'est un peu le même moment. Pourquoi elle est là cette chanson Losing My Religion?
1: Ben c'était un chef-d'œuvre et aussi un peu comme le Zao de Sagazan, un chef-d'œuvre qui sortait des clous totalement, ouais. Qui était un peu avec un son creux très acoustique. Et puis je crois que j'aimais bien. Pas longtemps après, j'ai fait une chanson qui disait « Je crois en tout, je crois en rien », et qui est un peu comme ça, embrassante, et qui en fait, je crois dans les croyances des autres. Je ouais. pense qu'elle leur donne quelquefois beaucoup de force et des fois beaucoup de bêtises. Et cette chanson, ben, elle est un peu plus amoureuse, mais elle est très forte. Et du coup, j'ai été voir Rem ou Grand Rex, je me souviens, à l'époque. J'adorais ce groupe.
0: On l'aime aussi beaucoup, il nous manque d'ailleurs. Je ne sais pas s'ils ont annoncé officiellement qu'ils arrêtaient.
1: Ils ont annoncé qu'ils arrêtaient.
0: Ouais, on entend parler de Michael Stipe de temps en temps.
1: Peut-être qu'ils vont
0: chanter. Ce serait bien.
1: Peut-être un petit insu.
0: Un petit insu, version REM. C'est pas mal. Losing My Religion, ça c'est vraiment un marqueur de l'année 91. Chanson incroyable choisie pour vous par Jean-Louis Aubert. Vous écoutez ici.

0: On écoute jusqu'à la fin le petit... Comment ça s'appelle?
1: La mandoline.
0: C'est la mandoline. Oh là là. Eh, Jean-Louis, merci. Hein.
1: Ça fait plaisir à réécouter.
0: Bah oui.
1: Ça rappelle un peu le Nirvana acoustique aussi qui allait chercher.
0: Le Unplugged à New York.
1: Ouais.
0: C'est vrai que c'était ça. Et alors, comment vous l'écoutez-vous, la musique? Parce que là, je vois que vous êtes content d'être en studio avec un casque, un gros casque sur les oreilles.
1: C'est rare que je
0: pour écouter les
1: ça.
0: Détails des chansons.
1: Ouais,
0: d'habitude, c'est pas comme ça, c'est comment?
1: Non, je me fais plus à comment ça rend sur. À part quand je suis en studio,
0: oui.
1: Les écoutes sont très, très bonnes. Mais sinon, un peu comment. Qu'est-ce qu'on ressent de la chanson quand on l'écoute avec un mauvais casque ou j'aime bien aussi
0: ou en bagnole ou...
1: Ouais. Mais ça c'est quand je peux pas toucher. Si quand dès qu'il faut toucher, il vaut mieux écouter aussi. Sur une bonne écoute. Mais sinon, à travers le portal, on sent très bien si une chanson est bonne. On n'a pas besoin de tout entendre. Mais après, c'est agrandir l'horizon de mettre un bon casque.
0: Voilà. Donc là, on veut dire que c'est.
1: C'est magnifique. Hein, votre son, il est très bon. Hein.
0: Merci. C'est Radio France.
1: Moi, je vais
0: c'est avec l'argent de vos
1: ici.
0: Impôts.
1: Je vais revenir ici.
0: Ici. Merci, Jean-Louis Aubert, et sur votre radio ici.
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0: Et n'essayez pas de piéger Jean-Louis Aubert en lui posant la question con habituelle. Alors Jean-Louis, plutôt Stones ou Beatles? Il a décidé depuis longtemps de ne pas choisir. Parce que dans cette liste, il y a une chanson des Beatles, une chanson des Stones.
1: Oui, mais il en manque quoi. On aurait pu mettre du Nirvana par exemple, c'est magnifique aussi.
0: Oui, je sais.
1: C'est un vrai génie.
0: C'est frustrant. Les petites listes.
1: Ça n'existe pas quoi. Chanson préférée, c'est la musique dans ma vie qui est ma chanson préférée.
0: Mais c'est bien parce que je me rends compte que ça vous apporte beaucoup de joie, parce que là pour le coup c'est que des chansons que vous connaissez, que vous avez déjà écoutées un million de fois, ouais. Et pourtant écoutez, vous chantez, vous tapez dans les mains, vous êtes bien quoi,
1: oui,
0: ça vous procure de la joie.
1: À travers vos oreilles et peut-être à travers les oreilles des gens qui nous écoutent aussi, tu vois, je me dis tiens c'est marrant, et puis en plus 90, moi ça me paraît être hier, mais disons, il y en a qui n'étaient pas nés à cette époque.
0: Sale jeune, on vous aime, bisous. Alors, Stones ou Beatles? Alors, on va se les enchaîner, évidemment. Pour les Beatles, vous avez choisi I Am The Walrus, donc c'est une chanson de Lennon.
1: Ouais, j'aurais pu en mettre d'autres aussi.
0: Ouais.
1: Sa mini-symphonie, là, Happiness is a Warm Gun.
0: Ouais.
1: Je comprends pas comment un groupe aussi fameux et qui a l'air aussi propre peut faire une mini-symphonie très sucré, avec le mec qui dit il faut que je me refasse une piqûre, là je sens que je redescends au milieu de la chanson. Quoi.
0: C'est bizarre. Hein,
1: hein, c'était vraiment très révolutionnaire. Est-ce que... Et Lennon avait ce côté un peu là. Donc avec Vianney, on s'engueule toujours parce que lui, il est McCartney. Alors moi, j'adore McCartney. C'est un petit Mozart, mais Lennon, c'est... Il y a de l'enfance, il y a de l'inconscient, et on ne sait pas d'où ça sort quelquefois, et c'est dur à démonter. J'aime bien quand mon intelligence n'arrive pas à comprendre comment la personne a fait pour accoucher de ça. Si je comprends ce qu'elle a voulu faire, qui elle essaye de toucher, ce qu'elle a voulu dire, si elle essaye d'être intelligente ou commerciale ou tout ça, ça m'intéresse moins. Quand je ne comprends pas, ça me fascine.
0: Et moi, je la comprends pas, cette chanson, mais je l'aime profondément.
1: I'm the Walrus, c'est magnifique aussi.
0: C'est fou. Et c'est incompréhensible.
1: Mmh. Et c'est Molina, était le nom de mon premier groupe, et ça venait de cette chanson, pas du groupe avec Richard.

0: fou cette chanson.
1: Ouais, c'est...
0: Aujourd'hui...
1: C'est de l'art moderne. Hein,
0: qui oserait sortir ça aujourd'hui, Jean-Louis Aubert, franchement.
1: Je sais pas. Tu te rends compte, il est assis sur un cornflake.
0: Oui, mais les paroles, c'est un bazar. Alors oui, il y a un gars assis sur un cornflake, en fait, il y a un cochon qui sourit.
1: Oui, bien sûr. Il y a un policier qui vient le chercher, tout ça. Et en fait, tu vois, il le dit au milieu, il dit « Je suis l'homme œuf ».
0: Ouais.
1: Et je suis le sorcier. Je pense que c'est ouais. Le sorcier. Et en fait, c'est ça, quoi. Est-ce que tu sais, de la poule ou de l'œuf, qu'est-ce qui est arrivé en premier?
0: Qu'est-ce qu'on en pense? On peut régler ça ce soir sur ici.
1: Ben, je peux te le régler en une minute.
0: Allez, vas-y.
1: Eh ben, c'est l'idée de la poule.
0: Vous voyez, ouais, vous posez des questions. Demandez à Jean-Louis Aubert. Bon sang.
1: Et lui, c'est The Eggman, tu vois. C'est
0: The Eggman.
1: Il dit des choses. En même temps, c'est très dense.
0: Ah, mais il y a beaucoup de choses dans les paroles.
1: Il y a beaucoup de
0: il y a une prêtresse, prêtresse pornographique aussi.
1: Oui, oui, oui.
0: Et puis, il y a ce coucou-coutou.
1: Qui dit qu'il baisse son pantalon, en plus, la prêtresse.
0: Il se passe plein de choses.
1: Non, mais vraiment, le groupe bien rangé avec les petites cravates et tout ça, quand même, ils ont bien fait la révolution.
0: Hein. Ils étaient bien déjantés.
1: Ils nous ont claqué la tête. Hein.
0: C'est vrai. Ça vous a fait quoi, vous? Vous pensez les Beatles? Ça vous a fait oser?
1: Ah oui, et puis je me souviens, j'étais au patronage quand j'étais petit, j'étais louveteau, tu vois.
0: Oh.
1: On m'appelait Mowgli, j'étais le plus petit.
0: Le petit Mowgli.
1: Et il y avait une affiche de film qui était Magical Mystery Tour.
0: Ouais.
1: Et je regardais le bus... Je regardais les gens sur l'affiche et je me dis, ça ressemble pas aux autocars qu'on prend quand on va en colonie de vacances. J'ai l'impression qu'ils nous parlent d'un voyage dans la tête. Mais j'avais 11 ans.
0: Eh bien, c'est dément, ça, d'avoir pigé ça en
1: ben
0: en
1: oui, mais quand tu vois le bus avec les fleurs, avec des gars qui... Tu
0: les dis, arc-en-ciel et
1: tu dis, en fait, qu'ils veulent nous emmener quelque part. Et c'est marrant de le comprendre très jeune. Donc, c'était très subversif, je pense.
0: Les Beatles, hein, qui étaient pourtant, classés comme les bons garçons de l'affaire. Mmh. En face, on met donc les Bad Boys.
1: Les Stones, c'était les presque Stones. Bons garçons aussi. Hein.
0: Ouais.
1: Ah, c'était un autre truc, plus blues, plus...
0: En tout cas, c'est les Stones de la même période là qu'on écoute.
1: Oui,
0: c'est là, on est 68. Walrus, on était 67.
1: Alors, Jumpin' Jack Flash, c'est parce que c'est simplement le premier 45 tours que j'ai volé au Monoprix. Voilà.
0: Oh.
1: Ah oui, mais faut pas le dire, quoi.
0: Non, surtout pas.
1: Surtout pas. Même maintenant, il y en a plus des 45 tours à voler.
0: Non. Par contre, il reste plein de Monoprix. Donc finalement, dans l'histoire, Monoprix.
1: Alors c'était peut-être prise unique.
0: Voilà. Mais et alors vous l'avez volé, mais vous vous souvenez comment? Vous vous souvenez de la scène? Parce que ça fout la trouille, on a les jetons de se faire attraper, non?
1: J'ai mis sous mon manteau, j'ai couru, quoi, parce que c'était...
0: Oh et c'était Jumpin' Jack Flash.
1: Ouais, Jumpin' Jack Flash et Communication Breakdown de Led Zeppelin.
0: Ah bah on l'a tout à l'heure aussi.
1: Bah tu vois.
0: Voilà. Ça valait le coup de prendre
1: j'ai
0: le
1: volé,
0: risque.
1: Mais je le rends bien quand même.
0: Évidemment. Puis ça valait le coup.
1: Ah oui.
0: Quitte à piquer un truc, ah bah piquer ça. Jumpin' Jack Flash, les Stones.

0: Robert, parce qu'il a écouté Jumping Jack Flash, donc comme d'hab depuis le début de l'émission, vraiment à fond avec le casque sur les oreilles et tout. Est-ce que vous croyez pas qu'à la fin, là, sur l'outro, il y a un petit coup de cornemuse? Moi, j'entends de la cornemuse.
1: Ouais, alors je crois que c'est de l'orgue.
0: Ah,
1: ouais,
0: c'est
1: ouais,
0: de l'orgue.
1: Mais puis il y a cette guitare aiguë, mais ça fait plusieurs fois. Enfin, dans les chansons, j'aperçois qu'il y a toujours une particularité dans ces enregistrements. Et celui-là, là, une particularité, c'est que ils avaient fait une maquette dans une cuisine. Et en fait, ils ont jamais réussi à faire mieux. Donc, ils ont repris cette maquette et rejoué par-dessus en studio. Et ce drôle de son qu'on entend, qui est un petit peu, on sait pas d'où ça vient et quels instruments jouent. Et on sent que la batterie a été rejouée, la basse par-dessus, la voix. Et en fait, ils ont jamais, et sur scène, quand on les voit chez Jumping Jack Flash, ça a jamais ce son-là, qui a un groove extraordinaire entre basse et batterie. C'est vraiment très, très, c'est très, très dansant. J'adore cette chanson, mais j'en étais fou quand j'étais môme.
0: Quand vous avez rencontré les Stones, alors, dans la vraie vie, c'était pas décevant? Parce que quand on est petit et qu'on rêve comme ça de ces artistes,
1: non,
0: parfois la réalité, c'est un peu moins bien.
1: Non, c'était pas décevant, c'était un peu traverser un rêve.
0: Ouais.
1: Et puis, ils étaient fidèles à leur réputation à certains niveaux.
0: Vous avez brunché, quoi. Mais... C'est ça.
1: Oui, mais il y avait un truc curieux, c'est que c'était installé dans ma rue. On vivait une petite communauté près de la maison de la radio, d'ailleurs. Et pas loin d'ici du tout. Et on venait tous les soirs voir l'émission de Jean-Louis Foulquier à France Inter, qui était à minuit. Et c'est là la première fois qu'on a joué de notre vie. C'était dans cette émission. Hein. Enfin bref, mais donc Keith Richards et Ron Wood sont installés à 3 numéros dans la rue. Donc un soir, j'ai été sonné à leur porte.
0: Et vous avez été bien reçu.
1: Et j'ai été reçu. Et assez longtemps. Mais j'ai dit à Keith Richards, j'ai dit, si vous voulez, à côté, on a des guitares, donc si des fois vous ennuyez, vous avez envie de...

0: d'un modernisme et d'une délicatesse en même temps. Et je les chantais devant lui. Et après, il m'a écrit plusieurs lettres. Et j'étais très touché.
1: C'est indiscret de vous demander ce qu'il vous a écrit, Aznavour?
0: Bah, il me racontait, il me disait que j'avais bien chanté cette chanson parce que j'avais pas fait d'effet et que j'avais chanté comme si c'était moi. Et en plus, parce que je m'étais demandé est-ce que je me maquille et tout ça.
1: Ouais.
0: Parce que, ben non, en fait, je suis revenu. Mon père était à l'hôpital, donc je lui chantais à l'hôpital et je trouvais les paroles remarquables. Par exemple, la rue Sarrazade, moi j'entendais toujours Saint-Lazare.
1: Ah.
0: Et en fait, non, c'est rue Sarrazade. Puis une fois, je suis tombé sur cette rue, puis elle est toute petite. Je lui dis, mais pourquoi t'as mis rue Sarrazade? Il m'a dit, parce que je cherchais une rime avec chatte. Et j'ai fait tout le truc de Paris pour trouver. Et il n'y avait qu'une rue qui se terminait en hâte.
1: C'est la rue Sarrazade.
0: Et puis il m'a dit, avec Francky, on s'en faisait des belles. Et puis on faisait un cocktail, tu vois, avec ci et ça. J'ai dit, mais c'est qui Francky? C'est Francky Goes to Hollywood. Non, mais non, c'était Frank Sinatra.
1: Ah oui.
0: Toi, tu me croyais, toi.
1: Bah oui. Mais moi, je bois les paroles de Jean-Louis Aubert. Il me dit que Charles Aznavour s'arsouille avec Frankie Goes to Hollywood. Moi, j'y crois.
0: C'est lui qui m'a dit cette très belle phrase.
1: Ouais.
0: Sur le métier, quoi. Il m'a dit, tu vas toujours essayer de faire mieux, de pas mourir culturellement. Chaque victoire remportée sur ton passé le rendra plus fort. Et il m'a dit, maintenant, je peux plus chanter qu'une ou deux chansons de mon dernier disque. Et en plus, tout le monde s'en fout. Et parce que j'ai trop de chansons que les gens veulent entendre, moi, quand même. Concert.
1: Allez, celle-là, on a envie de l'entendre, surtout qu'elle est choisie pour vous, avec le cœur, vous l'avez compris, par Jean-Louis Aubert.
0: Ah, magnifique.
1: Comme ils disent, Charles Aznavour.

0: Et c'était pas évident de chanter ça quand on était un chanteur à succès, d'autant plus hétérosexuel, en 1972.
1: Non, mais puis la précision et la délicatesse.
0: Ouais.
1: Il y a pas de surexposition, il y a pas d'intelligence. Je crois qu'il a aimé des gens comme ça et il les décrit super bien. Enfin, moi je trouve.
0: Ah
1: peut-être
0: oui.
1: C'est un peu. Mais c'est absolument désarmant. Alors, tu vois, on parle de rock. Ben, ça, c'est super rock, quoi. Il n'y a pas grand monde qui. Pas maintenant, évidemment, ça paraîtrait très bizarre, mais.
0: Non, mais c'est même punk de faire un truc pareil.
1: Incroyable. Ouais. Les gens, ils regardaient ça, ils disaient, mais qu'est-ce qui. Pourquoi ouais. Pourquoi. Et en plus, vraiment, il essaye. Il joue l'acceptation à une époque où ça posait quand même encore problème.
0: On est bien d'accord. Bon, moi, il y a un truc qu'il faut que j'accepte, Jean-Louis. C'est que l'émission, elle est finie.
1: Non, c'est pas possible parce que
0: on a pas
1: j'ai préparé
0: passé.
1: 10 chansons et je voulais en faire 20, en fait.
0: Je sais. Et puis, on n'a même pas pu passer les 10 parce qu'on a été bavards. Mais donc, Jean-Louis Aubert vous recommande Les Zombies, She's Not There, ouais. Daft Punk, Instant Crush.
1: J'adore.
0: Led Zeppelin, Communication Breakdown, qu'il a aussi volé au Monoprix.
1: Non, Prise Unique.
0: Prise Unique. Et Tame Impala, The Less I Know, The Better.
1: Ah, j'adore Tame Impala. Ouais. C'était une grande influence.
0: Bah, faut revenir.
1: Je reviendrai ici.
0: Ici et nulle part ailleurs. Jean-Louis, on le dit.
1: Merci beaucoup en tout cas.
0: Ben, merci.
1: Je reprendrai bien volontiers. Puis si vous avez du temps libre, je peux venir tout seul dans le studio écouter des chansons.
0: Ah ben il y a pas de problème.
1: J'adore le son qu'il y a ici.
0: Ah ben on vous met un petit canap, un petit clic-clac et voilà. Faites venir Keith Richards. Hein. Il est toujours au bout de la rue, on ne sait pas. Et puis je vous recommande la tournée de Jean-Louis Aubert, les amis, ce pas fini tour qui fait tous les zéniths de France et de Navarre à l'automne 2025 et la Défense Arena, la plus grande salle fermée d'Europe, Jean-Louis,
1: ouais.
0: Pour le 13 décembre 2025.
1: Arrête, tu me fous la trouille.
0: Ok, je me tais. Merci. Bisous, merci.
1: Bisous. Merci beaucoup à vous.
0: Là, on a une autre dose de rock pour la soirée. Quel kiff! Merci Jean-Louis Aubert. Merci à vous de nous avoir écoutés. Et pour les vénards qui vont au festival Pause Guitare, Jean-Louis Aubert sera tête d'affiche la semaine prochaine.
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2: Bonsoir à tous, bienvenue sur votre radio locale ICI. Ça y est, on y est, ça fait 4 ans qu'on attend ça. Le 8e de finale de la Coupe du Monde des Français. Un premier quart de finale, pas quart de finale, 8e de finale a été joué juste avant entre le Canada et le Maroc. C'est le Maroc qui est ressorti vainqueur avec 3-0. Et ce sera donc le Maroc qui affrontera soit la France, soit le Paraguay en quart de finale de cette Coupe du Monde. On va évidemment vous préparer à tout ça, mais d'abord on va éliminer le Paraguay, ça nous arrangerait, on serait bien contents. Autour de la table avec moi en studio ce soir, notre ancienne joueuse et consultante, Charlotte Lorgeret. Salut Chacha Kira.
3: Salut Pia, salut à tous.
2: Voilà, pour ceux qui débarquent maintenant seulement, et si vous n'avez pas écouté les matchs précédents avec nous, vous avez loupé des trucs de fou, mais en plus Charlotte avait fait une danse sur Waka Waka de Shakira, et depuis on l'appelle Chacha Kira. Ça lui va vraiment très très bien, n'est-ce pas?
3: Très très bien. Je suis ravie d'avoir ce surnom-là.
2: C'est parfait pour toi. Et si on gagne la Coupe du Monde, je pense qu'il va falloir refaire une petite danse.
3: Ah mais complètement. Et là, bon, je fais du début à la fin à Corée, vraiment.
2: Ok, trop bien. Et tu sais quoi? On la fera avec toi. Okay. Je bosse la Corée. En face de toi, Charlotte, notre jeune Lucas Vérac. Voilà, le jeune. Il est à la place de Bruno Salomon. Exactement. Qui était là sur les matchs précédents. Lucas, tu as une mission ce soir. Est-ce que tu peux nous expliquer?
4: Exactement. Salut Pia, salut Charlotte, salut à tous. Alors, si vous nous écoutez actuellement à la radio, où on vous attend aussi sur notre live YouTube, sur la chaîne ICI, ICI. Venez nous regarder, discuter avec nous, commenter le match, participer à des sondages en rapport avec ce Paraguay-France, en bref, faire partie de l'émission. On mettra en avant vos messages tout au long de la soirée, alors n'hésitez pas à participer dans le chat ou sur WhatsApp au 0810 055 056.
2: Voilà, ça veut dire que vous nous écoutez à la radio parce que c'est votre habitude d'écouter la radio, d'écouter les matchs à la radio. Vous pouvez aussi nous voir nos têtes sur YouTube et du coup nous envoyer des blagues. C'est ce qu'on préfère. On veut des blagues. On veut aussi savoir où vous nous écoutez. Lucas.
4: Et on a déjà un premier message de la part de Claude. Oui, premier message de la part de Claude. J'espère que vous allez tous bien et que tous les auditeurs vont bien. Place au match ce soir face à la Grinta paraguayenne. Ça va être un match. Après, il va falloir que nos protégés soient forts mentalement car ce sont des joueurs qui ont de l'envie. Dès le début du match jusqu'au coup de sifflet final, allez nos bleus.
2: Ouais, c'est vrai que le Paraguay, c'est pas une équipe très facile à jouer. On va évidemment vous expliquer tout ça. Et on va tout de suite partir du côté de Philadelphie, sous la canicule, retrouver notre Nicolas Perronnet qui va commenter le match. Et Nico, il le sait, hein, on l'accueille toujours avec une musique en lien avec la ville depuis laquelle il travaille. Donc c'est Philadelphie. Aujourd'hui, on s'écoute du James Taylor. We are sailing. C'est trop beau. Ah, j'adore. Salut Nicolas Perronnet.
5: Salut les amis, c'est magnifique. Vous auriez pu mettre les Roots aussi, vous savez, le groupe de hip-hop de Philadelphie, parce qu'en fait, ils vont être sur la pelouse là, d'ici quelques minutes.
2: C'est vrai?
5: Ouais, il y a une cérémonie, vous savez, on est le 4 juillet. The Force, Good Force, voilà ce qu'on dit partout ici dans les travées du stade. C'est la fête nationale américaine. En plus, c'est les 250 ans de la déclaration d'indépendance des États-Unis qui a été signée ici dans la ville de Benjamin Franklin. Donc, voilà, vous imaginez évidemment le contexte. Et il y aura les Roots tout à l'heure sur la pelouse. Et il y aura aussi les Roots tout à l'heure sur l'avenue principale de Philadelphie, qui est un petit peu les Champs-Élysées ici. Il y aura Christina Aguilera aussi. Enfin, bref, c'est une grosse soirée. Au-delà de ce France-Paraguay, d'ailleurs, il y a toute une cérémonie autour des 250 ans qui va commencer ici dans quelques minutes. On annonce du lourd sous la canicule, effectivement. Franchement, c'est dur. Hein.
2: Ah ouais, à ce point-là, Nico?
5: Oui, c'est dur. Après, on est prévenu, donc ça, c'est bien. Et on est à l'ombre, nous, là, pour l'instant, dans la bonne tribune, en fait. Tout le stade est au soleil, sauf notre tribune où est installée la tribune de presse. Et oui, c'est compliqué. On est à 36, 37 degrés, beaucoup plus en ressenti, parce que c'est une cette espèce de chaleur très humide, très, très désagréable. Et on sait que ça va être compliqué. Les joueurs, ils le savent aussi. D'ailleurs, ils n'en ont pas fait vraiment un sujet, hein, les joueurs de l'équipe de France, ni Didier Deschamps. Ils ont un petit peu évacué la question hier, mais évidemment que ça va être un élément. Et pour le public, là, franchement, le stade il est pas encore beaucoup rempli parce que tout le monde traîne un petit peu dans les coursives. C'est plein soleil, il n'y a pas de toit dans ce stade. On s'en a bien rendu compte face à l'Irak avec les soucis par rapport aux orages. Donc ça se remplit doucement, sans doute au dernier moment, mais pensez pour les spectateurs parce que franchement ça cogne. Conditions évidemment très compliqué pour ce match face au Paraguay.
2: Charlotte, est-ce que toi, tu as déjà joué sous cette chaleur? C'est quoi le nombre de degrés juste,
3: c'est 40,
2: Nico,
3: non, c'est du
2: 40 ressenti?
5: Non. Bah, ressenti, oui, au moins. Quoi. Au soleil, ça c'est sûr. Mais là, on est sur du 37 degrés à l'ombre pour le coup d'envoi. Ce qui, franchement, est beaucoup mieux qu'hier et beaucoup mieux qu'avant-hier, où on était au-delà de 40 degrés. Et franchement, c'était horrible. Là, il fait hyper chaud. Pour nous, c'est intenable. Mais pour les joueurs de l'équipe de France qui sont en train de terminer leur réchauffement, honnêtement, je pense que ça va aller. Vous savez qu'il y a eu tout un débat sur est-ce qu'on va reculer lors du coup d'envoi ou non. Finalement, il n'en a jamais vraiment été question. On va surveiller les orages aussi, mais bonne nouvelle, on est plutôt sur une tendance à l'amélioration et au pas de risque d'orage. Donc voilà, on va jouer à 23h heure française comme prévu ce match, qui devrait a priori, on va toucher du bois, pas être interrompu, mais voilà. C'est quand même hyper chaud, quoi.
2: Donc Charlotte, du coup, jouer sous cette chaleur, ça change quoi techniquement, physiquement, même mentalement?
3: Tout, parce qu'en fait, si physiquement t'es pas bon, techniquement, tactiquement, c'est pas la même chose. C'est tu réfléchis pas de la même manière. T'es déshydraté tout de suite. Donc là, faudrait faire, je sais pas combien de pauses fraîcheur pour que les garçons. Mais après, ils ont été préparés avec la fontaine. Ils ont été mis dans des dispositions comme ça pendant toute la préparation quand ils sont arrivés aux États-Unis. Pareil, cette préparation, c'est pour anticiper tout ça. Donc le corps est déjà un peu habitué, mais c'est vrai que c'est très très dur. Donc j'ai pas envie de dire qu'il faudra gérer tous les efforts, mais à un moment donné, il y aura, s'il faut temporiser parce qu'on a fait 2-3 rushs d'affilée et que la touche, essayer de gratter quelques secondes de temps en temps. Mais attention, les Paraguayens sont vraiment plus habitués à cette chaleur, ce genre de chaleur que les Français.
2: Alors en France, ça commence à aller mieux depuis quelques jours, même si la canicule va peut-être revenir. On va retrouver Emma Sarango, qui est journaliste au service des sports de Radio France, qui elle est à Paris sur la place de la Bastille. Salut Emma.
6: Salut, il fait frais ici.
2: Ah bah voilà, c'est déjà pas mal.
6: On respire.
2: C'est déjà pas mal. Alors Emma, raconte-nous, est-ce qu'il y a des gens autour de toi? Est-ce que tu vois des écrans, des gens en terrasse ce soir pour voir le match?
6: Oui, alors on entend surtout pour l'instant, on entend beaucoup de klaxons sur ce rond-point de la place de la Bastille, les klaxons évidemment des supporters marocains qui sortent les drapeaux aux fenêtres des taxis et des voitures pour célébrer cette qualification après la victoire 3-0 face au Canada, qualification donc en quart de finale. Et ces supporters marocains qu'on distingue évidemment de loin avec leur maillot rouge, eh bien... ils vont entamer pour la plupart une deuxième soirée, puisque après avoir suivi la qualification de leur équipe, eh bien, ils vont suivre le match entre leurs deux potentiels futurs adversaires, donc entre la France et le Paraguay. C'est vrai qu'ici, place de la Bastille, j'ai croisé pas mal de supporters franco-marocains. Donc pour qui c'est un dilemme? Est-ce qu'on préfère jouer le Paraguay parce que clairement, bon... on estime qu'on aurait plus de chance, ou est-ce qu'on préfère jouer la France parce qu'on est français aussi et qu'on serait content évidemment si la France allait loin. Voilà. Donc beaucoup me disaient on sera gagnant quoi qu'il arrive s'il y a un quart de finale France-Maroc jeudi prochain. Et c'est vrai que c'est une affiche qui fait rêver pas mal de monde, hein, ce remake de la demi-finale de 2022 qui s'était terminée en faveur de la France avec une victoire 2-0. Donc évidemment, il y a beaucoup d'intérêt pour ce deuxième match de la soirée de la part des supporters marocains. Et puis ça charrie un petit peu, hein. Je croisais tout à l'heure un supporter marocain avec son maillot rouge qui croisait des Français, des supporters en bleu qui se rendaient dans les bars pour regarder les matchs. Ils disaient allez la France, on vous attend, ça va le faire, un peu volontairement, un petit peu toison, dire allez, nous on l'a fait, maintenant c'est à vous.
2: Ouais,
6: mais il y a évidemment une très bonne ambiance entre tous ces supporters. Donc en tout cas, il y a un petit peu moins de rouge désormais, maintenant que la nuit tombe sur cette place de la Bastille, un petit peu plus de bleu et de l'impatience, de l'effervescence, parce que à cette heure-là, évidemment, on est samedi soir, évidemment, on n'est plus en canicule, donc c'est plus respirable, mais on sent quand même une excitation qui est tout autre, qui est liée quand même à ce huitième de finale, et tous les écrans sont allumés, sortis en terrasse pour suivre ce match dans un petit quart d'heure maintenant, c'est ça?
2: Ouais, dans 22 minutes exactement. Emma, on a tous hâte que ça commence, parce que déjà on espère que ça va passer, mais surtout on a hâte de voir le football que va proposer l'équipe de France. Merci beaucoup Emma Sarango, on te retrouvera plus tard dans la soirée. Et on va partir du côté de ici Belfort Montbéliard, puisque Elian Malric est pour nous aux Eurocéennes de Belfort. Alors là, je sais pas si on crève de chaud aux Eurocéennes. Salut Elian.
7: Salut à tous, comment allez-vous, ça va?
2: Oui, Elian, j'entends ta voix et je me dis que tu as dû chanter fort, non, à certains concerts.
7: Non, c'est qu'il y a beaucoup de, il y a beaucoup de poussière ici déplacée par les festivaliers entre chaque scène. Donc oui, forcément, la voix s'en retrouve un peu affectée. Alors oui, ici, ambiance chaude, bon, en tout cas, pas en termes de température, mais en termes de musical, ça a résonné toute la journée. Mais autant vous le dire, ce soir, il y a Pulp qui est prévu sur la grande scène. Il y a aussi Moziman un peu plus tard. Et pourtant, les grands artistes attendus ce soir, c'est Mbappé et Olysée. Oui,
2: bah oui,
7: parce
2: mais
7: que,
2: bien sûr.
7: Le match est diffusé dans la Green Room, qui est la deuxième plus grande scène du festival. Une scène couverte, donc à l'abri des intempéries. Il a fallu demander au groupe suivant, Enhancer, un groupe de néo-métal français, de bien vouloir décaler le début de son concert pour pouvoir diffuser le match en entier. Alors justement, c'est un peu l'inconnu, même pour vous finalement, parce que si on venait à déplacer, à reporter le début du match, bon ça il n'en est pas question, mais si on venait à l'interrompre, ouais. Si on venait à aller en prolongation, eh ben, le festival débrancherait la prise, tout simplement. Le match serait coupé à la fin et les festivaliers devraient aller ailleurs que sur cette scène qui peut accueillir pas mal de gens, mais peut-être pas les 130 000, 150 000 festivaliers supporters potentiels de la France ce soir. Donc bon voilà, on espère ne pas en arriver là. En tout cas, pour le décorum, on voit pas mal de festivaliers avec des t-shirts de la France qui ont pris la place des t-shirts de groupe et même de la place des t-shirts du FC Sochaux Montbéliard ici en terre sochalienne.
2: C'est
7: quand même assez rare pour le souligner. Oui, là il y a énormément de gens, il y a une personne sur trois qui est toute de bleu vêtue au moins. Donc on voit aussi énormément de flocage Olysée et Mbappé. Voilà, je vous le rappelle, voilà, c'est vraiment les deux grandes stars attendues ce soir aux Eurocaines de Belfort.
2: Merci beaucoup Elian Malric d'ici Belfort Montbéliard. On reviendra évidemment aussi vers toi dans la soirée pour savoir comment ça se passe aux Eurocaines, ce match des Bleus. On va retourner du côté de Philadelphie avec toi Nicolas Perronnet. Donc tu as très chaud, mais néanmoins tu vas devoir nous donner la compo quand même de l'équipe de France et de l'équipe paraguayenne pour ce 8e de finale de Coupe du Monde, Nico.
8: Un absent du côté de l'équipe de France, mais on le savait depuis l'entraînement d'hier, alors que l'hymne américain entonné par Idina Menzel, qui est une chanteuse américaine évidemment, résonne derrière moi, vous l'entendez. Rolien Tchouaméni qui est légèrement gêné, on va dire, à la cuisse, donc pas de prise de risque. Il va regarder ce match depuis le banc de touche. Il est remplacé par Manu Koné au milieu de terrain. Ce sera le seul changement par rapport à la Suède, avec donc Mike Maignan dans les buts, Saliba ou Mécano en charnière centrale, Koundé à droite, Digne à gauche de la défense, Koné qui sera donc associé à Adrien Rabiot au milieu de terrain, et puis les quatre devant comme face à la Suède, Michael Olysée pour mener le jeu des Bleus, Kylian Mbappé en pointe à droite, Ousmane Dembélé, et sur la gauche Bradley Barcola qui comme Kylian Mbappé a été buteur face à la Suède, on s'en souvient. Voilà pour le 11 finalement sans grande surprise concocté par Didier Deschamps.
2: Alors Charlotte, ce 11, est-ce qu'il te convient? Est-ce que Manu Koné à la place de Tchouaméni, ça te paraît être le choix logique? Lucas Digne à gauche, est-ce que tout va bien?
3: Oui, tout va bien. Après, on connaît Didier Deschamps, il n'aime pas forcément changer une équipe qui gagne. Là, effectivement, c'est un peu le coup dur du côté de Rolien Tchouaméni, parce que sinon, il aurait été titulaire sans souci. Mais non, très équilibré, cohérente comme face à la Suède. Donc Manu Koné, très heureuse de le voir. On espère que Rolien Tchouaméni, c'est pas trop grave.
2: Évidemment. Et Manu Koné, qui est plus offensif qu'Aurélien Tchouaméni, ça peut aussi être une arme intéressante face à un Paraguay qui potentiellement peut jouer regroupé derrière.
3: Exactement. C'est pour ça qu'Adrien Rabiot, c'est à lui de prendre un peu les rênes, de dire à Manu Koné de temps en temps qu'il va se projeter énormément, qu'il va être très proche de Michael Olysée pour lui aider à gratter des ballons et lui donner des ballons. Donc ça va être à Adrien Rabiot de vraiment prendre les clés de ce milieu de terrain, un peu trouver cet équilibre aussi. Rappeler notamment Bradley Barcola, parce qu'attention, en phase de transition, les Paraguayens, ils vont montrer un football assez rugueux, beaucoup de fautes, beaucoup de duels, beaucoup d'intensité, mais c'est sûr qu'il y aura un bloc bas.
2: Alors justement, après on ira voir Lucas qui nous dira, il y a beaucoup de messages déjà sur le chat de la chaîne YouTube ici, vous êtes nombreux à nous avoir rejoints, plus nombreux que sur les matchs précédents, donc ça nous fait super
9: ça
2: plaisir,
9: fait super plaisir ouais.
2: Plus nombreux à cette heure-là, après ça ne fait que monter jusqu'à la fin de la soirée. Et alors là, le summum, c'est si jamais il y a une interruption de match où là on devient complètement déglingue et c'est trop bien. Nico, est-ce que tu peux nous donner d'abord la compo paraguayenne et nous parler un peu de l'état d'esprit très particulier, tactique et vraiment mental de cette équipe paraguayenne?
8: Ah bah c'est l'équipe sud-américaine qui se bat avec ses armes par excellence. Moi j'ai eu la chance de faire le Paraguay-Allemagne, donc les Paraguayens qui ont sorti les Allemands au tour précédent au tir au but, et ça s'est vraiment illustré. C'était du côté de Boston avec cette espèce de grinta, de solidarité, notamment derrière. Défensivement c'était assez fort déjà, parce que ça met des coups, c'est physique, et puis surtout ça lâche rien quoi. On sent vraiment dans cette espèce d'état d'esprit qui colle à cette équipe quand une action défensive est bien réussie, quand il y a un tacle bien senti dans la surface, ils célèbrent ça comme début, ils se galvanisent entre eux. Enfin, c'est vraiment ce qui caractérise cette équipe. Alors on sait que c'est une équipe défensive, ils ont une action contre les Allemands, ils l'ont mis au fond et puis le reste du temps ils ont résisté. Alors certes c'était pas terrible du tout du côté de l'Allemagne, et on a largement de quoi aller le fissurer ce mur paraguayen, mais jusqu'à maintenant ils ont joué à 4 derrière, et là ils vont jouer à 5 derrière, donc ça va être encore pire pour les Bleus pour tenter d'aller déstabiliser tout ça. On a un gardien qui joue comme certains des joueurs du côté de l'Argentine. Alors ce que vous entendez derrière moi, c'est le feu d'artifice évidemment, et les couleurs bleu, blanc, rouge qui sont pas celles de la France mais celles des États-Unis. On est toujours dans la cérémonie des 250 ans de la déclaration de l'indépendance ici à Philadelphie. Plusieurs joueurs qui jouent en Argentine, je vous le disais, c'est le cas du gardien, il s'appelle Orlando Gil, qui joue à Almagro. Et puis alors les 5 défenseurs seront ce soir de gauche à droite Junior Alonso qui joue dans le championnat brésilien, Omar Alderete à Sunderland, Gustavo Gomez qui est un petit peu l'âme justement de cette grinta paraguayenne, qui est le capitaine, qui joue également au Brésil à Palmeiras, Gustavo Velasquez, un des rares joueurs de l'effectif à jouer dans le championnat national paraguayen, Juan José Cáceres sur le côté droit de la défense. Voilà pour les 5 défenseurs. Le milieu, DJ Gomez, le deuxième Gomez de cette équipe qui joue à Brighton en première ligne, André Kubas qui évolue à Vancouver. Et puis devant, c'est vrai qu'on parle beaucoup de la défense quand on évoque le Paraguay, mais il y a de la qualité avec celui qu'on connaît le plus quand on connaît la Ligue 1 évidemment, puisqu'il évolue du côté du Racing Club de Strasbourg. C'est Julio Enciso qui avait été justement le buteur face à l'Allemagne. Et puis sur sa gauche, Mathias Galarzac, un super joueur, il joue à Atlanta, il est prêté par River Plate, un club argentin, mais c'est un très bon joueur qui peut faire mal en transition, tout comme du côté droit Miguel Almiron, qui a un petit peu plus d'expérience que lui et qui joue également en MLS, le championnat américain à Atlanta. Donc voilà, très clairement sur le papier, l'équipe de France est largement au-dessus, mais il va falloir faire avec cette solidarité, cet état d'esprit paraguayen.
6: Voilà, il faut savoir que cet état d'esprit paraguayen, il porte un nom carrément. C'est une philosophie, ça s'appelle la Garra Guarani.
3: Oh, quel accent.
6: T'as vu, il y a 2 heures, j'ai bien.
9: Il a été travaillé. Hein.
6: J'ai bien souligné les 2 heures. Non, mais voilà, c'est carrément une philosophie dit qui s'appuie sur l'histoire du Paraguay. C'est assez impressionnant, et c'est vraiment ce qu'on peut appeler par exemple dans le foot italien la grinta. Mais en plus vraiment lié aux origines même ethniques du Paraguay, et puisque les Guarani évidemment c'est les Indiens originaires du Paraguay, donc c'est vraiment quelque chose de culturel qui est. On va les voir jouer ensemble, il y a zéro doute qu'ils vont jouer collectivement. Lucas, sur les réseaux sociaux, qu'est-ce que ça dit sur ce match contre le Paraguay?
9: Oui, Pia, et on le rappelle, vous nous écoutez à la radio, mais vous pouvez aussi nous voir sur notre chaîne YouTube, ici, ICI, c'est très facile. On a déjà pas mal de messages, merci à tous d'être présents. On a Kevin Volvo, toujours aussi jolie l'équipe et magnifique le studio en décoration comme chaque fois.
6: Alors on a tout donné.
9: C'est important de le dire.
6: Plus on avance dans la compète, non c'est vrai Charlotte, plus on avance dans la compète, plus il y a des trucs à coller.
3: Là depuis 4 heures en fait. C'est
9: personne ne peut nous contredire, à chaque match, le studio est de plus en plus beau.
6: Ouais, c'est vrai. On met de plus en plus de trucs, c'est n'importe quoi. On a tué 3 rouleaux de scotch en 2 semaines, voilà.
9: On a Samaël Frangin, ramenez-nous la coupe à la maison, allez les bleus, allez. Et aussi sur WhatsApp, parce que je le rappelle, vous pouvez aussi nous écrire sur WhatsApp au 0810 055 056, un message de Betty qui nous dit allez les bleus, pronostic 3-1.
6: Parce que si c'était un message de Messi, il n'aurait pas dit allez les bleus.
9: Je pense pas. Non,
6: ça m'étonnerait. Non. Nico Perronnet, on va t'envoyer un petit shoot de fraîcheur, puisque figure-toi qu'on va. Voilà, je sais que tu en as besoin. On va partir à Quimper avec ici Brésil, à Quimper dans un bar avec Laura Bléret. Salut Laura.
10: Bonjour.
6: Alors comment ça se passe à Quimper? Est-ce qu'il y a de l'ambiance? Est-ce que les gens sont au taquet avant ce match?
10: Oui, je suis au tout nouveau bar des sports de Quimper. C'est sa première Coupe du Monde et il ne désemplit pas depuis le début de la compétition. Je suis avec Polo, un concarnois qui suit le foot depuis toujours. Et toi, tu crois une victoire française, mais assez serrée, c'est ça?
11: Exactement. Pour moi, vu la composition paraguayenne, ça sera 2-1, un bloc bas avec la composition 5-4-1. Ça risque d'être compliqué. J'espère qu'on va se prendre un but rapidement. Mais si on se le prend, on finit finira par gagner 2-1.
10: Toi, tu m'as dit, c'est un scénario, tu vois ça un peu comme un PSG-Arsenal, quoi.
11: Exactement, je pense que ça peut être un scénario similaire avec une contre-attaque rapide, opportunité rapide et puis après une défense à 11.
10: Un scénario digne d'une finale, donc ça promet.
2: Ouais, ça promet pas beaucoup d'écart de but non plus, hein. Mais bon, le Paraguay, ils perdent très très rarement avec plus d'un but d'écart. Sur les deux dernières années, ils ont fait 24 matchs et seulement deux fois ils ont perdu avec deux buts d'écart. Donc voilà, c'est du 1-0. Après, ils n'avaient peut-être pas Olise et Mbappé face à eux. Merci beaucoup, Laura Bléret. Passe une bonne soirée à Quimper. On reviendra évidemment te voir au Bar des Sports. Merci à Issy Brazizel d'avoir permis à Laura d'être avec nous. Lucas, je vois des gens qui nous écrivent depuis Douala, donc Douala au Cameroun, depuis plein d'endroits. Il y a vraiment du monde, c'est trop cool.
9: Il y a vraiment beaucoup de monde, oui.
2: Et il y a quelqu'un qui me demande, Alassane, qui me demande de quel joueur je porte le maillot. Je me retourne, vous pouvez lire derrière.
9: Tout foot. Numéro 24.
2: Tout foot, c'est la FFF qui organise un concours sur le foot féminin. Juste, Charlotte, tu as joué à Quimper.
3: J'ai joué à Quimper. Et oui, il y a un club de foot à Quimper. C'était avec les garçons à l'époque quand je jouais en mixité. Et voilà, j'ai fait un an avec les garçons à Quimper. Ouais, c'est sympa.
2: Trop bien. On a aussi, tout à l'heure, on est parti aux Eurocaennes de Belfort avec Elian Malric, qui est donc aux Eurocaennes pour ici Belfort-Montbéliard. Et Elian, il est avec un supporter, Elian.
12: Oui, bonsoir, tout à fait. Je suis au niveau de la scène, à l'endroit où le match va être diffusé. Je suis avec Loïc. Bonsoir, Loïc.
13: Bonsoir.
12: Alors, c'est quoi un petit peu ton pronostic pour le match de ce soir?
13: Moi, je pense qu'avec l'attaque tonitruante qu'on a, on va régler vite le problème. Il va y avoir 3-0 mi-temps et 5 à fin de match. On va quand même avoir une lacune défensive.
12: Là, en même temps, il y a des concerts et tout. Et pour toi, les concerts, là, on fait une pause. On se concentre vraiment sur le match, sur ce France-Paraguay.
13: On a la chance avec les Eurocaennes. Tous les deux ans, il y a une compétition du foot. Ils mettent tout le temps le match, ils diffusent tout le temps. C'est agréable, on va profiter du match et on passera au concert après.
12: Tu penses que tout le monde va rentrer là-dedans? Parce que là, il n'y a pas énormément de place. Donc tu penses que tous les fans de la France vont vraiment rentrer là dans sous ce chapiteau?
13: Non, bien sûr, ils ne vont pas tous rentrer ici. Mais heureusement, les Eurocaennes se sont bien organisés. Il y a au moins 5 stands Coca et une grande scène qui diffuse. C'est agréable.

0: évidemment Nicolas Perronnet à Philadelphie. Nico, les joueurs sont dans le couloir et vont entrer sur le terrain.
1: Ouais, les dernières petites minutes, si on peut appeler ça, de fraîcheur, ou en tout cas peut-être sentent-ils un petit peu de climatisation des coursives du stade, parce qu'à l'intérieur du stade les espaces sont climatisés. Dès que vous sortez, bah en fait vous prenez un four, vous mettez un sèche-cheveux devant, et puis c'est un petit peu voilà, sentiment qu'on peut avoir. Alors Londres est en train de gagner quand même la pelouse mètre par mètre, ou en tout cas centimètre par centimètre. Là on voit déjà tout le côté on va dire gauche, enfin ça dépendra de quel côté la France attaquera, vous me direz, mais en tout cas une bande vraiment qui est à l'ombre, alors que ça y est, derrière Kylian Mbappé, eh bien les Français vont entrer dans cette arène de Philadelphie qu'ils connaissent, où ils ont vécu une mi-temps de deux heures, où il s'est passé forcément des choses dont ils se souviendront toute leur vie, avec cette interruption de match due aux orages face à l'Irak. On espère que cette fois-ci il n'y en aura pas, et on espère surtout que le billet pour les quarts de finale sera décroché facilement par le capitaine de l'équipe de France et ses coéquipiers. On a le capitaine paraguayen également, on en parlait tout à l'heure, Gustavo Gomez, qui va faire entrer ses troupes, alors qu'on déploie, on en a désormais bien l'habitude, les deux immenses drapeaux de part et d'autre. Le drapeau bleu blanc rouge de l'équipe de France sera sur la droite, et le paraguayen à gauche, parce que c'est un Paraguay France aujourd'hui, non pas un France Paraguay. Et on parlait de Kylian Mbappé tout à l'heure, pendant l'échauffement il y a eu une image qui en dit long sur la détermination de cette équipe de France à aller très loin, à aller la décrocher, cette troisième étoile. On voyait tous les titulaires s'échauffer, et il n'a pas arrêté de leur parler, mais alors avec une détermination assez incroyable. Il leur, on pouvait quasiment lire sur ses lèvres, vraiment il les a galvanisés sous le cagnard. C'était assez impressionnant de voir Kylian Mbappé prendre son rôle de capitaine comme ça à bras le corps. Alors on sait que c'est souvent le cas, mais là ça a été vraiment de manière assez spectaculaire, comme si il savait qu'il fallait peut-être monter le curseur aujourd'hui en termes de motivation, de détermination face à cette équipe du Paraguay qui pourrait se transformer en véritable piège.
0: Et justement Charlotte, je voulais te poser la question. Kylian Mbappé, il a été énormément critiqué ces dernières années pour plein de raisons, mais depuis le début de la Coupe du Monde, est-ce que c'est pas juste le capitaine parfait?
2: Ah oui, et maintenant on le voit de plus en plus communiquer avec ses partenaires, parce que déjà lui il se sent bien, il se sent encore plus légitime, parce qu'on dit oui c'est un capitaine technique, c'est un capitaine sur le terrain, pas forcément en dehors. Et là vraiment il a l'attitude parfaite, donc il se sent bien sur le terrain, il fait de belles performances, donc il a toute cette énergie qu'il a envie de transmettre à ses partenaires. C'est le patron, il essaye d'être le patron sur le terrain, il l'est, et il essaye d'être encore plus le patron en dehors du terrain.
0: Alors que les joueurs sont en train de rentrer sur le terrain, Lucas, tu as lancé un sondage sur le chat de la chaîne YouTube ici.
3: Exactement Pia, je le rappelle, sur la chaîne YouTube ici, vous pouvez nous parler, et aussi sur WhatsApp au 0810 055 056. J'ai demandé, est-ce que vous êtes confiant avant ce match? Et écoutez bien, 84% des gens, des sondés, ont répondu oui.
0: Ah bah ça promet, hein. Nico, t'as confiance toi? Nous ici oui, hein.
1: Oui, alors moi j'ai confiance, je pense que ça peut être dur à partir du moment où on va marquer, je pense qu'on va marquer, va être peut-être une question de patience, je pense vraiment qu'on va réussir à aller marquer grâce à la qualité. Je pense que si on arrive à marquer le premier but, c'est plié quoi. Voilà, donc combien de temps ça va durer? On a vu contre les Allemands, ils ont vraiment réussi à les faire buter, à rentrer dans les têtes, mais les Allemands avaient vraiment une telle pauvreté, je trouve, technique et même tactique dans l'approche de ce match, que je ne vois pas tomber dans ce piège quoi. Voilà, donc à nous de nous rendre ce match facile. L'inconnu, ça va être les conditions, la chaleur, l'adaptation à ce contexte. Mais je nous vois mal tomber quand même face au Paraguay. Et ici, alors je sais que c'est le cas aussi en France, mais franchement, dès qu'on croise des supporters, même de loin, qui ont rien à voir avec la France, et qu'on leur dit qu'on est français, tout le monde nous parle, des suiveurs, les gens lambda dans les ascenseurs, tout le monde nous dit mais c'est pas possible, vous êtes champion du monde, vous marchez sur l'eau. Cette équipe, elle impressionne de plus en plus tour après tour. On espère que ce sera le cas encore une fois ici, alors que les hymnes vont débuter, et que l'hymne du Paraguay, ça y est, résonne ici à Philadelphie.

0: c'est comment l'état d'esprit paraguayen, tu disais bien.
1: Oui, bah, ça se voit un peu sur les hymnes.
0: Ah, légèrement. Hein.
1: Ils ont tous
0: chanté à gorge déployée.
1: Ouais, vraiment, c'était impressionnant, quoi, avec évidemment les bras autour des épaules les uns des autres. Et vraiment, on chante fort au Paraguay.
0: Allez, on va voir si on peut rivaliser avec la Marseillaise. Mais oui.
1: Oula, il y a des Français dans le stade.

0: commencé un bel hymne. Avec un Kylian Mbappé qui avait limite le sourire en chantant, il a l'air au taquet, Kylian.
1: Ah ouais, non mais il est dans sa Coupe du Monde,
0: Il est
1: clairement dans sa Coupe du Monde et que dans sa Coupe du Monde, il porte cette équipe de France, on le sait, hein, 3 doublés en 4 matchs, il a qu'une envie, c'est d'aller rattraper son retard sur Léo Messi en termes de stats personnels aussi, parce qu'il n'est plus qu'à 2 buts désormais, même si ça cavale quand même devant avec l'Argentin du record historique de Léo Messi. Il a envie d'aller chercher cette Coupe du Monde, on se rappelle de ce visage au Qatar après la finale contre l'Argentine, quand il passe à côté de la Coupe du Monde, on pourrait mettre une légende. Je reviens dans 4 ans et je la chopperai. Il est vraiment dans cet état d'esprit là et c'est vrai, moi je suis complètement d'accord avec vous, il est irréprochable dans tous les secteurs du jeu, que ce soit évidemment sur la pelouse mais aussi en termes d'état d'esprit, de tout ce qu'on peut voir, de ce qu'il peut dégager. Lui qui en a fait quand même en club des erreurs de com, on sait, mais là il est vraiment entièrement dans sa quête, dans sa mission, et c'est vrai qu'il avait le sourire comme si c'était un plaisir d'être là sous 38 degrés, et c'en est un pour lui en 8e de finale de la Coupe du Monde face à cette équipe du Paraguay qui pourrait être hyper pénible à jouer. Mais voilà, l'équipe de France est sûre de sa force, elle se rassemble là devant le banc pour la petite photo de famille.
0: Et tu sais Nico,
1: habituel.
0: Lucas sur le chat de la chaîne YouTube sur ICI, la chaîne YouTube qui s'appelle ICI ICI, il a lancé un sondage justement sur quel joueur les supporters attendaient le plus ce soir. Et
2: 45% c'est Kylian Mbappé, le capitaine.
0: Voilà. C'est incroyable, hein, parce que c'était vraiment pas le cas avant le début de la Coupe du Monde, Charlotte. Franchement.
3: Mais je peux vous dire que ceux qui l'ont critiqué, et bon nombre ils étaient aujourd'hui.
0: Moi j'en fais partie, clairement, je l'assume complètement. Mais il a changé beaucoup de choses aussi dans sa façon de se comporter.
3: Oui, mais au final, en fait, il est tellement explosé que la critique est extrêmement facile, et qu'il a eu des problèmes de com. Vraiment, ses attitudes n'étaient pas bonnes. Moi, c'était plus en termes d'attitude qu'on l'attendait. Et
0: exactement.
3: Là, en fait, tout est
0: là,
3: parfait.
0: Il est irréprochable.
3: Parce qu'il y a aussi techniquement, mais il est efficace et que son équipe roule aussi.
0: Et il est si bien entouré. Et Nicolas, en regardant l'hymne, pendant que les deux capitaines sont en train de faire le toss, je me disais, en fait, cette équipe-là, cet effectif-là de l'équipe de France, on a confiance en eux. C'est-à-dire qu'on se dit, quoi qu'il arrive, on sait qu'ils vont donner le meilleur d'eux-mêmes et qu'ils vont le faire ensemble. Et ça n'a pas toujours été comme ça, quand même, Nico.
1: Oui, elle dégage une telle confiance. Après, elle vient aussi avec les résultats, cette confiance, parce qu'on est à 13 buts en 4 matchs, meilleure attaque de la Coupe du Monde. Que ça déroule de cette manière-là, forcément, il ne peut y avoir que de la confiance. Didier Deschamps, c'était pas lors du dernier match, mais c'était juste après la Norvège, il avait dit, lancé aux journalistes un peu provocateur en disant, allez-y, trouvez-en des problèmes, parce que c'est presque trop facile. Et il n'y en a pas. Il n'y en a pas de problème autour de cette équipe de France. Il n'y a rien. C'est pour l'instant une Coupe du Monde, mais vraiment sans nuage, sans rien du tout. Donc on a même l'impression qu'effectivement, si l'équipe de France malheureusement arrive à être menée, ce qui peut être le cas, comme par exemple l'Allemagne a été menée face au Paraguay en 16e de finale, elle trouverait les ressources. Moi si l'équipe de France est menée à la 70e, je serais pas inquiet, en fait, parce que il y aura du Michael Olise sur la pelouse, il y aura du Mbappé, il y aura du Dembélé, il y aura du Barcola, peut-être du Désiré Doué à ce moment-là, on sait pas. Et il y a comme une espèce de confiance dans ces joueurs-là, à ne pas paniquer, à prendre la mesure de l'événement et à aller même renverser une situation. Alors on l'a pas connu encore, donc on verra, mais je les vois vraiment pas céder sous un quelconque poids émotionnel, et on verra si ça se présente encore face au Paraguay, sachant que aussi, petit bémol à tout ça, il n'y a quand même pas eu encore, on est en 8e de finale, d'énormes oppositions face à cette équipe.
0: Charlotte, on était quand même censé être dans le groupe de la mort en poule, tout le monde disait qu'on avait le pire groupe, donc
3: mais parce que finalement, en fait, le Sénégal, les premiers matchs sont toujours un peu bizarres, la Norvège n'a pas joué le jeu,
0: c'est ça.
3: Et puis l'Irak, c'est l'Irak. Mais attention, moi ce que je me méfie, c'est si on prend un rouge assez rapidement. C'est juste le scénario qui me fait un peu peur.
0: Rouge ou blessure? Nico, ça commence, ça y est.
1: Ouais, ce sont les Français qui vont donner le coup d'envoi, les Français qui ont retrouvé leur maillot tout bleu. Et d'ailleurs, leurs shorts et leurs bas sont bleus également. Voilà pour la tenue inédite. Alors, pas en ce qui concerne les maillots, on l'a déjà vu, hein, ce maillot force de l'équipe de France. Et les Français qui vont attaquer de droite à gauche sur votre écran imaginaire avec Michael Olise qui va, une fois que le compte à rebours que vous entendez derrière moi soit arrivé à son terme, et bien donner le coup d'envoi et sans doute mettre ce ballon en touche. 3, 2, 1, kick-off, c'est parti pour l'équipe de France, et Michael Olise qui va aller chercher la touche là-bas sur le côté gauche pour aller mettre la pression directement sur la droite donc de la défense paraguayenne avec une première touche qui va devoir être négociée par Juan José Cáceres, joueur du Dynamo Moscou. On voit tous les joueurs bleus là eh bien aller jouer le deuxième ballon et le premier pressing. Il va être récupéré le ballon derrière. Oh attention, il faut y aller Mike Maignan pour sauver ce ballon mal assuré de la part d'Upamecano derrière. Ça va aller, pas de souci. En revanche, ça permet aux Paraguayens eh bien de remonter tous en bloc parce qu'ils ont bien vu qu'il y avait peut-être un coup à jouer dès ces premières secondes. On s'en sort bien là, dans le petit jeu à 3 malgré cette petite imprécision pour donner le tempo. La deuxième passe de Upamecano est bien assurée, celle-ci pour Jules Koundé. Et vu qu'on s'est déséquilibré déjà côté paraguayen, il a du champ Jules Koundé. Il va trouver Ousmane Dembélé sur le côté droit et déjà la première petite chaleur, c'est le cas de le dire, dans la surface de réparation paraguayenne avec ce petit jeu là à 2-3 en une touche de balle censé trouver Kylian Mbappé. C'est quand même dégagé malgré tout par Omar Alderete, l'un des défenseurs de cette équipe paraguayenne. Allez, première attaque placée pour les Bleus avec Michael Olise. On va aller chercher dans l'ombre du terrain là-bas sur le côté gauche le relais de Bradley Barcola dans un schéma de jeu qu'on va sans doute voir beaucoup ce soir, c'est-à-dire une ligne de 5, hein, vraiment 5 défenseurs derrière quasiment une deuxième ligne de 4, et puis Julio Enciso qui est seul en pointe pour aller jouer les transitions. Le voilà justement à proximité de Julio Enciso, les Bleus qui tentent de négocier. Ouais, c'est mal assuré là cette petite passe en relais de Kylian Mbappé, mais derrière on va récupérer très rapidement les ballons avec Olise là qui s'est battu et bien battu, et le ballon restera bleu dans ses premières minutes. Allez, encore cette attaque placée, William Saliba pour la mettre en place dans le rang central. Adrien Rabiot avec Manu Koné, un petit ballon par-dessus d'Adrien Rabiot, c'est compliqué. Bon, voilà, on a le schéma de jeu, hein. Je ne sais pas si vous serez d'accord avec moi, mais on voit vraiment cette organisation défensive paraguayenne. Alors c'est vrai qu'on dit beaucoup, oui, il y a ça dans cette équipe du Paraguay, il y a cette grinta, il y a cet état d'esprit dont on a parlé tout à l'heure, mais en fait toutes les équipes qui jouent contre les Bleus mettent le bus, hein, aujourd'hui. Il n'y a pas d'autre choix, je crois.
0: De toute façon, quoi qu'il arrive, elle perd. Charlotte, qu'est-ce que tu es
3: non, pour l'instant, c'était
0: qu'est-ce que tu vois?
3: Alors moi je me suis dit, s'ils pressent comme ça les Paraguayens, bah c'est tout bénef, hein, pour les Bleus, parce qu'ils étaient déjà très très bas cette ligne défensive. Donc là on voit qu'ils mettent le bus maintenant, mais si de temps en temps ils pressent là, il peut y avoir des coups pour les Bleus.
0: Donc des espaces,
1: je pense que c'était sur la... Je pense que c'était vraiment sur la première passe d'Upamecano qui a été mal assurée, qui a obligé Mike Maignan à sortir un peu de sa surface de réparation. Ils se sont dit, allez, on y va. Mais voilà, je ne sais pas s'ils vont aller quand même chercher des Bleus.
0: Là, on les voit.
1: Là, on voit d'ailleurs,
0: on les voit laisser, c'est pas vraiment le cas. Il laisse le ballon dans les pieds d'Olise, ouais. et il le laisse jouer, hein, pour l'instant.
1: Ouais, exactement, avec Upamecano justement là-bas pour Michael Olise qui est sur la droite, qui va aller peut-être provoquer. Il y a eu l'appel de Jules Koundé, c'était pas possible là, face aux deux Paraguayens, donc on va repartir derrière avec Manu Koné. Olise encore un petit peu arrêté, mais il va aller déclencher, voilà, avec le crochet et le centre-pied droit pour la tête de Kylian Mbappé, bien pris. C'était Adrien Rabiot, pardon, qui vient d'appeler, le voilà à la récupération du ballon. Le ballon est perdu par les Paraguayens. C'est là, ouais, que les Bleus sont bien en ce début de match, parce que le contre-pressing est très bon et on laisse pas du tout sortir les Paraguayens quand ils en ont la possibilité. Quand ils récupèrent un ballon derrière, il y a vraiment 2-3 joueurs tricolores sur le porteur du ballon et on récupère les ballons plutôt facilement, même si là devant, et bien on est allé chercher Julio à Enciso, et les Paraguayens vont pouvoir remonter pour la première fois du match leur bloc après 4 minutes de jeu, parce qu'il a été bien couvert Enciso, et c'est le seul, hein, qui va vraiment maintenant faire des appels. Je vous dis, hein, contre l'Allemagne, vraiment c'était une occasion, un but, donc faut pas les voir non plus trop construire le jeu, même si là ils mettent la touche longue dans la surface de réparation et qu'ils se soient un petit peu projetés. Enciso qui réclame le ballon mais qui est pas servi par Galarza. Ça va permettre à Mike Maignan de le récupérer assez facilement, et aux Bleus de faire bien redescendre tous les Paraguayens là, qui vont retourner dans leur zone de 30-40 mètres. Et William Saliba tranquille pour remonter ce ballon à proximité de la ligne médiane.
0: Charlotte Lorgeret, comment tu trouves l'attitude des Bleus là, physiquement, depuis le début du match?
3: Bonne, parce que on essaye de retrouver un peu comme ce match contre la Suède, où pas mal de combinaisons. On voit Kylian Mbappé un peu bouger, Michael Olise aussi. Et face à un bloc comme ça, et surtout à une défense à 5, il faut absolument trouver de la largeur. Donc là, on voit souvent Ousmane Dembélé coller la ligne et Bradley Barcola. C'est hyper important que vraiment on utilise cette largeur. Mais comme à l'image de l'Espagne-Autriche, où les Espagnols, ils étaient très forts dès la perte de balle, essayer de gratter ses ballons. L'équipe de France aussi, ils sont très forts dans ce domaine-là.
0: Et on voit Nico, Manu Koné qui joue tantôt sur la ligne défensive, tantôt sur la ligne d'attaque, tantôt au milieu, il est partout.
1: Ouais, il touche beaucoup de ballons, c'est vrai. Michael Olise aussi, mais ça, c'est pas une surprise pour Michael Olise.
0: Il est plus circonscrit un petit peu le milieu droit pour l'instant, ouais. Michael Olise dans la zone.
1: Ouais, il va même des fois carrément prendre la place d'Ousmane Dembélé, mais voilà, on essaie d'étirer, effectivement, comme le dit Charlotte, ce bloc. Il faut essayer de passer sur les côtés, donc essayer de leur donner un petit peu le tournis aussi en termes de rotation. Bah, là, il est plein axe, là, Michael Olise. Et justement, il va retourner, être attiré, effectivement, vers ce côté droit là-bas encore. Avec Ousmane Dembélé, le petit jeu à deux. Ousmane Dembélé qui a tenté par-dessus de retrouver Michael Olise, mais c'est dégagé par la défense par Guyane une nouvelle fois. Michael Olise, on sait, 5 passes décisives. On parle beaucoup des stats de Kylian Mbappé, mais 5 passes décisives, on a que trop peu rappelé qu'il est à une passe décisive seulement en 8e de finale, d'égaler le record de Pelé et Kylian Mbappé, là justement, qui régale au milieu de terrain. Voilà, ça va être le premier corner pour l'équipe de France. Une passe décisive de Pelé. Hein. C'est hallucinant, le début de Coupe du Monde de Michael Olise, qui est à 41 km parcouru en 4 matchs. Ça aussi, c'est un record pour un joueur dans la Coupe du Monde. C'est un monstre physique, on le souligne pas assez aussi. Et Michael Olise qui va aller dans la surface de réparation, peut-être à la récupération ou à la deuxième poteau là-bas, ce corner qui a été tiré par Ousmane Dembélé de la gauche vers la droite et qui donnera rien. Et Jules Koundé qui il s'est battu, il pensait que cette touche soit la paraguayenne, il n'a pas réussi à la sauver, mais en fait non, elle est bien bleue et elle est rendue à l'équipe de France. C'est reparti toujours dans les 30 mètres pour les bleus avec Manu Koné, Lucas Digne, tous les joueurs sont dans ces 30-40 mètres, William Saliba compris. Quel ballon désormais avec Upamecano et derrière Manu Koné. Ouais, Manu Koné qui arrive à se dégager aux 20 mètres, qui arrive à trouver Jules Koundé sur sa droite. Il y avait faute sur Manu Koné, il va rester au sol, mais l'arbitre a laissé jouer. Il y a un contact, mais juste à la limite de la surface de réparation, Manu Koné qui reste au sol. Attention, attention, parce que non, ça va aller, il se relève. Ouais, ça va aller pour Manu Koné. C'est un coup à la gorge apparemment.
3: Ouais, il a pris un bloc.
1: C'est ça. Hein.
3: Il a pris un bloc de Alderete.
1: Juste, il a montré à l'arbitre
3: la surface. Ouais.
1: Ouais. Allez, c'est reparti. Il est de nouveau dans le cœur du jeu. Manu Koné et les Paraguayens qui souffrent, mais pour l'instant, sont pas mis en danger avec ce dégagement qui cette fois-ci va directement en touche et Lucas Digne sur son côté gauche pour la remettre derrière. William Saliba, Manu Koné, ça va mieux, pas de soucis, en possession du ballon avec Jules Koundé. Cherche la solution, hein. Vraiment là, on le voit dans les attitudes. On a vu ce schéma de là.
0: Excuse-moi Nico, mais juste on a vu des matchs de l'équipe de France depuis le début de la compétition où ils mettaient du temps à commencer à vraiment vouloir attaquer. Là, on sent qu'ils n'ont pas envie de perdre de temps, ils veulent marquer très vite, Charlotte. Ça paraît logique d'ailleurs, vu la chaleur.
3: Ça paraît logique parce que là, le bloc est extrêmement bas aussi. Mmh. Hein. Ils sont même une ligne de 6, voire de 7. Il y a peut-être Rubén Siso qui est vraiment seul. J'ai jamais vu un bloc aussi bas. Ouais. On voit que l'équipe de France fait extrêmement peur, mais on n'a pas encore vu de réelle frappe. Donc il faut tenter un petit peu, faire sortir ce bloc, essayer de frapper, mais pourtant il y a de la qualité.
1: Non, mais c'est vrai qu'on a vu des blocs bas sur tous les matchs en fait face à l'équipe de France. On a vu des bus. Là, c'est un bus à l'américaine, quoi. Enfin, c'est un truc. Là, franchement, les lignes elles sont hyper regroupées. Ouais, c'est ça. Il y a que N6O en fait. Hein. Que Enciso qui est dans cette espèce de zone là entre Koné, Upamecano, Saliba.
0: Mais en plus il est à 30 mètres de son but. C'est même pas. Il est entouré de bleu, mais il est aussi très proche de son but. Quoi.
1: Il défend en fait. Donc dans la franchement c'est on savait que ça allait être comme ça. Ouais. On savait que ça allait être ça et clairement cette équipe du Paraguay, elle veut ne pas encaisser de but, mais comment lui en vouloir face à l'attaque de feu de l'équipe de France, évidemment, que c'est sans doute ce qu'ils ont de mieux à faire pour les Français. Bah, ça va être pénible, ça va être laborieux. Allez, peut-être là, le centre de la droite, c'était bien joué de la part d'Ousmane Dembélé. C'est pas terminé, il y a un deuxième ballon à négocier dans la surface pour Kylian Mbappé. Coup de sifflet, oui, non. Non, il laisse jouer l'arbitre alors qu'il y avait peut-être une faute, on le réclame en tout cas. Côté paraguayen avec Adrien Rabiot qui était aussi dans les parages. Il n'y aura rien du tout si c'était une touche pour l'équipe de France. Allez, il faut insister. Lucas Digne qui a la possibilité peut-être de centrer, c'est contrer ce centre de la gauche vers la droite, il va récupérer le ballon avec encore une fois Adrien Rabiot qui est allé récupérer dans la surface de réparation. Michael Olise qui le réclame, ce ballon ne sera pas servi par Kylian Mbappé là, qui rate son geste complètement, son démarrage dans la partie ombragée du terrain.
0: Il a fait une talonnade à la touche.
1: Voilà. Ouais, c'est complètement raté. Ouais.
0: Et en parlant de gestes techniques, on a vu plusieurs fois déjà Dembélé faire des centres louches un peu pour passer par-dessus le bloc. Ça peut être une arme, ça.
3: Oui,
0: Charlotte.
3: Parce qu'en fait, il fixe ses défenseurs et en fait, il attend que ce soit des milieux de terrain, notamment Jules Koundé, qui aime bien combiner avec Ousmane Dembélé pour trouver des petits piquets. Mais que l'Élysée aime aussi faire ce genre de geste-là, c'est justement trouver les milieux de terrain qui partent lancer.
0: Nico.
1: Ah, Julien Ciseau là qui a tenté quelque chose, mais alors vraiment qui a tenté d'aller provoquer, bah, bon courage, qui a été vraiment.
0: Il avait Rabiot et Saliba sur le paletot, donc.
1: Ouais, bon courage hein, pour Julien Ciseau, ça va être compliqué. Ce match va être très très long, sans doute pour l'attaquant paraguayen et du Racing Club de Strasbourg. On est déjà reparti dans la moitié de terrain du Paraguay avec une possession, je ne l'ai pas encore, mais qui doit être immense. Ouais, 13% de possession hein, pour le Paraguay, donc tout le reste. On a fait le calcul et en faveur de l'équipe de France, c'est même plus une possession, c'est une attaque défense tout simplement. Mais malgré tout, et bien après 11 minutes de jeu, ici du côté de Philadelphie, Orlando Gil, le gardien du Paraguay, n'a pas été inquiété par une frappe ou effectivement une situation très dangereuse de la part de l'équipe de France. Ça avait été un petit bémol hein, de la part de Didier Deschamps, parce qu'on disait tout à l'heure il nous avait un petit peu provoqué les journalistes en nous disant bah allez-y, trouvez des problèmes, parce que moi j'aime bien quand il y a des problèmes, là ça va peut-être un petit peu trop bien. Et lui-même était hier en conférence de presse, est allé dire que il avait allé un petit bémol à faire, c'était que l'entrée dans les matchs était un petit peu longuette peut-être. Et oui. De la part de l'équipe de France, c'est un petit peu le cas encore ce soir.
0: Alors tout à l'heure tu parlais de la possession, Nico. Moi sur SofaScore je lis une possession de 91% pour l'équipe de France pour l'instant.
3: C'est peut-être la plus haute, non?
0: Bah oui, elle est passée à 88, donc il y a eu un minuscule rééquilibrage. Juste Charlotte, tu faisais une observation sur la manière dont défendent les Paraguayens.
3: Ouais, en fait les pistons gauches qui sont censés sortir un petit peu sur les latéraux, donc notamment Jules Koundé ou Lucas Digne, ben en fait c'est pas, ils sont dans cette charnière à 5, donc en fait ils défendent à 7. Ils défendent à 7 avec Galarza qui redescend énormément, et Almiron, on le connaît, lui qui aime bien défendre. Donc en fait c'est, ouais, on disait en off un peu, c'est un 7-2-1 avec Rubén Ciseau qui est seul devant. C'est incroyable de défendre comme ça. Donc là, faut frapper.
1: Surface de réparation pour les Paraguayens. C'est le premier sur ce coup franc là qui venait de l'arrière. Et c'est un petit peu projeté forcément, parce qu'il n'y en aura pas beaucoup des ballons. Et derrière, ça donne l'occasion peut-être d'aller négocier ce contre. Mettre de la vitesse là-bas, Michael Olizeo qui s'est fait sécher. Mais il n'y aura pas de coup franc. Il va se relever aussi. Et le ballon restera bleu. Ouais, c'est dommage qu'on n'ait pas pu plus peut-être exploser là-bas en contre, mais c'était compliqué. Et les Paraguayens se sont bien repliés. 12 minutes de jeu, pardon, ici, du côté de Philadelphie. C'est pénible pour l'équipe de France, mais pour l'instant, la possession est à sens unique. 0-0 dans ce 8e de finale de la Coupe du Monde. Les Bleus qui cherchent la faille face au Paraguay.
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0: Voilà, et le gagnant de ce match entre la France et le Paraguay ira en quart de finale et affrontera le Maroc dans cette Coupe du Monde. Nicolas Perronnet, tu es à Philadelphie, tu nous fais vivre ce match 0-0.
1: Et le dégagement à venir pour le gardien paraguayen. J'ai l'impression que quand c'est le cas, c'est-à-dire quand ils ont un ballon à négocier, à le mettre devant, que ce soit un coup franc ou un dégagement de gardien, c'est presque un problème hein, pour le Paraguay, qui dit bon, qu'est-ce qu'on fait? Allez, on va essayer quand même d'aller le jouer là. Donc on voit le bloc qui remonte et tous les joueurs qui sont dans un tout petit périmètre autour de la ligne médiane pour aller tenter de récupérer ce ballon. C'est pour Julio Enciso, c'est bien couvert par Jules Koundé. Attention, parce que là derrière le ballon il est favorable, le contre est favorable aux Paraguayens qui ont failli la partir plein axe, mais c'est bien défendu quand même par l'équipe de France. Et là sur le côté, ce sera pour personne. Juan José Cáceres là, qui avait cru que Miguel Almiron allait prendre le couloir, ils ne se sont pas du tout compris. Et c'est une sortie de but et un ballon et un terrain à remonter pour l'équipe de France, avec Michael Olise qui s'appuie sur Saliba, qui remonte vraiment au petit trot ce ballon. On cherche à jouer quand même, je trouve, alors je sais pas si c'est une réalité ou pas, ou si c'est vraiment fait exprès, mais je trouve qu'on joue quand même beaucoup dans la partie ombragée côté gauche hein, de cette équipe de France, ouais, comme si vrai. Là même si là ils me font mentir parce qu'ils vont chercher Ousmane Dembélé sur le côté droit. Je sais pas si si ça peut être le cas ou si on s'adapte à la situation aussi, mais c'est vrai que l'ombre est en train de gagner du terrain et je pense que d'ici la fin de la première période toute la pelouse sera à l'ombre, donc c'est vrai que c'est plus trop une problématique cette chaleur. Allez, Bradley Barcola qui a pas touché beaucoup de ballons, le voilà, le crochet de Bradley Barcola qui rentre dans l'axe derrière la fin de frappe, le centre de Lucas Digne, et ça c'était bien joué, il y avait du mouvement, les petits jeux à 2 à 3 avec Bradley Barcola qui est allé faire cette petite feinte pour décaler Lucas Digne, le centre de Lucas Digne qui n'inquiète personne puisque dans les gants d'Orlando Gill, mais bah voilà, il faudra du mouvement hein, forcément pour déstabiliser ce bloc.
0: Lucas.
5: Oui, je demandais à la 15e minute, que pensez-vous de ce bloc paraguayen? Réponse de Joanie dans le chat sur la chaîne YouTube. Ici, un bloc, un mur, un barrage.
0: Tu m'étonnes. Et on a Raymond Rexocet aussi sur le chat de la chaîne YouTube ici qui nous dit, question aux autres spectateurs, pourquoi vous êtes là? Pourquoi vous ne regardez pas le match? Réponse Raymond, je te la donne. Hein. En fait, ils regardent le match, mais juste ils coupent le son et ils mettent le son d'ici pour vivre le match avec des meilleurs commentateurs. Tout simplement. Pas Nico.
6: Faut pas la contredire.
0: Vas-y Nico, on t'écoute.
1: Le quart d'heure de jeu ici à Philadelphie, les Bleus qui se heurtent pour l'instant à ce mur paraguayen et Jules Koundé qui va une énième fois déjà après seulement 15 minutes tenter d'aller trouver la faille sur ce côté droit. Ousmane Dembélé, le petit ballon, soit Michael Olise dans la surface, Michael Olise dans la surface une fois, deux fois, et Michael Olise qui perd ce ballon et qui va être récupéré par Orlando Gill. Il y a quand même des situations, des possibilités hein, Penax là, je trouve qu'on n'est pas irréprochable dans les derniers gestes techniquement pour l'instant, et évidemment il n'y a pas de souci, mais entre le petit ballon tout à l'heure perdu alors que ça arrive jamais dans ces situations là pour Kylian Mbappé, là le petit contrôle qui n'est pas forcément le meilleur pour Michael Olise. Voilà, on peut augmenter si on est à Tillon un petit peu le curseur techniquement, je pense quand même du côté de l'équipe de France, même si dans tout ce genre de match c'est compliqué quoi.
0: C'est remise
1: en jeu pour les Paraguayens, pardon.
0: Juste pour dire que le Paraguay, même si on fait quelques petits trucs pas forcément parfaits, mais les Paraguayens ont échangé seulement 24 passes depuis le début du match. Compliqué. Oh.
3: Dont 20 passes, c'est le gardien qui a touché le moins.
6: 18 pour le gardien.
0: En repassant par le gardien. Très compliqué.
1: Qui va dégager justement Orlando Gill. Après 17 minutes de jeu, toujours 0 à 0, le dégagement pied gauche. En direction toujours de Enciso, même si là, c'est Diego Gomez qui est allé au duel et qui est allé à nouveau perdre le duel face à Upamecano et Saliba, qui n'ont pas beaucoup de travail en ce début de match, mais qui, quand ils en ont un petit peu, sont irréprochables pour l'instant. Allez, Michael Olise, côté droit, Michael Olise qui va rentrer dans la surface de réparation et qui va aller non pas provoquer, tout le monde l'a pensé, mais en première intention ou presque, en tout cas de manière un peu plus surprenante, et bien tenter de le centre pied droit. Ce sera un corner joué rapidement, ça c'est mal joué par contre de la part d'Ousmane Dembélé. On l'a joué à deux en fait ce corner là-bas sur la droite, et bah derrière il s'est un petit peu précipité pour aller jouer au sol ce Oula. Petit ballon, un petit peu en fait comme ce qu'a voulu faire Michael Olise juste devant. Donc est-ce que ce sont des consignes? Ça peut être d'aller mettre des ballons au sol un petit peu laser comme ça pour aller dans la forêt de jambes paraguayenne, essayer de trouver des déviations.
0: C'est mieux Charlotte quand il y a un bleu au bout de la passe quoi.
3: Bah, surtout que là ils ont fait leur petit boulot à deux, Ousmane Dembélé et Michael Olise. Les autres n'étaient pas prêts, mais il y a un curseur qui va être intéressant de voir Saliba et de voir Upamecano. Le curseur est tellement haut depuis le début, c'est eux qui tiennent la baraque, donc pour l'instant ils sont très concentrés, ça tient l'air central, donc c'est hyper important de gagner tous leurs duels.
1: Ouais, là il y a grosse faute hein, de Lucas Digne et de Bradley Barcola, pardon. Alors, la faute de l'attaquant là sur Caceres. Carton jaune pour il est allé il a tenté de dégager le ballon, mais en fait il a dégagé le pied de Caceres qu'on a rajouté un petit peu aussi, mais c'est vrai que le geste il n'est pas contrôlé.
0: C'est
1: en
0: Barcola
1: fait.
0: Hein, qui a pris ouais, carton
1: Barcola,
0: jaune
1: ouais, c'est Barcola qui prend carton jaune et il a dégagé le pied de Caceres en fait hein, donc voilà, il y a tout le bon paraguayen. On parlait tout à l'heure de l'état d'esprit,
0: ouais, ils sont tous
1: paraguayens là, ils se sont levés comme un seul homme autour du sélectionneur qui est argentin hein, qui s'appelle Gustavo Alfaro, qui a beaucoup entraîné en Argentine des clubs avant de prendre la sélection de l'Équateur hein. Il a dirigé l'Équateur lors de la Coupe du Monde au Qatar. Il a dirigé aussi le Costa Rica, c'est sa troisième sélection, donc là pour le coup c'est un pur sud-américain également. Et on voit Didier Deschamps avec le sourire un petit peu jaune, l'air de dire bon, Caceres là il en a un petit peu rajouté, il se fait aussi un peu chambrer par le banc paraguayen. Bah ça ils vont les multiplier dès qu'ils auront une petite occasion de tenter d'aller influencer quelque chose, de mettre un petit coup. Là en l'occurrence on l'a pris en Caceres, mais bon de sortir un petit peu du jeu et cette possession 100% quasiment bleue pour l'instant, mais ils vont s'engouffrer dedans les Paraguayens, et là bah, ça fait un carton jaune quand même concédé.
0: Mais alors Nico, tu parlais de Deschamps qui riait jaune, nous on a des viewers sur le chat de la chaîne ici qui rient tout court parce qu'on a Claude qui nous dit le studio est magnifiquement bien décoré, des visages remplis de confiance, de soleil et de bonne humeur, allez les bleus, Claude de la Moselle. Merci mon Claude, ça fait plaisir.
3: Et puis c'est vrai, et puis surtout que c'est vrai.
0: Ouais. Le soleil, à part Charlotte, Michel et moi, c'est pas trop ça, mais bon.
3: Le soleil dans le cœur.
0: Le bonheur, oui.
1: Allez, la touche pour les Bleus, pour un des rares moments de cette première période qui se passe dans la moitié de terrain tricolore. Là, on voit les supporters là qui, pour certains, les Français ont les casquettes évidemment, le béret. Franchement, moi je mettrais plutôt casquette que béret là, en plein soleil.
0: Ouais. Il y a des mais gens bon, dans ça... le stade qui n'ont rien sur la tête. Hein. Je sais pas s'ils sont fous, s'ils n'ont pas bien compris la situation, mais il y a des gens qui n'ont pas de chapeau.
1: Ouais, dans des portions pourtant complètement sous le cagnard de ce stade de Philadelphie. Ouais.
3: Mais ça doit être des Bretons, ils connaissent la chaleur.
0: Oui, bien sûr. T'es pas objectif, Charlotte.
1: Et c'est vrai qu'on parlait beaucoup de la chaleur et qu'on a aussi évoqué le risque d'orage. Franchement, alors bon, je peux me tromper, je suis pas Evelyne Delia, mais il y a quand même
0: le ciel est bleu.
1: Assez peu de chances qu'on ait des orages ce soir. Hein. Si vous avez quelque chose de prévu après le match, a priori, on ne devrait pas passer une mi-temps de 2 heures ensemble. C'est une bonne nouvelle quand même, même sur le terrain.
0: Non, c'est plutôt une bonne nouvelle. Mais
2: voilà. Tu vas passer du temps avec nous.
0: Non, mais la mi-temps de 2h12 contre France Irak, on s'en souvient. C'était un bon moment, mais une fois, ça suffit.
1: Allez, les Bleus avec Ousmane Dembélé là-bas peut-être pour trouver la solution. Non, ce sera derrière pour Manu Koné. Il a du champ, Manu Koné. Il va frapper Manu Koné. Ça a été contré, je crois. Ça passe, et pas juste à côté, ou en tout cas à vitesse réelle, pas très loin du tout. Début paraguayen, on l'a pas usé encore cette arme-là, 22e minute de jeu, première frappe de loin de la part de l'équipe de France, Manu Koné qui avait un petit peu de champ et qui a cadré sa frappe si elle n'avait pas été contrée par le dos d'un défenseur paraguayen, sorti en corner de la gauche vers la droite, Ousmane Dembélé, premier poteau, s'est dégagé un petit peu en catastrophe, c'est récupéré par la tête de Manu Koné. Allez, ça se précise pour l'équipe de France avec Ousmane Dembélé. Encore pour apporter de l'aide et récupérer, sécuriser ce ballon. Manu Koné encore, c'est vrai qu'il touche vraiment beaucoup de ballons. Manu Koné là, et dans cette espèce de milieu de terrain.
0: Le tir de Manu Koné, c'était quand même le premier de la partie, hein, à la 23e minute même.
1: Ouais,
0: il n'y a eu pas aucun tir.
1: Ouais.
0: C'est quand même fou.
1: Attention, deuxième poteau, ça va aller pour les Paraguayens qui vont encore une fois concéder un corner. C'est vrai qu'il n'y a pas beaucoup de tirs, mais il commence à y avoir beaucoup de corners en faveur de l'équipe de France et beaucoup de ballons à mettre dans cette surface de réparation, dans ce mur de briques blanches et rouges paraguayens. Allez, le corner avec Ousmane Dembélé. Ils n'ont pas été très très bien tirés jusqu'à présent. Cette fois-ci, c'est deuxième poteau. Et bah, c'est pas bien tiré non plus, même s'il y avait l'idée pour aller chercher la petite déviation. Et le centre en retrait de Kylian Mbappé qui immédiatement, je crois, s'est retourné pour faire un petit signe pouce en l'air à Ousmane Dembélé. Que l'intention était la bonne, mais ça donnera rien.
0: Mais
1: et pour une fois, Pia, la pause fraîcheur. Et bienvenue,
0: elle est utile.
1: Ici du côté de Philadelphie, elle est utile. 23 minutes de jeu, 0-0 entre la France et le Paraguay, on va s'hydrater.
0: Donc je fais une concession à Gianni Infantino, aujourd'hui je ne vais pas l'appeler la pause thune, je vais l'appeler vraiment la pause fraîcheur, il n'y a pas de souci. On a l'impression qu'il y a Mbappé sur le geste qu'il vient d'effectuer là, il rate le ballon parce qu'il a le soleil dans les yeux en fait.
3: Oui, et puis après c'est pas très simple, je trouve qu'on se précipite un petit peu, on va un peu trop vite sur les corners, on n'est pas forcément assez bien placé, et je pense que quand on n'arrive pas à vraiment trouver la bonne zone, trouver un peu le retrait, pourquoi pas.
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0: Et nous sommes en train de vivre sur votre radio ici un huitième de finale, ou plutôt le huitième de finale de la Coupe du Monde pour la France. C'est contre le Paraguay. Ça s'annonce long, ça s'annonce rêche, revêche, parce que voilà, tous les Paraguayens jouent très très très proche de leur propre but. Lucas, sur les réseaux sociaux, ça commence à agacer un peu les gens. Hein.
8: Exactement, c'est ce que j'allais vous dire. Les viewers, les auditeurs ne sont pas forcément très contents du système de jeu des Paraguayens. On a Christelle Zimmermann qui nous dit qu'est-ce que c'est moche quand une équipe ne joue pas au foot. Kinemon, c'est pas drôle. En attendant, faut marquer. Ils ont résisté à l'Allemagne.
5: ou encore Joanie, les Paraguayens jouent la montre depuis la 10e minute.
0: Voilà, on n'est pas étonné, Charlotte, Nico, parce qu'on savait à quoi s'attendre. Mais là, c'est quand même un peu extrême, Charlotte. Hein.
3: À ce point-là, je ne pensais pas. Parce que c'est vrai que devant, ils ont quand même de la qualité. Il y a Enciso, il y a Almiron notamment. Il y a au milieu de terrain aussi, ça travaille bien. Mais en fait, ils ne veulent pas sortir. C'est vraiment une volonté. Ils ne veulent vraiment pas sortir tellement qu'ils ont peur. Donc, utiliser des frappes, avoir un peu plus de spontanéité, essayer de lâcher un peu plus vite le ballon pour que la transmission soit plus rapide.
0: On a un message de Samaël qui dit « Main sur le cœur, j'adore Charlotte ». Donc je mets la main sur le cœur et je te dis Samaël, moi aussi. voilà, on est tous fans de Charlotte.
3: C'est peut-être par rapport à Lille aussi, comme je la chante, peut-être qu'il dit par rapport à ça.
0: Parce que t'avais la main sur le cœur tout le temps.
3: Ah, c'est pour ça. Ouais, ça rappelle de bons souvenirs.
0: Mais t'as raison. Et puis on a aussi Powell Makoko Ebola qui dit « Je suis fier de cette équipe, de l'équipe de France, je me reconnais ». Et ça fait plaisir, c'est un beau message qui fait super plaisir. Nico, qu'est-ce qu'on attend du deuxième carton, comme on l'appelle maintenant?
1: La solution, mais c'est compliqué, il va falloir être patient.
0: Tirer de loin peut-être.
1: Ouais, peut-être tirer un peu plus de loin. Manu Koné qui a donné l'exemple. En tout cas, on a vu Kylian Mbappé encore là pendant cette pause fraîcheur, mais prendre quasiment autant, voire plus la parole que Didier Deschamps. Il allait parler à tout le monde, il allait parler à Lucadine là en se replaçant. Enfin, c'est une vraie pipelette là franchement ce soir Kylian Mbappé, comme s'il avait besoin de passer beaucoup de consignes, de motiver encore davantage ses joueurs, comme s'il savait que ça allait être pénible. Évidemment qu'il le savait, mais voilà, il se sent investi, j'ai l'impression, vraiment d'un message à donner à ses coéquipiers et à répéter à ses coéquipiers. En tout cas, il est très très expressif et il est complètement déter, quoi. Enfin, c'est assez impressionnant de voir à quel point il parle à tout le monde et qu'il endosse ce rôle de capitaine complètement. Le jeu qui vient de reprendre, la 26e désormais ici à Philadelphie, toujours 0-0 entre le Paraguay et la France. On se souvient évidemment tous de 98 et de la manière dont on a vécu ce 8e de finale à l'époque face au Paraguay, ce but en or de Laurent Blanc. Bah, souvenez-vous, c'était quand même très très très pénible aussi. Ouais. Donc voilà, on va peut-être devoir faire avec également. Attention à ce ballon. Là, ça va, c'est bien négocié par Mike Maignan.
0: Et on rappelle tu l'as rappelé tout à l'heure, Nico, mais le Paraguay vient d'éliminer l'Allemagne. Hein, donc, quand on dit qu'ils sont casse-pieds à jouer, c'est vraiment pas exagéré.
1: Ah oui, ils sont hyper casse-pieds, évidemment. Et ils récupèrent le ballon et ils vont peut-être aller négocier un contre. Alors, c'est un contre 4 là sur le côté droit avec Almiron, mais ils sont, et c'est de ce côté-là qui est venu le but contre l'Allemagne. Attention, parce qu'on s'est projeté là-bas avec Enciso, ça va, ce sera sans danger. Mais c'est vrai que ils ont pas beaucoup d'occases. Et je vous le disais, face à l'Allemagne, c'est une occasion, un but, et c'était venu aussi de là. Et attention, là le ballon est récupéré, la frappe de loin, elle a failli être cadrée, la deuxième, la reprise de la part de Gomez. Et là voilà, ils arrivent à se montrer dangereux, même si là ça passe très très loin cette reprise. Mais derrière, et première petite panique, petite, hein, dans la défense de l'équipe de France. Mais ça prouve bien qu'il ne faut pas s'endormir sur ces attaques placées, et que malgré la possession, et on va les voir parfois montrer le bout du nez dans la moitié de terrain française.
0: Charlotte,
3: il ne faut pas se déconcentrer. On a l'impression que les Bleus, ils se disent de toute façon ils sont un voire deux à attaquer, donc tranquille, on laisse cette défense. On a vu Ousmane Dembélé pas faire le repli défensif ou Bradley Barcola. Donc être très attentif à ces phases de transition, parce que contre l'Allemagne notamment, ils ont été très efficaces.
0: Nico.
1: Allez, les Bleus qui sont repartis à l'attaque. Et le gardien paraguayen qui va sur ce ballon perdu dégager à nouveau son camp, loin devant là-bas. Allez, Adrien Rabiot, faut être à la réception du ballon. Voilà qui est fait. Lucadine derrière pour sauver la touche. Voilà qui est fait également. Lucadine derrière pour Mike Maignan, et reparti en attaque placée avec Jules Koundé. Allez, il y a de l'espace là-bas. Oui, c'est Michael Olise qui lui a montré qu'Ousmane Dembélé était un petit peu seul sur son côté droit. Le voilà, Ousmane Dembélé qui va les provoquer. Michael Olise dans la surface de réparation désormais. Allez, c'est là que la magie doit opérer. Michael Olise encore pour Ousmane Dembélé, le centre contré. Ousmane Dembélé qui va passer devant la défense paraguayenne, devant le gardien. Il y avait personne. Et malheureusement, il n'y avait surtout pas de Kylian Mbappé dans les parages. C'est dommage, ça a été peut-être mal anticipé de la part des attaquants français. Il y avait un petit peu de déséquilibre, on va dire, pour une fois dans cette défense paraguayenne. Et derrière, on va aller encore récupérer le ballon, encore avec la grinta et l'envie, se récupérer ce ballon et se mettre au sol.
0: Et aujourd'hui, on voit plus, je trouve, Charlotte, Dembélé et Olise se chercher que Olise et Kylian Mbappé.
3: Oui, je pense que ça va être une vraie arme. On voit que dès que, notamment Ousmane Dembélé ou Michael Olise partent balle au pied avec une conduite avec beaucoup d'intensité, bah, ça recule. Et justement, peut-être il y a des petits décalages à trouver. Aussi, je pense que Kylian Mbappé doit essayer de trouver un peu d'espace et c'est compliqué. Mais quand on a le ballon dans les pieds et qu'on met de l'intensité, on fait reculer forcément l'adversaire.
1: La demi-heure de jeu et le joueur qui était au sol, en l'occurrence Miguel Almirón, qui s'est relevé, le dégagement paraguayen. Allez, il faut être quand même concentré hein, sur ces ballons-là qui ne sont pas faciles. Ça commence à mettre un petit peu des coups. Là, c'est Galarza qui est allé au contact de manière un peu trop prononcée aux yeux de l'arbitre de cette rencontre, qui est ouzbek.
0: Il a fait voler Manu Koné, c'est fort quand même.
1: Ouais. Non, mais ils peuvent avoir quelques petits changements de rythme de temps en temps. On l'avait vu ça aussi face à l'Allemagne, et puis surtout ça met des coups. Hein. Très franchement, ça, ils le savent, les Français, Didier Deschamps notamment, qui en a parlé plusieurs fois au cours des derniers jours. Allez, on est déjà dans la zone de vérité paraguayenne avec Michael Olise là-bas, face à deux joueurs paraguayens. Ouais, les portes se referment, il y a vraiment beaucoup de passes. Et cette fois-ci, Michael, ce centre là pour Kylian Mbappé. Ah, c'est dommage parce qu'il avait été cette fois-ci bien trouvé, Kylian Mbappé, mais il n'arrive pas à récupérer ce ballon de la tête. On sait que c'est pas forcément son point très fort, il n'était pas hors jeu. Oh, c'est dommage, ouais, le timing n'est pas bon là pour Kylian Mbappé. Et derrière, ça défend bien sans faire de faute, mais en déstabilisant le capitaine de l'équipe de France. Mais derrière, bah, ils étaient pris dans leur dos pour une fois, les centraux paraguayens.
3: Un petit peu en avance, hein, Kylian Mbappé, aussi bien défendu de la part de Diego Gomez, qui a juste mis son corps en opposition, qui l'a un petit peu déséquilibré sans faire faute.
1: Ouais, c'est dommage pour Kylian Mbappé, pardon, j'allais dire pour les Paraguayens, parce que j'avais les yeux sur Julio Enciso, là, qui est sur ce ballon, comment dire, non pas dangereux pour lui, mais il a simplement gagné une touche et s'est retourné sur son banc. C'est ce qu'on disait tout à l'heure sur l'état d'esprit paraguayen. Bah, il a levé les bras en disant allez, voilà, ils sont capables de se galvaniser, de s'ambiancer tout simplement pour ce genre de match, ce genre de geste, pardon, ce genre de petit ballon gagné, un duel gagné comme ça. Ils se regardent les yeux dans les yeux avec le banc, avec les coéquipiers. Et ça, attention, parce que plus les minutes vont passer et plus ça va être à l'avantage hein, des Paraguayens. Ce serait vraiment bien quand même pour l'équipe de France, évidemment, d'aller trouver la solution avant la mi-temps. On joue la 31e et ce ballon est à nouveau perdu là-bas côté droit. On insiste hein, vraiment avec Ousmane Dembélé. Mais je ne sais pas si les Paraguayens lisent particulièrement bien les trajectoires de passe, ou si Ousmane Dembélé n'est pas forcément là pour l'instant dans les meilleurs choix qu'il pouvait faire, mais il perd pas mal de ballons. Là, c'est bien pour Adrien Rabiot, la frappe de Rabiot. Ben voilà, après Manu Koné, Adrien Rabiot qui tente sa chance parce qu'ils se sont un petit peu ratés dans leur manière de coulisser, là, les Paraguayens. Et il s'est retrouvé avec un petit peu de champ, pas trop, hein, évidemment, vous avez compris qu'il n'y en a pas beaucoup dans cette partie, mais 5-10 mètres devant lui, Adrien Rabiot, plein axe, il s'est mis ce ballon sur son pied gauche et il a allumé, il a bien fait, ça passe au-dessus des buts d'Orlando Gill.
0: Et du coup, les deux équipes maintenant sont à deux tirs chacune, puisque le Paraguay avait deux tirs à son actif, seulement un pour la France, ils sont à deux partout maintenant.
1: Et Julio Enciso qui va encore là récupérer ce coup franc. C'est un bon joueur hein, quand même hein, parce que là il protège son ballon face à Saliba. Il sait qu'il n'a pas l'avantage face au défenseur, mais il le protège bien et il va bien chercher la faute sur William Saliba. Ça donne coup franc à venir pour le Paraguay et on sait que c'est quasiment leur seule chance ou presque d'aller inquiéter Mike Maignan, de mettre ses ballons dans la surface de réparation. C'est bien joué de la part d'Enciso.
0: Il a fait la combinaison de l'Arte. Charlotte, tu voulais dire quelque chose?
3: Être un petit peu plus patient. Ce genre de faute, on a envie de récupérer le ballon quand on est haut sur le terrain, c'est pas grave s'il y a une faute. Mais là, si on met trop d'intensité et trop d'agressivité à cet endroit-là, ça peut être un cadeau à l'adversaire.
1: Pas de souci pour Mike Maignan qui est bien sorti là pour le coup. Et ouais, mais derrière, ça va aller laisser traîner les pieds. Ouais, on commence à rentrer dans le vrai jeu à la paraguayenne là. Ouais. Faut aller tenter d'énerver un petit peu tout le monde. L'air de dire je suis dans les gants de Mike Maignan, je peux pas faire autrement que de me replacer en même
3: mais là,
1: temps
3: ça mérite
1: de
3: mettre un...
1: Ben oui. Mais ça c'est du typique paraguayen très clairement. Et ça mérite clairement jaune. C'est Junior Alonso hein, je crois. À confirmer, mais en tout cas c'est un joueur paraguayen, un défenseur paraguayen qui était deuxième poteau. Et là, on va s'échauffer cette fois-ci avec Kylian Mbappé. Ça y est, ils sont en train d'essayer de faire péter les plombs aux joueurs de l'équipe de France. Kylian Mbappé qui s'énerve. Ousmane Dembélé, ouais, non, non, il faut pas y aller là, Ousmane. Il faut pas y aller, Ousmane. Il faut pas y aller du tout. Personne ne doit y aller. Saliba qui vient se mêler également à ce début de bagarre, ouais, parce que il y a des coups qui sont échangés.
0: C'est étonnant, ça, quand même.
1: Ouais,
0: ça m'étonne.
1: Ousmane Dembélé notamment. Ouais. Attention à monsieur Tanta, chef, qui va. Qui va accorder un coup franc à l'équipe de France.
0: Mais là, on a Velasquez, le numéro 2. Velasquez, le numéro 2, il vient de pousser Barcola.
3: Il a poussé Mike Maignan juste avant.
0: C'est lui qui a marché sur Mike Maignan. Et c'est lui qui vient de pousser Barcola dans le dos et de l'invectiver assez violemment en marge du groupe. Ça va pas finir à 11 contre 11.
1: Non, non, c'est la faute de Kubas aussi sur Mbappé. Franchement, il fait une grosse faute. Et derrière, Mbappé, il se relève. Et Kubas, derrière la faute, il vient un petit peu au corps à corps pour défier le capitaine des Bleus qui.
0: Il lui met les deux mains sur la poitrine.
1: Les deux mains sur la poitrine, il le pousse et derrière, ça a déclenché cette bagarre générale. C'est un trop grand mot, hein, évidemment. Il n'y a pas eu de coup, machin, mais voilà, on s'est quand même tous
0: regroupés,
1: tous un petit peu chauffés. Et là, il rigole, Kylian Mbappé. En tout cas, il y a coup franc pour l'équipe de France. La 35e minute de jeu, c'est compliqué. Allez, la lumière peut-être pour Michael Olysee. Derrière, ça va aller au fond, non ? Oh, la chaleur ! Ils ont failli être punis par un CSC. Les Paraguayens avec ce ballon très mal dégagé, mais il n'y a pas de pied bleu qui traîne dans les parages. Et c'est dégagé une dernière fois en catastrophe cette fois-ci en corner. Allez, c'est pas terminé. Mettre du rythme. Ousmane Dembélé pour ce corner. Le deuxième ballon avec Jules Koundé. La frappe de Jules Koundé. Et voilà la frappe cadrée de l'équipe de France sur cette reprise un petit peu écrasée à la 36e minute de jeu signé Jules Koundé. Pied gauche sur le gardien paraguayen, malheureusement. Mais derrière cette petite tentative de nous faire sortir de nos gonds, ils se sont quasiment fait punir, malheureusement. Ouais. Pour l'équipe de France, ça va pas au bout, mais ça donne quand même une frappe cadrée, comme quoi Koné, Rabiot est là, même si c'est une reprise de volée en première intention. Koundé, je pense qu'il peut y avoir quand même des solutions qui viennent de l'arrière, des tirs de loin.
3: De toute façon, il faut prendre des initiatives. On est au duel, on laisse Upamecano, Saliba aller essayer de gratter des ballons, et au second ballon, il faut être absolument à la retombée. Attention de ne pas tomber dans ce piège. On a vu les sourires de Kylian Mbappé, notamment parce que depuis le début de sa carrière, il se fait tirer le maillot, il se prend des coups, ça fait partie du truc, et maintenant il le prend avec beaucoup plus de légèreté et surtout beaucoup plus d'intelligence.
1: Allez, le dégagement de Guil, on réclame encore des fautes. Là, côté paraguayen, ça va commencer à devenir très pénible, cette histoire-là. Il a Duchamp, Jules Koundé, parce que l'arbitre n'a pas sifflé. Duchamp pour aller trouver Ousmane Dembélé là-bas, sur le côté droit. Allez, Ousmane, il faut aller provoquer dans la surface. Et encore, la passe à terre, hein, comme si vraiment il y avait eu des consignes. On a l'envie vraiment de jouer à terre, là, Ousmane Dembélé, mais c'est encore pour personne. Et c'est dégagé par la défense paraguayenne. Il reste 8 minutes avant la pause pour tenter d'aller faire sauter ce verrou. Mais c'est compliqué, la 38e, France 0, Paraguay 0.
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0: Avec Charlotte Lorgeret, Lucas Vérague en studio et Nicolas Perronnet à Philadelphie pour vous faire vivre ce match 8e de finale Paraguay-France, la Coupe du Monde.
1: Attention Almiron, le département pour le Paraguay. Il est face à deux joueurs français, Digne et Olysee, mais il parvient quand même à transmettre ce ballon et ils vont tenter d'aller chercher le corner. Ils ne vont pas y arriver, les Paraguayens, parce que c'est bien défendu de la part de Saliba, là, qui est allé montrer un petit peu avec toute son expérience à Gomez comment se comporter proche d'un poteau de corner. Allez, on est déjà reparti de l'autre côté avec encore Ousmane Dembélé. Oh, il y a une faute sur Mbappé, il y a une grosse faute sur Kylian Mbappé, et il y a la frappe derrière d'Ousmane Dembélé qui est contrée, qui va sortir en corner, mais il y a une grosse faute sur Kylian Mbappé qui reste au sol, qui n'a pas été sifflé par l'arbitre de la rencontre, et il se tord de douleur là, Kylian Mbappé. Qu'est-ce qui s'est passé? Ah ouais. Ah, ça va être revu ça, franchement. Ça peut être un carton, et voire un carton rouge pour le joueur paraguayen là, qui est sur son retour défensif sur Mbappé. C'est Galarza, je crois, hein, qui revient et qui vient taper dans le bras de Kylian Mbappé de manière assez virulente. Alors c'est le bras pour Kylian Mbappé, mais franchement, quel acte d'anti-jeu effectivement de la part de Galarza, qui voit l'appel en fait de Kylian Mbappé et qui vient lui taper dans la main. Il n'y aura rien du tout, je pense, pour Galarza. On est clairement sur l'acte d'anti-jeu,
3: c'est le plus
1: paraguayen du terme.
3: C'est parce que il n'y a pas carton rouge. Oui, il y a acte anti-jeu. Après, on laisse on laisse dérouler l'action, mais pour moi, il peut revenir. Il l'a vu, l'arbitre, il est face à l'action.
1: Ouais, c'est
3: il est face
1: faute à l'action. Flagrante, hein, quand même. Hein. C'est vraiment faute flagrante, mais effectivement, il n'y a pas d'intégrité.
3: Il n'y a pas eu de coup de coude. En fait, il n'y a pas eu de coup de coude. Voilà. Il a mis sa main, il a voulu toper un peu la main déséquilibrée de Kylian Mbappé.
1: Allez, le corner pour les Bleus. Deuxième poteau, et encore Kylian Mbappé là-bas qui est au sol, et encore Kylian Mbappé qui est en train de demander à l'arbitre quelque chose. Je ne suis pas sûr qu'il y avait autre chose qu'une bonne défense là, sur le capitaine de l'équipe de France, mais c'est vrai que on a l'impression qu'il est en train de pas de péter les ponts. Kylian Mbappé, on en est loin encore, il a son sang-froid, mais là franchement il est vraiment la cible de plein de petits gestes comme ça. Là oui, il n'y a pas faute, mais il y a quand même de la part d'Andrés Kubas, avec qui c'est un petit peu chauffé tout à l'heure, Kylian Mbappé, il y a une main qui traîne sur l'épaule, on l'enlève au bon moment. Exactement. On gêne, enfin c'est pénible quoi.
3: Ouais, mais c'est quand même bien arbitré. On sait que dans cette Coupe du Monde, on laisse quand même assez longtemps les actions, les duels, pour mettre du rythme dans la rencontre.
1: Attention là, Julien Cizeau, ouais, ça va aller. Il est en position de hors-jeu. Ben, on va être rendu aux Français, mais encore une fois, derrière, on n'est pas très concentré. Franchement, ils sont dans leur plan, hein, les Paraguayens, c'est-à-dire défendre et puis bah, petit à petit nous faire douter,
0: pourrir
1: je sais
0: match.
1: Pas encore, mais en tout cas, voilà, c'est vraiment pourrir le match, c'est vraiment l'expression adaptée à la situation. Alors, ils ont quand même 2-3 spécialistes en la matière, que ce soit Galarza, que ce soit Kubas, que ce soit, on va dire, l'intégralité des défenseurs. Ils sont quand même
0: c'est
1: assez forts.
0: C'est-à-dire toute l'équipe.
3: Non mais après tant mieux hein, Nico, tant mieux si Enciso, si Almiron devant Galarza qui ont des opportunités. Après derrière ils vont plus faire les efforts avec autant d'intensité défensivement.
1: Allez,
3: tant
1: attention
3: mieux.
1: Avec ce centre là-bas de Jules Koundé, pardon, qui va donner encore un énième corner pour l'équipe de France. Ouais, tant mieux, c'est vrai. Charlotte, je suis d'accord que bah, du coup tant qu'ils font ça ils marquent pas de but, donc tant mieux. Mais voilà, faudrait pas non plus tomber dans ce piège là. Voilà, je trouve que Kylian Mbappé est un peu quand même à fleur de peau sur ce début de
0: peut-être qu'il
1: de
0: attend
1: match.
0: Peut-être qu'il cherche aussi un carton rouge du côté des Paraguayens. Ça peut arriver tellement vite là, vu comment ils sont partis.
1: Allez, le corner ça donne rien, mais derrière il y a peut-être le deuxième ballon à négocier pour Jules Koundé. Le centre qui est contré, le ballon restera bleu. On va passer par la droite avec ce centre en profondeur cette fois-ci, parce qu'il venait un petit peu derrière là de la part de Lucadine, mais c'est bien lu, bien négocié par Orlando Gill qui tente de relancer rapidement là-bas. C'est dans l'autre jeu que ça se joue, mais ils vont quand même réussir peut-être à développer quelque chose. Les Paraguayens dans l'axe là pour Gomez qui est un petit peu court. Alors qu'Enciso était encore au sol, il passe vraiment quasiment tout son match au sol. Julio Enciso a réclamé quelque chose, et heureusement Gomez là dans l'axe, qui avait relayé Enciso vraiment sur ce poste de 9, et cet appel en profondeur était un petit peu court pour s'emmener ce ballon, parce que bah, mine de rien ils arrivent à pouvoir se montrer dangereux est un grand mot, mais en tout cas présent dans les 30-40 mètres adverses. Allez, on est déjà reparti, coup d'œil au chronomètre, 3 minutes à jouer avant la pause pour les Bleus. Ce serait bien, hein, vraiment, on le répète, mais
0: ouais, de marquer.
1: D'aller marquer avant la pause, avec encore une fois Ousmane Dembélé là-bas. Allez, il faut s'appliquer. Ousmane Dembélé face à deux défenseurs paraguayens, ce sera derrière pour Michael Olise. Michael Olise qui va peut-être se mettre sur son pied droit et pouvoir frapper. Non, il est bien pris, bien chassé par la défense paraguayenne qui est montée. Heureusement, c'est récupéré en deuxième intention par Dayot ou Upamecano. On va repartir et insister encore une fois là-bas à droite avec Koundé, Dembélé, mais c'est des poisons. Ça défend bien, hein. Ça fait pas que mettre des coups quand même le Paraguay. Ça défend bien sur les lignes de passe. C'est des joueurs qui, pour beaucoup, ont l'habitude de jouer ensemble dans leur championnat respectif. Il y a beaucoup de joueurs, on l'a dit, hein, qui jouent au Brésil, qui jouent en Argentine, et bah, qui savent voilà, souffrir dans ces conditions-là et faire le dos rond. Et on voit qu'il y a des automatismes clairement défensifs hein, du côté de cette équipe du Paraguay face aux Bleus qui, pour l'instant, poussent, mais n'arrivent pas à trouver le verrou. Et c'est Manu Koné qui, pour la deuxième fois, eh bien va tenter de loin, mais autant tout à l'heure c'était ce qu'il fallait faire, autant là ça fait un petit peu impuissance quand même de la part de l'équipe de France et de Manu Koné.
3: Ouais, mais la différence elle va se faire avec Adrien Rabiot et Manu Koné, hein. C'est eux qui vont avoir un peu plus le ballon au milieu de terrain, et les autres partenaires vont essayer d'être disponibles, donc frapper, oui, effectivement c'est intéressant, mais là ça commence à s'emballer un peu plus. Je trouve que les Paraguayens, le fait qu'ils essaient d'attaquer de temps en temps, ça va les fatiguer. Peut-être qu'il y aura des espaces à utiliser, mais on en attend plus hein, d'Ousmane Dembélé notamment, qui a pas mal d'erreurs techniques.
1: Ouais, qui souffre le plus, Charlotte, de la chaleur, le bus, le mur ou les attaquants français qui multiplient les efforts?
3: Bah, en fait, je trouve qu'on fait pas forcément les bons choix au bon moment. Ousmane Dembélé, je pense qu'il peut plus, un peu plus provoquer, essayer de rentrer, se souvient de ses buts, pied gauche, pied droit, essayer de se retrouver en bonne posture pour frapper. Mais après, la chaleur, clairement, on s'y habitue au fur et à mesure. Et là, tu l'as dit très bien, on le voit à l'écran aussi, il y a beaucoup d'ombre. Donc la chaleur, ouais,
0: beaucoup plus. Hein,
3: ça va un peu mieux.
0: Les deux tiers du terrain.
1: Attention, attention, Ousmane Dembélé là qui perd le ballon. Ouais, il faut pas accrocher le maillot parce que là, c'était carton jaune pour Dembélé. Mais ça illustre bien ce que tu dis, Charlotte. Ousmane Dembélé, je trouve qu'il est pas, il fait pas la première, la meilleure période de sa vie. Et derrière, le contre est favorable. Mais attention, parce qu'il y a un 2 contre 2 à jouer pour les Paraguayens. Si ça va jusqu'à N'Sizo, c'est dangereux. Ça va pas jusqu'à N'Sizo, c'est pas dangereux et c'est tant mieux. Mais c'est plus un mauvais choix paraguayen que une bonne défense française. Heureusement qu'il veillait quand même. On craint là les Français derrière, mais tout est parti de cette perte de balle d'Ousmane Dembélé. Et derrière, on a failli en deux temps se faire punir. Heureusement, pas pour ce coup-là. Allez, la 45e. J'ai pas vu hein, le temps additionnel annoncé pour l'instant, parce qu'il a tout simplement pas encore été annoncé par l'équipe arbitrale. Allez, plein axe. Rabiot. Allez, Rabiot, faut frapper. Voilà qui est fait. Et ouais, il vous a. Écoutez, Adrien Rabiot, il prend sa chance comme Manu Koné de loin, mais là, cette fois-ci, il y avait du monde devant lui. Et un petit peu comme Manu Koné quand même, il y a de ça quelques minutes. Ça fait un petit peu aveu d'impuissance au terme de cette première période qui aura 3 minutes supplémentaires seulement. Allez, ça suffit pour aller mettre un but pour Michael Olysée, ses coéquipiers. Michael Olysée qui est en possession du ballon avec Bradley Barcola. Allez, jouer peut-être la lutte de doublement avec Lucas Digne qui avait fait l'effort. Non, il va rentrer dans l'axe plutôt. Bradley Barcola conserver le ballon pour Manu Koné qui a du champ, qui aura pu frapper, mais qui préfère jouer avec Jules Koundé sur son côté droit. Ouais, il va perdre le ballon. Il défend bien, hein. Franchement, il défend bien. Et Julien Nciso qui part en compte. Mais alors là, c'est 1 contre 4. Bon courage pour Julien Nciso qui va aller eh bien être écarté là-bas du côté de la ligne de touche, mais qui est toujours en possession du ballon et qui va peut-être pouvoir récupérer la faute. Non, il s'en plaint, Julio Enciso. Il a cru en fait qu'il était qu'il avait récupéré la faute, qui était vraiment ce qu'il était allé chercher. Et finalement, il n'y aura rien du tout. Il y aura une touche pour l'équipe de France. Il y a tellement cru à proximité de la ligne du poteau de corner là-bas qu'il est allé galvaniser un petit peu le public. Ouais, et derrière, ça. Il a vu que le ballon était français. Il s'est mis les mains sur la tête.
0: Bien arbitré, parce que c'est lui qui touche en dernier le ballon.
3: Oui, et puis Enciso, il est malin, il ralentit sa course justement pour que Upamecano le bloque. Mais ça, c'est des fautes qui sont à être à disparaître pour mettre de l'intensité.
0: En tout cas, ça fait deux fois de suite que Manu Koné perd un ballon au milieu de terrain.
3: Parce qu'on communique pas, mais je pense qu'il y a un petit coup à faire. Je pense que Michael Olysée doit être un peu plus proche de Kylian Mbappé, et soit Adrien Rabiot, soit Manu Koné venir créer ce triangle à l'intérieur du jeu, laisser Barcola sur les côtés, Ousmane Dembélé pour étirer le bloc.
1: Allez, la dernière minute de cette première période, on est dans le temps additionnel et les Français pour l'instant butent vraiment sur ce mur infranchissable de cette sélection paraguayenne. La dernière situation peut-être avec Jules Koundé, on va insister là-bas. Cette fois-ci, c'est pas Dembélé qui est côté droit, c'est Kylian Mbappé qui est face aux deux mêmes défenseurs qui nous mettent un peu la misère quand même. Hein. Là-bas, côté droit, ça défend super bien, ça ferme les espaces. Et Kylian Mbappé va essayer de frotter également. Le ballon est perdu, mais la touche sera quand même pour l'équipe de France avec Jules Koundé derrière pour Upamecano. Saliba sur sa gauche qui réclame le ballon. On va insister encore dans la partie ensoleillée avec Michael Olysée face aux deux mêmes défenseurs paraguayens. C'est Alonso et Alderete là-bas qui ferme bien. Allez, peut-être la frappe de loin de Adrien Rabiot qui ne donnera rien. En fait, il a fait une feinte de frappe et derrière il a piqué son ballon pour tenter d'aller chercher les attaquants devant. Et on a magnifiquement bien lu la situation du côté du Paraguay. Je pense qu'après ce dégagement d'Orlando Gil, l'arbitre de la rencontre va renvoyer tout le monde au vestiaire sur ce score de 0-0, à moins qu'il y ait encore une occasion peut-être à négocier pour l'équipe de France. Où il a regardé son chronomètre et il va laisser Ousmane Dembélé là-bas composé sur le côté droit avec Ousmane Dembélé, toujours ses deux défenseurs face à lui, le soutien derrière de Jules Koundé. Allez, pourquoi pas, faut lui mettre ce ballon, deuxième poteau, c'est récupéré laborieusement, dévié plutôt par Bradley Barcola. Et cette fois-ci, c'est bien la mi-temps qui est sifflée ici à Philadelphie sur ce score de 0-0.

0: auquel on s'attendait, c'est-à-dire qu'il est pénible. 0-0 et c'est la pause ici entre la France et le Paris.
1: Et toi Nicolas, tu vas aller boire un litre et demi d'eau et nous on se retrouve dans un quart d'heure à la fin de la mi-temps, ok?
0: Allez, à tout à l'heure.
1: À tout à l'heure Nico.
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1: Et avec Lucas Vérag aussi qui est en studio avec nous et qui s'occupe du chat sur la chaîne YouTube ICI, ICI. Il y a du monde, il y a beaucoup plus de monde sur la chaîne que de buts dans le match. Hein,
4: exactement, il y a beaucoup plus de monde. Et moi je vais retenir surtout le mot que Nicolas a utilisé à la fin. Il a parlé du terme frustrant et nos auditeurs, nos viewers sont d'accord avec lui. On a Azrafil qui nous dit « La France doit mettre la vitesse de la vitesse ». On ne gagne pas ce genre de match en trottinant. Ou encore Claude qui nous dit, pour voir un beau match, il faut impérativement qu'il y ait deux équipes qui jouent au football. Sinon, nous allons continuer à nous ennuyer. La causerie de Dédé pendant la mi-temps va être très, très importante.
1: Ouais, et juste j'ajoute un dernier message du chat de Samaël qui dit « Moi, je réserve mes likes pour les interventions de Charlotte. » Donc, tu vas pouvoir liker tout de suite, Samaël, parce que je vais passer la parole à Charlotte. Charlotte, est-ce que toi, déjà, tu sors de cette première mi-temps frustrée?
5: Alors le mot est peut-être un petit peu fort parce qu'on se dit mais en fait ils sont tellement en train de monter en puissance cette équipe de France, on voit les quatre fantastiques, on voit les remplaçants aussi qui rentrent et qui mettent de l'intensité. Je pense que là face à un bus, c'est même pas un bus, c'est 6 bus exactement, plus un Airbus, ouais. dans cette surface de réparation très compliqué, je pense que Ousmane Dembélé et notamment Michael Olise se sont fait un petit peu prendre à leur propre jeu. Là ils sont face à des défenseurs qui ne reculent pas. Donc en fait, on garde le ballon au pied et on se fait prendre parce qu'on essaie de faire des petits ponts, etc. Donc je pense qu'il faut vite le libérer quand on voit des défenseurs qui ne reculent pas. Il faut vite libérer le ballon et ensuite être
1: retrouvé. Une touche de balle.
5: Oui, bah en fait, à partir du moment où tu vois le défenseur qui ne recule pas, en fait, tu cherches pas à faire une différence parce qu'il y a des prises à deux, à trois. Donc c'est impossible. Même tu peux t'appeler qui tu veux. Donc jouer un peu plus vite. Je pense que et c'est les frappes. C'était vraiment quelque chose qui pouvait être bien, mais manque d'efficacité. Il faut un peu plus d'applications, mais je suis pas du tout inquiète parce que je vois aussi cette équipe de France derrière qui est très concentrée. Je vois Upamecano et Saliba, j'attends énormément. Au-delà que j'ai été défenseur central, je les trouve très très bien, très concentrés, vraiment les patrons de cette défense. Donc oui, trouver cette efficacité, essayer de voir un peu nos quatuors là frapper tout simplement, mais par contre je les vois pas du tout s'énerver ni rien, donc je suis pas du tout inquiète les amis.
1: Et surtout les joueurs paraguayens, qu'est-ce qu'ils courent? Ils vont être épuisés au bout d'une heure de match.
5: Exactement, ils courent, mais c'est juste les trois de devant qui courent.
1: Ils courent vite, très vite d'ailleurs.
5: Oui, Almiron, je ne sais pas si vous l'avez vu, deux, trois fois, là, il va très très vite.
1: Il va très très vite, c'est le numéro 10.
5: Oui, le numéro 10 sur le côté droit, là, il va extrêmement vite. Et lui, il lâche aucun ballon, il n'arrêtera jamais de courir, je pense.
1: Non, et il y en a une autre qui n'arrêtera jamais de courir puisqu'elle était place de la Bastille tout à l'heure. Et maintenant, elle est à Strasbourg-Saint-Denis, on est à Paris, c'est Emma Sarango du service des sports de Radio France. Emma, en plein Paris, quelle est l'ambiance? Est-ce que tout le monde est un peu frustré, envie qu'enfin ça score?
6: Alors je suis à vélo, donc ça va.
1: Ça va alors.
6: J'ai laissé mes petites jambes tranquilles.
1: C'est moins fatigant que pour les joueurs paraguayens, je pense.
6: C'est ça. Mais j'ai entendu effectivement sur tout ce trajet entre la place de la Bastille et Strasbourg-Saint-Denis beaucoup de cris, de frustration, de cris de supporters un petit peu désabusés après cette première mi-temps. Et je suis avec Louane et Elliot qui souffle un petit peu après ces 45 minutes un peu tendues. Louane.
7: Oui, le match il est énervant, vraiment il est énervant, il y a des injustices, les fautes elles sont pas sifflées. Là on espère que dans les 45 minutes il y aura un but parce que si on va sur le but il y a autant de choses pour l'un que pour l'autre et on n'a pas envie de ça.
6: Elliot, il y a 45 minutes encore pour se faciliter les choses. Là, après, ça va commencer à devenir plus compliqué.
8: Ça va être plus compliqué aussi pour les gens qui sont autour parce que je suis en train de crier depuis tout à l'heure. J'ai pas envie de les embêter plus que ça. C'est vrai que là, ça commence à être tendu sur le terrain et même pour moi, là, pour tout sur la table. Donc, 45 minutes qui vont être vraiment palpitantes, mais je crois que j'ai peur qu'on arrive aux prolongations. Là, ça va commencer à faire mal et puis surtout que le gardien en face, c'est ça qu'il est bon au tir au but. Donc, j'ai peur pour la suite.
6: Qu'est-ce qui manque là? Qu'est-ce qui manque au bleu, Louane?
7: Là, c'est.

0: L'arbitrage, il est mal fait, il est injuste. Je pense qu'il faut que l'arbitre, là, il voit les fautes du côté des Paraguayens, parce que ça va pas du tout.
1: Bon, vous n'êtes pas la seule à le dire, on va pas se mentir, Louane. Elliot, quand même, est-ce que au bout d'un moment, ils vont s'épuiser, les Paraguayens?
2: Bien sûr, mais évidemment, en défense, là, je pense qu'ils vont pas tenir sur cette chaleur. Je crois qu'il fait 40 degrés, je sais pas combien il fait. Puis même, on continue d'attaquer. Je pense qu'à la fin, il y aura bien une perte de balles des Paraguayens, Mbappé dans l'axe. Ou Olysée, je sais pas, Dembélé, Barcola, je m'en fous, mais au moins aller au but et marquer le plus de possible sera le meilleur pour nous.
1: Bon, vous êtes jeune, Elliot et Louane, quoi, une vingtaine d'années?
0: Oui, 20 ans.
2: Ouais, 22. Ouais.
1: Donc pour vous, il est encore tôt, mais est-ce que quand même ça commence à tirer aussi en termes de supporters, de se dire là, bon, moi, au bout d'un moment, je vais pas aller non plus jusqu'au bout de la nuit pour les Bleus? Ou si, Elliot?
2: Bah, pour moi, non, je peux rester jusqu'à 3h du match s'il faut. Je suis resté pour la coupure, pour le match de poule, là où il y a eu 2h.
1: Face à l'Irak?
2: Ouais, face à l'Irak. Je suis resté jusqu'au bout. Ça me fait pas peur.
1: Louane, pareil?
0: Oh, pareil. Bon, j'ai un avion à 8h demain, mais c'est pas grave. Même si le lever est à 4h50, on se lève. Mais on reste là jusqu'au bout, jusqu'à la fin.
1: Que ce soit pour les orages, pour les prolongations, pour les tirs au but, ils sont déterminés à rester là et ils sont confiants, vous l'aurez compris, les supporters français.
3: Ouais, il faut dire à Elliot qu'il n'hésite pas à crier très fort. Hein. C'est l'occasion jamais, hein, vraiment, de crier ce soir en 8e de finale de la Coupe du Monde. Merci beaucoup, Emma Sarango. Du coup, dans le quartier de Strasbourg-Saint-Denis, en plein Paris, vraiment, dans le cœur de la capitale, Charlotte Lorgeret et Lucas aussi sur les réseaux sociaux. Il y a eu pas mal de choses concernant l'arbitrage qui sont remontées. D'abord, toi, Lucas, tu vois des messages sur le chat à ce sujet?
4: Ouais, tout à fait. Déjà, je vous ai mis un sondage après le discours des supporters juste avant. Est-ce que selon vous, l'arbitre est bon pour le moment? Est-ce qu'on a un bon arbitrage? À 70%, non. L'arbitre n'est pas...
3: Okay,
4: n'est
3: donc
4: pas...
3: d'accord avec Louane qui était avec Emma Sarango à l'instant.
4: Et à l'écrit, on a par exemple Méléli 1707 qui nous dit, alors c'est assez fort, l'arbitrage est honteux.
3: Ah ouais, carrément. Alors Charlotte, déjà, est-ce que tu trouves l'arbitrage mauvais ce soir?
5: Oui, il est pas bon. Il est pas bon parce que OK, Bradley Barcola, il met une semelle, il est en retard, il met beaucoup d'intensité parce qu'il voulait toucher le ballon, mais sauf que Mike Maignan, il y a faute, Mbappé, il y a faute. Donc en fait, il y a déjà deux Paraguayens qui peuvent avoir un carton jaune. Donc en fait, il faut absolument ne pas tomber dans le piège quand on est arbitre, qu'on a une équipe qui a cette possession de balle et quand on a une autre équipe qui commence à essayer de gratter, à faire des petites fautes, il faut commencer à sortir les cartons parce que c'est comme ça qu'on va un peu plus se détendre et essayer d'avoir un peu plus de fluidité dans le jeu.
3: Voilà, et donc l'arbitre, il a une responsabilité parce que s'il commence pas à sévir, ça peut aller trop loin.
5: Ça peut frustrer.
3: Oui.
5: Peut frustrer en fait. Ça peut frustrer. On commencera aussi un petit peu à plus parler, à casser le rythme. Et c'est exactement ce que veulent les Paraguayens. Ils sont toujours à la limite. Et c'est là que l'arbitre doit trouver c'est où cette limite. Il est où le curseur de la limite. Donc c'est pour ça que là, il devait avoir un carton jaune, même s'il a laissé l'action l'arbitre par rapport à Kylian Mbappé. Pour moi, il est extrêmement bien placé. Il laisse l'avantage, mais il a le choix de revenir à la faute parce qu'il y avait clairement carton jaune sur Mbappé.
3: On va partir du côté des Eurocaines de Belfort. Alors tout à l'heure, Elian Malric de ici Belfort-Montbéliard était avec un supporter qui a dit un énorme gros mot. Donc nous, en tant qu'arbitre, on a sorti le carton rouge.
4: C'est carton rouge directement
3: pour le supporter. Alors cette fois, Elian, est-ce que tu as pris le risque d'être avec quelqu'un, un rockeur, ou est-ce que tu es tout seul?
6: Ah, je ne prends plus aucun risque, c'est pas possible. Ici on me dit pas que les Paraguayens mettent le bus, on dit qu'ils mettent le tourbus pour ainsi dire. Ouais. Alors
3: Le bus
6: là, il y a
3: deux
6: à peu près 10 000 personnes, réunies devant cette scène, normalement réservée au concert. Il y a même le directeur général du festival, Jean-Paul Roland, qui surveille devant la barrière avec un regard très très circonspect la première mi-temps de l'équipe de France. Mais ce qui détonne surtout, c'est évidemment les énormes broncas multipliés par le chapiteau sous lequel on se trouve à chaque, les attaques ciblées à l'encontre de Kylian Mbappé, je ne sais pas comment on peut dire ça.
3: Les raids.
6: C'est ça, les raids, voilà. Et les gens se sont assis à même la poussière en attendant la deuxième période. Personne ne veut céder sa place, hein, parce que là, elle se vend très très cher, cette place devant la green room des Eurocaines de Belfort. Alors je me suis rendu devant le concert de Pulp, hein, histoire de voir ce que ça donnait. Et ben, c'est clairsemé pour un groupe de légendes qui n'avait pas fait son retour depuis 28 ans aux Eurocaines. Et ben, c'est très peu rempli alors qu'il joue sur la grande scène. Alors il y a forcément quelques mécontents qui disent on est là pour la musique, mais ici la majorité des supporters, des festivaliers sont là pour l'équipe de France et ils attendent avec impatience cette deuxième mi-temps contre le Paraguay.
3: Bah oui, évidemment. Merci beaucoup, Elian Malric. C'était très bien. Il n'y avait pas de gros mots. C'était très maîtrisé.
6: Cette fois-ci, ça va.
3: Voilà. Merci beaucoup, Elian, d'ici Belfort-Montbéliard. Donc, depuis les Eurocaennes de Belfort, on fait un grand détour maintenant par l'Ouest et par Quimper avec Laura Bléret qui est au Café des Sports, je crois, Laura, c'est ça hein.
7: Oui, toujours, exactement. Mais là, l'ambiance commence un petit peu à baisser en intensité. Je suis avec Clément et Lucas qui ont dû revoir leur pronostic un petit peu à la baisse. Toi, Clément, tu partais sur un 5-0 pour la France avant le match. Ça paraît un peu compliqué.
8: Je pensais partir sur 5-0. Peut-être qu'on va revoir nos standards à la baisse. Bon, c'est un match assez serré. Et bon, on espère qu'en deuxième mi-temps, ça va se libérer. Et on verra. On verra, deuxième mi-temps.
7: Et toi, Lucas, tu me disais que vous n'étiez pas si inquiet que ça quand même ?
9: Non, je ne suis pas inquiet. J'avais dit 4-1. Après, bon, c'est vrai qu'on a déjà une mi-temps qui est passée. C'est un match de Coupe du Monde. Donc, bon, il n'y a pas trop de risques qui sont pris non plus en première mi-temps. Je ne suis pas étonné. Je ne suis pas inquiet non plus. On verra bien en deuxième partie. Mais à mon avis, c'est là que ça va se décoincer. Et puis, il y a la pause. Je pense que l'entraîneur va, comme à chaque fois, va réarranger l'équipe et ça va bien se passer.
7: On attend que ça se décante.
3: Ah bah ça y est, pardon Laura, je pensais que les supporters allaient réagir. Merci beaucoup à Clément et à Lucas avec Laura Bléret depuis Quimper, depuis le Café des Sports. Laura évidemment qui avait le micro d'ici Braise Izel. Lucas, il y a des supporters sur le chat qui demandent des changements pour arriver à percer le bloc des perceuses. Qui sont les perceuses potentielles?
4: Exactement, alors on a Camilla qui nous dit il faut faire rentrer Désiré Doué. Il faut des joueurs qui savent jouer dans les petits espaces.
3: Ouais, et Abdel qui disait aussi faites rentrer Ryan Cherki. Donc c'est les deux noms qui sont sortis. Charlotte, tu validerais ces changements-là ou pas?
5: Ben, si Ryan Cherki avait fait de meilleures entrées, j'avais envie de dire oui, parce que lui, il est dans la création, dans la spontanéité, à trouver des choses. Mais non, je pense que pas, pour l'instant, pas de changement, parce qu'il n'y a rien d'alarmant. On a la qualité pour. Je trouve qu'il faut un peu plus jouer en première intention. Et je reste persuadée que le Paraguay va être extrêmement fatigué assez rapidement.
3: On va retrouver Nicolas Perronnet qui est à Philadelphie dans le stade pour nous faire vivre ce huitième de finale de Coupe du Monde entre le Paraguay et la France. Toujours 0-0 donc à la mi-temps. Nicolas, est-ce que toi, tu attends des changements à un moment ou comme Charlotte, tu repars avec les mêmes?
10: Non, moi je repartirai aussi avec les mêmes parce que je trouve qu'il n'y a pas de défaillance et il n'y a pas besoin de s'adapter plus que ça à un schéma qu'on connaît depuis la première minute de jeu en fait quoi. Donc je pense que c'est plus peut-être effectivement dans les intentions. On pourra faire rentrer Laurent Blanc sinon si...
3: Mais bien sûr, le but en or.
10: Mais peut-être que d'ailleurs le but pourrait venir d'un défenseur hein, ce soir chez nous. Hein. Ça peut être une tête
3: Charlotte, tu parles
10: derrière. Tu disais tout à l'heure connaît Rabiot, je suis d'accord. Hein.
5: Ouais, mais pour l'instant, je trouve que les corners sont pas assez bien frappés. Il y a une défense en zone qui est très compacte du côté des Paraguayens. Donc, on essaye de trouver forcément Saliba ou Pamecano. Et pour l'instant, pas assez de qualité dans les corners pour que nos défenseurs soient là.
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3: Avec Nicolas Perronnet à Philadelphie pour nous faire vivre la deuxième mi-temps. Lucas Vérag ici en studio qui fait vivre le chat sur notre chaîne YouTube ICI. 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Alors juste, je reprends un des viewers qui disait tout à l'heure « Non mais Radio France, ça a disparu depuis longtemps, maintenant ça s'appelle ICI. » Non. Radio France n'a pas disparu, je vous rassure tout de suite, Radio France c'est le service public de la radio, ça existe toujours, on est bien à la maison de la radio. Par contre c'est France Bleu qui a changé de nom, voilà, et qui est donc les locales de Radio France, et maintenant on s'appelle ICI. Voilà, c'était pour remettre un peu au carré. Charlotte Lorgeret, évidemment notre consultante et ancienne joueuse, ancienne défenseur, donc ce soir dans l'analyse c'est la personne parfaite on va dire, est avec nous évidemment. Et puis Nicolas Perronnet, tu nous fais vivre ce match, et donc les joueurs sont en train de revenir dans le couloir.
10: Ouais, il n'y a pas de sourire. Il n'y a pas de sourire, que ce soit sur le visage de Kylian Mbappé, derrière Michael Olysée qui était tête baissée aussi. Voilà, visage fermé. Alors, ça ne veut pas dire qu'il n'y a pas de souci, quoi, mais on est concentré hein, très clairement dans ce retour des vestiaires du côté de l'équipe de France. On voit aussi hein, quand même quelques petits signes comme ça de souffrance par rapport à la chaleur. Hein, évidemment, c'est un match pas comme un autre, c'est un critère qui. va forcément peser d'une manière ou d'une autre au cours de l'ensemble du match, on va dire. Et c'est vrai qu'ils ont envoyé Barcola, Saliba, même si on s'est régénéré, évidemment, on peut l'imaginer dans le vestiaire. Bah faire un peu une grimace, parce qu'en fait c'est ce que je vous disais avant le match, ils sortent d'un vestiaire et vraiment de, des espaces joueurs qui sont bah hyper agréables, climatisés, et bah dès que vous allez dehors ici, c'est notre cas aussi, hein, quand on va voir par exemple bah ce qui se passe du côté des espaces médias et puis qu'on ressort, vraiment bah vous ouvrez la porte du four et puis vous rentrez dedans, quoi. Donc c'est vraiment ça. Donc là on a vu qu'il y avait encore malgré tout, même s'ils l'ont expérimenté en jouant et en transpirant beaucoup au cours de la première période, bah, cette chaleur là qui vous saisit quand vous sortez du tunnel des joueurs, et tout ça mêlé avec de la concentration et puis un petit sourire là sur le bord des lèvres là pour Kylian Mbappé, alors que les Paraguayens vont donner le coup d'envoi de cette seconde période qui a été ponctuée encore de concerts, hein. Ici il y a une super ambiance parce que en marge de ce France-Paraguay, on célèbre, on rappelle, les 250 ans de l'indépendance américaine, signée il y a 250 ans, un 4 juillet, par l'un des pères fondateurs des États-Unis qui s'appelle Benjamin Franklin, et tout ça c'est très très Philadelphie, et donc les concerts ont animé également la mi-temps. Ça va repartir à l'instant.
3: Et Nico, tu parlais de la chaleur qui vous saisit, ici c'est pareil, parce que grâce à la Macarena, Charlotte et Lucas ont dansé, évidemment, on a eu la Corée, donc
4: bien dansé.
3: Bah évidemment, bien
5: dès assis. Qu'on peut,
3: on danse assis. Bon, il y a match, les garçons, enfin les filles et tout le monde, quoi. Il y a 8e de finale de Coupe du Monde contre le Paraguay. Nico, le jeu a repris.
10: Ouais, c'est reparti, il n'y a pas de changement, je vous le confirme, ni d'un côté ni de l'autre. Allez, ce ballon là, il faut le mettre au sol, puisque Enciso est toujours par là dans les parages pour essayer de profiter de la moindre petite occasion, le moindre petit ballon qui serait favorable, le moindre contre, etc. Et ils l'ont récupéré, les Paraguayens, voilà qui est fait, même s'il n'y a pas de danger pour l'équipe de France. Allez, ils vont tenter de mettre du jeu et là-bas en rajouter et obtenir la faute. Almiron sur le contact. À vitesse réelle, ouais, il y a peut-être quand même un petit quelque chose, hein, effectivement, pour Almiron, comme quoi ils peuvent quand même aussi. Ouais, et on voit derrière là les joueurs paraguayens qui viennent voir l'arbitre en leur disant mais oui, il y a eu contact sur la cheville. Pas du tout, en fait, c'est derrière. Bref, il y a faute, mais de la part de Lucas Digne, mais il en a quand même rajouté un poil, notre ami Almiron. Il va falloir s'habituer, surtout pas s'agacer, hein, ce genre de situation. On les a vus dès le début du match. De toute façon, les petits coups, les petites provocations, on en a vu quasiment tout le temps. Donc ça va aller crescendo, hein, très clairement, au fil de la seconde période. Donc il va falloir être très vigilant par rapport à ça. Et le coup franc à suivre, quasiment collé à la ligne médiane.
3: Et on finit
10: les Paraguayens.
3: On finit quand même la première mi-temps avec un seul carton jaune distribué, et c'est pour Barcola.
10: Ouais.
3: C'est quand même
10: Dolesque. Ouais, alors la faute de Barcola, elle était assez flagrante, mais effectivement, oui, je pense que si les comptes étaient au moins à l'équilibre sur la première période, il n'y aurait pas scandale du tout. Entre la France et le Paraguay, ils s'en sortent bien, mais c'est un savoir-faire aussi. Hein. C'est un savoir-faire de la part
3: du Paraguay. Olise est au sol, là. Il a pris un coup sur la tête.
10: Ouais, ça va, il s'est relevé là. Il y a pas de souci pour Olise. D'ailleurs, on avait une petite incertitude par rapport à Olise suite à l'entraînement d'hier, parce qu'il a pris un petit coup sur le pied. On nous a dit non, mais c'est des ampoules, c'est rien. Voilà. Bon, il se trouve qu'il est bien titulaire et que ça va, mais à surveiller quand même. Effectivement, ce genre de détails qui n'en sont plus vont devenir très importants au fur et à mesure de l'avancée de la compétition. On l'espère, puisque pour l'instant, la France est dans un sacré traquenard face à cette équipe du Paraguay. Sans solution trouvée, 0-0. 2 minutes jouées dans cette seconde période et les Bleus qui repartent en attaque placée avec Lucas Digne, là, qui a passé la première mi-temps à l'ombre et qui va se retrouver au soleil pour la deuxième, forcément. Allez, avec Manu Koné. Ousmane Dembélé, lui, c'est l'inverse. Il retrouve l'ombre. Ça négocie bien là dans la surface de réparation pour Jules Koundé. Oh, il y a eu le 1-2-3 qui là est arrivé à destination ou presque. Et c'est ça, hein, qui va vraiment déstabiliser les Paraguayens. C'est par la technique et par le geste juste. Le petit ballon peut-être aussi combiné dans la surface. Ça, plus les frappes de loin. C'est comme ça que l'équipe de France va s'en sortir. Allez, Michael Olise.
3: Et on a Charlotte qui fait oui de la tête de façon ostensible. Charlotte, qu'est-ce qui te plaît?
5: C'est le jeu en première intention. Une touche de balle, trouver cette largeur, ensuite en retrait, trouver Manu Koné ou Jules Koundé, et ensuite un point de fixation Kylian Mbappé qui ensuite lui est distillé de ballon. Il faut jouer en première intention, il faut être très très proche.
10: Ouais, c'est ce qu'ils tentent de faire, hein. Clairement, là, depuis le retour des vestiaires, les Français en penchant côté droit avec Jules Koundé derrière pour Rabiot. La frappe de Rabiot, elle passe au-dessus, elle est touchée. C'est ce qu'il réclame, en tout cas, Adrien Rabiot. Il a l'air sûr de lui. Et il dit même à l'arbitre, non, mais tu l'as entendu, c'est pas possible. Parce que sur le terrain, bah, lui, il pense avoir entendu ce ballon qui, je crois, effectivement, a été touché par Kubas, par la pointe du pied de Kubas. Et ben, non, il y aura remise en jeu pour Orlando Gil.
1: Ouais, c'est clair et net.
10: Ouais, ouais. Et ouais. L'équipe du Paraguay, oui, non, il n'y a pas de débat. Hein. Et il l'a même entendu et l'arbitre était juste à côté. Bref. Allez, le dégagement.
1: Encore une erreur.
10: Oui, voilà, on va le mettre, on va la mettre sur la liste.
1: Ouais.
10: Et derrière, attention que ça ne soit pas puni là pour l'équipe de France dans la surface de réparation. Et le centre et le corner à suivre pour l'équipe du Paraguay avec Miguel Almirón là-bas. Dans la surface de réparation, alors c'est jamais très flagrant, hein. C'est jamais des situations de duel, c'est jamais des face-à-face, mais sur les côtés, malgré le fait que là, bah, il était chassé par la défense française, et bah, ils arrivent quand même à prendre un petit peu le dessus, et puis bah, rentrer dans la surface, on est dans la surface, il peut y avoir danger, il peut y avoir un geste défensif mal assuré, on peut tomber, ça peut être mal interprété, bref. Voilà, ils sont quand même très très pénibles à jouer entre les coups, le match pourri, le bus derrière. Et malgré tout, quelques petites flèches comme ça, sur un malentendu, ça peut marcher. Voilà, c'est quand même pénible. Cette équipe du Paraguay, on voit Galarza, là, qui est en train de mettre voilà, son petit bras sur Jules Koundé pour déstabiliser tout le monde. Et attention, corner à suivre pour le Paraguay, de la droite vers la gauche, alors que quasiment tout le terrain désormais est ombragé. Il y a des défenseurs paraguayens qui sont montés. Allez, être attentif, Mike Maignan, les deux points de Mike Maignan, c'est bien pour écarter le danger, mais ce sera encore paraguayen, ce ballon dans la surface. Ils vont remettre peut-être le centre. Ouais, la belle sortie signée Dayo Upamecano. Très propre. Et touche à venir pour les Paraguayens cette fois-ci avec Alonso, Junior Alonso là qui va pas s'embarrasser, qui a dit à tout le monde d'aller se replacer dans la surface de réparation pour certains et les autres d'aller se replacer derrière parce que ça va être une touche longue dans la surface. Allez Mike Maignan, voilà, c'est bien. Très sécurisant Mike Maignan et qui derrière va lancer loin vers Kylian Mbappé. Oh, la passe décisive! La passe décisive de Maignan pour Mbappé! Et Mbappé qui se rate totalement! C'est pas possible! Kylian Mbappé qui a d'ailleurs même peut-être touché ce ballon de la main, c'est ce que réclament les Paraguayens parce que derrière il y aura un corner à suivre pour Kylian Mbappé qui le joue très rapidement en long de ligne de touche et Ousmane Dembélé qui vient s'empêtrer sur Orlando Gil. Et attention parce qu'il y a peut-être une faute sur le gardien paraguayen. Oh, c'était un petit peu n'importe quoi la séquence. On va rembobiner, remettre ça dans le bon sens avec ce ballon récupéré par Mike Maignan sur une touche longue dans sa propre surface de réparation. Et derrière, magnifique la relance de Mike Maignan pour aller trouver Kylian Mbappé qui était parti tout seul. Et derrière, en fait, il tarde trop. C'est pas qu'il rate sa frappe, Kylian Mbappé. Alors il s'emmène peut-être du bras. Ça c'est une certitude, ouais. Mais derrière, c'est pas sifflé. Donc de toute façon, je pense que le but aurait été s'il avait été marqué, rechecké et refusé. Mais derrière, en fait, il prend un peu de temps pour tirer. Et alors ensuite, il y a corner. On joue très rapidement le long de la ligne de corner en fait par Ousmane Dembélé qui va s'empêtrer sur les défenseurs et retomber en fait la jambe d'Orlando Gil. Donc bon. Voilà, ça va aller, mais je pense, pour le gardien paraguayen. Mais là, pour le coup, c'est un vrai coup.
1: La réaction d'Ousmane Dembélé sur le gardien paraguayen est vraiment très chaleureuse. Il va vraiment prendre de ses nouvelles plusieurs fois de suite. Il lui fait une petite caresse sur l'épaule. Bah, ça va. Enfin voilà, il lui a vraiment écrasé le mollet avec ses crampons, quoi.
5: Et en plus, il lui retombe dessus.
1: Ouais, bien haut, quoi. Ouais.
10: Ah ouais, ouais. En fait, il est un peu projeté fois par sa frappe plus le retour de Velasquez. Et puis bah voilà, il termine vraiment les crampons sur le mollet là. Ouais, il sait qu'il lui a fait mal, hein, il est allé s'excuser, mais derrière, oui, il y a main, très clairement, on revoit l'action de Mbappé.
1: Il y a main,
10: il peut mieux se l'emmener quand même.
1: Mais
10: hein,
1: il rate deux contrôles de suite, Mbappé, c'est vraiment moche ce qu'il fait quand même, non, Charlotte?
5: Je suis en train de revoir, en fait, ouais, il analyse mal le rebond, il veut la toucher de la semelle et finalement il la touche pas, ça rebondit après sur sa main. Et derrière, il veut jouer le corner rapidement, c'est Ousmane Dembélé, il fait pas un bon contrôle de retournement non plus. Donc voilà, c'était presque une passe D de la part de Mike Maignan.
1: Magnifique.
5: Bah, en plus, Mbappé, il se positionne à gauche justement pour avoir ce genre de ballon et avoir tout le champ devant lui.
10: C'est pas des bons signes, hein. Il reste du temps, évidemment.
1: T'inquiète,
10: on joue que la 54e.
1: T'inquiète,
10: pas de soucis.
5: C'est la chaleur, en fait. En fait, la chaleur, elle te perturbe, hein, quand même.
10: Non, Non, mais on a dit en plus tout à l'heure que voilà, on n'était pas inquiet, on était rassuré partout par cette équipe de France. Quand même à la 90e, on ira le chercher le but libérateur. Mais je trouve que voilà, il y a des petits contrôles qui vont pas du Kylian Mbappé. Je le trouve même dans son langage corporel pas tout à fait. Je sais pas, un peu en sur-régime, quoi. Voilà, il a beaucoup d'envie, c'est très bien. Je vous dis, on l'a beaucoup vu parler. Je trouve plus que d'habitude avant le match, pendant la pause fraîcheur, sans doute. J'imagine aussi à la mi-temps dans le vestiaire.
3: Il en fait
10: trop. Et derrière, vous avez Dembélé, Mbappé, Olysée. Pour l'instant, ça manque un petit truc, je trouve. Quoi. Il manque la magie à laquelle on est habitué depuis quelques semaines maintenant. Attention à cette frappe de Koné qui va être cette fois-ci cadrée et qui va obliger Orlando Gill, qui s'est bien remis de sa petite blessure, et bien à se détendre. Et avec la manchette là, sauver le Paraguay parce que ça prenait peut-être la direction sous la barre. Et ben voilà, ça cadre de plus en plus pour l'équipe de France et pour Manu Koné. Elle est belle la frappe.
3: Charlotte, c'est clairement un souhait de l'équipe de faire frapper que Manu Koné et Adrien Rabiot.
5: Bah exactement, parce que c'est eux qui sont le moins pressés. Donc vraiment, c'est eux qui ont les clés un petit peu du jeu. Mais quelle
3: claquette tous les deux,
5: de Gilles,
3: ouais. Alors il y a ça, mais ils ont tous les deux aussi des très bonnes frappes de loin, Rabiot et Manu Koné.
5: Bah, c'est pour ça qu'il faut s'appuyer. Et là, faut trouver le cadre. Et c'est bien fait de la part des milieux de terrain français.
10: Nico. Ouais. Ça se précise effectivement pour Manu Koné là, qui je pense cadrait hein, on a vu le ralenti, c'était sous la barre, ou en tout cas peut-être sur la barre, mais c'était vraiment une frappe dangereuse,
3: très bel arrêt
10: de la part de Manu Koné, et un très bel arrêt aussi effectivement de la part d'Orlando Gill. Allez, les Paraguayens là, qui me semblent un peu plus quand même offensif, évidemment c'est un gros mot hein, pour le Paraguay, c'est pas ce que j'allais dire, mais je sais pas, un peu plus, ils remontent un petit peu plus, ils y croient un petit peu plus, ils se projettent un petit peu plus, et c'est tant mieux pour l'équipe de France qui a peut-être trouvé des espaces comme là avec Olysée derrière. Il y a faute sur Olysée encore, mais Mbappé pour Dembélé dans la surface, et qui va perdre à nouveau le ballon. C'est Barcola, pardon, autant pour moi. Dembélé était de l'autre côté au point de pénalty. C'est Barcola là qui est pris tout simplement par une bonne défense paraguayenne, et énième corner à venir pour l'équipe de France, est déjà le dixième dans cette partie pour les Bleus. Allez, de la gauche vers la droite, Dembélé, cette fois-ci c'est bien lui qui est là pour le tirer avec son pied droit. Est-ce qu'il va jouer à deux avec Kylian Mbappé à côté de lui? Il y a du monde dans la surface de réparation, et notamment Bradley Barcola qui est resté là. C'est pas très bien tiré de la part d'Ousmane Dembélé, c'est beaucoup trop proche d'Orlando Gill qui récupère ce ballon facilement dans les gants, et va relancer loin devant en direction de Julio Enciso. Bah alors c'est pour personne, et Julio Enciso, on lui dit allez, bon courage, va jouer le deuxième ballon. Allez, tête de Saliba derrière Koundé qui récupère ce ballon. Julio Enciso qui traîne un petit peu par là, qui fait des kilomètres pour essayer d'aller porter le danger. Franchement, il vient un match être attaquant de point dans cette équipe du Paraguay. Ouais. Franchement, bon courage.
3: C'est vrai que ça doit être difficile.
5: Ah, mais il a l'habitude, hein, Ruben Ciseau. C'est un à Strasbourg aussi, on défend beaucoup, on attaque beaucoup. Et lui, il a vraiment l'ADN de l'Est, et encore plus en haut Paraguay. Et franchement, je pense qu'il va faire 12-13 km pour un attaquant, c'est sûr.
10: Là c'est pas mal joué ça, pour le coup, pour Enciso qui est presque, c'est sorti, non c'est pas sorti, si ça va aller pour l'équipe de France. C'est quand même pas mal de gaz là sur les ouais. Mais c'est pas mal d'énergie sur les actions précédentes. On le voit bouche ouverte, voilà, il se met les deux bras là sur les cuisses, Julio Enciso. Pas cadeau ce match, alors qu'on va opérer au premier changement de cette partie pour le Paraguay. C'est José Canalier,
3: la canaille,
10: qui va rentrer. Je pense que c'est, alors vu les attitudes, à mon avis c'est Alderete qui va sortir, ouais. Ça va être défenseur pour défenseur. Canalier qui avait été associé à Gustavo Gomez, le capitaine de cette équipe, qui lui est bien titulaire, hein, mais c'était vraiment les deux centraux face à l'Allemagne. Moi j'avais trouvé qu'ils avaient fait un super match les deux, et Gomez et Canalier. Donc là il va rentrer dans un système à trois centraux en lieu et place d'Omar Alderete. Voilà qui est fait, et c'est bien ça, ouais. C'est bien Alderete qui sort, et Canalier qui rentre. 58e minute de jeu, on commence à faire sortir et à faire souffler hein, du côté du Paraguay. Il rentre, il se signe, la petite tape sur le cœur. On est très paraguayen pour cette entrée de Canalier là.
3: crois que c'est Canalé son
10: Canalé.
3: Ouais,
10: son Canalé, ouais. Canalé, ouais.
3: Canalé,
10: ouais.
3: Comme un canal.
10: Ça, c'est mon côté allemand deuxième langue. Hein.
3: Oui, oui. Quand tu dis Julio, on comprend tout de suite que t'as pas fait espagnol.
10: C'est pour ça que je t'ai pas repris sur l'état d'esprit paraguayen.
3: Oui, la gare.
10: Voilà.
5: Avec 3 R.
10: Voilà, c'est ça.
3: Moi, j'ai fait de l'espagnol pendant un an, donc je te coiffe au couteau.
10: Barcola dans la surface, Barcola qui passe. Allez, Bradley, encore une fois, c'est pas possible. Il y a toujours un pied qui traîne, il y a toujours une jambe qui traîne, il y a toujours un Caceres qui traîne. Et là, ce que je vous disais tout à l'heure, le geste défensif, il est allé le célébrer tout simplement parce qu'il a ôté cette occasion de but à Barcola, qui avait fait pourtant quasiment plus dur.
3: Oui, Barcola l'a presque pris dans ses bras après en lui faisant un petit sourire.
5: Ouais, parce que Caceres l'a chambré. Et en fait, il a extrêmement bien la bonne attitude, Bradley Barcola. Il sait qu'il en aura d'autres. Il sourit. En fait, on le voit. On voit, là, les joueurs de l'équipe de France voient qu'ils sont en train de souffrir physiquement par leur langage corporel. Les Paraguayens, pardon. Le fait qu'ils font beaucoup de fautes, etc., même si c'est leur jeu. Donc, leur attitude, les Français, est très, très, très bonne.
4: Et on a Capac sur le chat qui est très content du petit pont de Bradley. Hein. Il le mentionne.
3: Il était beau. Hein.
4: Il était beau, très beau.
10: Allez, c'est reparti pour les Bleus avec Barcola encore. Barcola, la frappe de Bradley Barcola qui essaye. Hein. Qui a le mérite là, d'essayer cette fois-ci. Il s'est employé de loin et il a été récompensé de son intention immédiatement par Manu Koné. Même si ça
3: t'aurais vu la grimace de Charlotte.
10: Largement au-dessus.
3: Ouais, 2 km au-dessus. Ah, Charlotte n'a pas apprécié.
10: On dirait, va sortir,
5: on dirait,
10: je pense.
5: On dirait moi qui tire.
3: Alors, Enciso va sortir. Donc ouais, le numéro 9.
10: Enciso va sortir, je pense. Hein. Oui, on l'a vu au sol. Ouais. Il va sortir et c'est Caballero.
4: Numéro 9 défensif.
10: Qui va rentrer. Qui est un profil un peu plus défensif hein, que Julio Enciso. Bon, je pense qu'il va quand même être en poste pour poste, mais. À moins qu'on se réorganise peut-être devant avec Almiron ou Galarza qui va prendre vraiment cette ingrate tâche d'être attaquant de pointe ce soir. Allez, premier changement aussi pour l'équipe de France, Bradley Barcola qui sort sur cette frappe ratée pour laisser sa place. Et là aussi c'est du poste pour France, on en a l'habitude désormais dans cette Coupe du Monde, à Désiré Doué qui peut apporter des choses. Désiré Doué là-bas sur son côté gauche évidemment. Avec sa qualité de dribble aussi.
3: C'est peut-être pour ça que Barcola il a eu un petit coup d'accélération sur les dernières minutes. Il s'est dit oula, je vais bientôt sortir, je vais tenter un truc. Et...
4: Il était réclamé sur le chat des Désiré Doué.
3: Il est quoi, tu dis ?
4: Il était réclamé.
3: Oui, bah oui.
5: Après, ça pouvait être Ousmane Dembélé aussi qui pouvait sortir et Désiré Doué qui trouve ce couloir droit.
3: Hein, possible. Surtout qu'il est plus à l'aise à droite généralement. Donc.
10: Allez, Désiré Doué là, qui attend de toucher son premier ballon, qui est vraiment allé se mettre. À la place de Barcola, collé à la ligne. De l'autre côté du jeu, puisque c'est côté droit que se développe cette action avec Ousmane Dembélé, qui n'arrive pas à trouver Jules Koundé. C'est compliqué, c'est laborieux, c'est pénible, et c'est de plus en plus pénible. Et Ousmane Dembélé se précipite là pour aller jouer la touche et donner du rythme. Allez, premier ballon pour Désiré Doué. On les connaît, ces histoires-là. Désiré Doué, non, ce sera la passe pour Michael Olysée. Derrière le dédoublement, c'est bien joué. Il faut tomber peut-être dans la surface de réparation. Non, oh, le duel, quel duel là-bas sur le côté gauche avec Lucadine. Là, qui a tenté de déborder, d'entrer, mais dans cette surface de réparation, on a l'impression que ça s'est joué épaule contre épaule pendant 5-10 mètres. On en pense ce qu'on veut hein, du Paraguay, évidemment, mais défensivement, je trouve quand même qu'il y a des automatismes assez incroyables. Ça défend bien, quoi.
5: C'est dur de défendre, mais quand tu fais que défendre et jamais attaquer, en fait, c'est beaucoup. Le football est un peu plus facile. Ouais, là, il y a 0-0, ils veulent garder ce score-là au maximum.
4: Et quand il y a 10 joueurs qui défendent aussi.
3: Et en tout cas, il y a eu un 1-2 entre Michael Olise et Lucadine qui était quand même très, très, très, très, très soyeux et rapide et joli.
10: Mais c'est comme ça hein, que viendra la lumière. Allez, elle va venir pour l'équipe de France. On a passé l'heure de jeu, la 63e, 0-0 dans ce 8e de finale qui commence à devenir gentiment irrespirable. Et on parle pas seulement de la chaleur étouffante ici à Philadelphie. Allez, Désiré Doué, faut montrer l'exemple là-bas. Il est frais, Désiré Doué, justement, dans la surface de réparation. Dans l'angle, il va frapper peut-être Désiré Doué. Ouais, grosse faute sur Désiré Doué. Il n'y a rien. Oh, c'est sous les yeux de l'arbitre, c'est pas possible. Il n'y a rien du tout. Et le jeu qui se poursuit, allez, c'est pas terminé. Là-bas sur la droite, cette fois-ci, avec Ousmane Dembélé. Michael Olysee toujours face à ses deux adversaires directs. Il s'en sort quand même avec la technique. Et derrière, on va aller encore une fois faire mourir ce ballon là dans des jambes paraguayennes. Et Ousmane Dembélé qui s'est qui s'est relevé très vite. Il n'y avait peut-être pas grand chose. Effectivement, la frappe de Kylian Mbappé qui passe au-dessus et très largement au-dessus. Début d'Orlando Gill, et là encore il y avait peut-être un petit peu d'impuissance dans cette frappe de Kylian Mbappé. Il y avait faute sur Désiré Doué, je pense. Je vois pas comment l'arbitre peut pas siffler ça, même s'il la joue bien. Il y a quand même un contact et il y aura rien du tout, si ce n'est un dégagement à venir.
11: J'ai même pas le ballon
10: pour le Paraguay. 64e minute de jeu ici à Philadelphie. On n'a toujours pas trouvé la clé. 0-0 entre la France et le Paraguay.
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3: Avec Charlotte Lorgeret et Lucas Vérag en studio et Nicolas Perronnet à Philadelphie pour vous faire suivre ce match entre le Paraguay et la France, 8e de finale de la Coupe du Monde.
10: Faute hein, sur Désiré Doué, vous êtes d'accord?
3: Mais le Paraguayen, il aurait pu se faire très mal aussi, hein, oui. Parce qu'il avait le pied planté dans le sol et sa jambe, elle s'est tordue.
5: Et l'arbitre, ouais. Il ose dire non, tu tombes trop facilement.
10: Mais oui, il y a 2 mètres.
5: C'est un scandale.
10: Allez, Allez Désiré Doué encore. Il fait pour l'instant, il touche beaucoup de ballons. Désiré Doué là-bas sur son côté droit. Et encore la prise à deux sur Désiré Doué. Franchement, sur les côtés, c'est prise à deux systématique, que ce soit sur Désiré Doué ou Ousmane Dembélé. C'était pareil pour Barcola tout à l'heure. On vient vraiment fermer les espaces et se retrouver à deux à chaque fois face au porteur du ballon. Voilà encore là, c'est fait. Et Jules Koundé là, qui a un petit contact avec son défenseur aussi, qui va au sol, qui réclame quelque chose évidemment. On commence à gratter des secondes et des ballons. Rien, il ne se laisse pas avoir l'arbitre. Allez, Désiré Doué dans la surface. Désiré Doué dans la surface. Désiré Doué, faut tomber. Désiré Doué, il tombe. Il n'y a pas de pénalty. Pas de pénalty accordé à Désiré Doué. Attention, derrière avec le contre paraguayen, William Saliba, il faut être là. Voilà qui est fait avec ce contre là qui était quand même voué à l'échec, parce que c'était du 1 contre 3 avec Almiron qui va aller se mettre au sol, se toucher l'arrière de la cuisse. Il est surtout complètement cramé, Almiron, de ce sprint de quasiment 80 mètres. Et Désiré Doué, lui, il est toujours dans la surface de réparation. On n'a pas revu l'image. Il réclame un pénalty. Enfin, il réclamait un pénalty. Et les parents. Mais oui, mais bien sûr qu'il y a faute. Mais ça va être revu, ça, c'est pas possible.
5: Alors, on n'a pas encore revu la ralenti, on va le revoir très rapidement. Déjà, je trouve qu'il aurait pu tomber à un moment donné.
3: Ouais, s'il y a faute. Oh, il y a faute tous les jours du numéro 9.
10: Mais oui.
3: Ah non, mais attends, mais c'est Diego Gomes, non? C'est le numéro 8, non?
10: Oui, c'est lui, c'est Gomes, ouais.
3: Ouais,
10: ouais. Gomes. Non, mais.
3: Bon, tu vois, c'est pas possible.
11: Ça commence à faire beaucoup.
5: Ah oui,
10: non, mais il a pas revoir ça.
5: Non mais là c'est pas possible. C'est scandaleux. Non,
10: là, alors là on a tous les Paraguayens. Ah si. C'est checké,
5: oui.
10: Les amis.
5: Mais oui, alors, oui.
10: Allez, oui, allez, la lumière va venir d'un pénalty, évidemment. Parce qu'on voit tous les Paraguayens qui sont autour de l'arbitre en train de faire le geste.
3: Dire, il a plongé. Il a
10: plongé. Bien sûr que non. Et oui. Non mais c'est pénalty tous les jours. Tous les jours il y a pénalty pour l'équipe de France.
3: Il y a zéro doute là pour le coup.
10: Ah ouais, l'équipe. Et ouais, l'arbitre qui va aller regarder là, pour vous dire que ça va pas durer longtemps parce qu'il y a faute. Évidemment sur Désiré Doué, ben voilà, il est allé le chercher, parce qu'avant de tomber et de subir cette faute, il y a plusieurs dribbles magnifiques, hein, ouais. de la part de Désiré Doué, qui est allé là avec la technique mettre le feu vraiment dans la surface de réparation. Il est où l'arbitre? Il est où? Il est en train de regarder l'écran. On s'attendra à tout, hein, parce qu'on a quand même un.
5: Je suis pas sereine.
10: Match.
5: Je suis pas sereine de l'arbitre.
10: Ouais, on va s'attendre à tout.
3: Alors, s'il hésite,
11: il écrase le pied.
10: Il va être annoncé.
5: Oui, mais c'est surtout au niveau des genoux. Hein. Ouais, il touche pas le ballon.
10: Allez, on a le petit geste avec le carré. On entend.
11: Et pour Michel dans le chat, c'est indiscutable.
10: Et il y a pénalty, évidemment, il y a pénalty. Allez, confirmé. Pénalty pour l'équipe de France. Provoqué par le joker ce soir, Désiré Doué, sorti de banc, quelques ballons touchés, un peu de magie dans la surface de réparation, un dribble, deux dribbles, trois dribbles, derrière il a mis le feu, et oui, c'est Gomes, le capitaine, qui fait faute sur Désiré Doué.
3: Non, c'est pas le capitaine, c'est l'autre Gomes.
10: C'est Diego, pardon, c'est le joueur de Brighton. Oui, c'est Diego Gomes, pardon, qui fait faute effectivement sur Désiré Doué. Alors, le ballon est dans les mains d'Ousmane Dembélé, les amis, qui est alors entouré de maillots paraguayens. Ça veut dire que c'est pas lui qui va tirer. Il est en train de sécuriser tout ça. Il est en train de le mettre au chaud. On l'a vu hein, des fois faire ça aussi du côté du Paris Saint-Germain. On met au chaud, on prend toute la pression, on fait croire que, et puis on va gentiment donner le ballon.
5: Et Cáceres, il va voir Mbappé. Hein. Cáceres va voir Mbappé.
10: Ouais, il a compris.
5: Ah, bien sûr.
10: il a compris. Il est où Kylian Mbappé? Ouais, il est au niveau de l'arc de cercle. Voilà, allez, le voilà. Le ballon va être donné à Kylian, qui va avoir l'occasion non seulement de libérer les Bleus à la 69e minute de cet étouffant France-Paraguay, mais aussi de gonfler, on l'espère, ses statistiques. On a Orlando Gil qui est face à lui, qui est en train évidemment d'essayer de le déstabiliser. L'arbitre qui regarde si le ballon est bien sur le point de pénalty. Kylian Mbappé qui est en train de faire le vide, de regarder les tribunes. Il y a le virage des Bleus en face de lui. La 69e minute de jeu. Allez, Kylian Mbappé, le capitaine de l'équipe de France. Alors qu'on discute toujours, on vous demande à l'arbitre d'aller vérifier que le ballon est bien sur le rond de pénalty. Non mais ils sont terribles.
3: Bah, ils sont terribles, c'est paraguayens.
10: Non mais le pire c'est qu'il y va l'arbitre quoi. Et il va, et du coup Mbappé il reprend un petit peu de distance avec tout ça. Il va re-rentrer dans sa bulle. Alors on sait qu'il a l'habitude de ce genre de moment. Allez, cette fois-ci c'est fait. Tout le monde est en dehors de la surface de réparation. Kylian Mbappé pour enfin aller forcer le mur de l'équipe de France. Kylian Mbappé face au gardien paraguayen. C'est au fond, mais oui, Kylian Mbappé qui vient libérer l'équipe de France. Le petit ballon sur la gauche d'Orlando Gil. France 1, Paraguay 0. 70e minute de jeu. La lumière est venue du capitaine de l'équipe de France. La lumière est venue de Désiré Doué qui est allé chercher, obtenir ce pénalty. Et ben voilà, on respire beaucoup mieux dans la chaleur étouffante de Philadelphie.
4: Et nous aussi, respire.
3: Allez, Charlotte, elle commence m'écorer là. Ça fait du bien.
5: Toute la sérénité là. Ouais. Les petits pas d'appui justement pour fixer le gardien paraguayen. Il donne aucune indication au niveau de ses jambes. Le sang-froid du capitaine. Vraiment cette maîtrise. C'est un exercice. Hein. On travaille hein, les pénalties. C'est pas juste la chance. Contre-pied parfait.
10: Bon ben on va voir maintenant ce que les Paraguayens ont réellement dans le vent, c'est-à-dire pas grand-chose quand même hormis savoir défendre. Et maintenant bah, les choses vont quand même se simplifier hein, pour l'équipe de France. On le disait les amis avant le match, le plus dur bah, c'est ça, c'est de percer ce verrou. Mais maintenant on va être obligé de se découvrir un petit peu. Et là, et ben, bon courage pour venir contrarier les plans de l'équipe de France, même si voilà, on ne sait jamais, on connaît le foot, tout peut arriver, mais l'équation est quand même devenue beaucoup, beaucoup plus facile à résoudre pour l'équipe de France et pour Didier Deschamps. Et d'ailleurs, changement immédiat à venir du côté du Paraguay.
3: C'est le numéro 11 qui rentre en jeu.
5: Ouais, c'est Gomez qui sort, hein, Diego Gomez, joueur de Raytan.
3: Le 21 aussi.
10: Il y a Avalios, ouais. Avalios, il va remplacer Almiron.
3: Almiron qui s'est claqué donc hein, sur sa course.
5: Crampe ou bah, ouais, ou claqué, je sais pas.
3: Bah, il a dit, bah, il a rien dit du tout. Il a eu un geste vraiment.
5: Ouais, il a touché sa cuisse, hein,
3: ouais, touché sa cuisse arrière et ouais.
10: Bah, en tout cas, ouais, c'est Avalos qui rentre et Mauricio qui remplace le capitaine Gustavo Gomez. C'est bien lui, c'est bien le Gomez capitaine qui.
3: C'est pas celui qui a provoqué le pénalty.
10: Non. Allez. L'équipe de France qui se donne de l'air et il y en a besoin dans tous les sens du terme. À Philadelphie, attention à ce ballon quand même. Oui, voilà, c'est bien sécurisé. Là, il y a du sang-froid aussi. Hein. C'est pas un pénalty, mais il y a du sang-froid de la part du Pamecano pour bien lire la trajectoire de ce ballon qui a rebondi, qui est arrivé à la limite de sa propre surface de réparation avec le pressing paraguayen derrière lui, en l'occurrence celui de Caballero qui est frais. Oh, la faute encore là, la faute, c'est pas possible sur Adrien Rabiot. Faute de Kubas, lui franchement. Oh là là, Adrien Rabiot qui est au sol, il a pris encore un tampon là. Et rien hein, pour l'arbitre voilà, qui dit simplement aux soigneurs de l'équipe de France, c'est bon, oui, vous pouvez venir sur la pelouse.
3: C'est quoi la nationalité de l'arbitre?
10: Non, même il est ouzbek.
3: Ouzbek.
10: Okay. Il a même pas dit aux soigneurs de venir.
5: Ah mais
10: il envoie tout le monde dans la pause fraîcheur.
5: Il voilà. Y a eu des cartons jaunes côté Paraguay ou pas du tout?
3: Non.
5: Il n'y a pas eu de carton. Hein,
10: et là il y a Kylian Mbappé qui est en train de sur le chemin qu'il mène à la pause fraîcheur là, qui est en train de se chauffer avec la moitié de l'équipe paraguayenne. Non, mais ils sont
3: affreux. Il faut évidemment rappeler que Kylian Mbappé, il est parfaitement bilingue en anglais, hein, donc il les comprend
5: espagnol,
3: très bien.
5: Et...
3: Oh, en espagnol, je voulais dire, évidemment.
10: Bien sûr.
3: En anglais aussi, mais surtout bon, en espagnol.
10: Il a peut-être chambré un petit peu, hein, Kylian Mbappé.
3: Wow, là, le gardien, il vient de pousser Lucas Digne derrière la tête, non, là. Mais, wow, c'est moche.
10: C'est, bon. C'est hyper tendu, en fait. Et l'équipe de France gère plutôt bien, hein, ça, hein, parce que là, ouais, ils viennent tous.
3: Ah oui, c'est pas foufou là.
10: Ah non, mais je vous dis, ça va pas être revu, hein, c'est tranquille. Hein. L'arbitre, ouais, jusqu'à là, tant ta chef, je
5: Non, mais ça, c'est parce que l'arbitre, il met pas de limite. Hein. Ouais. Après, l'équipe de France, je trouve qu'elle a la bonne attitude parce qu'elle répond quand même. Ils sont pas là à juste ne rien faire, mais attention, attention.
3: Ils gardent quand même ils restent dans les limites du raisonnable.
10: Ouais, c'est avec Caceres.
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3: Pardon Nicolas, on t'a envoyé un jingle dans les dents. Désolé.
10: C'est moi. J'ai tellement concentré sur le ralenti.
3: Oui, bien sûr.
10: En fait, il y a un duel entre Caceres et Mbappé. Ouais. Et Mbappé, il en rajoute un petit peu. Voilà. Et derrière, bah, Caceres, il vient lui dire. Mbappé, il a un gros sourire. Et puis, bah, voilà, ça suffit à mettre le feu au coude. Mais franchement.
3: Il lui tire le maillot, Caceres.
10: Voilà, il n'y a rien qui va. Dans les attitudes paraguayennes, alors on sait qu'ils jouent là-dessus. Mais bon, là, ils sont menés 1-0. Je pense qu'ils ont autre chose à faire. Enfin, je ne suis pas sélectionneur paraguayen, mais je pense qu'il y a autre chose à faire que d'aller tenter de faire péter les plombs à Kylian Mbappé à l'équipe de France.
5: Bah, c'est peut-être le plan, déjà sur c'est le plan, hein, de faire péter les plombs à chaque joueur, que peut-être dans le jeu il y a un carton jaune et ensuite des affrontements pour un rouge. C'était c'est le scénario qu'il ne faut absolument pas, hein, tomber dans ce scénario-là de la part des Bleus. Et je trouve que pour le moment, j'espère que ça sera le cas jusqu'à la fin. Pour le moment, ils sont très sereins.
3: Ouais, ça reste maîtrisé. Lucas.
4: 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Vous pouvez voir nos têtes sur YouTube, sur la chaîne ICI, ICI. Et vous pouvez également nous parler via WhatsApp au 0810 055 056. Et on a sur le chat Timon Olivier qui nous dit « L'arbitre ne connaît pas les cartons jaunes ».
3: C'est vrai qu'il a quand même sorti que un carton jaune à Barcola, je m'en remets pas. Hein. Il n'y a pas un seul carton jaune pour les joueurs paraguayens, c'est hallucinant quoi. Même sur le pénalty en fait.
10: Oui, non mais sur des actions de jeu, des fautes franches et tout, et puis après tout ce qui est anti-jeu,
5: c'est
10: aussi.
5: Ça,
10: quoi.
5: C'est ça, c'est exactement ça Nico. C'est l'anti-jeu, c'est le fait que ça veut casser le rythme, que ça veut faire mal à l'équipe de France, que ça veut clairement faire péter les plombs aux joueurs de l'équipe de France. Donc c'est clairement le jeu. Au-delà de mettre le bus dans cette surface de réparation des Paraguayens, ils veulent juste pas jouer. Il y a que deux joueurs qui veulent jouer dans cette équipe du Paraguay.
10: Alors, et on s'était quitté sur une faute d'Adrien sur Adrien Rabot, et donc c'est sur ce coup franc qu'on reprend le jeu.
3: Ah, ça y est, ça reprend.
10: Ouais, exactement. À la 76e minute de jeu, fin de la pause fraîcheur. Et allez, le dernier quart d'heure. La dernière ligne droite pour les Bleus avant d'espérer mettre le cap sur un nouveau quart de finale et sur le Maroc qui attend le résultat de ce match pour savoir le lion de l'Atlas, quelle sélection ils affronteront. C'est bien parti pour l'équipe de France qui a peut-être, on l'espère en tout cas, fait le plus dur grâce à ce pénalty de Kylian Mbappé à la 70e minute de jeu. Allez, les Français ne changent rien côté paraguayen, on attend toujours. Et les Français en possession du ballon, la transversale là-bas, elle est mal assurée pour aller toucher Désiré Doué. Ce serait une tête paraguayenne. Rabiot encore là, un petit tampon sur Adrien Rabiot, cette fois il n'est pas tombé. Et le ballon est récupéré. Allez, Désiré Doué là qui franchement fait une super entrée. À peine entrée, il a vraiment montré le chemin. Et encore derrière, le petit coup là, c'est pas possible sur Kylian Mbappé. Alors attention, il ne faut pas non plus peut-être rentrer dans ce jeu là, Kylian Mbappé. Galarza, Cubas, tout le monde est autour du capitaine de l'équipe de France. En fait, il y a eu un petit contact. Et derrière, encore Caceres. Hein. Encore Caceres qui vient mettre un petit coup volontaire, a priori, à Kylian Mbappé. Mais oui, voilà, c'est sûr, protège Tibia. Mais il est traîné la jambe. Non, mais c'est terrible Caceres. Hein. Il est au sol. Il y a
3: c'est un truc de fou.
10: C'est incroyable.
5: Mais après, c'est exactement ce qu'il faut faire. Il faut jouer sur Caceres. Hein. Il faut être sur son côté, il faut être sur ses côtes. Il ne faut pas lâcher
10: du sommet.
5: Là, c'est un scandale. Ouais. Déjà qu'ils sont encore là, c'est un scandale.
3: Il a toujours pas de jaune, hein, alors on se parle.
10: Ah bah non,
5: mais il a l'immunité. Hein, peut-être. De Denis Brognard, il a peut-être un truc.
3: Il a un dossier sur l'arbitre.
5: Il a une négoce.
3: Ouais, c'est ça. Il a un collier.
10: Non mais maintenant c'est un peu à nous de pourrir le match, mais dans le bon sens du terme quoi. Voilà, là Mike Maignan par exemple, bon, il est en train de prendre tout son temps évidemment pour aller récupérer ce ballon. On va les laisser venir un petit peu, peut-être reculer un petit peu, voire aller pourquoi pas leur laisser le ballon parce qu'ils en font quand même pas grand chose. Venez nous chercher hein, maintenant les Paraguayens. Si vous continuez à aller sur ce registre là du pétage de plomb, franchement en étant mené 1-0, j'ai un peu de mal à comprendre le projet, mais pour l'instant, en tout cas pour l'équipe de France, tant mieux, on en fait nos affaires, on est en quart de finale et ça se passe plutôt bien pour les Bleus. Allez, la bataille du milieu de terrain est enclenchée, elle est gagnée par le Paraguay là pour le coup sur cette action là 12 minutes à jouer dans le temps réglementaire, 1-0 pour l'équipe de France. Le capitaine des Bleus, Kylian Mbappé, qui a montré la voie sur pénalty à la 70e, le 7e but dans la compétition de Kylian Mbappé, son 19e dans son histoire qui devient de plus en plus personnelle avec la Coupe du Monde. Allez, les Paraguayens qui ont le ballon parce qu'on leur laisse. Désormais, le plan de jeu a changé dans le rang central. Les Paraguayens.
5: Ils savent faire des passes, hein, finalement. C'est...
10: Oui. Alors, bon.
3: Fallait pas hésiter, les gars. Hein. C'est le but du foot. Hein.
10: Il y en a pas beaucoup quand même, mais il y en a quelques-unes, effectivement. Et nous, on a clairement choisi d'attendre. Et là, ils viennent. Alors là, il y a tout le bon paraguayen qui sort là pour venir contester, selon eux, une touche qui va être finalement donnée au Paraguay. Donc, ils avaient raison. Allez, la touche, attention, hein, parce que tout à l'heure, il y avait une touche comme ça, longue, dans la surface de réparation française, qui avait créé un petit moment de panique. Et bien là, c'est la même chose, de la gauche vers la droite. Ça va être comme un corner, ça. Ça va être premier poteau. Et il y a un Français qui est au sol, si ou pas Mécano, qui a pris un coup encore. C'est décidément l'histoire de cette rencontre. Et l'arbitre, toujours, là, qui est aux premières loges, qui voit les Français tomber, qui voit les Paraguayens donner des coups. Et ben oui, voilà le coup de coude encore là dans la poitrine du Pamecano, mais c'est pas possible quoi. Mais il le voit en plus. Mais. Non mais. Non, il a sifflé quand même.
3: Oh là là là là. Mais c'est une blague.
10: Non mais il a sifflé hein, là, mais il n'y a pas de doute quoi.
3: Mais il a pas mis un carton.
4: Non. Il les a peut-être perdus hein, les cartons, je sais pas. C'est peut-être au vestiaire.
3: J'ai jamais vu ça.
10: Il le voit, il a les yeux, il parle.
3: Non, on vient de voir un gros plan sur l'arbitre qui monte du doigt la faute en disant mais qu'est-ce que tu fais et tout. Il met le sifflet à sa bouche, il sort pas de carton.
10: Mais c'est pas une faute, genre il est pris et puis il est un peu en retard, c'est un coup de coude quoi.
3: Lucas.
4: Et on a Kevin Volvo sur le chat qui nous dit j'ai un opticien à Mulhouse pour l'arbitre. Il ne voit même pas les fautes.
3: C'est sympa.
10: Bon, allez, on va espérer qu'on va en rester là, qu'on va oublier cet arbitre et puis qu'on va oublier cette équipe aussi.
5: Non, mais dans ces cas-là, tu restes au sol, en fait. Tu restes au sol.
3: T'as pas le droit de rester au sol aujourd'hui. Sinon, tu sais pas.
5: Oui, mais c'est pas grave. Jusqu'à ce qu'il y ait peut-être la VAR qui intervienne.
3: Il y a Abdel qui dit...
10: Mais là, derrière, il y a une grosse faute de Koné. Vous savez quoi? Il va prendre carton. Bah voilà.
3: Mais non.
10: Mais c'est une blague. C'est une blague, les amis. Alors après, il y a grosse faute. Il n'y a pas de souci, il y a faute. Il y a faute. Mais voilà, c'est carton pour Manu Koné. Bah comme ça.
3: Incroyable. C'est incroyable.
10: Non, mais là, pour le coup, il est en retard. Oui, non, mais il y a. Non, mais si.
3: Non, mais il y a carton tous les jours. Oui,
5: tu peux mettre carton là, tu peux. Mais sauf que tu dois mettre au moins 3-4 cartons déjà avant.
10: Ben ouais, c'est Caceres hein, qui est victime de cette faute, comme quoi on l'a ciblé aussi.
3: Et écoute, c'est mérité, il n'y a pas de souci. Il y a Abdel qui nous dit sur le chat faites des changements pour préserver les meilleurs joueurs, ça va finir à l'hosto. C'est vraiment pas faux, quoi.
10: Oui, et puis pour pas prendre de rouge aussi, hein, parce que la compète elle va continuer pour nous là si on en reste là. On n'a pas non plus 10 000 solutions avec le forfait malheureusement d'Aurélien Tchouaméni sur ces postes-là. Poste de Koné, Barcola, ça va, il a été averti, il est sorti, mais bon, oui, c'est peut-être à prendre en compte. Hein,
5: tu peux mettre faire rentrer N'Golo Kanté hein.
3: Non mais ça va pas Charlotte ou quoi? Attends, elle veut ma mort ou quoi? On attend tous Zaïre Emery, même en régie.
5: Alors je t'annonce Pia, je pense qu'il est encore dans sa chambre d'hôtel, Didier Deschamps, en fait, ne bouge pas, reste au frais, tranquille.
3: C'est un hologramme en fait qui est venu.
5: Non mais on sait très bien que Warren il jouera pas de cette Coupe du Monde. Donc,
3: et pourquoi c'est pas possible. Je vais arrêter de respirer si ça continue.
10: Pour le coup, ce serait quand même une bonne.
3: Une bonne occasion.
10: Une bonne occasion.
3: Et puis je pense que je te dis que Caceres, il le sentira passer s'il y a Warren sur le terrain. Je te le dis. Hein. Il va voler avec des coups d'épaule là.
10: Là, ils ont ciblé aussi Manu Koné, très clairement. Ils ont vu qu'il avait un jaune.
3: Ouais.
1: Non, mais là, il va sortir.
10: C'est Mauricio là, qui est venu faire un gros flopping, là, pour reprendre un terme de basket, là, en venant rajouter des caisses pour essayer de faire sortir Manu Koné. Ouais, enfin, franchement.
1: Allez, Warren à la place de Manu Koné. Allez, hop.
10: Non mais ils sont inoffensifs en fait quoi, donc on peut arrêter. Là on parle plus de foot parce qu'en fait il se passe rien sur la pelouse. On a le ballon, mais plutôt que d'avoir le ballon dans les 30 mètres adverses et de trembler un peu parce qu'on a attendu quand même ce but, ben on a le ballon voilà, dans notre moitié de terrain, ligne médiane. Voilà, et ben on n'est pas du tout inquiété. On va peut-être pouvoir aller le chercher, l'espace, avec Michael Olise là qui tente quand même. Ben lui, oui, il a envie, quand il veut de l'espace, il a envie de s'engouffrer dedans. Donc il joue. Et le ballon est perdu. Jules Koundé, encore une faute sur Jules Koundé. Mais c'est pas grave, ça joue parce que derrière, c'est récupéré par Olise. Ben voilà. Mettez les tous au sol, comme ça, peut-être qu'à un moment, on va avoir un coup de sifflet favorable. Voilà qui est fait de la part de l'arbitre de la rencontre. Et changement à venir. Ryan Cherki, les amis, va rentrer. C'est un peu un sketch, hein, franchement, cette fin de match là, avec l'arbitre.
3: Sur le chat, excuse-moi Nico, mais les internautes sont pas tendres. Par exemple, il y a Fred qui dit il joue pas pour marquer, aucun plaisir à voir, c'est pas du beau football, aucun intérêt cette équipe. Ou Xavier qui dit ça me rappelle PSG Arsenal, donc la finale de Ligue des Champions. T'as envie de leur dire les mecs, faudrait jouer au foot un peu là avec vos pieds.
10: Non mais là c'est retour à Asuncion sans souci, et puis on n'aura pas marqué du tout l'histoire paraguayenne avec cette Coupe du Monde. Alors c'est vrai que l'élimination de l'Allemagne, c'était un grand moment pour ce pays. Moi j'ai vu des tas de trans dans lesquels ça a mis les supporters, même les commentateurs paraguayens qui étaient autour de moi.
1: Mais c'est devenu une star des réseaux sociaux grâce à eux.
10: Mais là franchement c'est bon, il n'y a rien du tout quoi. Franchement, même donc en termes d'image, ce que ça dégage, c'est.
1: Non, c'est nul. On est en Coupe du Monde quoi. Donc là Cherki est entré à la place de Dembélé. Je sais pas si on l'a dit.
10: Tout à fait. Ouais. Pour revenir quand même à ce match, et le voilà justement Ryan Cherki. Allez, faut se montrer Ryan Cherki. Il n'a pas fait des super entrées sur les matchs précédents. Le voilà en possession du ballon. On a eu aussi un début d'explication hein, sur ses frustrations. Il a été touché par un drame personnel, Ryan Cherki, dans son entourage. Et ça l'a un petit peu déstabilisé. Il s'en est confessé lui-même sur ses dernières sorties, notamment le geste d'énervement qu'il y a eu à la fin du match face à la Suède. C'était clairement par rapport à ça. On a eu la confirmation, et pas du tout par rapport à Didier Deschamps ou quoi que ce soit. C'était vraiment par rapport à sa prestation et une espèce d'énervement personnel. Voilà, il y a un petit peu sur les nerfs, et là il a beaucoup à montrer effectivement en tant que remplaçant de luxe dans cette équipe de France. Allez, le voilà Ryan Cherki, peut-être faire ce qu'a fait Désiré Doué magnifiquement en rentrant, hein, c'est-à-dire les dribbles, les petits passements de jambes dans cette défense fatiguée désormais du Paraguay. On leur confisque le ballon, ils n'en font rien du tout, ils n'ont plus du tout le gaz pour venir nous chercher. Ils ont franchement là la cote de revenir dans ce match pour le Paraguay, mais alors pour moi elle est égale à zéro, tellement on n'est pas inquiété. Et j'ai même l'impression qu'on termine mieux physiquement que le Paraguay, qui a fait plein de changements. On s'excite sur le banc du Paraguay là pour oui forcément ils en font des signes montés, oui pour marquer un but faut monter un petit peu, c'est sûr qu'ils vont pas tirer.
1: Vous vous souvenez les garçons, le but adverse est de l'autre côté du terrain.
10: Non mais bref, on a le sélectionneur là, Alfaro, avec ses assistants, qui ont fait le geste auprès de la ligne défensive paraguayenne de monter. Et les voilà, et mine de rien, un coup de touche, ils arrivent à monter et à se montrer peut-être dangereux avec cette reprise de volée. Attention à ne pas se mettre en danger quand même l'équipe de France. La reprise de volée là, de l'extérieur de la surface de réparation, c'était compliqué, mais quand même, il est allé la mettre. C'est Junior Alonso qui, après le rebond, a pris sa chance. Bon, c'était compliqué, c'était loin, mais il a quand même été en position de tir et en position d'inquiéter sur un malentendu. Mac Maignan qui va s'occuper du dégagement. Allez, voilà qui est fait, Mac Maignan. Revenir au jeu encore 3 minutes dans le temps additionnel. On est à 3 minutes d'un quart de finale. C'est quand même pas rien pour cette équipe de France qui a été laborieuse, alors pas elle, mais qui a eu un adversaire laborieux qui s'est adapté. Pas le match de l'année, très clairement.
1: Koné vient de se prendre un coup de boule par arrière, mais tout va bien.
10: Ouais, c'est une charge. Bah là, c'est duel aérien. Oui, c'est encore Galarza. Hein. Franchement, les Galarza, les Kubas, les Gomez, les Caceres. Mais alors, franchement.
1: Tout. Un peu tous, quoi.
10: Ouais, mais il y en a quand même qui reviennent. Il y en a quand même qui reviennent et. Et Didier Deschamps qui, dès la victoire face à la Suède, hein, disait oui, ça va être physique, ils mettent des coups et tout. Bah ouais, il connaissait bien cette équipe. Et ces joueurs de foot quand même, qui jouent un foot très particulier. Il se passe rien, hein. Franchement, on confisque le ballon, et alors avec le peu de jus qui nous reste et notre technique, mais qui a des kilomètres. Bah, il suffit que je dise ça pour qu'on fasse une passe en touche. Vous allez dire qu'on conserve le ballon hyper facilement dans des zones où il faut venir nous chercher ou on vient pas nous chercher, mais là la passe, elle est directement en touche. Allez, il faut se reconcentrer, hein, sur cette fin de match. On n'est pas encore qualifié, il n'y a qu'un but d'avance. Et l'équipe du Paraguay est en possession du ballon au niveau de la ligne médiane. Voilà, ça c'est bien, oui, et là ça peut être dangereux. Et là il peut y avoir des transitions pour l'équipe de France, évidemment, avec Kylian Mbappé. Il y a un 3 contre 3 à jouer avec Rayan Cherki sur sa droite. Kylian Mbappé, la frappe de Kylian Mbappé, elle est cadrée. Et l'arrêt d'Orlando Gil, bah voilà pourquoi ils viennent pas nous chercher. Parce qu'ils savent qu'ils peuvent se faire punir désormais sur le moindre contre de l'équipe de France, mais ils savent pas quoi faire, évidemment, parce que le deuxième but de l'équipe de France, ça viendrait mettre un terme au débat. Donc timidement ils essaient de monter, et derrière chaque ballon perdu c'est occasion de but pour les Bleus. Là il y avait un 3 contre 3, Kylian Mbappé qui avait Dembélé à droite et Rennes.

0: qualification pour l'équipe de France qui mène un but à zéro grâce à ce but sur pénalty. C'est Kylian Mbappé à la 70e minute de jeu. On joue la 90e à zéro pour le but, alors que les Paraguayens là trouvent le cadre. Et Mike Maignan qui se détend et qui sécurise ce ballon. Un but à zéro pour les Bleus. À tout de suite.
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0: Ouais, c'est quand même une frappe cadrée, ouais. C'est... Elle est bizarre hein, cette fin de match là depuis l'ouverture du score
3: très bizarre, ouais.
0: Des Bleus. Mais là, très bizarre. Mais là, Charlotte, nous non plus, on ne sait pas trop quoi faire en fait.
3: Mais là ça peut être vraiment la chaleur qui joue là dans cette fin de match aussi, non ?
0: Bon, attention à ce centre. Pardon, excusez-moi, mais il y avait une faute encore là sur Saliba. C'est pas possible. Qui a pas été sifflé derrière l'action qui se poursuit pour les Paraguayens. Désolé, hein, mais ouais. C'est sur Saliba qui est encore pas sifflé. Et alors vous voulez une autre blague ? Il y aura 10 minutes de temps additionnel.
3: Oh, super ! Mais on est content d'être avec toi, Nico. Tu sais.
0: Bref. Je suis circonspect. Non, mais je suis très sérieux. Allez, il faut aller mettre le deuxième, comme ça c'est plié. Désiré Doué, la rencontre. Désiré Doué, la frappe de Désiré Doué, elle est contrée. Et derrière, eh ben, c'est encore une fois défendu par le Paraguay. 10 minutes. Alors, il y a eu quoi comme changement? Oui, il y a eu 4 changements paraguayens, 2 changements français. Ça vaut 10 minutes, ça, ok. Bon, bah, allons-y, hein. De toute façon, on n'est pas trop stressé, hein. Je sais pas vous, mais moi pas du tout. Hein.
4: Non, après être vigilant parce que les Paraguayens vont chercher de la profondeur. Il faut gagner les duels et gagner surtout les seconds ballons parce qu'il y a eu des remplacements du côté du Paraguay, donc des joueurs un peu plus frais.
0: Oh là là, la faute encore Galarza sur Olise, mais c'est pas possible. Mais
3: comment aussi, hein.
0: Mais c'est pas possible, le pied d'appui là, c'est. Il vient par derrière, il y a pied d'appui, mais il y a carton jaune 1000 fois, mais c'est incroyable quoi.
5: On me confirme que toujours aucun Paraguayen n'a plus de jaune.
0: Ah non, aucun.
4: C'est dingue, hein.
0: Non, non, mais c'est un truc de fou quoi. Et derrière, Galarza, il regarde Olise, l'art de dire, mais arrête d'en rajouter. Franchement. Heureusement qu'on menait 1-0 parce que si on était mené 1-0, on serait complètement fou.
4: Ah oui.
0: Allez, le coup franc qui est joué à 2 avec Rayan Cherki sur le côté droit. Rayan Cherki face toujours à ces deux Paraguayens qui a essayé de passer là avec le petit pont. Essayer de s'emmener ce ballon. Il avait réussi à passer son premier adversaire, mais pas le deuxième. Et derrière, on balance les ballons loin devant et on se dit que sur un malentendu, pourquoi pas, ça pourrait marcher. Sauf que bah, le malentendu. Il s'appelle Dayou Upamecano. Non mais attendez, non mais là c'est du catch quoi. Non mais faut arrêter le délire. Non mais franchement, non mais Avalos quoi. Avalos sur Upamecano qui part le ballon. Et derrière, bah, c'est du catch quoi. Voilà, alors on est au pays, hein. On est au pays du Kogan et tout, mais franchement, mais c'est n'importe quoi. Il y a faute, hein, je vous rassure. Il y a faute
3: sur Upamecano. Quand même.
4: Faute pour qui? Parce qu'on est pas sûr.
0: Ouais. Non, pour l'équipe de France. Non, ça va aller. Mais derrière, en fait, il protège son ballon. Et puis Avalos, il voit qu'il peut rien faire, donc il prend Upamecano par la taille et là allez on va au sol. Ouais. Allez le dégagement de Mike Maignan.
3: Il a l'air pas si serein que ça, dit Deschamps, hein, sur le banc.
4: Ça doit le rendre fou.
3: Ouais. Parce qu'il y a, je crois qu'il essaye de leur dire de rester calme.
4: L'arbitre ne protège pas les joueurs. Il y a des scandales au niveau des cartons. Il y a beaucoup d'injustices. Moi, je n'ai pas l'habitude de critiquer l'arbitrage parce que je trouve que c'est extrêmement dur d'arbitrer, que ce soit sur le côté ou central. Mais là, quand c'est injuste, je trouve ça scandaleux, cet arbitrage aujourd'hui.
0: Bah, en plus, c'est vraiment des fautes d'anti-jeu, toujours dans le même sens. On est sur une Coupe du Monde où on laisse jouer hein, quand même, hein, globalement.
4: Oui,
0: mais pas sur ce genre de match.
4: Exactement,
0: de fautes,
4: exactement. C'est pour ça que c'est impensable de ne pas siffler ce genre de fautes.
3: En tout cas, on a Xavier sur le chat de la chaîne YouTube ici qui dit vivement France-Maroc qu'on puisse voir deux vraies équipes qui jouent au foot.
4: Ouais.
0: Ouais, ça c'est clair. Allez,
3: on n'y est pas encore, hein, il reste encore 6 minutes à jouer, mais bon.
0: Le corner pour l'équipe de France, Michael Olise qui va s'en charger devant le virage des bleus là-bas, des supporters bleus. On a ce ballon qui va gagner quelques petites secondes. Ça, c'est de bonne guerre. On voit également Jules Koundé là, qui est en train de parler avec Didier Deschamps. Il est en train de prendre des consignes. Jules Koundé auprès de Didier Deschamps qui effectivement s'énerve un petit peu là sur son banc, mais il s'énerve envers ses propres joueurs. Et il demande à Jules Koundé en fait de se rapprocher. Oui, non, c'est pour venir chercher. Qu'est-ce qu'il veut chercher? Mais alors, on lui a lancé un truc à Jules Koundé. Je me demande si c'est pas depuis le staff des consignes. Enfin bon, bref. En tout cas. Allez, il va récupérer le ballon. Jules Koundé. Et derrière. Oh là là là là là là là là. Encore Jules Koundé là. Qui est au sol. Et ça ne va pas encore être sifflé sur le débordement. Mais c'est faute sur faute. Oh là, non mais c'est agression là. Sur agression là. Et les Paraguayens qui sortent de leur banc. Et qui demandent à Jules Koundé de se.

0: Koundé. Alors là, ça semble être dans le contact. Jules Koundé qui a été percuté, qui se tient la joue droite. Alors peut-être qu'il en rajoute un petit peu, mais alors qu'est-ce qui se passe? La joue gauche, ouais. Mais oui, il y a encore une grosse faute. Hein. Ouais, alors là, peut-être qu'il joue bien le coup. Je pense qu'il a rajouté, c'est Galarza. Hein.
1: Il vient quand même le percuter avant de partir en profondeur.
2: Mais il touche pas le visage.
0: Ouais, je crois qu'il touche pas en fait. Mais alors il l'effleure. Il l'effleure et effectivement il s'effondre. Jules Koundé, bon. Allez, c'est de bonne guerre, on va dire. On en a rajouté, ça a fait sortir le banc paraguayen de son banc, c'est le cas de le dire. Et attention, touche longue dans la surface de réparation française. Première tête paraguayenne, il faut le dégager ce ballon. Voilà qui est fait de la part de Lucadine et le ballon qui va revenir. Ouais, Ryan Cherki qui est pris là sur le contrôle. Et derrière, il faut y aller pour Mike Maignan. Voilà qui est bien joué de la part de la défense française. Mike Maignan qui, au lieu de s'emparer de ce ballon, a l'a contrôlé alors qu'il y avait quand même du pressing là qui arrivait vers lui. Il a pris quelques risques et il s'est vite rendu compte qu'il fallait qu'il le prenne dans les mains ce ballon, que c'est pas là qu'il allait gagner quelques secondes, mais c'est tant mieux. Mais attention là, parce que ça fait 2-3 ballons de suite dans la surface de réparation. Il reste 4 minutes hein. 4 minutes dans le temps additionnel, 4 minutes avant la fin de cette rencontre. Et on voit là franchement les Paraguayens faire n'importe quoi et s'exposer à des contres, celui de Désiré Doué par exemple dans la surface de réparation, derrière pour Kylian Mbappé, la frappe arrêtée, la deuxième frappe arrêtée, c'est pas possible pour Kylian Mbappé, le double arrêt d'Orlando Gill, magnifique sur le capitaine de l'équipe de France, Désiré Doué qui aurait pu y aller, il aurait pu y aller tout seul, mais il a voulu servir la petite galette derrière lui pour Kylian Mbappé, la double frappe et le double arrêt de Orlando Gill. Aïe aïe aïe pour Kylian Mbappé. Et vous savez quoi, eh ben, il va y avoir un troisième carton jaune dans cette partie et le sketch continue parce qu'il est pour Mickaël Olise.
2: Mickaël Olise qui a pris je ne sais pas combien de semelles depuis le début du match. Fantastique.
0: Ah, il en rigole. Lol. Franchement, il en rigole. Ben voilà, 3 cartons jaunes à 0. En fait, on a Galarza. Hein. C'est encore Galarza en fait qui en fait il garde le ballon. Galarza, il y a Olise qui vient un petit peu le contester. Et derrière, eh ben, il en rajoute des caisses. Alors ouais, Olise vient faire un petit truc d'anti-jeu, c'est vrai.
2: Olise, alors... en fait, il tient le joueur paraguayen par le maillot et lui dit chute. Et l'autre, voilà, il tombe comme s'il l'avait frappé.
0: C'est un carton jaune pour Olise, alors que franchement, il pourrait y en avoir 10 pour le Paraguay depuis le début de ce match. Alors, attention, ouais, cette fin de match. Franchement, j'aime pas ça. Hein. J'aime pas cette fin de match. Là, c'est plus n'importe quoi. Le dégagement français là, il est directement en corner. Et c'est pas le moment de se prendre des corners parce que là ils vont tous monter les Paraguayens. Et on est un peu malgré tout. Hein, malgré tout, on est quand même un petit peu sorti du match depuis l'ouverture du score de Kylian. On n'a pas été mis en danger, mais on est sorti du match. Et voilà, et ça s'effondre. Non mais c'est la comédia dell'arte dans la surface de réparation là. C'est encore Galarza, mais c'est pas possible. Oh, mais relève-toi mon garçon quoi.
3: Ça me tend.
0: Non mais on les connaît hein. On connaît ces fins de match.
2: On va perdre Lucas là. Ouais, attends, je crois qu'il fait une crise cardiaque.
3: Ah non mais c'est
0: non, mais Galarza là.
2: Plus un cancer, dit... plus le sida.
0: Qui dit à l'arbitre, regarde. Allez, c'est parti. Allez, il faut le dégager. Mike Maignan, voilà, Mike Maignan dans la niche. Merci Mike, pas inquiété pour Mike Maignan. Et oui, pourquoi pas. Et oui, pourquoi pas Mike Maignan. C'est dommage, il n'a pas vu là-bas l'appel de Kylian Mbappé, de Désiré Doué. C'est vrai qu'il aurait peut-être pu y aller.
2: Ils ont tellement envie de leur remettre un but.
0: Elles sont précieuses.
1: Non, faut quand même garder. Faut garder quand même. Faut faire recourir un petit peu ces Paraguayens pour reculer.
0: Qu'est-ce qu'il va faire là, Kylian? Est-ce qu'il va aller au point de pénalty? Ouais, justement. Il va y aller au point de corner par exemple. Ouais, il y a faute sur Kylian. Ça, c'est bien joué. Ça, la faute sur Mbappé, c'est magnifique. Il est allé provoquer Cáceres sur le coup de rein. Il est allé chercher la faute. Alors là, il était vraiment collé à sa ligne de touche. Donc, le côté Désiré Doué, on l'a vu avec Duchamp. C'était soit aller faire mourir un petit peu le ballon comme on le fait généralement dans ces cas-là, point de corner, soit aller provoquer la faute. Il est allé provoquer la faute sur l'accélération et c'est encore une faute qui vaut carton. Je suis désolé hein. Franchement, derrière il se fait attraper le maillot, mais Cáceres, bon, de toute façon on a compris qu'il n'y avait pas de carton jaune pour les Paraguayens ce soir. C'est pas grave, l'essentiel c'est d'aller faire tourner le chronomètre. Et voilà, cette fois-ci il va y aller au point de corner, Kylian Mbappé.
2: Il est mort de rire, Kylian, quand même.
0: Et il va obtenir le corner. Et derrière, avec Galarza, là, les petits coups d'épaule. Ouais, il sait qu'il est qualifié, Kylian Mbappé, il chambre un petit peu, mais il a raison. Ah, il est mort de rire avec Alarza là.
1: Eh oui, mais il a raison. Bah,
0: c'est bien, mais c'est comme ça qu'il faut.
2: Et l'autre, il fait des coups d'épaule et il continue à rigoler.
0: Allez, Velasquez, le petit coup d'épaule aussi, le petit coup. On a Caceres qui arrive, donc vous pouvez être sûr qu'il va y avoir faute, mais qu'elle ne sera pas sifflée. Tout le monde est autour de Kylian Mbappé. Il reste 20 secondes.
2: Ouais, c'est incroyable.
0: Il reste 20 secondes dans le temps réglementaire.
2: Les images sont folles.
0: De l'autre. Non, mais c'est.
2: Il en a 3 sur les côtes et les 3 sont en train de le harceler.
0: Allez, Désiré Doué est là-bas. Ouais, ils ont raison de faire le pressing, les Bleus. Là-bas, haut sur le terrain pour éviter. Les contres.
2: Il reste 15 secondes.
0: Paraguayen, ouais, non, mais ça va être terminé. Là, ça y est, c'est terminé. Moi, ici, chez moi, du temps réglementaire, je pense que sur le dégagement d'Orlando Gill, on va pouvoir fêter la fin de ce match pénible et la qualification des Bleus pour la suite de la compétition. Il regarde son chronomètre, l'arbitre, et il libère l'équipe de France. On renvoie le Paraguay à Asunción. C'était vilain comme tout, cette équipe du Paraguay. Et Kylian Mbappé, qui a raison d'être mort de rire et de célébrer cette qualification ultra méritée de l'équipe de France en quart de finale du Mondial 2026. C'est lui, le capitaine des Bleus, qui a libéré l'équipe de France à la 70e minute sur un pénalty converti, provoqué par Désiré Doué, qui est allé faire parler la foudre dans la surface de réparation bloquée au sein de l'autobus paraguayen. Il était pénible ce match. Ils en rajoutent encore, les Paraguayens, en cherchant encore des noises à l'équipe de France. Ils auraient dû avoir des cartons jaunes à gogo. Ils n'auraient jamais dû terminer ce match à 11. Mais c'est pas grave, on s'en est sorti. Et les Bleus sont en train de célébrer devant les supporters. C'est bien l'essentiel. L'aventure continue, les amis. L'équipe de France affrontera le Maroc en quart de finale. Et là, ce sera un vrai match de foot. Bravo les Bleus.
2: Ah, ça fait plaisir, Nicolas. Merci d'avoir résisté à la frustration. T'as même pas dit de gros mots pendant ce match, alors que franchement, t'aurais pu. Il n'y a pas eu de carton jaune pour le Paraguay, mais c'est la France qui ira en quart de finale de la Coupe du Monde. C'est face au Maroc, ce sera jeudi. Ça va être fantastique pour le coup. L'état d'esprit, je pense qu'on en est tous persuadés, sera totalement différent. Et on a deux équipes qui aiment le football, qui aiment jouer au football, qui seront l'une face à l'autre. Ça va être incroyable. On va évidemment débriefer ce match, même si ça va être difficile de débriefer sur le plan tactique, parce que franchement, c'était quand même très compliqué. On va bien sûr aller retrouver nos envoyés spéciaux qui sont un peu partout. Nicolas, tu restes avec nous. Lucas, tu vas nous lire les réactions sur les réseaux sociaux. Bien sûr, on a envie de savoir ce que vous ressentez là, au moment où la France part en quart de finale de la Coupe du Monde. On revient dans quelques secondes.
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2: Avec aussi Lucas Vérague qui est avec nous en studio et qui gère le chat de la chaîne YouTube ICI, ICI, et Nicolas Perronnet qui nous a fait vivre ce match depuis le stade à Philadelphie dans la chaleur moite et étouffante de Philadelphie. Alors Lucas, d'abord, qu'est-ce que ça dit sur les réseaux sociaux? Qu'est-ce qui est le sentiment qui prédomine sur le chat de la chaîne YouTube?
5: On est soulagé, mais je sens encore quand même pas mal de personnes, on va dire, agacées, voire énervées. Hein. On a Joanie qui nous dit: je ne tolérerai et plus cet arbitre en Coupe du Monde. Capac.
2: T'auras pas le choix, mon Jojo, mais bon.
5: Capac Paris qui nous dit: quel match horrible, et encore Fred Chouchou. Vraiment, c'est pas une équipe, le Paraguay.
2: Ouais, et Amar qui a une belle conclusion: 5 lettres, 2 points, K-A-R-M-A.
5: Karma.
2: Voilà, Charlotte Lorgeret, j'ai envie d'avoir ton sentiment global sur le match des Bleus. Parce que le match des Paraguayens, on en a largement parlé, c'était pas vraiment du foot, ou en tout cas pas le foot qu'on aime. Qu'est-ce que tu as pensé de la prestation mentale, collective des Bleus?
1: En fait, je suis très fière de cette équipe de France. Très fière, parce qu'ils ne sont pas tombés dans le piège, parce que j'ai trouvé qu'ils ont essayé de trouver des solutions. Pas simple de jouer contre une équipe qui ne joue absolument pas au football. Je trouve ça honteux d'avoir proposé ça. Donc, on va s'attarder plus sur l'équipe de France. Donc, très, très, très, très, très satisfaite. Donc, tu peux pas essayer de jouer face à des équipes comme ça. T'as beau avoir tous les meilleurs joueurs dans ton équipe, quand t'as un bloc défensif aussi bas, quand t'as des joueurs qui veulent juste te tacler, c'est impossible de jouer. Donc on va s'attarder sur l'aspect mental. Tu en as parlé, Pia, et je trouve qu'ils ont été irréprochables. Ils ont trouvé cette limite où, écoutez les gars, on va pas se faire marcher dessus. Kylian Mbappé, je trouve qu'il a pris beaucoup de foudre pour son équipe, pour essayer de que les Paraguayens aillent plutôt vers Kylian Mbappé, pour justement essayer de ne pas donner trop de frustration à ses coéquipiers. Donc encore un leader, ce Kylian Mbappé qui a marqué, qui a pris ses responsabilités. Donc très satisfaite globalement, ils ne sont pas tombés dans le piège, et voilà, même si on veut voir des buts, mais face à des équipes comme ça, c'est quasiment impossible.
2: Donc finalement la foudre est bien tombée sur le stade.
1: Exactement,
2: pas celle,
1: on
2: n'a
1: pas eu 3 heures de mi-temps.
2: C'est ça. Lucas.
5: Et on a Samaël Frangin qui te rejoint complètement, Charlotte, qui nous dit bravo à nos joueurs qui, malgré toutes ces fautes, sont restés concentrés.
2: Alors faut pas qu'il rejoigne trop Charlotte non plus, Samaël, parce que depuis tout à l'heure il nous dit qu'il a réservé le resto et le champagne pour dîner avec elle après le match.
1: C'est vrai,
2: mais elle est pas au courant, Charlotte, encore. Donc calmos.
1: Je veux une invitation officielle, Alain.
2: Ah bah non, mais c'est en public là déjà. Il a pas arrêté dans le chat. Nicolas Perronnet à Philadelphie. Donc toi, tu as vécu physiquement la chaleur ambiante, la tension aussi dans le stade. Qu'est-ce que tu dirais, toi, comme ça, globalement, de l'impression que te laisse ce match de l'équipe de France?
6: Bah moi, je trouve qu'il y a deux images là qui viennent de se passer, qui sont assez révélatrices. C'est vraiment la toute fin de match. En fait, Kylian Mbappé, sur le coup de sifflet final, quand ça s'échauffe encore, hein, parce que t'as tout le banc des remplaçants qui rentrent pour en découdre, enfin, c'est n'importe quoi. Il a un gros smile, un gros sourire, et il nous lâche un énorme famos, ouais, en regardant les Paraguayens dans les yeux. Bah voilà, c'est comme ça que ça devait se terminer, par une victoire de l'équipe de France, évidemment, parce que c'est le football quand même qui a gagné ce soir, même si on n'a pas eu la magie peut-être qu'on a eu offensivement, en tout cas sur les matchs précédents, mais c'est quand même le football qui a gagné, et ça c'est quand même une première leçon. Et puis la deuxième image, c'est Ryan Cherki qui a eu quelques minutes de jeu. Il vient de mettre un chapeau de Napoléon sur la tête pour sortir lui aussi avec le gros smile. Ça en dit quand même beaucoup du côté fun de cette équipe de France, qui va rentrer dans une période beaucoup moins fun, parce que les quarts finales, les demi-finales, la finale, je peux vous dire que ça va se tendre sérieusement à tous les étages, qu'on va commencer à rentrer dans les choses très très sérieuses, et que mine de rien, c'est encore une fois un super groupe qui s'est qualifié, ouais, ce soir, qui n'est pas tombé dans le piège. Il fallait ne pas tomber dans le piège. Alors déjà face aux Paraguayens eux-mêmes, et puis aussi par rapport à l'arbitre, je trouve qu'on a peu contesté alors qu'il y a eu des injustices,
2: ouais, c'est vrai,
6: mais chaque minute. Et ça, c'est quand même un vrai signe de maturité, de confiance en soi, et puis derrière de fun, quoi, parce que quand on voit Ryan Cherki qui fout ce chapeau de Napoléon, qu'on célèbre cette qualif en laissant les Paraguayens râler derrière et en allant voir vite fait le virage des Bleus. Voilà, franchement, il fallait passer cet écueil là c'est fait. Les Paraguayens, vous avez essayé de pourrir tout ce que vous pouviez pourrir, vous n'avez pas réussi. On n'en parle plus, on se projette vers la suite, et je trouve que c'est quand même assez encourageant pour la suite.
2: Ouais.
6: Et ça veut dire quand même qu'on peut s'adapter à beaucoup, beaucoup de situations, même celle-là.
2: Exactement, c'est complètement vrai ce que tu dis, Nico, complètement juste. Il y a une autre image aussi dans le match que tu as peut-être revue sur les écrans que vous avez en tribune de presse, et que tous les gens qui ont la télé ont revu plusieurs fois. C'est le moment où, juste avant que Mbappé ne tire son pénalty, c'est Dembélé qui a le ballon dans les mains, et Dembélé a les pieds sur le point de pénalty. Et en fait, il y a Velasquez, le numéro 2, qui vient mettre le pied, les crampons entre les pieds, pour abîmer le point de pénalty avec ses crampons. Et en fait, Dembélé se retourne vers lui avec le ballon dans les bras, et en fait il lui sourit au visage de façon hyper ostentatoire, et c'est hyper frais, hyper naturel. Et en fait, tu te dis, mais il y a plein de situations, notamment en Coupe du Monde, où les joueurs auraient pété les plombs. Charlotte, c'est hyper énervant, ce genre de situation en match.
1: Exactement, mais Nicolas a parlé de confiance, et je trouve que oui, il y a une confiance individuelle, mais il y a une confiance collective. Et en fait, à partir du moment où tu as des équipes comme ça, où tu peux pas jouer au football, en fait, tu peux être frustré individuellement parce que tu te prends des tacles d'assassins à chaque fois, mais en fait, il suffit juste de lever la tête, de regarder ses partenaires en disant, en fait, je vais me battre pour eux aussi, ouais, je vais pas péter un plomb.
2: On vit la même chose, eux
1: exactement.
2: Aussi.
1: Ouais. Exactement, donc c'est une confiance collective qu'on trouve. Tout a été très très bien géré du début à la fin, je trouve.
2: Ouais, c'est vrai que c'était... C'est vrai que c'était assez frappant ce qui s'est passé au niveau mental. Et c'est vrai, Nicolas, ce que tu disais qui est tellement juste, que cette équipe-là, on sent qu'elle est prête à tout. Maintenant, on attend quoi ? On attend de les voir dans un grand match, parce que c'est ce qu'on a. Voilà, c'est ce qu'on n'a pas eu encore pour l'équipe de France dans cette Coupe du Monde. Ce sera le cas avec l'équipe du Maroc, qui est vraiment un des challengers les plus agréables à regarder de cette Coupe du Monde. Et encore challenger. On va finir par les sortir de cette case de la force. On va repartir chez les Rockers, aux Eurokéennes de Belfort, avec Elian Malric d'ici Belfort-Montbéliard, qui passe la soirée là-bas pour nous. Elian, est-ce que tout le monde est en boucle un peu sur le côté insupportable de l'équipe paraguayenne au niveau de l'attitude, ou est-ce que les gens sont juste heureux d'être en quart de finale de la Coupe du Monde?
7: Pour le dire simplement, alors oui, les gens sont évidemment ravis de la victoire de l'équipe de France. Ça y a eu grandement exulté à la victoire, à craquer des fumigènes, même dans une salle couverte. Par contre, oui, effectivement, à chaque action paraguayenne un petit peu litigieuse ou non sifflée, là, évidemment, c'était la bronca. Mais au bout d'un moment, on avait presque l'impression, je ne sais pas ce que vous avez ressenti de votre côté, que on était habitués, on disait, oui, bon, ben voilà, ils vont jouer comme ça tout le long de la partie contre l'équipe de France, sans prendre à nos joueurs. Et puis voilà, c'est un peu ce qui est ressorti des supporters qui avaient l'air vraiment un peu agacés, qui au bout d'un moment disaient, oh, une faute de plus, une faute de moins. Qu'est-ce que ça change à la fin sur le résultat? L'important, c'est qu'on ait marqué ce pénalty, et justement, une faute qui nous a permis de marquer et de passer directement à l'étape suivante contre le Maroc. Et ça a été, oui, un match émaillé avec de quelques spécificités de ce festival. C'est que le groupe suivant, qui est un groupe de métal, qui a donc fait ses balances pendant les deux dernières minutes.
2: Ah, c'est énorme.
7: Du temps.
2: Du spécialement temps pour KCRS, quoi.
1: Avec des 10 minutes de temps additionnel aussi.
7: C'est ça, à la fin des minutes, qui a accepté justement de retrancher sur l'heure qu'ils avaient déjà accepté de retrancher, de commencer plus tard pour laisser le match se dérouler. Et puis, ils sont rentrés sur scène. Première chose, gros coup de guitare électrique. Alors, on a gagné. Oui, tout le monde leur répond. Et maintenant, c'est parti pour le métal. Et là, du coup, bizarrement, il y a quelques personnes qui sont directement parties sur la scène d'en face, bizarrement. Mais voilà, une ambiance très chaleureuse ici aux Eurokéennes, et surtout une ambiance de victoire.
2: Ben oui, c'est ça qui fait plaisir. Merci beaucoup, Elian Malric, d'ici Belfort-Montbéliard, aux Eurokéennes de Belfort. Merci de nous avoir fait vivre cette soirée avec les Rockers. C'était très sympa. Je précise que, si je me souviens bien, Elian, tu nous as dit que c'était le groupe Enhancer qui devait jouer après le match, c'est ça?
7: Tout à fait.
2: Et ben, c'est des Français en fait, Enhancer. Donc c'est aussi c'est un groupe qui vient des Yvelines, et c'est aussi assez cool, je pense, pour un groupe français de se dire que voilà, tu décales un petit peu tes balances parce que l'équipe de France est encore en train de jouer. C'est quand même plutôt sympa comme situation. Ça leur fera un beau souvenir, je suppose. Merci beaucoup, Elian. Bonne soirée.
7: Bonne soirée, merci.
2: Salut. On est donc avec Nicolas Perronnet, avec Charlotte Lorgeret et avec Lucas Vérag. J'aimerais que chacun d'entre vous, toi aussi Lucas, même si je sais qu'évidemment tu as beaucoup lu le chat et tu as moins vu le match que nous, mais quand même, j'aimerais que chacun choisisse un joueur dont il a envie de parler de la prestation. On a déjà beaucoup parlé de Kylian Mbappé, on a beaucoup moins parlé des autres.
1: Autre que Kylian.
2: Ouais, autre que Kylian, on en a un peu. Voilà, on peut passer encore une demi-heure sur Kylian, hein, ce serait très original, mais.
5: On commence voilà. Avec qui
2: Comme tu veux. Est-ce que quelqu'un est prêt? Nico, est-ce que tu as un joueur, toi?
0: Je dirais bien Manu Koné, ouais. Peut-être. Même si, effectivement, moi j'ai cru aussi, on en a parlé en première période, comme Charlotte, que ça allait venir de là. La solution, elle n'est pas venue directement de là. Je trouve qu'en seconde période, on l'a moins vu, mais après, à partir de la 70e et du pénalty, il n'y a plus eu de match. Mais je trouve qu'il a fait un bon match, et c'est typiquement le genre de match où on voit plus ces profils-là, évidemment, parce qu'il il récupère des ballons dans les 30-40 mètres, mais il faut quand même les récupérer, il faut être solide, et je trouve qu'il a fait une bonne frappe à un moment, il aurait pu ouvrir le score. On peut mettre Désiré Deux aussi, mais qui a débloqué la situation avec son accélération et son entrée, mais je mettrais bien Manu Koné, ouais.
2: Lucas.
8: Moi je vais aller sur un défenseur, je vais aller sur Saliba que j'ai trouvé très bon, juste. J'ai les stats devant les yeux. Il est à 95% de passes réussies,
5: 4 duels réussis, 4 duels remportés, 4 duels aériens remportés. Je l'ai trouvé extrêmement bon. Je me rappelle de certains du peu d'attaques paraguayennes où il a été toujours en place, où il est revenu défensivement. Enfin, je l'ai trouvé très juste, rapide. C'est à mes yeux mon homme du match.
2: Alors attendez, c'était très intéressant ce que tu disais, Lucas, mais je viens de recevoir par écrit ce que Kylian Mbappé vient de dire au micro des diffuseurs. Et là, il faut vraiment que je le partage avec vous parce que franchement, on est sur un grand moment. Kylian Mbappé vient de déclarer « S'il faut mettre les mains dans la merde, on les met. On sait faire du sale football aussi. Et même là-dessus, on a été meilleurs qu'eux. Tout le monde joue avec ses armes. Ils ont essayé de nous avoir comme ça. Mais nous aussi, on est content de jouer contre le Maroc. »
1: Bah, c'est énorme, il a tout dit.
5: Rien de plus à dire. Rien de plus à dire.
2: Mic drop.
5: Il a complètement raison.
2: Nico.
0: Bah voilà.
2: C'est fou.
0: Non mais il se tâche aussi, je trouve, dans cet exercice-là.
2: Ah ouais.
0: Kylian Mbappé, alors on sait qu'il est très fort, hein, mais là, je trouve qu'il y a encore un step franchi dans cette Coupe du Monde. Bah c'est parfait, quoi. Mais franchement, j'ai presque eu un peu. J'avais un peu peur à la mi-temps parce que je le trouvais un peu en sur-régime dans ses attitudes, son langage corporel, tout ce qui était hors football. Et je pense qu'il il savait tellement à quoi s'attendre que en fait il l'a joué comme ça et qu'en fait il était vraiment en maîtrise et que jusqu'au bout en fait il a répondu à la provocation par le sourire. Et puis faut pas non plus être dupe, hein, quand sur un terrain ça se joue comme ça, il y en a aussi, hein, des petits coups, des petites mains qui traînent, des petites provoques comme ça échangées de la part de l'équipe de France. On a été intelligent aussi et je trouve que quand il dit oui bah on sait aussi mettre les mains
2: dans la merde,
0: hein, disons-le,
2: c'est ce qu'il a dit, hein, c'est le capitaine de l'équipe de France qui l'a dit.
0: Et jouer un sale football, je trouve que c'est
2: nous aussi on sait le faire. Bah ouais.
0: Et je pense qu'ils l'ont fait en fait peut-être un peu plus que ce que on voit et peut-être du coup un peu plus intelligemment que l'équipe du Paraguay.
2: Ah ouais. En fait, si ça se trouve, c'est eux qui ont fait péter les plombs aux Paraguayens et on s'en est juste pas rendu compte. Charlotte.
1: Oui, ils ont fait péter les plombs aux Paraguayens parce qu'en fait, les Français, notamment Kylian Mbappé, Michael Olise, qui il y avait beaucoup de sourires, beaucoup de rires parce qu'en fait, ils savent qu'ils sont meilleurs. Donc là, il y a beaucoup d'indifférence et presque de la moquerie, mais bien gentiment fait. Donc moi, j'étais un peu comme ça aussi quand je jouais contre des joueuses qui étaient un peu en difficulté, qui voulaient marcher sur les pieds, mettre des coups de coude. En fait, juste l'indifférence, c'est la meilleure des façons de réagir, avec du sourire, avec le fait que ben moi, je suis meilleur que toi et je vais te massacrer. Et c'est ce qui s'est passé aujourd'hui.
2: C'est beau quand tu parles comme ça, Charlotte. C'est touchant, je t'assure. Est-ce que tu veux maintenant nous dire qui, toi, t'aurais envie de mettre en avant ce soir?
1: C'est dur parce que cette deuxième mi-temps était très hachée. J'ai envie de mettre en lumière ce duo, même si on a beaucoup parlé de Saliba et d'Upamecano, même s'il y a eu quelques erreurs où ils voulaient relancer à des moments où il ne faut pas relancer. En fait, ils sont tellement puissants. On a vu une course de 60 mètres de Saliba qui était en retard, qui est revenu. En fait, ils ont fait les efforts. Ils ont essayé de compenser pas mal de déplacements en disant, offensivement, vous êtes libre les gars, on est là derrière. Donc tout ça c'est cet équilibre qui est parfait. Après, l'entrée de Désiré Doué a été très intéressante aussi.
2: J'ai juste un petit message à vous lire et on a besoin d'une petite musique pour ça. C'est Antoine Pinault qui travaille sur la chaîne L'Équipe, qui est quelqu'un de très drôle et qui a fait un message sur Instagram qui dit « Je ne croyais pas trop aux histoires paranormales et puis j'ai vu le Paraguay finir le match sans carton jaune.
1: Ouais.
2: Bravo les Bleus !» Et en fait, c'est vraiment ça, j'ai rarement eu l'impression de voir une injustice aussi criante dans un match. Bon,
1: franchement, ça faisait très très longtemps qu'il n'y avait pas eu autant d'injustice, mais presque à la rigolade.
2: En fait, ça nous faisait rire,
1: les cartons, ils se sont trompés de poche. Donc,
2: la France est à droite. Et après, il en sortait un sur radio. Tu disais, non, il sait toujours où ils sont, il n'y a pas de souci. On va partir à Quimper avec Laura Bléret, d'ici Brésil, qui est au bar des sports de Quimper. En tout cas, c'est là qu'elle était tout à l'heure. Alors, Laura, est-ce que tu es toujours au bar des sports?
9: Moi, je suis toujours au même endroit. Grosse ambiance ici à la fin du match. Gros soulagement surtout. Je suis avec Tony, un supporter. Très content, même s'il aurait préféré du meilleur jeu.
10: Bah, c'est vrai que les Paraguayens auraient pu essayer de jouer leur football quand même. Après, ils ont essayé de proposer quelque chose, même si, comme je disais avant, on aurait préféré quelque chose de mieux. Ils peuvent proposer quelque chose. Ils ont une équipe nationale quand même. On est en 8e de finale de Coupe du Monde, c'est pas rien. Même si la France est sur le papier meilleure qu'eux, et ils l'ont montré ce soir, on a été meilleur qu'eux. ils auraient pu quand même essayer d'être un peu plus offensifs ou faire quelque chose de mieux.
9: Et la réaction des Français en face, t'as trouvé qu'elle était comment?
10: La réaction des Français par rapport à certaines fautes, certaines actions est assez légitime. L'arbitrage a été assez en faveur du Paraguay sur certaines actions, même si on a eu quelques actions qui ont été en notre faveur, notamment sur celle de Kylian Mbappé, sa main sur la contre-attaque qui n'a pas été sifflée. Donc malgré ça quand même on a des raisons d'être mécontents quand même.
9: Mais quand même content d'avoir gagné le match, quoi, soulagement.
10: Oui, dans tous les cas on est soulagé de passer les quarts de finale. On va rencontrer le Maroc, une équipe qu'on connaît bien quand même, une équipe contre qui on a joué souvent. Notamment Achraf Hakimi et Mbappé qui ont joué ensemble, donc ça peut être une sacrée altercation, ça peut être sympa à regarder. Le Maroc a un très bon football, ils sont extrêmement améliorés contrairement aux dernières années, donc il y a moyen d'avoir un match très intéressant pour le coup.
9: Donc à du quart de finale, hein, c'est ce que tout le monde pense ici, les quarts, puis les demi, puis la finale, les gens s'y voient déjà.
2: En tout cas, on a tous hâte de voir du bon football entre la France et le Maroc, ça c'est sûr. Merci beaucoup Laura, bonne soirée, bon retour et bonne fin de soirée au bar des sports de Quimper. Merci à Issy Brezizel. Ciao Laura.
9: Salut, au revoir.
2: Merci beaucoup d'avoir été avec nous. On va parler du Maroc. Dans un instant, on sera aussi avec Guillaume Batin du service des sports de Radio France qui est à Philadelphie dans les coursives du stade avec des supporters. Mais d'abord, Nicolas Perronnet, Charlotte Lorgeret, il faut qu'on se projette un peu sur ce match qui se jouera donc jeudi, ce quart de finale de Coupe du Monde pour l'équipe de France. On l'a dit, Nico, tout à l'heure, c'est la première grosse adversité qu'on va rencontrer dans cette Coupe du Monde.
6: Oui, clairement, ils se sont fait peur un peu les Marocains au tour précédent, mais là, ça a été cet après-midi une formalité face au Canada.
2: En deuxième mi-temps, parce que la première mi-temps, c'était compliqué.
11: La première, ça a été compliqué.
6: Mais bon.
2: Ils ont gagné 3-0, en tout cas.
6: Oui. Non, mais voilà. Je pense qu'il y avait quand même de la marge par rapport au Canada, qui n'est pas une petite équipe. Hein. Canada, ça joue quand même pas mal. Il y a des bons joueurs, il y a du talent. Enfin, ça aurait pu être un bon piège. Moi, j'avais vu au stade, en tout cas, la première, le premier match face au Brésil. Ils avaient fait une première période, mais c'était magnifique. Hein. Franchement, le Brésil jouait en rouge ce soir-là, en une mi-temps, en tout cas. Je trouve que Ayoub Wadi, c'est une révélation, évidemment. Et puis, je trouve qu'ils ont une confiance, en fait. Qui les quitte pas, quoi, parce que quand ils sont arrivés, je crois que c'est Achraf Hakimi qui avait dit nous notre objectif c'est de faire mieux que l'an dernier, quoi. Et l'an dernier, ils font deux finalistes, donc l'objectif affiché, avoué, mis sur la table, c'est la finale, quoi, pour le Maroc. Donc c'est aujourd'hui clairement la meilleure nation africaine. Alors on va pas revenir sur évidemment champion d'Afrique, pas champion d'Afrique, c'est pas le débat, mais ça va être pour le coup, je trouve, une vraie grosse adversité. Après, c'est une équipe quand même qui joue, enfin en tout cas qui peut regarder l'équipe de France davantage dans les yeux sur le registre du jeu envoyé que tout ce qu'on a affronté jusqu'à présent. Donc est-ce que ça va pas être ça justement leur gros problème face au talent qu'on a, quoi, je sais pas.
2: Grande question, Charlotte, ça c'est une vraie bonne question.
1: Ce qui va être intéressant de voir, c'est que je pense que l'équipe de France va faire douter énormément cette équipe marocaine. On sait que au Maroc la qualité principale, c'est Achraf Hakimi. Je trouve que c'est lui qui fait à chaque fois des différences. Et là, il sait
2: aujourd'hui,
1: que
2: moins.
1: Oui, mais parce que
2: moi, je trouve que justement, tu vois, avant, on avait l'impression qu'il était largement meilleur que les autres. Et là, ça s'est beaucoup nivelé. Quoi.
1: C'est le seul latéral de la Coupe du Monde qui a cet apport offensif, qui fait des appels en profondeur, qui se fait oublier. En fait, c'est plutôt ça. C'est dans son animation offensivement. Ouais. Mais là, il sait qu'il va être face à Kylian Mbappé, qu'il va être face à Bradley Barcola ou Désiré Doué, donc il va être mis en difficulté. Et puis attention, il y a une blessure. On va voir les prochains jours, mais Saïbari qui est blessé.
2: Donc l'attaquant qui est aussi milieu offensif mais qui joue numéro 9,
1: qui a été repositionné numéro 9, donc ouais, c'était lui aussi qui était super intéressant. Et je trouve que c'est ce milieu de terrain avec El Ainaoui, Ayoub Wadi et Unai qui sont très très forts. Donc là, je pense que cette supériorité au milieu de terrain, va falloir être très vigilant par rapport à ça côté français.
2: Et accessoirement, le Maroc a aussi un excellent gardien, Bono, qui est vraiment très très fort et qui fait à tous les matchs des arrêts super décisifs. Donc sur toutes les lignes, en fait, le Maroc a des grosses cartouches et vraiment des joueurs très intéressants. Et puis en plus, globalement, ils ont un jeu collectif qui est huilé, quoi.
1: Ils vont essayer d'avoir le ballon aussi avec Brahim Diaz, qui va vouloir faire des différences, mettre en difficulté cette équipe de France. Donc un peu plus d'espace. Donc ça va être vraiment une opposition de style avec des joueurs marocains qui vont vouloir jouer vraiment la carotte jusqu'au bout, les faire douter au maximum. Mais après, les Français, ils doivent retrouver cette efficacité qu'ils n'ont pas eue aujourd'hui.
2: On va retrouver Guillaume Batin, qui est donc dans les coursifs du stade à Philadelphie, aux États-Unis, avec des supporters qui ont assisté à cette rencontre, bouillabaisse entre la France et le Paraguay. Salut Guillaume Batin.
11: Salut, rencontre tendue, hein. On a vécu un moment un peu compliqué face à cette équipe paraguayenne. Je suis avec Guillaume, le papa. Bonjour Guillaume.
12: Bonjour.
11: Et avec Oliver, son fils.
13: Hello Oliver.
11: Il est un peu timide, il a 9 ans. Il parle anglais parce que Guillaume est expatrié depuis longtemps aux États-Unis, à Charlotte, en Caroline du Nord. Plusieurs heures de vol et de voiture encore plus, vous êtes venu. C'était une surprise pour votre fils. C'était important d'être là avec votre maillot de 98 et votre perruque bien frisée, bleu, blanc, rouge.
12: Oui, ça rappelle des souvenirs. Moi, quand je suis venu à la Coupe du Monde en 98, et là, on a fait la surprise à mon fils ce matin quand il s'est réveillé. On lui a offert un maillot de Mbappé.
11: Ouais. Il le porte avec les deux étoiles.
12: Excusez-moi.
11: Il le porte avec les deux étoiles. Il y a un petit peu de bruit, alors on ne s'entend pas très bien dans ces courtifs du Philadelphia Stadium. Donc ça vous rappelle des souvenirs. Et ce match, comment vous l'avez vécu?
12: Ouais, c'était assez difficile, hein.
11: Ouais.
12: Les Paraguayens étaient très défensifs, c'était serré. Mais quand Désiré Doué est rentré dans le terrain, j'ai dit à mon fils, il va changer le match. Il a eu le penalty et Mbappé l'a fini. C'était vraiment super.
11: Vous étiez où dans ce stade? Vous étiez en plein soleil, bien placé, à l'ombre?
12: Non, on était à l'ombre assez haut, mais super vue du penalty. Et le deuxième mi-temps a été impeccable de là où on était.
11: Est-ce qu'ils ont bien géré, les Français, cette pression mentale et physique que leur mettaient les Paraguayens?
12: Oui, c'était serré. Et les Paraguayens étaient un peu trop défensifs et un peu méchants, à vrai dire.
11: Ouais, agressif, hein.
12: Un peu agressif, ouais.
11: L'arbitrage, vous l'avez trouvé à la hauteur?
12: Oui, j'ai trouvé que l'arbitrage était à la hauteur. Et puis avec le VAR, en fait, j'ai l'impression qu'il ne lampe pas beaucoup, en fait.
11: Ça fait quand même 3 cartons jaunes pour les Bleus, 0 pour le Paraguay. Moi, je trouve ça un peu déséquilibré, mais ce n'est qu'un avis.
12: Oui, peut-être, ouais. Ouais, moi, je suis assez neutre de ce point de vue de là, mais ouais.
11: Une petite question à Oliver. Oliver, in English, do you prefer the US team or the French team?
14: French team.
11: Why?
14: Because they're better and
11: Il préfère l'équipe française parce qu'elle est meilleure que l'équipe américaine. Do you think that French guys will win the World Cup here in the US?
14: What?
11: Do you think that the French team will win the World Cup? Do you pensez que la France va gagner la Coupe du Monde? Yes, no?
14: Yes.
11: Yes, ok.
2: Thank you, Oliver.
11: Merci beaucoup.
12: Merci à vous.
11: Et bon retour en Caroline du Nord. Merci. Il est un petit peu impressionné par la radio et les micros.
2: C'est normal.
12: C'est dans le temps français.
2: Merci aux deux Guillaume, du coup, et merci à Oliver. C'est génial de voir cet enfant qui découvre. Alors, il n'est pas très bien tombé, hein, Guillaume, sur le match contre le Paraguay.
12: Ouais.
2: Il n'a pas vu le meilleur football de l'équipe de France. Mais merci beaucoup à Guillaume Batin du service des sports de Radio France de nous avoir fait vivre ce petit moment. Lucas, sur le chat de la chaîne ici, déjà, vous avez été très nombreux à nous suivre. On a encore explosé des records.
15: Donc
2: vraiment, ça nous fait super plaisir. Merci beaucoup.
1: C'est grâce à toi, Lucas.
2: Tout, non, bien sûr, évidemment.
15: C'est grâce à nous. Tout le monde.
2: Et c'est vrai qu'on a, en plus plein de messages gentils aussi sur, sur l'ambiance, le ton et les commentaires et tout. Donc ça fait super plaisir. Lucas, là, on sent que les viewers sont déjà tournés vers le France-Maroc.
15: Exactement, tout le monde a la tête vers ce quart de finale. J'ai posé une question, un sondage. Est-ce que vous avez peur du Maroc? C'est pratiquement du 50-50. Allez, 60% a dit non. Mais on a des avis qui sont quand même différents. On a... Pardon. On a Fred Chouchou qui nous dit « Moi, j'aime beaucoup le jeu du Maroc. Ils ont des joueurs techniques, mais pour moi, les attaquants français sont bien trop forts. »
2: Ouais, c'est pas faux. Mais il y a aussi pas mal de messages qui disent que ils ont vu le match contre le Canada cet après-midi et qu'ils ont vu que la première mi-temps contre le Canada a été vraiment compliquée pour le Maroc. Charles, c'est ce qu'on disait tout à l'heure. C'est vrai, hein.
1: Oui, oui, c'est vrai. Après, le Maroc, ça reste une équipe avec, pour l'instant, avec moins d'expérience, je trouve, que les Français dans ces derniers rendez-vous. C'est des joueurs qui ont vécu des Ligues des Champions quasiment jusqu'au bout. Donc non, il y a quand même une expérience par rapport au Maroc. Mais par contre, techniquement, les Marocains vont essayer de jouer au maximum.
15: Ouais. Tu parlais d'expérience, Charlotte, et on a justement Claude Durand qui utilise ce terme d'expérience. Les Marocains au milieu de terrain sont très jeunes, ils manquent d'expérience.
1: Oui, oui, mais après, il y a énormément de qualité. Et en fait, il y a une équipe qui se dégage, vraiment une solidarité, une envie de jouer. Après, sur le long terme, sur un match, est-ce qu'il n'y aura pas des petites erreurs? C'est là où les Français vont appuyer au maximum, je pense.
2: Bon, en tout cas, voilà, on a pour le coup vraiment hâte de se retrouver au match de jeudi soir. On a tous aussi, parmi nos amis, nos connaissances, etc., des Marocains, des Franco-Marocains, des Français mariés à des Marocains. Enfin voilà, on connaît tous des Marocains ou des gens qui aiment l'équipe du Maroc. Donc ça va être aussi des moments fraternels. On l'a déjà vécu à la Coupe du Monde du Qatar. Et franchement, j'ai un souvenir vraiment presque ému de ce moment où on était, on vivait la France à fond, quoi. Donc c'était trop bien. On se quitte dans 30 secondes. Donc je vais faire un petit tour de table. Merci Lucas de nous avoir fait vivre le chat ce soir et d'avoir représenté les jeunes autour
15: merci
2: de ce plateau.
15: Merci à toi, Pierre.
2: Merci à toi, Charlotte Langeret. Merci mille fois de plus d'avoir vécu ces moments avec nous. C'est toujours trop cool. 3 Corées aujourd'hui. Voilà, ouais. Tout fout le camp.
15: Prochain live, ça sera 4.
1: Ça va être de mieux en mieux, les amis.
2: Ouais,
1: vous allez voir.
2: Tu feras tout en dansant la prochaine fois. Ça y est, c'est fini. En fait, faut que je me taise. Mais non, j'ai pas fini. Nicolas Perronnet, merci mille fois. Merci à Sarah. Merci à Mathilde, merci à Clément en régie. Et il y a une quatrième personne que je ne vois pas parce qu'il fait noir. Bonne soirée à tous.
6: Et il y a pénalty, évidemment, il y a pénalty. Elle est confirmée. Pénalty pour l'équipe de France. Provoqué par le joker ce soir, Désiré Doué. Kylian Mbappé face au gardien paraguayen. C'est en forme, oui. Kylian Mbappé qui vient libérer l'équipe de France. Le petit ballon sur la gauche d'Orlando Guin. France 1. 0, 70e minute de jeu. La lumière est venue du capitaine de l'équipe de France. La lumière est venue de Désiré Doué qui est allé chercher, obtenir ce pénalty. Et ben voilà, on respire beaucoup mieux dans la chaleur étouffante de Philadelphie. Et regarde son chronomètre, l'arbitre, et il libère l'équipe de France. On renvoie le Paraguay à Asuncion. C'était vilain comme tout, cette équipe du Paraguay. Et Kylian Mbappé qui a raison d'être mort de rire et de célébrer cette qualification ultra méritée de l'équipe de France en quart de finale du Mondial 2026. C'est lui, le capitaine des Bleus, qui a libéré l'équipe de France à la 70e minute sur un pénalty converti, provoqué par Désiré Doué, qui est allé faire parler la foudre dans la surface de réparation, bloqué au sein de l'autobus paraguayen. Il était pénible ce match. Ils en rajoutent encore, les Paraguayens, en cherchant encore des noises à l'équipe de France. Ils auraient dû avoir des cartons jaunes à gogo. Ils n'auraient jamais dû terminer ce match à 11. Mais c'est pas grave, on s'en est sorti. Et les Bleus sont en train de célébrer devant les supporters. C'est bien l'essentiel. L'aventure continue, les amis. L'équipe de France affrontera le Maroc en quart de finale. Et là, ce sera un vrai match de foot. Bravo les Bleus.
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1: Vous écoutez Quand je creuse par le groupe Volcaillou.
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1: Volcaillou, un duo formé par Simon et Timothée. Originaire du Sud Ardèche, ils se rencontrent à l'âge de 12 ans au conservatoire et commencent à écrire et composer pendant leurs années lycée.
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1: Aujourd'hui, le duo est un ovni, un alliage entre musique électronique et chanson française.
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2: Allez Pascal, nous allons parler du fait que tu veux être un aigle. Si tu étais un animal, tu voudrais être un aigle, un grand aigle qui volerait partout dans les airs.
3: C'est vrai.
2: Ouais. Ah oui, d'accord. T'aimes les... Ah tiens, il y a Pascal qui vient de passer. Voilà.
3: Oui.
2: Ok, alors mon petit Pascal...
4: Très très belle anecdote.
2: Bah, j'aime bien l'idée qu'il veuille être un aigle. Les gens, il y en a, ils veulent être des gorilles, des chiens, des chats. Lui, il veut être un aigle, il veut voler.
4: L'aigle royal.
2: L'aigle royal.
3: C'est majestueux, un aigle.
2: Oui, c'est magnifique. Alors Pascal, tu es en tête avec 3 points. Je te propose de marquer 3 points de plus avec la question à choix multiples. Je vais te poser la question, te faire des propositions. Et à mon top chrono, tu auras 10 secondes pour me donner ta réponse. Alors, aujourd'hui, lundi 29 juin, se poursuivent les épreuves du brevet des collèges. Alors,
4: c'est l'heure.
2: Le BEPC, là. Mais alors, est-ce que tu sais combien de candidats passent chaque année le brevet des collèges en France? Écoute bien. 450 000. 650 000. 850 000. Un seul, Éric Bastien, qui ne l'a toujours pas depuis 40 ans.
4: Ah, non.
2: Alors, combien de Français passent le brevet des collèges chaque année? 450 000, 650 000, 850 000 ou que Éric Bastien? Top chrono, 10 secondes.
3: Je dirais 650 000.
2: 650?
3: Oui, 650 000.
2: Et non, c'est plus, c'est 850 000. Ah. Et oui, et l'année dernière, ils étaient même 849 300. C'est encore, tu vois, très précis. Bon, bah, pas de points, mais voilà, tu as appris un truc.
4: Bon, et bonne chance, évidemment, à tous les collégiens et aux parents qui vont récupérer les collégiens tout à l'heure. La rencontre avec Guillaume, on va s'en dire un petit mot. Claire, à Issy-Poitou, qui habite Vouillé, dans les Deux-Sèvres, elle est mariée à Guillaume. Ça fait combien de temps que vous êtes mariée, d'ailleurs?
5: Ben, ça va être nos 2 ans cette année.
4: 2 ans cette année, donc jeune mariage. On va parler du mariage, mais avant ça, la rencontre. La rencontre, c'est un peu en mode... Eh oui, parce que, si j'ai bien compris, vous travaillez chacun d'un côté, vous habitez chacun d'un côté, et le point commun, c'est que vous êtes tous les deux dans une coloc. Sauf qu'un jour,
5: exactement,
4: tu vas nous raconter, il y a une soirée intercoloc.
5: Et oui, et là, la soirée intercoloc où nos deux colocs se rencontrent, et bien la coup de foudre avec le coloc de la coloc d'en face.
4: Ah ouais, toi, t'as eu coup de foudre direct à Guillaume. Tu t'es dit tout de suite, mais c'est quoi un coup de foudre? C'est-à-dire que tu le vois, tu te dis, tu sais que c'est l'homme de ta vie, direct.
5: Ah, c'est lui, oui.
4: Ah ouais, quand même. Ah, c'est impressionnant.
5: Oui.
4: Il t'a parlé tract?